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1: 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Ah, je suis trop fier de mon jingle, j'en suis fier. Je l'assume, j'en suis fier. Comment ça va les gens sur ici Picardie? C'est la Camini Minute, votre chronique de la joie et de la bonne humeur. Écoutez-moi, ça va, sauf que je suis encore un petit peu ému, parce que comme beaucoup de Français, j'ai vu le biopic sur la vie de Philippe Nicolic des To Be Free partir un jour sans retour. C'était émouvant. Il paraît que Caris, le rappeur, l'a vu et il a pleuré. C'est pas vrai. Je précise que c'est pas vrai parce que j'aime mon nez. Ok, je veux le garder. Les années 90, nous, on a connu les grandes manias, les plus belles manias. Michael Jackson mania, Club Dorothée mania, Patrick Bruel mania. Et vous, vous avez quoi? La Chikung mania. Voilà, c'est Chikungunya, c'est nul, nul. Nous, on a connu des manias de ouf, on a connu les boys bands. Et au final, les To Be Free, qu'est-ce qu'ils faisaient? Ils faisaient un peu de la dance et de la techno. Vous connaissez cette musique? La musique avec des textes extraordinaires, dignes de Baudelaire, de Balzac et de Molière. Il y a un Américain, il est arrivé, il a dit... I like to move it, move it. I like to move it, move it. I like to move it, move it. You like to move it. I like to move it, move it. I like to move it, move it. Ça, c'est même pas un refrain. C'est un mantra, les gars. Extraordinaire. Les Allemands, ils ont vu ça, ils ont dit « Ok, nous aussi, on va s'y mettre. » Eins, Weins, Polizei, drei, vier, Grenadier, fünf, sechs, Sattekirk, Zittenach, Gutenacht. Je suis pas très fort en allemand, j'ai fait ce que j'ai pu. Mais on sentait le niveau du texte. Il y a un mec qui avait écouté ça, il a dit « Ok, d'accord, vous voulez jouer ça ?» Tout ta, tout ta, tout ta, ta. Tout ta, tout ta, tout ta, ta. Lui, on pensait qu'il avait fini le game. Mais non, après, les mecs qui se sont dit « Nous, on fait plus de mots, on fait juste des sons. » Pi, pa, pa, palopo. Pa, pa, palopo. Pi, pa, pa, palopo. Même les chanteurs, ils comprenaient même plus ce qu'ils disaient. I'm a scatman. Vous allez pas me faire croire que le mec, il comprenait ce qu'il disait. Voilà, c'était ça les années 90. De la créativité, des chansons à texte. Mais bon, toutes les bonnes choses ont une fin. Les années 90, elles sont parties. Un jour, sans retour, effacées. Votre amour, sans se retourner. Excusez-moi, je suis encore ému par le téléfilm sur Philippe Nicolic.
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2: Raymond Coppa, il évolue au Stade de Reims entre 1951 et 1956, des années qui ont marqué l'histoire du foot rémois et aussi l'histoire du foot français. Dès son arrivée, il se distingue par sa technique, son flair et sa vision du jeu. Sous la direction d'Albert Batteux, il devient la pièce maîtresse d'une équipe rémoise qui domine le foot français. Il remporte plusieurs titres de champion de France et la Coupe de France. Mais c'est en Europe que Reims, avec Coppa, va se faire un nom. En 1956, l'équipe atteint la finale de la Coupe d'Europe des clubs champions où elle s'incline face au Real Madrid, mais s'impose comme une équipe de classe mondiale. Coppa devient une star, non seulement en France, mais aussi à l'international, grâce à ses performances exceptionnelles en compétition européenne. Son départ pour le Real Madrid marque la fin d'une époque dorée à Reims, même si Coppa veut revenir au Stade de Reims entre 1959 et 1968. Il est né Raymond Kopaszewski en 1931, Neuilly-les-Mines, dans le Pas-de-Calais, dans une famille de mineurs polonais. Milieu offensif, au talent précoce, petit par la taille mais immense par la vision du jeu, il débute sa carrière pro à Angers avant d'exploser au Stade de Reims. Sa technique fine, sa vitesse et son sens du collectif séduisent bien au-delà des frontières. Le Real Madrid le recrute, aux côtés d'Alfredo Di Stefano et de Ferenc Puskás. Coppa participe à l'âge d'or du club espagnol. Il remporte 3 Coupes d'Europe consécutives. En 1958, il décroche le Ballon d'Or. C'est le premier Français à recevoir cette distinction. En équipe de France, Coppa brille lors de la Coupe du Monde 58 en Suède. Les Bleus terminent 3e, portés notamment par le duo Coppa-Just Fontaine, autre légende rémoise. À la fin de sa carrière, Coppa s'engage pour la reconnaissance des droits des joueurs professionnels. Il devient aussi consultant pour la radio et la télévision. Raymond Coppa s'éteint le 3 mars 2017. Son héritage perdure dans le cœur des passionnés de foot et pas seulement dans celui des supporters du Stade de Reims. Et c'est l'un des trésors de Champagne-Ardenne.
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3: Et aujourd'hui, Simon, un vrai retour en enfance.
4: Oui, pour celles et ceux qui, plus jeunes, rêvaient de travailler avec les animaux sauvages, j'ai une bonne nouvelle. C'est possible, le temps d'une journée. Le Spécific Zoo propose l'expérience soigneur d'un jour, la promesse, une journée inoubliable au plus près des animaux. Mais est-ce que la promesse est tenue? Eh bien, aujourd'hui, j'ai testé pour vous le métier de soigneur animalier au Spécific Zoo. Direction Spé 542, route de la Martinière, à 10 km au sud-ouest du Mans, pour m'accueillir Maxime Thué.
5: Bonjour et bienvenue au Spécific Zoo.
4: Il est vétérinaire et chef animalier du parc. C'est lui qui gère avec les équipes, les nombreux animaux du parc.
5: Alors ici, on a plus de 1000 animaux de plus de 100 espèces différentes qui vont être très diverses, beaucoup d'oiseaux et beaucoup d'espèces qu'on ne voit pas trop dans les zoos, comme par exemple des quincajous, des tatous, plein d'espèces un petit peu hors du commun.
4: Avec aussi les maquis-catas, des lémuriens issus de Madagascar qui font partie de la grande liste des animaux dont vous pouvez prendre soin le temps de cette immersion privilégiée. Une expérience lancée il y a 2 ans pour les enfants à partir de 8 ans, comme pour les adultes, sans limite d'âge. Alors j'ai suivi moi aussi le programme. Première étape, la salle de briefing.
5: Ça, c'est la salle pédagogique en fait. Donc c'est là qu'on accueille justement les soigneurs d'un jour pour venir préparer les rations alimentaires, la cuisine et être avec les animateurs pour justement commencer l'aventure en préparant la nourriture, parce que c'est comme ça que ça commence, avant d'aller distribuer aux différents animaux.
4: Et c'est parti, on s'y colle. Lucie, animatrice en service civique, m'accompagne. On découpe des fruits pour les lémuriens, raisins, bananes, poires, mangues, ils mangent un petit peu de tout. On y ajoute quelques granulés qui viennent compléter leur alimentation et on pèse le tout. On prend ensuite un petit chariot pour transporter tout ça, direction l'enclos des maquis-catas. Avant de donner la nourriture, autre étape importante.
6: Là, on va pouvoir ramasser toutes les crottes qui sont par terre.
4: Voilà, ramassage de crottes, ah, le rêve, c'est aussi ça la réalité du métier. Entretenir les différents espaces avec les animaux, on nettoie les plateformes, les vitres, on leur remet de l'eau. Une fois ça fait, direction l'extérieur pour la distribution des repas.
6: Si tu récupères...
7: Quoi, le bac?
6: Ouais, c'est ça, il l'a reposé au milieu.
4: Les petits primates blancs et gris nous grimpent dessus de partout, sur l'épaule, les bras. Le moment est magique, on pourrait y rester des heures. Alors, le programme vous permet aussi de poser toutes vos questions aux soigneurs, de profiter d'une balade du parc aussi, histoire d'en profiter à fond. Le tout pour des tarifs forcément un peu plus élevés. 90€ pour les enfants et des sessions de 9h30 à 12h30. 100 à 110€ pour les ados et les adultes de 13h30 à 17h30. Mais ça les vaut. 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En tout cas, j'ai adoré l'expérience. Soigneur d'un jour au Spécific Zoo. Je le dis haut et fort, c'est testé et approuvé par Essimène. Tampon, très clairement. Voilà.
3: Oui, on n'est pas surpris. C'est génial d'avoir fait cela. Merci aussi pour ce partage, parce que oui, clairement, je crois qu'on en a tous rêvé, même une fois grand, on peut toujours continuer d'en rêver, Simon.
4: Et petite précision, ouais. Le parc qui rouvre donc tous les jours pour les vacances de février, de 10h à 18h, avec des nouveautés, espace jeu, arrivée de chats manules, des très magnifiques chats et des mangoustes. Et puis la vidéo donc, de cette immersion devrait sortir dans les prochains jours sur nos réseaux sociaux.
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1: Grégory Amen est le coordinateur de l'association Pas Assez qui gère le café associatif La Chaouée à Metz. Bonjour Grégory.
2: Bonjour.
1: La Chaouée n'est pas un café comme les autres. Comment définiriez-vous ce lieu à quelqu'un qui n'y est jamais allé ?
2: On évite de parler de café, mais moi j'aime bien l'appeler la maison citoyenne et culturelle, la MCC, la Chaouée, parce qu'il y a ce côté maison accueillante, se sent chez soi, pour rappeler le côté citoyen, culturel et solidaire, bien sûr.
1: Pourquoi ces espaces alternatifs, associatifs et culturels sont si importants dans une ville comme Metz ?
2: Ils sont très importants pour moi un peu partout. Hein. Il en faudrait dans les villages, un peu partout, pour conserver le lien entre tout le monde, parce qu'on voit bien qu'on a besoin d'être ensemble, de se parler, confronter nos idées, puis de rompre avec la solitude. Hein. Ça, c'est un mal contre lequel il faut absolument lutter.
1: Vous sentez qu'il y a de plus en plus de gens qui sont seuls et qui ont besoin justement de ce lieu sociétal ?
2: Nous, on le sent à la Chaouée, on accueille quand même pas mal de gens qui cherchent des contacts quand quelqu'un vient d'arriver à Metz, quand il demande un peu autour de lui, un jeune ou moins jeune, je dis « Oh, bah, on lui dit, va faire un tour à la Chaouée, tu vas vite rencontrer des gens » et c'est vrai, ça fonctionne bien. Pour ça, c'est réussi. Après 16 ans d'ouverture, 2010, cet aspect-là fonctionne très bien.
1: La fermeture administrative de la Chaouée a été un coup dur. Comment vous avez vécu cette période ?
2: Bon, bah, c'était une période un peu de remise en question, hein, où ça permet de faire le bilan sur des façons de fonctionner, sur les activités qu'on met en place, etc. Puis de se projeter, voilà, d'imaginer, se renouveler, puisqu'on est obligé de faire évoluer nos activités. Hein. Malheureusement, on ne peut plus utiliser les locaux comme on les utilisait avant. On faisait beaucoup de concerts, voilà, donc il y aura encore de la musique. On va accentuer les rendez-vous citoyens justement pour être ensemble, se parler, confronter nos idées, présenter les associations qui nous tiennent à cœur, qui ont besoin d'aide aussi.
1: Vous êtes père d'une petite fille, Grégory. Vous avez envie de lui transmettre ces valeurs de solidarité. De quelle manière vous lui transmettez ?
2: Alors ma fille est grande et puis j'ai une autre fille, voilà, qui est un peu plus petite. Alors c'est ces valeurs, c'est des temps qu'on passe ensemble. Mais c'est vrai que pour moi les enfants, c'est ce qu'il y a le plus important. C'est mon métier à la base, animateur, formateur, BAFA. C'est mon truc de transmettre, parce que ce sont les générations futures qui feront le monde de demain. Donc c'est en assistant à des événements culturels, c'est en allant voir des concerts,
1: des expos,
2: des expos, en faisant des ateliers, en allant voir le monde, en se confrontant aux autres. Pour moi, on s'épanouit et qu'on s'ouvre aux autres.
1: Merci beaucoup, Grégory Amen. On espère que vous allez retrouver un mode de fonctionnement à l'équilibre dans les prochaines semaines.
2: Merci, au revoir.
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4: Bonjour Olivier, on parle donc de cuisine aujourd'hui ?
3: Tout à fait, et on fait un viron du côté du nord du département. Bonjour les amis, petit tour du côté du pays rouennais aujourd'hui. Comme on y dit là-bas, la gastronomie c'est très important à Rouen, vous en avez peut-être écouté parler. Sur le plan linguistique, le Y pronom neutre, on y aime bien dans le nord du département.

0: Celle qui est faite chez Révillon en coteau, ça va être de saison. Et puis nous avons la praluline, une brioche au beurre et aux pralines roses, créée par Auguste Pralu en 1955. Au fait, la pâtisserie et chocolaterie Pralu, c'est bien d'origine rouennaise, même si on en trouve un peu partout aujourd'hui, et même si les Lyonnais tentent de se l'approprier. Dans les Gones, Pralu, c'est rouennais. Les pralulines, ils en font tellement qu'il faut qu'ils prennent très tôt le matin. Prendre, ça peut vouloir dire embaucher, commencer le travail dans le parler rouennais. Alors, attention quand même avec les papillotes et les pralulines, hein, si vous avez une chemise blanche, parce que vous pouvez vous faire une catole, c'est-à-dire une tache. Par contre, après avoir mangé, vous aurez la caisse. À d'autres termes, vous serez en forme. Les ch'tis, ils adorent. Oui, à Rouen, on parle volontiers de ch'tis pour désigner les enfants. Ne pas confondre avec le ch'timi du Schnorr. Un événement incontournable de la région rouennaise, c'est Rouen Table Ouverte, RTO pour les intimes, dans lequel gastronomie et spectacle vivant se rencontrent pour le plaisir des papilles, des yeux et des oreilles. Un autre grand rendez-vous, c'est le Salon de la gastronomie, organisé par le comité des fêtes au Coteau et qui se tient depuis quelques années dans la grande salle du Scarabée à Riorges. On y propose le meilleur de la production d'une centaine d'exposants et leur savoir-faire. Et même si ça pleut, et si la pluie vous y craignez, comme on dit volontiers à Rouen, c'est-à-dire si vous n'aimez pas ça, vous serez bien à l'abri au Scarabée. Au Scarabée, on peut s'étendre, mot du patois rouennais qui veut dire se réchauffer. Voili voilou.
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2: Direction Bourges aujourd'hui, et lorsqu'on se trouve place Malus, eh bien on peut descendre le long du boulevard Laitol pour sortir de Bourges justement, élonger ainsi le campus qui porte le même nom. Mais alors, c'était quoi avant? Eh bien vous allez le savoir tout de suite.
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2: David Ledrich, guide conférencier, est avec nous. Bonjour David.
5: Bonjour Margot et bonjour à tous les auditeurs.
2: Bon alors, qu'est-ce que c'était avant que ces établissements militaires?
5: Alors là, c'est une page importante de l'histoire de Bourges, c'est l'histoire de la fonderie de canons de Bourges. En 1860, l'empereur Napoléon III crée la fonderie impériale de canons. Alors pourquoi Bourges? Parce que Bourges est au cœur du pays, loin des frontières, et la ville est reliée par le chemin de fer, et fait non négligeable, elle dispose d'un chantier. Le chantier, il existe toujours aujourd'hui, c'est ce qu'on appelle le polygone de tir, qui va de Bourges à Flavigny. Il représente 10 000 hectares sur une longueur de 30 km. Après la guerre de 1870, l'école d'artillerie qui est à Metz s'installe à Bourges. Et donc, imaginons que nous partons de la place Malus. Nous allons découvrir les monuments tels qu'ils étaient à l'époque. Sur notre droite, on pourra voir tour à tour l'école d'artillerie, qui forme donc les militaires à l'utilisation des canons, la fonderie de canons, l'arsenal, et enfin, au bout, le dépôt de matériel.
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5: Et là, on arrive entre la rue de Pignoux et la chaussée de Chape. Cette zone, vraiment, elle employait énormément de gens. Ça concerne 8000 ouvriers en 1918. Et à l'époque, on ne rigolait pas avec les cadences de travail, puisqu'on fabriquait 40 canons de 75 mm chaque jour.
2: Oui.
5: Le site est pillé par les Allemands pendant la Seconde Guerre mondiale. En 1967 est créé l'établissement de fabrication d'armement de Bourges, les FAB, c'est un nom qu'on utilise parfois encore, puis qui devient GIAT et aujourd'hui Nexter. C'est à cet endroit qu'ont été fabriqués les canons des chars Leclerc. Aujourd'hui, c'est un campus universitaire qui porte toujours le nom de Laitol. C'est un officier polytechnicien, vétéran de la campagne du Mexique, blessé à la bataille de Reichshoffen, qui a dirigé l'établissement militaire de 1875 à 1879. Et c'est un endroit de Bourges qui mérite aussi d'être connu.

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1: Et alors pour le coup, est-ce que les clichés, c'est vrai, quand vous avez des belles carrées, vous mettez des super bonnes bières au frigo, quand vous avez des Anglais, vous mettez du vin de...
2: Ah oui. Ce ne sont pas des clichés, c'est... Enfin oui, c'est des clichés, mais des clichés qui se vérifient.
3: Virginie et vous.
0: Laure a ouvert son gîte en 2020. La maison 1634 est en plein cœur de Pézenas. 130 mètres carrés qu'elle a restaurés du sol au plafond. Le contraste entre l'extérieur en pierre et l'intérieur hyper confort et moderne est parfait. On arrive pendant le petit déjeuner. Trois couples sont installés sur la terrasse donnant sur un petit jardin. Des petits guéridons sont dressés avec de la vaisselle soignée. Les produits sont de qualité, locaux, ça se voit et ça se sent. Les langues différentes se mélangent. Du suédois, de l'anglais et du français avec l'accent suisse. L'ambiance est calme et souriante.
2: Vous avez mis votre verre d'eau ?
1: Je regardais un peu, il y a un petit jardin. Ça, c'est petit jardin. Les gens, ils ont accès... Je vous remercie beaucoup.
2: Les gens ont accès à la piscine, à la petite terrasse. Et en fait, le jardin, comme le jardin est souvent occupé par deux mes enfants.
1: Deux petites personnes.
2: Oui, ils vont un peu moins dans le jardin.
1: C'est ça le principe de la chambre d'hôte des gîtes, c'est que vous partagez votre espace perso, ou là vous habitez ailleurs et ça c'est vraiment vos gîtes.
2: On habite, nous, juste à côté.
1: D'accord.
2: Normalement, la distinction entre les gîtes et les chambres d'hôtes, les gîtes, c'est peut être complètement indépendant d'une habitation personnelle, alors que chambre d'hôtes, on est légalement obligé d'habiter sur place.
1: Ah, ça, je savais pas.
2: D'être ici et de proposer le petit déjeuner.
1: D'accord.
2: Alors nous, on a fait une configuration, les chambres d'hôtes un peu à l'ancienne, il y avait souvent l'espace salon, cuisine, petit déjeuner était partagé. Nous, pour la tranquillité des autres avec nos deux enfants, on a volontairement fait un accès distinct de notre maison.
1: Oui.
2: On a chacun une porte d'entrée, ce qui permet aux autres de profiter. On a mis la cuisine à disposition.
1: Oui, c'est ça que j'avais vu.
2: Donc en fait, même si on est chambre d'hôte, voilà, si les gens veulent manger un bout, grignoter un morceau, n'importe quand, ils ont accès à la cuisine et
1: oui.
2: Ils peuvent profiter. Ils ont un accès indépendant si jamais ils arrivent à 16h30, dès que je suis partie chercher mes enfants à l'école, ils ont le digicode, ils peuvent rentrer dans la maison.
1: Oui.
2: On a voulu faire quelque chose de à la fois confortable, à la fois je suis ici et à la fois je peux être complètement discrète.
1: Oui, c'est ça.
2: Parce qu'en fait, ça dépend vraiment de la personnalité des personnes aussi. Bon, il y a des personnes qui pensent parfois réserver un hôtel, en fait. Et arrivent ici, ok, vous habitez à côté, donc ils voient ça comme quelque chose de très positif parce qu'ils savent que je suis disponible.
1: Oui.
2: Mais en même temps, je sens qu'ils souhaitent être tranquilles.
1: Oui.
2: Et après, des personnes, pour le coup, lorsqu'ils réservent par des plateformes comme Gîte de France, s'attendent à ce que je sois là pour les accueillir.
1: Ah,
2: et quand je leur dis qu'il y a un digicode, du coup, c'est une surprise inverse, dans le sens où, ah ok, vous êtes là, et en même temps, on peut être autonome, donc essayer de satisfaire tout le monde.
1: C'est pas évident, c'est un vrai truc de sentir chaque personne, effectivement, le besoin de distance et le besoin de présence.
2: Exactement.
0: La maison de Laure est labellisée Gîte de France 3 épis, ce qui l'oblige à respecter un certain cahier des charges.
2: Mais de toute façon, dans tous les cas, c'est parfait, vous inquiétez pas. C'était très bien, merci, c'est bon.
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4: L'auteur du livre que je vous présente aujourd'hui dans Toujours à la page les a tous interrogés. Ce père de famille qui, après avoir tué femme et enfant, s'inquiète du sort de sa chienne. Ce japonais cannibale interpellé au bois de Boulogne ou encore ce membre de la Société de protection des oiseaux soupçonné d'être un tueur en série. Jacques Poinaz fut commissaire de police, chef adjoint de la brigade criminelle de la police judiciaire de Paris, également chef de l'unité de coordination de lutte antiterroriste. Cet Ardéchois de naissance témoigne de sa carrière dans « Le temps des aveux, le réfrigérateur du japonais cannibale et autres récits de la brigade criminelle », un livre paru chez Mareuil Éditions. Le retour sur 13 des enquêtes les plus marquantes de sa carrière avec, en ligne de mire, à une époque où l'ADN n'était pas encore la reine des preuves, l'obtention des sacro-saints aveux. Des aveux qui viennent ou non, et qui dissimule parfois une partie de la réalité, qui laisse aussi souvent l'enquêteur avec un sentiment de frustration. Jacques Poinaz.
5: Oui, de la frustration, parce que les aveux ne sont pas toujours totalement sincères, ou complets, ou indiscutables. Il y a souvent une fragilité de l'aveu, puisque Lorsqu'on a des aveux, on se projette déjà dans le procès et la preuve devant les assises pour les homicides. Mais ces histoires, c'est aussi ce basculement de la personne qui avoue. Et souvent, même si le policier avant tout est content d'avoir résolu une affaire, parce qu'une affaire criminelle est toujours un poids pour les policiers, mais il y a également parfois un peu de, sinon de pitié, du moins de tristesse de voir un homme qui parfois avait une vie jusque-là normale et qui bascule dans le monde de la prison pour une longue peine.
4: Mais quelle perception vous avez de ça quand vous êtes face à quelqu'un qui n'est pas un criminel aguerri et qui bascule pour des raisons qui paraissent en fait futiles, si on y pense bien?
5: Alors, je crois que ça reste un mystère de l'homme, un mystère de l'humanité. Comment comprendre que quelqu'un qui a jusque-là eu une vie parfaitement banale, d'un seul coup, pour des raisons difficiles à imaginer, des actes terribles.
4: On voit la grande diversité des affaires que vous avez traitées. C'est d'autant plus agréable à lire qu'effectivement, on ne sait jamais où vous allez nous emmener à chacune des histoires. Comment vous avez fait la sélection ?
5: J'ai pris celles qui sont restées dans ma mémoire, je dirais, qui m'ont laissé un sentiment, soit de satisfaction, soit d'échec, ou comme celles qui se passent en Ardèche, où je reviens pratiquement dans mon village natal pour enquêter sur une affaire d'explosifs dans la commune. Et souvent aussi parce que ce sont des affaires, quelque chose de particulier, parfois de presque burlesque, parfois de troublant, qui pour donner un alibi à leur ami inventent un stratagème un peu diabolique. J'ai essayé de montrer que la réalité est souvent plus surprenante que la fiction même.
4: Et c'est sans doute ce qui est le plus fascinant dans chacune des histoires que nous confie Jacques Poinaz. Et ce qui est captivant, c'est ce récit au plus proche du travail de l'enquête et les impressions, les réflexions que partage l'auteur avec nous au fil de chacune. Alors si vous êtes fan de faits divers, jetez-vous sur Le Temps des aveux de Jacques Poinaz, paru aux éditions Mareuil.
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6: On vous accompagne pour faire le point sur les différents travaux, les fermetures que vous pouvez rencontrer la nuit. Elles seront une nouvelle fois nombreuses pour cette nuit de mardi à mercredi. Je pense à vous sur la route et sur le périph' extérieur qui est fermé pour cette nuit de la porte de Gentilly jusqu'à la porte de Bercy. Attention également à la 12, fermée pour cette nuit en direction de Paris entre Bois d'Arcy et Rocancourt. La 14, également fermée dans les deux sens de circulation entre Puteaux et Nanterre. Ou encore la 86 extérieure, fermée pour ce soir entre Bobigny et Villeneuve-la-Garenne. Côté transport en commun, si vous aviez l'intention de prendre la ligne D du RER, elle est coupée ce soir à partir de 19h50. Ça commence tôt, entre Melun et Comble-la-Ville. Il y a des travaux et il y a des bus de remplacement qui sont mis à disposition. Enfin, si vous aviez plutôt l'intention de prendre la ligne E du RER, attention à cette ligne coupée à partir de 22h45 ce soir, entre Nanterre-la-Folie et Chelles-Gournay. Là aussi, suite à des travaux et donc des bus de remplacement pour pallier ça.
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8: Pourquoi appelle-t-on l'eau l'or bleu?
9: En fait, l'eau, ça donne de l'énergie, ça peut donner aussi des bonnes vies aux animaux et ça peut donner des bons trucs à l'environnement. Ça sert à la vie de contenir de l'oxygène et sans l'eau, en fait, à la Terre, ça s'en fait une grosse boule de désert.
10: Bah, pour moi, on appelle l'eau l'or bleu parce que l'eau, c'est précieux. Prends par exemple le pays, l'Afrique, au Sahara. Bah, l'eau là-bas, c'est comme de l'or. Si t'en as, c'est magique. C'est parce que là-bas, ils ont pas beaucoup d'eau. Mais oui, l'eau, c'est précieux. Et c'est aussi important parce que quand il y a des réchauffements climatiques, il n'y a plus beaucoup d'eau.
11: C'est grâce à ça qu'on vit aujourd'hui, parce que si on ne boit pas, si on ne s'hydrate pas 3 jours, on sera déjà mort. C'est vraiment précieux l'eau, il faut qu'on en ait à l'infini.
9: Vous avez vu les usines comme Christine, tout ça? En fait, eux, ils gaspillent l'eau. Ils fabriquent de l'eau qui se périme, donc ça se fait pas.
12: Et aussi, l'eau, c'est censé pas d'être périmée, parce que l'eau, dès qu'il y avait personne dans ce monde, maman, il y avait déjà l'eau. Et cristalline, maintenant, c'est comme si leur but, c'était de construire de l'eau et après, de mettre des dates pour la périmation.
10: En fait, non, les usines cristallines, c'est en fait, ils récupèrent, je pense, de l'eau de mer et après, ils la filtrent, ils enlèvent le sel pour pouvoir en faire de l'eau minérale, de l'eau de source un peu. Pour
8: boire. Et alors, chez vous, vous prenez l'eau du robinet ou vous avez des bouteilles d'eau?
11: Moi, je pense que je bois plus au robinet parce que, en fait, on a 3 bouteilles et après, on remplit à l'infini.
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1: Bonjour, je m'appelle Armand. J'ai vécu à Tartas depuis 1923, l'année où je suis né. Ma génération, nous avions 6 km à faire pour aller à l'école. Nous avons commencé l'école à 6 ans et nous faisions tous les jours 6 km aller, 6 km retour. Il n'y avait même pas de vélo. Souvent, les enfants étaient surmenés. Alors, c'est impensable de faire ça maintenant. J'étais à l'école à Tartas.
2: D'accord.
1: L'instituteur qui s'appelait Maurice Véro. On parlait le patois landais et j'ai appris la langue française à l'école. Maintenant, c'est perdu. Mais enfin, je le parle et je pourrais même l'écrire. Et il y avait une interprète à l'école. Une parole maldite et elle nous reprenait pour nous dire que, voilà, en français, ça se dit comme ça.
2: Vous êtes devenu ensuite agriculteur.
1: Je suis devenu agriculteur en suivant mon père, moi. À l'époque de notre jeunesse, nous travaillions gratuitement. On n'avait pas de salaire. J'ai eu l'idée de me lancer dans le commerce parce que ma vie a été très dur. J'ai perdu mon épouse. Elle avait 24 ans. J'avais un bébé. Et alors, j'étais le gendre ici. J'étais pas chez moi. Et alors, je suis resté chez mes beaux-parents pour élever mon fils. Le grand progrès, ça a été après la guerre, les 30 glorieuses. Il commençait à avoir des tracteurs. Ça a été un saut immense pour l'agriculture. Parce que avant, on travaillait avec des bêtes, des vaches ou des mules. Le progrès a été immense. On faisait du maïs. Les Américains nous ont aidés aussi à la fin de la guerre. C'était le plan Marshall. La grand-mère de ma première épouse était veuve de guerre. Alors je lui avais expliqué, si j'avais les moyens, j'aimerais bien être marchand de bestiaux. Et alors elle m'a dit, si tu te sens capable, moi je t'avancerai l'argent. J'ai tenté le coup et je me suis lancé. En 1946, les députés ont voté à l'unanimité une loi pour annuler le bétayage. Et ils ont remplacé le bétayage par le fermage. Il y a beaucoup de bétayers qui ont acheté la propriété. C'est pour cette raison que moi j'ai acheté ici. L'arrosage est arrivé, on a presque plus que doublé le rendement du maïs. Ça a été un grand progrès. La sécheresse faisait pas mal de dégâts. J'ai remarqué une chose il y a 100 ans. Le sol ne dégelait pas de la journée. On ne voit plus ça. Ce qui nous a aidé, c'est l'inflation. Nous avons emprunté, mais il y avait l'inflation à deux chiffres. J'ai appris Internet, assez âgé. Tout le monde était contre moi. Je n'y arriverai pas. J'ai voulu toujours avancer. Et alors, je n'ai rien dit à personne. Je me suis pris une prof. Et alors, elle m'a dit, je suis très contente. Je vois que vous allez y arriver. Parce que j'ai la vue sans lunettes et je j'entends comme à 20 ans.
2: Qu'est-ce qui a changé à Tartas par rapport à l'époque que vous avez connue?
1: Moi, j'ai vu deux maires à Tartas sans qu'il y ait d'élection. De 1940 à 1945, c'était la dictature. Le maire était désigné par le préfet.
2: Armand Lapeyre, on va bientôt se quitter, malheureusement.
1: Déjà.
2: Eh oui, ça passe vite. Hein. Je vous ai fait faire un petit exercice. C'est de me donner le nom de la radio qui vous a tendu le micro aujourd'hui.
1: Ici, Gascogne.
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3: Boum ! Voilà un nom qui ne boude pas ses origines. Ben oui, je me souviens avoir croisé des pièces à Rennes, à Dijon, et toujours à côté de Dôme, il y avait écrit Nancy. Et je vous avoue que j'ai toujours du mal à ne pas être super fier quand je vois ces pièces ailleurs que chez nous. On dit pièce d'ailleurs parce que c'est une œuvre unique à chaque fois. Quand vous possédez un objet dôme, vous possédez une pièce parce que vous possédez un morceau de savoir-faire. Quelque chose d'unique puisque ça n'est pas fabriqué à la chaîne, mais selon des techniques très élaborées pour lesquelles la main de l'homme est indispensable. La main, l'œil, l'esprit de l'homme puisqu'il faut les trois. Les trois en action pour que cet objet magnifique parvienne jusqu'à vous, jusqu'à vos yeux dans la vitrine de la place Stanislas ou même, pourquoi pas, dans votre salon. C'est l'esprit de l'homme qui imagine les couleurs. Ces couleurs qui peuvent être vives, mais qui sont souvent douces, hein, nuancées, comme devrait l'être la vie, au fond. C'est l'esprit des artistes sélectionnés par Dôme qui fait naître l'idée. Des fruits étonnants, ici, le petit prince, là, des animaux exotiques dans cette autre collection. On a beau bien connaître Dôme et savoir que l'imagination est première, mais on s'étonne à chaque fois des idées et de l'audace qui se mettent en marche pour sortir de nouvelles beautés. Ensuite, après le travail de l'esprit, c'est la main de l'homme qui met en œuvre l'étonnante technique de la pâte de verre, technique rarissime hein, que Daume maîtrise avec brio depuis plus d'un siècle. Le verre est coloré, fondu, coulé dans une sorte de moule, et c'est là que l'alchimie permet la naissance de la pièce. Ensuite, c'est encore la main de l'homme qui va nettoyer, apaiser la matière et lui donner cette patine et ce génie, surtout, de choper le moindre rayon du soleil pour s'en vêtir et pour briller. L'œil est là aussi pour vérifier qu'il n'y ait justement pas de défaut, et l'œil seul juge, décide de l'avenir de ce qui est déjà une suite énorme de savoir-faire, d'efforts et de matières premières. Ben oui, parce que si l'œil détecte un défaut, on casse tout. Et on recommence. Du sable, le feu, des minéraux, Daume, c'est une alchimie unique au monde, née à Nancy. Et ça, c'est fin bien.
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4: Être de mauvaise humeur, ça arrive, mais savoir le dire en breton, c'est pas simple. Eh bien, je vais vous l'apprendre. Et puis, les Botorels, coucou, ça va être votre tour aujourd'hui.
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4: Alors, pour les râleurs du matin ou les râleurs de toute la journée, bah ouais, il y en a, on en connaît, hein, ceux qui ne sont jamais satisfaits et aboient au lieu de parler, eh bien, c'est gualimor, le mot à employer. Gualimor et d'out, armintimement. Tu es de mauvaise humeur ce matin. Gualimor et d'out, armintimement. C'est un mot composé donc avec « gual » en premier qui signifie « mauvais », le mal ou le malheur. Employé devant un mot, « gual » sert à insister sur le côté néfaste, mauvais d'une chose. Par exemple, « gualvrudet », c'est une personne de très mauvaise réputation. Donc, « gual » et « immor »,« gualimor », ça veut dire de mauvaise humeur, de très mauvaise humeur même d'ailleurs. À dire à votre ado, à votre conjoint ou collègue, ou pas en fait, hein, sinon ça va créer la dispute. Mais maintenant, vous saurez dire « Gualimor et des Irio, ceci est de mauvaise humeur aujourd'hui. Gualimor et des Irio. Retenez donc pour aujourd'hui que gual signifie mauvais en breton, immor, l'humeur. Gualimor, la mauvaise humeur.
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4: Et maintenant, nos Botorels. Nom de famille assez répandu. Alors, Botorel, ça sonne fortement breton, hein ? Ouais ? Eh ben non. C'est une version bretonisé d'un nom de famille qui vient de l'ancien français. Il n'y en a pas beaucoup en breton, mais il y en a quelques-uns, comme celui-là. Botorel, ça vient de Boterel, qui avait perduré dans la langue galaise, en Haute-Bretagne. Un nom attesté au XVe siècle. On le trouve aussi chez nos voisins de Cornouailles britanniques, d'ailleurs. Mais Botorel, Boterel ou encore Botrel, comme Théodore, le célèbre chanteur de la papolaise, eh bien, tous ces noms viennent d'une ancienne forme française, Boterel, qui signifie le petit crapaud. Mais alors, c'est pas un petit crapaud. Ça servait surtout de surnom péjoratif, donné à une personne n'ayant pas des traits de visage des plus beaux, ou d'une personne méprisable, pas agréable du tout. Donc, même si ça semble breton, eh bien, l'origine, pour le coup, vient de la partie non bretonnante de la Bretagne. Et ça a été mis ensuite à la sauce armoricaine, langue bretonne par nos anciens. Voilà, quelques mots de plus et des explications sur notre belle langue bretonne. Je vous dis à demain pour d'autres surprises. Canvarhoas.
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1: Bien le bonjour, messieurs.
2: Bonjour.
1: Eh bien, je vois qu'il y a bonne ambiance ici.
2: Attends, regardez, le café qui est servi.
1: C'est ici. Quoi ce plaisir, là, de voler, que vous ressentez dans votre avion?
3: Il faut venir avec nous le partager, vous comprendrez mieux.
1: Philippe, qu'est-ce que vous faites ici, là?
4: Ah ben, je fais l'instructeur. J'apprends aux gens à voler. Enfin, j'apprends à essayer de les faire voler. Bon, c'est facile, hein, quand tu pars. On met les gaz à fond, on tire sur le manche et puis on sait.
1: Et
4: voler.
1: Allez, quoi.
4: Après, on réduit
1: juste
4: les gaz.
1: Juste l'atterrissage, et... peut-être.
4: Ah non, il n'y a aucun problème. De toute façon, il n'y a aucun problème. On est sûr de revenir au sol, quoi qu'il arrive. On n'a jamais gardé personne là-haut.
1: Alain Daza, vous êtes monsieur le président.
5: Alors, monsieur le président, faut aller. C'est bien loin chercher tout ça.
1: ULM. Dans ces trois lettres, ça englobe beaucoup de choses quand même.
5: Alors, ultra léger motorisé, ça correspond à une catégorie d'aviation, c'est-à-dire qu'on passe ULM léger dans la mesure où on ne dépasse pas un certain poids. Les machines sont traitées pour être surchargées, si vous voulez. On est largement en dessous des minima requis. Il y a une rigueur. C'est-à-dire quand vous montez dans une machine, vous savez que du monde derrière à travailler. Ce sont des ingénieurs qui ont fait les machines. Donc, c'est plus l'ULM qu'on a connu des années 80 où le gars bricolait dans son garage. Avec le moteur de la tondeuse. Ça n'existe plus, c'est terminé.
1: Bonjour Hugo.
6: Bonjour Patricia.
1: Alors, ancien élève et nouvellement breveté.
6: Oui, en effet, donc je suis jeune breveté depuis quelques jours maintenant et j'ai été élève pilote pendant un an afin de suivre la formation. C'est quelque chose qui se fait finalement très bien.
1: C'est-à-dire ?
6: Eh bien, on a souvent des idées reçues comme quelque chose d'élitiste ou très compliqué. Et moi-même, je suis ni ingénieur, ni millionnaire. Et en fait, finalement, c'est entre 15 et 25 heures de pratique.
1: C'est tout ?
6: Non, c'est pas tant que ça. Après, il y a un petit brevet théorique qui va avec. Et en termes de prix, c'est pas non plus des choses qui sont excessivement chères. On est sur des budgets entre 1500 et 2000 euros pour avoir un brevet.
1: Bon, eh bien, on parle, mais on va aller faire un petit tour de coucou. Hein. C'est dans celui-ci qu'on monte, là ?
7: Dans celui-ci que vous allez monter, oui.
1: Okay.
7: Donc, on va faire avant, si vous voulez, ce qu'on appelle la pré-vol. C'est-à-dire qu'on fait une visite avant le vol.
1: D'accord.
7: Pour s'assurer que la machine est en bon état.
1: On va faire roter le moteur.
5: Roter le moteur, vous allez voir, ça fait une espèce
7: écoutez,
5: de bruit. C'est pas très poétique, mais écoutez.
7: On va écouter. Voilà. On fait monter le niveau d'huile.
1: C'est quoi cette matière-là ?
5: Ça s'appelle du Dacron. C'est un tissu comme avec, très très résistant qui résiste à plus d'une tonne 5 au mètre carré. Et après, vous obtenez carrément des pots de tambour qui sont.
1: Ça, on dirait une peau de tambour.
5: C'est une peau de tambour, attention.
1: Ouais. Les ailes aussi ?
5: Alors, vous avez une partie métallique sur les ailes ou une partie en toilage aussi. C'est le même système dans le toilage.
1: Il faut que je m'installe à la place du pilote, c'est
4: ouais,
1: ça ?
4: Oui, tu veux ?
1: Non !
4: Mais si,
1: tu veux. Mais non, je ne veux pas, non.
4: Mais pourquoi tu veux ?
8: On va apprendre à piloter.
1: Eh bien, on n'est pas arrivé.
4: On fait la visite pré-vol. Alors, répète après moi, Patricia. Notre père, qui est aux océans. Et on démarre.
9: On est en train de mettre les gaz sur l'axe de montée du ciel 18. Et on va partir sur Embryo 2, c'est Québec maintenant. Ok, bien reçu pour le trafic.
4: Ça. Vos impressions, madame.
1: Oh, c'était merveilleux.
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10: Bonjour Johan.
11: Salut Manu.
10: Merci de nous recevoir ici, au garage, à Issoudun, devant une boîte. Une boîte à courrier ?
11: Une boîte à courrier. Alors là, Manu, il faut dire que t'es gâté, t'es privilégié. Merci. Parce que là, je peux te dire qu'on voit pas ça tous les jours. C'est une boîte à courrier qui est d'époque Napoléon III. Elle est entièrement en bronze. Tu peux voir ici sur sa face avant une représentation d'un portrait de Louis XIV, ce qui nous indique qu'on est dans une école qu'on appelle l'école Boulle. Pour les gens qui connaissent un petit peu, voilà, référence pour l'ébénisterie, pour le décor. Donc cette boîte à courrier entièrement ciselée en bronze avec ses pieds griffes. Ici, la représentation de Louis XIV en médaillon sur la face avant. Et puis regarde quand tu l'ouvres un petit peu.
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11: Ben quand tu l'ouvres, il y a des compartiments pour ranger les lettres et les courriers. Et elle est entièrement garnie de son velours de couleur pourpre qui est entièrement d'époque Napoléon III. Cette boîte à courrier en bronze qui fait à peu près 35 cm de haut, on va dire, se referme comme ça, tu vois. Elle est dans un état d'origine, d'époque extraordinaire. Moi, j'invite vraiment, mais rien que par curiosité, j'invite nos amis Berrichon à venir voir des objets dans les boutiques. C'est important d'apprendre des choses. Ça, c'est une curiosité. Moi, j'invite nos amis chineurs et amateurs à venir voir un objet comme celui-là parce que c'est très rare. Ça, c'est vraiment très, très beau.
2: Alors, c'est rare, c'est beau. Le prix ?
11: Mais c'est accessible quand même, c'est autour de 1000 euros. Ouais. Mais c'est vrai que si tu veux un objet de cette qualité-là, une boîte à courrier comme ça, j'en avais jamais vu.
2: Elle est discrète, elle est élégante, je la valide.
11: Tu la valides ? Eh ben voilà, écoute, on verra si tu auras reçu du courrier, ta lettre du Père Noël peut-être.
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8: Je suis sûr que vous êtes déjà passé devant le château du Barou, sauf que le château du Barou, sans un homme, il serait aujourd'hui inexistant, détruit, entièrement détruit. C'est André Vaison de Pradène qui l'a sauvé. Il arrive en Vaucluse au début du 20e. Très vite, il s'enracine, il devient conseiller municipal, conseiller départemental, puis maire de Murs pendant près de 4 mandats. André Vaison de Pradène, c'est un homme public, engagé, décoré de la Croix de guerre 14-18, chevalier de la Légion d'honneur, mais c'est surtout un sauveur de pierre. 3 châteaux vont marquer son existence. D'abord, celui de Murs, dont il devient propriétaire. Ensuite, il y a le château de Javon sur son plateau forestier. Et puis, il y a donc le Barou. L'histoire la plus spectaculaire, quand il prend possession au début du siècle, eh bien, le château féodal est dans un état catastrophique. Les guerres, les pillages et l'incendie de 1929 ont tout dévasté. Je vous renvoie d'ailleurs à la chronique consacrée sur l'histoire du château du Barou. Et là, donc, André Vaison de Pradène va se lancer dans une reconstruction titanesque. À l'époque, pas de subvention, pas de mécénat, hein, tout est à ses frais. Et sur 10 ans, il fait travailler 10 maçons pendant 10 ans. On va consolider les murs, refaire les toitures, dégager les salles, restaurer les escaliers. Il va redonner une silhouette, une sorte de colonne vertébrale à ce château qui domine les dentelles. Et c'est ce gros travail, notamment la nouvelle toiture en béton, qui va permettre au château du Barou de survivre lorsqu'il y aura un second incendie en 1944 pendant la Seconde Guerre mondiale. Sans ces travaux-là, eh bien, le château qu'on visite aujourd'hui n'existerait plus. Et puis il y a aussi cette autre facette moins connue. André Vaison de Pradène était un passionné de préhistoire. Ses travaux aujourd'hui font encore référence. En fait, il a longuement étudié les ateliers préhistoriques autour de Murs grâce aux paysans qui lui rapportent leurs trouvailles contre quelques pièces. Une grande partie aujourd'hui de sa collection a été donnée au musée d'Orsay et c'est loin d'être fini. Aujourd'hui, une biographie est actuellement en préparation par son petit-fils Jean-Baptiste Vaison en collaboration avec un archéologue. Mais la vie d'André, elle, se termine tragiquement. Il meurt accidentellement à Paris, intoxiqué au monoxyde de carbone dans son appartement avec son épouse et sa fille. Seul son fils survit et c'est ce fils qui va prolonger l'esprit du père en protégeant les propriétés familiales. Et aujourd'hui, donc, c'est son petit-fils, Jean-Baptiste, avec Fanny, qui poursuivent eh bien, cette histoire au Barou, notamment avec la création du premier whisky du Vaucluse, élaboré à l'intérieur même du château.
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2: Avec ce soir un anniversaire ultra réjouissant. Le premier album d'Anaïs, le Cheap Show, a 20 ans. Et Anaïs, qui ne donne jamais sa part au chien quand il s'agit d'organiser une boum, a prévu de célébrer cet anniversaire
3: attends,
2: il se doit.
3: Qu'est-ce que c'est que cette expression?
2: Tu donnes pas ta part au chien
3: en organisant une boum?
2: Mais c'est une méga boum, les 20 ans de ton
3: d'accord.
2: album.
3: Ah ouais, d'accord. C'est une surpasse.
2: Arrête, t'es dans mon générique. Normalement, tu arrives après en surprise. Vous allez tout savoir en studio et sur scène, car Anaïs est ce soir, et surprise, l'invité de Décibel. Ça va bien.
3: Ça va bien, Émilie.
2: Joyeux anniversaire de 20 ans du Cheap Show.
3: Merci beaucoup.
2: On parle évidemment de Mon cœur, mon amour. Ça, c'est la version qui est passée sur toutes les radios quand c'est devenu un tube. Mon amour, mais ce qu'il faut dire, c'est que The Cheap Show, le spectacle pas cher, et Mon cœur, mon amour, au départ, c'est un seul en scène, musical, et ça ressemble à ça.
4: Mon cœur, mon amour, mon amour, mon cœur, ça dégouline d'amour, c'est beau.
2: Cheap Show, c'était un spectacle avec lequel tu tournais partout en France et la magie du bouche à oreille a fait que tu t'es retrouvé aux Victoires de la Musique et ensuite la chanson est devenue un tube. T'es obligé d'aller l'enregistrer en studio pour que les radios puissent la passer et tout. Mais donc au départ, toi, ton idée, c'était pas de sortir un album, c'était de faire un spectacle.
3: C'était effectivement d'enregistrer par contre un spectacle live. Parce que j'avais été marquée par certains lives, effectivement, de grands entertainers. Tu vois, de genre Bette Midler, qui avait sorti un live dans les années 70, où j'étais tombée dessus. Et c'était bourré. Et j'ai été scotchée. Je me suis dit, on a le droit de faire ça, de faire à la fois des blagues, de mélanger la pop, le jazz, de faire tout ce qu'on veut. Et en même temps, j'avais envie d'être dans la salle, parce qu'il y avait des trucs que je comprenais pas ce qui se passait. J'entendais des rires à un moment. Je dis, ah, moi, je veux faire un live comme ça. Où je le fais en one shot sur scène et que une fois que c'est enregistré, ben les gens ils ont envie d'être dans la salle avec nous quoi.
2: Alors ça, au départ, ça marche effectivement parce que The Cheap Show, vraiment, il y a 20 ans, il y a même un peu plus de 20 ans, il y a un gros bouche à oreille. Les gens disent oh là là, t'as vu cette fille, elle est toute seule avec une guitare, un kazoo et puis
3: et un looper en fait. Il y avait ce petit truc aussi qui faisait que les gens aussi un petit truc en plus pour l'époque, parce qu'après il y a eu Ableton. C'est que j'utilisais ce qu'on appelle la pédale Jamman pour les guitaristes pour se sampler en live. Je l'utilisais à la guitare, au chant.
2: Ça veut dire que tu fais un premier la la la qui est enregistré dans la pédale, et après tu fais un deuxième la la la en live, mais tu peux renvoyer le premier. Donc ça fait un petit cœur. Après, tu peux faire des grands cœurs et tu peux faire plein d'effets.
3: C'est ça, du coup, ça crée vraiment. Comme je suis plutôt comédienne et un peu folle, ça me permettait de non seulement de créer des chœurs en live, mais aussi par exemple de faire tout un monde quand j'imagine que je suis écossaise au Festival d'Édimbourg et je pars avec.
2: On écoutera tout à l'heure. Ça c'était vraiment dingue ce Cheap Show.
3: Ça permettait de faire rentrer les gens dans le spectacle parce que quand tu fais le bluesman, tu leur dis non là. You want me to be here tonight? Yeah! Ok, on y va.
2: Donc, ça, c'était l'idée de génie, c'était l'idée de ce spectacle. Et donc, pour les 20 ans du Cheap Show, très bonne nouvelle, tu repars sur la route.
3: Ah, bah oui, il faut pas. Non, enfin, c'est ridicule de faire les 20 ans du Cheap Show sans repartir sur la route. Donc, on est en train de. Là, on fait une petite tour.
2: Petite tour de chauffe.
3: Voilà, 26, et on est en train de préparer 2027.
2: C'est ça. Mais avant, alors j'aimerais, s'il te plaît, qu'on se remette tout cela il y a 20 ans. On était plus beaux, on avait moins mal au dos, et donc on te découvrait. Donc, avec le succès de ce spectacle, le Cheap Show, tu enregistres ce qui va devenir un tube, Mon cœur, mon amour, pour que ça passe à la radio. Ça passe à mort à la radio. Et un peu du jour au lendemain, t'es archi sollicité. Tu te retrouves sur les gros festivals, les Francopholies de La Rochelle, le Printemps de Bourges, à la télé, à la radio, etc. Est-ce que c'était ce que tu souhaitais et comment l'as-tu vécu à l'époque ?
3: Ah, non, moi je l'ai très très mal vécu, effectivement, je sais que ça fait bizarre de dire ça, mais comme je tournais déjà beaucoup, ça faisait... quand ça a commencé à exploser, moi j'étais toute seule sur scène dans des conditions un peu plus roots depuis 2 ans, et du coup ça, j'étais déjà un peu au bout du rouleau quand ça a commencé à...
2: C'est ça, t'étais déjà fatiguée,
3: ah ouais.
2: Parce que ça faisait 2 ans que t'étais sur la route.
3: Mais c'est pas ça, c'est que c'était j'avais l'impression que tout m'échappait et puis surtout d'être épuisée aussi, parce que c'était être seule sur scène, c'est quand même très différent que d'être en groupe. J'adore être en groupe, mais c'est vraiment pas la même énergie. Et ce spectacle en plus, c'était quelque chose, c'était un petit peu mon bébé, où je voulais que chaque soir soit différent vraiment pour les gens. Donc je donnais vraiment vraiment beaucoup. Et c'est vrai qu'à un moment, j'ai carrément, j'étais épuisée, donc j'étais malade. Je sais même pas comment j'arrivais encore à chanter, mais j'ai fait des trucs de fou. Donc moi, j'ai aucun regret, mais j'ai un regret, c'est que du coup, j'étais trop au bout du rouleau pour pouvoir faire. J'avais été invitée à faire le Fuji Rock quand même au Japon.
2: Au Japon, énorme festival d'été d'ailleurs. Ouais.
3: Ouais, c'est un petit peu, c'est comme un Coachella, c'est pour les gens qui connaissent pas, mais au Japon. Et j'étais tellement malade que si je prenais encore un seul avion, je me crevais les tympans. Donc on a. Mais j'ai été invitée aussi à ouvrir les Eurocaines avant les Deftones.
2: Non, mais c'est
3: et
2: ça.
3: Je l'ai fait. Ouais. Et je l'ai fait. J'ai pas pris de tomates.
2: Est-ce que c'est une question que j'avais envie de te poser il y a 20 ans, la première fois que je t'ai interviewée, j'ai jamais osé. Puis depuis, on s'est croisés plein de fois, mais j'ai jamais osé te la poser.
3: Non, il s'est jamais rien passé avec Keanu Reeves.
2: Bien sûr que si. Est-ce que quand même, t'as pu profiter. Parce que moi, je me souviens des premières interviews que j'ai faites de toi, il y a 20 ans, au moment de Mon cœur, mon amour, évidemment. Moi, la radio pour laquelle je travaillais, qui s'appelait Le Move, on passait ta chanson 2 fois par heure. On était
3: J'avais fait un hommage parodique dans une petite vidéo sketch d'un de mes albums.
2: C'est vrai. Non, elle m'a gâtée toujours. Mais j'ai jamais osé te demander, est-ce que quand même t'as profité, ou est-ce que vraiment c'était tellement énorme, tellement rapide et tellement inattendu que tu te souviens pas que c'était bien?
3: Je crois que de toute façon, j'ai un émotion. J'ai jamais fait tous les tests, hein, tu sais, des HP, des machins, des trucs.
2: Oh oui, t'as bien des trucs, toi.
3: Ouais. J'ai déjà des dyspraxies, ça c'est certain. La gauche et la droite, faut pas trop me demander.
2: Ah va pas voter, toi, l'année prochaine.
3: mais c'est surtout que j'ai un émotionnel assez complexe. C'est-à-dire, quand c'est trop fort, ça bloque. Mm-hmm. Donc, j'arrive plus à pleurer, j'arrivais plus à rire, c'était trop pour moi. Donc c'est surtout ça, mais j'ai quand même, quand je repense, j'ai beaucoup aimé quand je faisais, tu te retrouves à tourner au Québec, pas forcément sur des gros trucs, tu rencontres aussi des artistes. Je me suis retrouvée coincée une fois, il y avait une espèce de fête de la musique en pleine canicule à Carcassonne, alors que je jouais en même temps au Francofolie de La Rochelle. Mais on était coincés parce qu'il y avait aussi le Tour de France qui passait et j'ai tapé la discute par 40 degrés dans un mini studio avec Tina Arena pendant 3 heures avec ah mais c'était trop mignon, il y a la Compagnie Créole qui était là et on n'en pouvait plus, on était tous épuisés et crevés de fatigue, de chaud quoi. Et puis là voilà, je parle à un des gars de la Compagnie Créole et j'ai adoré sa réponse. Je dis, voilà, c'est dur, là, quand même. Il me dit, ouais, mais c'est de la promo. Je dis, ouais. Et il me dit, et la promo, c'est bon pour le moral. Donc, ouais, moi, j'ai plein d'anecdotes avec des gens.
2: En fait, t'as plein de petits moments super chouettes.
3: J'ai vu Charlene Spiteri à Musilac.
2: La chanteuse de Texas.
3: Qui s'est montée à côté, que normalement, on n'avait pas le droit d'être là, mais qu'elle était super sympa.
2: Oui.
3: T'avais ton petit pass en festival. Moi, j'ai pu voir. Comme je jouais surtout en début, puisque j'étais seule avec ma pédale, je poupais après.
2: Aller voir
3: tous les autres qui jouaient, quoi. Ouais.
2: Oui, donc voilà, il y a plein de bons petits moments, mais l'ensemble est quand même un peu étrange. Mais pourtant, t'as dû t'y replonger, puisque tu viens d'enregistrer et de sortir une nouvelle version de Mon cœur, mon amour. Car 20 ans plus tard, évidemment, alors tu es toujours les couples, mais il y a des petites choses qui ont changé.
3: Plus que jamais.
2: Ah, voilà. Mais il y a des choses qui ont changé.
3: Ah bon?
2: Dans la chanson? Ah bah oui.
3: Ah oui, oui, c'est-à-dire qu'il y a 20 ans, en fait, je disais que je niquais tout mon forfait, mais je me suis rendu compte qu'il fallait un peu...
2: C'était trop marqué.
3: J'ai la même problème sur ma chanson Christina, je m'en suis rendu compte très tardivement, genre il y a 6 mois. Et en fait, dedans, il n'y a pas de cabine téléphonique dans ce putain de quartier de merde. Et là, je dis, mais il n'y a plus de cabine téléphonique.
2: Et voilà, en 20 ans, beaucoup de choses ont changé. Anaïs, cette nouvelle version 2026 de Mon cœur, mon amour, on va la découvrir maintenant, puis après tu vas nous raconter avec qui tu l'as fabriquée.
3: Yep.
2: C'est parti. Bisous les couples.

0: J'adore. Anaïs, Mon cœur, mon amour, version 2026 qui vient de sortir à l'occasion donc de la première sortie en vinyle de cet album The Cheap Show, disque de diamant, hein, il y a 20 ans. Il y a 20 ans, on ne faisait pas de vinyle, là on en fait. Raconte-nous alors cette nouvelle version, comment elle est née?
1: Ah, et ben, je me disais que oui pour les 20 ans, et comme je sais qu'il y a vraiment une cote d'amour sur cette chanson. Et du coup, ben non, ben là, la nouvelle version, j'avais envie d'un petit truc un peu années 80, Cure. Et du coup, j'ai pris un petit duo qui s'appelle 92 de Producers.
0: Ouais.
1: Mais qui savent jouer aussi bien des instruments pour qu'on ait ce petit truc assez enlevé, léger.
0: Parfait pour l'été.
1: Ouais.
0: Exactement. Exactement. Alors, le Cheap Show, faut bien le dire. C'était un spectacle incroyable, comme on n'en avait jamais vu. Une artiste seule en scène, qui chante, qui sait tout chanter, qui sait jouer de la guitare et du kazoo, et donc qui a cette pédale avec laquelle elle se sample elle-même en temps réel. Il n'y avait rien de pré-enregistré. Hein. Ah, quand t'allais sur scène, vraiment, t'étais à poil. T'étais avec ta voix et il fallait que ça marche. Et ça marchait.
1: C'est la base du Cheap Show. C'est ce que ah, va ouais. se passer en tournée de
0: et
1: nouveau.
0: Et c'est ce qui va se passer là, à nouveau. Et donc, il y a des moments... tu disais tout à l'heure. Il y a des moments qui ne peuvent arriver qu'avec Anaïs. En Écosse, par exemple. Ah.

Et là, les gens, ils sont hystériques parce que c'est génial. T'es toujours toute seule et c'est juste, voilà, des couches et des couches de ta voix que tu rajoutes en direct. Donc, une cornemuse parfaite. De temps en temps aussi, il y avait. Qu'est-ce qui se passe en ce moment sur MTV? Et Anaïs nous faisait Justin Timberlake.

0: plus, c'est la reine des accents.
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0: Voilà.
1: Je donnerai le ciel et même le poids.
0: La vie, c'est pas du foie gras. Non mais c'était dingue quand même. Comment tu l'as monté ce spectacle? T'étais toute seule.
2: J'ai parlé à tous les gens dans ma tête.
0: C'est ça.
2: Non, mais il y avait aussi une grande. On s'était séparés avec mon groupe et.

0: bloquée. Et, mais par contre, j'ai eu une énergie incroyable. J'ai fait, ah ouais. Et il fallait que je leur prouve, que je me prouve. Et ça. Et surtout, j'étais enfin libre aussi, du coup, de faire ce que je sentais. Et comme ça avait tenu un peu comme un orgasme, si tu veux.
1: Ça, tu sentais que ça venait.
0: Ça monte. Et là, ouais. Du coup, t'as tout qui sort, qui est incroyable. Et c'est la plus belle énergie. C'est une espèce de violence folle où t'as forcément le meilleur de toi qui sort. Et même pour moi encore, ça reste une très belle écriture, hein, mais mes textes, j'ai trouvé assez fort.
1: Ah bah justement, c'était ma prochaine question, c'est dans le Cheap Show de 2006, est-ce que tu assumes, tu aimes, tu embrasses tout pour ton spectacle là, 2026-2027 à part les forfaits téléphoniques, parce que ça n'existe plus, et les cabines téléphoniques.
0: Oui, puis j'ai promis, il y a des fans qui adorent que je fasse bébé baise-moi, je dis bon, on va arriver à 50 ans, mais on va quand même continuer mange-moi comme une mangue, ouais, on y va. Mais non, moi, j'assume tout. Après, ce que j'ai envie de faire vraiment, c'est garder voilà, un peu quelques personnages vraiment phares du coup du spectacle. Mais j'ai aussi des nouvelles folies parce que les gens, ils aiment aussi être surpris avec ce spectacle. Donc, il y a par exemple, il y a un... Pendant ce temps-là, à l'Eurovision. Je vous laisse imaginer.
1: Alors, j'aimais bien pendant ce temps-là sur MTV, mais effectivement, pendant ce temps-là, à l'Eurovision...
0: Voilà. Tout un programme.
1: J'ai hâte. Je voulais te parler de la suite de ta carrière, parce que quand on démarre aussi fort avec un énorme album comme The Cheap Show et un tube
0: interplanétaire, et tu peux le dire, on m'écoute sur Mars.
1: Bah, au Japon, Fuji Rock, quand même, c'est pas rien. Mon cœur, mon amour, 20 ans plus tard, on est toujours là à la fredonner, à retomber sur le clip. Trop drôle le clip Roland Garros, là, enfin le tennis, ouais. C'est ça le mot que je cherchais.
0: Une fois, j'ai rencontré Amélie Mauresmo, j'ai pas osé lui dire qui j'étais. Ah. Moi, j'étais juste contente de...
1: Elle est cool.
0: Mais j'ai pas osé lui dire qui j'étais parce que j'avais tellement... Je voyais que mon revers tout pourri de...
1: Ah, du clip.
0: Du clip.
1: Mais tu aurais pas jugé sur le revers.
0: Mais même, j'ai pas osé, je voulais pas l'embêter.
1: Est-ce que tu aurais jugé Amélie Mauresmo sur un karaoké?
0: Oui, non, c'est
1: jamais
0: vrai.
1: De la vie.
0: Mais je voulais pas l'embêter, j'ai juste fait ma petite photo.
1: Je te jure, Amélie Mauresmo. Oui, alors c'est pas du tout de ça dont je voulais parler de la suite de ma carrière. Non, mais quand tu démarres aussi fort et que t'as un tube aussi marquant que Mon cœur, mon amour, t'as eu beau faire des albums sublimes après. Et alors moi, je suis très très fan de ce que t'as fait. 2008, le Love Album.
2: On s'est rencontrés un beau soir d'été. On a fait l'amour un beau jour aussi.
1: Le premier amour. Il y a eu Je n'embrasse pas les garçons.
2: Je n'embrasse pas les garçons, je n'écoute pas.
0: C'est là où je faisais les filles du move.
2: Ouais. Je ne suis pas petit poisson que l'amour frotte à la maison. Non, je n'embrasse pas les garçons, je n'écoute pas leurs chansons.
1: Toujours des chansons à personnages. J'aime beaucoup aussi. C'était un peu plus tard, ça, je pense que c'était sur Divergente où tu faisais la DRH.

0: prévue en 2024. Anaïs, un sacré numéro.
1: J'ai retrouvé mon mojo.
0: Ça, c'était sur Divergente.
2: Oui, oui.
0: Pardon.
2: Ok, ça fait tellement de tubes.
0: Non, mais justement, c'est ma question. T'as plein de chansons géniales dans ton répertoire. À chaque fois, tes albums et le dernier en date, un sacré numéro sur lequel il m'a saoulé. Est-ce que c'est frustrant de se dire, ah bah tiens, pourquoi ça, c'est pas autant aimé et diffusé que Mon cœur, mon amour?
2: Oui, c'est frustrant. Enfin, ça l'a beaucoup été. Après, t'en prends ton parti. Ça s'appelle le syndrome du tube. C'est assez connu. Une fois, je crois que j'en avais discuté avec Axel Bauer.
0: Tu vois, oui. Donc...
2: Et encore, non, lui, il a quand même fait son petit duo avec Zazie. Il a... Et puis, voilà, c'est Axel Bauer.
0: Mais quand t'as un syndrome, énorme tube, ouais. En plus, au tout début de ta carrière, c'est...
2: Ouais. Il y a une cote d'amour. Et surtout, c'est un peu compliqué en France de faire de l'humour et de la pop. On est tout de suite... Je crois que les médias ont envie que vous soyez soit juste chansonnier humoriste, soit un musicien pop, mais on n'a pas, voilà, on n'a pas le côté Lily Allen, Robbie Williams, foutage de gueule mais avec de la bonne musique. Donc, je pense qu'ils ont, voilà, je pense que les programmateurs et les journalistes français ont peut-être un peu de mal avec mon univers.

0: vers. Et c'est à moi, effectivement, de dire aux gens que non, je suis pas morte et que c'est eux qui ont raison, c'est eux qui ont plébiscité ce cheap show, c'est eux qui ont fait que c'est arrivé en radio et c'est eux qui mettent pas de carcan, en fait.
1: Ouais.
0: T'as vu, et je parle bien quand je me mets à pas.
1: Oui. Quand t'es calme, tu fais passer des messages et on comprend et c'est très intéressant parce que moi je me souviens, voilà, un sacré numéro là, l'album pour lequel on s'est vu il y a 2 ans, et cette chanson, il m'a saoulée. Moi, ouais, je me suis dit, ça c'est un tube. Alors, je ne suis pas directrice artistique d'un label ou de voilà, mais
0: attention, c'est très touchy, c'est ça gratte le vernis, mais moi j'aime bien faire des chansons qui grattent le vernis, mais
1: ah, tu penses quand même que si tu faisais des textes
0: un
1: petit peu
0: moins... On parle de préservatif, là. Hein.
1: Bah, on parle d'une nana qui râle parce qu'un type avec qui elle était tout à fait d'accord pour coucher a pas voulu mettre de préservatif. Et donc après, du coup, elle veut plus.
0: Ah, elle m'a saoulée, c'est tout à fait la vérité d'aujourd'hui. Ouais. Mais c'est des mots crus. Et non, c'est, j'ai la tristesse, le regret de te dire que ça... Oui, non, ça, je savais que ça ne rentrerait pas
1: d'accord.
0: En radio. D'accord.
1: Mais tu t'en fous, alors. T'as pas besoin.
0: Celle-là, où je savais que de toute façon, c'était pas pour les radios. Non, j'aimais bien... ce petit coup de gueule, comme quand j'ai pu faire une chanson sur les DRH. C'est toujours engagé à ma façon. Hein.
1: Ouais.
0: Et puis j'ai, comme mon cœur, mon amour, c'est vraiment ma patte de dédramatiser la vie. Donc je disais, j'avais envie de dire, voilà, pour toutes les femmes qui se sont retrouvées avec un gros relou qui ne veut pas mettre de préservatif en 2025,
1: ouais.
0: Non, c'est pas normal. Et donc je fais la chanson pour vous, les filles, quoi. Et surtout, la chanson est drôle en plus.
1: Elle est très drôle. Alors on va l'écouter maintenant pour se dire au revoir. Mais avant, il faut quand même que je termine en rappelant que le Cheap Show est disponible pour la première fois en vinyle, que la version 2026 actualisée avec un forfait illimité de Mon Cœur, Mon Amour est disponible. Disponible. Et puis, quand même, pour savoir, je suis curieuse, est-ce que tu hais toujours les couples ?
0: Oui, absolument.
1: Follement.
0: Je suis un petit cœur chaud, tout doux, j'aime tout le monde.
1: C'est faux. Merci Anaïs de venir nous voir. Elle aime pas tout le monde, la preuve, il l'a saoulé lui. À la prochaine. Bisous.

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2: On vous accompagne pour faire le point sur les différents travaux, les fermetures que vous pouvez rencontrer la nuit. Elles seront une nouvelle fois nombreuses pour cette nuit de mardi à mercredi. Je pense à vous sur la route et sur le périph' extérieur qui est fermé pour cette nuit de la porte de Gentilly jusqu'à la porte de Bercy. Attention également à la 12, fermée pour cette nuit en direction de Paris entre Bois d'Arcy et Roquencourt. La 14, également fermée dans les deux sens de circulation entre Puteaux et Nanterre. Ou encore la 86 extérieure, fermée pour ce soir entre Bobigny et Villeneuve-la-Garenne. Côté transport en commun, si vous aviez l'intention de prendre la ligne D du RER, elle est coupée ce soir à partir de 19h50. Ça commence tôt, entre Melun et Combs-la-Ville. Il y a des travaux et il y a des bus de remplacement qui sont mis à disposition. Enfin, si vous aviez plutôt l'intention de prendre la ligne E du RER, attention à cette ligne coupée à partir de 22h45 ce soir, entre Nanterre-la-Folie et Chelles-Gournay. Là aussi, suite à des travaux et donc des bus de remplacement pour pallier ça.
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3: Notre correspondant belge qui est de retour.
4: 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On fera l'amour dans les nuages. En priant pour que rien ne change, tu sais.
3: Notre belle histoire a commencé en 2022 avec son prix Talent France Bleu 2022. Et oui, on n'avait pas encore changé de nom. Et puis en 2023, sa victoire de la révélation de l'année, ce premier album Regarde-moi qu'on a tant aimé, tant écouté, tant chanté. Pierre Demar est de retour avec une nouvelle chanson, Je pense à vous. Et il est dans Décibels pour tout vous raconter. Pierre Demar.
5: Bonsoir Amélie, comment tu vas ?
3: Bonsoir, je vais très bien et toi ?
5: Mais je vais super bien, c'est la grande forme là.
3: C'est ton retour ?
5: C'est mon retour, que j'attends presque plus que mes fans je pense. C'est le retour quoi, ça y est. Trois ans, je vais pas dire sans musique parce qu'il y a eu un duo quand même.
3: Oui,
5: mais,
3: avec Dua Lipa en plus, c'est pas un duo, t'as pas fait un duo avec moi. Un duo international.
5: C'est sûr que tout le monde l'aurait adoré. Mais non, mais t'as raison, c'est trop bon d'être de retour. Je suis ça fait longtemps que je suis impatient et je suis très content de ce qui arrive et de ce qui est déjà sorti.
3: C'est ça, une nouvelle chanson dont nous allons parler évidemment et nous allons écouter un petit extrait. Mais avant, puisque tu le disais, tu remontais un peu le temps en parlant des trois années passées. Moi j'aimais bien remonter le temps carrément à 4 ans avec ce prix Talent France Bleu 2022 et puis voilà la victoire, révélation de l'année en 2023, cet album Regarde-moi, ce premier énorme tube.
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3: En puissance pendant les années, je trouve, au niveau de ta présence sur scène, t'as fait un paquet de concerts.
5: Ouais, mon Dieu.
3: Alors ça maintenant, il connaît par cœur sa carte de France, je peux vous le dire. Il connaissait déjà bien la Belgique, mais là...
5: Je connais tellement de bleds, mais tu n'imagines pas.
3: Ah bah,
5: je sais tous te les dire.
3: Et les aires d'autoroute, maintenant il sait qu'il ne faut jamais prendre le triangle, sandwich triangle avec les crudités, puisque ça détrempe évidemment le pain.
5: Tous les Burger King de France, je connais tous les McDo de France, c'est terrible.
3: Oui, il y a eu ça. Et il y a eu quand même une expérience, je pense la plus récente sur scène, avec l'Orchestre du Capitole à Toulouse. Alors ça, c'était quand même un grand moment.
4: Moi,

0: sur scène avec un grand orchestre du Capitole à Toulouse. Ça, c'était quoi? C'était un rêve? C'était l'histoire de dire au revoir à ton premier album? C'est arrivé un moment un peu étrange, finalement?
1: Ouais, c'est arrivé tout à fait par hasard, en fait, parce qu'on nous a dit on adorerait t'avoir Pierre à Toulouse. Et évidemment, bah, je ne sais pas comment tu dis non à ça.
0: On ne dit jamais non à des Toulousains, donc... de toute manière, mais là, en plus, oui, c'est quelque chose.
1: Ça tombait
0: chose
1: à un moment, c'est vrai, étrange, t'as raison. Et c'est un truc, donc, est-ce que j'en ai rêvé?
0: Ouais.
1: Oui. J'ai rêvé de chanter avec un orchestre symphonique, mais pour moi c'était presque trop prématuré. Enfin, après l'avoir fait, non, pas du tout. Hein. Je pense que j'ai très bien fait. Je suis ravi.
0: Bah oui.
1: Mais quand on me l'a proposé, je me suis dit, mais est-ce que c'est pas beaucoup trop tôt? Est-ce qu'on fait pas ça au bout de 4 albums, tu sais?
0: Oui.
1: Et en fait, non. Leur approche, elle est assez, elle est pas du tout snob, quoi. Il y a un truc où c'est simplement l'idée de revisiter, de mettre en musique, d'arranger, d'enrichir toutes les partitions du premier album. Et en fait, c'était juste trop beau, quoi. Je pense que c'est un de mes plus beaux souvenirs sur scène, un des plus émouvants, un des plus flippants aussi, parce que c'est très différent. Ça n'a rien à voir avec un concert normal comme quand j'en donne très souvent, parce que il y a pas de clic dans les oreilles. Bon, pour t'expliquer en deux mots, tu sais, on porte des oreillettes sur scène dans lesquelles on s'entend. Il y a un retour de la voix et il y a plein d'indications. Genre Pierre, 3, 2, 1, couplet. C'est genre comme si j'étais vraiment débile et qu'il me fallait ça, mais en fait il me faut un peu ça.
0: Bah oui, parce que c'est comme le conducteur
1: exactement,
0: de ce concert.
1: Un conducteur, ouais. Exactement. Et t'as un milliard d'informations qui sont importantes et notamment des aides. Quelquefois je chante et j'ai ma voix derrière moi en studio. C'est-à-dire, vous ne l'entendez pas bien sûr, mais moi dans mes oreilles je l'ai. Et là, pas du tout. Et donc, pas de métronome, rien. Et c'est un échange humain. Et c'est une espèce d'alchimie qu'il faut trouver avec 80 personnes.
0: Ouais.
1: Et c'était hyper impressionnant. C'était
0: et tu
1: magique.
0: Regardais qui? Alors, tu regardais le chef d'orchestre ou tu regardais le public? Parce que ça aussi, c'est très différent.
1: Bah, à vrai dire, moi, je pensais que j'aurais l'occasion de regarder le chef d'orchestre, mais pas du tout. Dans la configuration dans laquelle on était, je ne voyais que mon public.
0: Wow.
1: Et je lisais sur leurs lèvres et je me disais, d'accord, je fais ça. Non, mais c'est genre. Non, puis le chef d'orchestre n'était pas très collaboratif. En réalité, je n'ai pas trop aimé. Mais par contre, les musiciens, formidables. Et j'ai passé, franchement, je pense, l'expérience la plus impressionnante de ma vie parce que tu redécouvres tes chansons. Et je me suis dit, ah, c'est génial, en fait, j'ai composé ça. Parce que tu sais, à un moment donné, tu connais tes arrangements par cœur. Et en fait, le fait d'avoir plein de musiciens qui donnent vie à une chanson, bah, d'un coup, elle devient sublime, quoi.
0: Ah, c'est beau.
1: C'est un peu un truc de tricheur, mais ça marche bien.
0: Ah là là, vous avez quelques images, quelques extraits de ce concert de Pierre Demar avec l'orchestre du Capitole, et notamment cette reprise de Dalida, Mourir sur scène, qui est dingue. Puis vous pouvez d'ores et déjà commencer à apprendre la nouvelle chanson de Pierre Demar. Je pense à vous.

0: Cette chanson, tu l'as choisie pour annoncer ton retour, pour présenter ce nouvel album qui arrivera à l'automne. Et il a fait réagir des artistes.
1: C'est vrai.
0: Dans le duo Big Flo et Oli, voici le grand frère, Big Flo, roi des idées de génie.
2: On est fan de ta dernière chanson avec ma meuf. Et je voulais te donner une idée de trend. On essaye de chanter le refrain à sec, a cappella, et c'est impossible, et ça a pleuré de rire. Je te donne un exemple. Je vais, je viens, je monte et je pense à vous. Ah, pas si mal là pour le coup. Je viens, ça monte et je pense à vous. C'est faux. Et en gros, le but, c'est de le faire juste sans ciao.
0: Évidemment, ça a pris, Pierre.
1: Je suis trop content que tu montres ça. Je savais pas que tu l'avais, je suis trop content.
0: Évidemment, moi j'ai découvert ça sur Instagram il y a quelques heures et je me suis dit, mais c'est formidable. Et ce qui est encore plus beau, c'est la réaction en chaîne que ça a provoqué. Vous allez entendre le refrain de « Je pense à vous » chanté par, et par ordre d'apparition...
1: C'est presque un blind test en fait.
0: Ouais, c'est ça.
1: Il faut le deviner.
0: Marine, Oli, le petit frère dans Big Flo et Oli, Clara Luciani et Christophe Willem.
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0: Christophe Willem a plié le game.
1: Incroyable,
0: à la fin.
1: En fait, j'ai cru que Clara était un homme et Christophe était une femme sur ces deux extraits, c'est parfait.
0: Clara ne sait pas trop ce qui s'est passé. Elle fait le petit accent marseillais.
1: C'est son accent de Sanary, voilà, elle a retrouvé ses racines. Et Marine, je pense, domine là. Là, c'est sublime là.
0: Ah,
1: elle a une réverbe de salle de bain, je ne sais pas
0: mais
1: ce qu'elle faisait.
0: Mais je pense qu'elle s'est mise dans une salle de bain.
1: Ah, ouais,
0: pour
1: je pense
0: le
1: que je me fais kiffer, je me fais mousser.
0: Oui.
1: Et c'est génial. J'ai encore Marguerite et Bilal qui sont arrivés entre temps, mais je ne les ai pas encore publiés.
0: Ah.
1: Tu les verras ce soir.
0: Alors, il faut suivre absolument Pierre Demar sur les réseaux pour voir la suite des aventures du refrain de « Je pense à vous ». Mais c'est beau aussi de voir toute cette scène et ces gens, que ce soit voilà, Big Flo et Oli, Clara Luciani, Marine, Christophe Willem, tu parlais de Bilal Hassani, qui célèbrent ton retour aussi, c'est beau.
1: C'est tout à fait, c'est pas inattendu, ça fait très victime de dire ça, mais c'est génial. Enfin,
0: ouais.
1: Tu sais, il y a un élan de générosité. Je sais pas si ça a toujours été le cas ou pas du tout, je vais pas te dire que c'est mieux qu'avant, mais j'ai pas eu l'habitude sur le premier disque et là ça y est, j'ai l'impression que je me suis fait plein de copains et qu'ils sont contents de ce retour et
0: bah
1: qui
0: oui.
1: me le disent, et tous ces gens-là m'avaient dit genre 3 semaines plus tôt qu'ils adoraient le titre et qu'ils l'écoutaient, et il y a rien de plus beau. Alors bien sûr les retours de la famille, des fans, c'est extraordinaire, mais quand t'as un artiste que tu adores et dont tu célèbres la musique depuis toujours, qui te dit que ta chanson est belle, que c'est une prouesse technique. Je pense à... Moi, je suis tout à fait fan de Feu Tartonne et de Arthur Teboul.
0: Ouais.
1: Et le jour où c'est sorti, je sais qu'il m'a écrit un message en me disant à quel point c'était bien, selon lui.
0: Oh, wow.
1: Et ça, pour moi, ça, c'est, ça vaut le tout l'or du monde. Donc, j'étais très, très, très, très, très content.
0: C'est à vous maintenant d'apprendre par cœur Je pense à vous, de vous enregistrer en train de chanter le refrain.
1: Absolument.
0: Et de l'envoyer.
1: Il est inchantable.
0: Sur l'Instagram.
1: Inchantable.
0: Je vais, je viens. Ça monte. Et je pense à vous.
1: Putain, t'es fort. C'est une blague. Ah non, c'est hyper bien. J'ai plein de fans qui m'envoient des trucs horribles. Et il y en a qui sont forts aussi, bien sûr. J'ai eu des prouesses. Mais là, tu t'en sors. Mais c'est. Ah ouais, t'es dans le top 5%, je pense.
0: Pierre. Cette chanson, Je pense à vous, elle s'adresse justement à ton public.
1: Bien sûr.
0: Et elle s'inscrit dans une grande tradition. Hein. Il y a plein d'artistes qui ont chanté pour leur public. Alors, il y a les grands classiques comme Barbara.

0: sentimental à moi. Et puis il y a Yael aussi. Alors c'est une autre façon de déclarer son amour
1: préférée.
0: Au pays. C'est vrai, je t'aime encore.
1: Ah bah, c'est
0: moi aussi.
1: Qu'est-ce qu'il y a le texte, il est...
0: Trop beau,
1: le
0: je t'aime encore.
1: Le texte est magnifique. Ouais.

0: Je t'aime encore. Là, c'est un amour un peu contrarié avec le public.
1: Il est génial ce texte. Elle raconte en effet cette espèce de. Elle dit à la France qu'elle l'aime encore, parce que là, c'est vrai que tu connais l'histoire de Yael et de la France.
0: Ah oui, bah.
1: C'est qu'elle arrive comme une espèce d'anecdote, elle arrive avec cette blague avec Fatal Bazooka à l'époque, oui. Et que je veux te voir. Et la France, enfin la France plus francophone, je pense globalement, s'est pas rendu compte en fait de l'immense artiste qu'elle est. Et après, elle a réussi partout ailleurs.
0: Ah,
1: elle
0: oui.
1: a fait coacher là, je pense, 2-3 fois. Ouais. Elle joue au Brésil, elle joue partout. Enfin, c'est ce qu'elle raconte. Elle lui dit malgré tout, elle nous dit je t'aime encore, je vous aime encore. Et
0: c'est trop beau. Hein.
1: Puis les mélodies sont sublimes, c'est génial.
0: C'est ouais. toujours beau, en tout cas, les 4 chansons que j'avais sélectionnées.
1: Elles
0: c'est
1: sont
0: toujours
1: super
0: beau de s'adresser au public. Est-ce que pour autant, c'est un exercice compliqué? Est-ce que cette chanson-là, tu l'as tournée et retournée un certain nombre de fois?
1: J'ai mis, je pense, un an à l'écrire, mais, parce que je suis naturellement quelqu'un de très lent, Émilie. Je rebondis pas vite, je te jure. Non, mais c'est vrai. J'écris vraiment très lentement.
0: Okay.
1: Pas tant que ça par fainéantisme, mais parce que je pense que j'entame plein de bouts de trucs comme ça à gauche à droite, et j'ai beaucoup de mal à me concentrer plus de 15 minutes sur un truc, et donc j'entame
0: plein de choses. mais oui.
1: Non diagnostiqué, mais peut-être. Et j'y suis revenu souvent jusqu'à ce que je la finisse, et j'adore cette chanson. Mais au-delà de la lettre d'amour au public, parce que c'est un peu vague, c'est aussi, en fait, c'était l'histoire un peu de célébrer la place qu'a la musique et globalement l'art dans ma vie. C'est-à-dire que pour moi, ça a toujours été un moteur de presque social, c'est genre comment me faire des copains en les impressionnant avec mes chansons. C'est-à-dire que je sortais les chansons déjà, j'avais 12-13 ans au collège, et je sortais les titres sur YouTube le dimanche soir, et je revenais le lundi à l'école triomphant.
0: Ah oui, donc t'avais une idée derrière la tête. C'était pas juste l'art pour l'art, c'était aussi pour les effets que ça pourrait avoir.
1: C'est pas bon à dire, mais oui.
0: Ouais.
1: Et plus le temps passe, et plus tout ça est très différent. Et maintenant, c'est l'art. Enfin, vraiment, je te jure que je me suis découvert une passion pour la musique un peu tardive.
0: Ouais.
1: Je pense que je suis arrivé là par hasard. Et que là, ça y est, ça fait plus de 2 ans que je sais que j'aime ce que je fais. Non, mais maintenant, c'est-à-dire que je passe mes journées au studio. Et avant ça, c'était, j'avais un malin plaisir à, je sais pas, à célébrer le succès des chansons, à sortir beaucoup. Enfin, et là, c'est plus tellement le cas, quoi. C'est pas que je suis devenu chiant, hein, mais c'est que je compose. Enfin, c'est plus la musique pour la musique.
0: Est-ce
1: et
0: que
1: avant,
0: ça
1: moi,
0: veut dire que tu prends ceci au sérieux, ce qui n'était pas forcément le cas avant?
1: Je pense qu'il faut rien prendre trop au sérieux, d'abord.
0: Ouais.
1: Mais. Non. Par contre, j'ai des attentes peut-être différentes d'avant. C'est-à-dire que là, j'ai envie que les gens comprennent que je fais les choses bien, que je suis hyper impliqué, que je produis tout sur l'album. Personne ne sait ça. Enfin, les gens ont tellement l'habitude de. Enfin, je pense que les chanteurs en général, on se dit bon voilà, ils chantent. Bah non en fait. Et une association, on s'est dit voilà, soit c'est le grand frère, soit c'est d'autres gens qui. Non, moi je produis mes morceaux, je les compose, je les écris. Je veux que ça se sache. Alors peut-être que c'est une quête d'ego qui est un peu vaine, mais ça fait partie de peut-être de mes envies quoi, que les gens comprennent ça. En vrai, tout le monde s'en branle, mais je trouve ça important. Parce
0: ça fait
1: que
0: du
1: c'est...
0: bien de le dire. Tu sais avec qui j'ai parlé de ça?
1: Dis-moi.
0: Lara Fabian.
1: C'est vrai?
0: La
1: c'est
0: meuf.
1: C'est vrai que Lara, on se dit tellement interprète.
0: Des textes, des musiques
1: dingue.
0: Incroyables.
1: Ah, je suis d'accord.
0: Des tubes.
1: Elle était dans la classe de ma mère, figure-toi, au collège.
0: Oh non!
1: Très rigolo.
0: Ah, c'est drôle ça.
1: Ouais. Ma mère n'a pas eu le flair, elle n'en a pas fait une copine.
0: Ah,
1: c'est
0: bah, dommage.
1: Idiote sur le coup.
0: Mais elle, du coup, elle a fait la paix avec ça. Elle me dit, ah bah oui, bon bah.
1: Mais elle a raison, en fait.
0: Voilà,
1: non, mais
0: elle
1: a raison.
0: J'en ai écrit, j'en ai composé. Mais...
1: Non, mais elle a raison, je pense qu'il faut faire la paix, il faut faire la musique et puis ne plus se plaindre et prendre ce qui vient. Mais voilà, je fais tellement attention à ça, je prends tellement de plaisir à ça, ouais. Et je prends un peu la production au sérieux, parce que c'est ce que j'aime par-dessus tout. Et donc j'adore quand on me dit pas. Putain, ton prod, il est fort. J'adore quand on me dit bravo pour la production de Je pense
0: bravo
1: à vous.
0: Pour la production de Je pense à vous, c'est vrai, parce qu'on te félicite sur les paroles, sur ton chant, évidemment, très acrobatique. Parce que vous avez essayé de chanter le refrain, vous n'avez pas réussi, ce n'est pas grave. Qu'est-ce qui arrive alors? L'album arrive à l'automne.
1: Tout à fait.
0: Tu as donc fait très attention à la production, à la composition, à l'écriture de ces chansons. Est-ce que tu peux nous donner un peu des grandes lignes, Pierre?
1: Bien sûr. Je suis sûr que je ne peux pas le faire, mais je le fais pour toi.
0: Merci.
1: Alors, j'en reviendrai certainement pour le disque.
0: Mais j'espère
1: et
0: bien.
1: Et on creusera ensemble. Mais
0: oui.
1: En gros, non, mais ce que je peux te raconter, parce que c'est, en vrai, c'est dans la foulée de Je pense à vous, c'est que le disque, il raconte en quelques lignes mes premières fois un peu tardives. En gros, j'ai vécu une adolescence tardive. C'est-à-dire que jusqu'à mes 18 ans, je n'avais pas bu de l'alcool. Je sortais pas, moi je suis gay, et quand t'es gay, que t'as 15 ans en campagne, tu le dis pas trop.
0: Non.
1: Et donc en fait, tu finis par l'assumer, l'accepter tardivement, ou pas, ou jamais d'ailleurs. Moi, j'ai eu la chance de l'accepter à 18 ans, ce qui est déjà pas si mal. Et en fait, c'est à ce moment-là que tu vis tes premières histoires d'amour, parce que j'ai pas fait semblant pour le coup avec les filles.
0: Oui, t'as pas roulé des pelles à des filles.
1: J'ai pas roulé des pelles à des filles, j'ai pas essayé.
0: Au collège, ouais.
1: Non, j'aurais déçu beaucoup de monde, je pense. Et donc, en fait, j'ai commencé à vivre toutes ces choses-là, que ce soit les premières cuites, les premières, enfin tout ça, l'intimité, l'amour, la première fois que je tombe jaloux aussi, enfin tout ça vient tardivement. Et l'album raconte ça. Et le premier, c'est marrant, je l'ai construit vachement en opposition avec le premier parce que le premier c'était le fantasme, c'était l'envie de, enfin c'était le rêve, l'envie de vivre plein de choses, mais un jour je serai une superstar, un jour je serai ceci, et puis un jour surtout je marierai un ange, je suis pas français, mais enfin on
0: comprend. C'est pas grave, on a tous compris.
1: On a tous compris. Et là, c'est tout à fait l'inverse. C'est regarder, ça y est, j'ai vécu plein de choses et tout est vrai dans ce que je vous raconte à peu près, à quelques mensonges près, tout est vrai. Et c'est ça l'idée, en gros.
0: Ok. Et alors, l'ange, tu l'as rencontré ou pas?
1: Oui, j'ai rencontré un ange, absolument. Si si. J'ai rencontré l'ange. Ça y est. C'est beau, non?
0: Pierre Demar est de retour avec une nouvelle chanson absolument irrésistible qui s'adresse à vous, les amis.

0: coup. Eh bien, c'est un pistolet. Qu'est-ce que c'est que cette histoire? Explique-moi cette parole.
1: Le six coups, ça peut être le pistolet, ça peut être le micro, c'est l'outil avec lequel je fais mon art.
0: Ok. Et justement, comment elle se fabrique? Et cette chanson-là, tiens, par exemple, je pense à vous, qui est la chanson quand même que tu as choisie pour présenter ce nouveau projet, ce deuxième album, qui va s'appeler Coucou. Me revoilou? Non, je
1: sais pas. Tu sais que j'ai. Mais c'est, tu sais, une de mes grandes références, ce Coucou me revoit de Polnareff, que je
0: ouais,
1: trouve génial.
0: Il est beau, hein. Ouais.
1: Tellement drôle. Mais
0: ouais.
1: Un jour, on est tombé sur cette pochette et sur le titre avec mon frère, on s'est dit, mais génial, quoi.
0: Coucou me revoilou.
1: Génial, quoi. Quel humour, quelle efficacité. Il y a un peu d'humour dans mon album, tu verras.
0: J'ai
1: Il faut
0: hâte.
1: Le prendre comme ça, en tout cas.
0: J'ai hâte. Mais de toute façon, ça fait aussi ton sel et ton originalité, Pierre. C'est que on sait qu'évidemment, quand ouvre ton cœur, là, ça va, on y est, etc. Mm-hmm. Mais il y a, je pense, et c'est un signe de ta pudeur, quand vraiment c'est trop déchirant, t'as quand même un peu envie qu'on rigole.
1: Bien sûr, voilà. Tout à fait. Non, mais c'est même ça me détend vachement. En fait,
0: ouais.
1: Ça m'a toujours détendu de quand j'arrive sur scène, je préfère faire une blague avant de chanter, tu vois.
0: Oui,
1: comme
0: oui.
1: Ça, je suis sûr que tout se passera bien.
0: C'est fou ça.
1: Je sais pas, c'est une façon de séduire sans doute.
0: Ça marche.
1: Bah, écoute, en tout cas.
0: Alors, comment elle se fabrique cette chanson? Je pense à vous. Qu'est-ce qui vient en premier? Tu penses à eux et tu commences
1: Bien
0: à écrire
1: sûr.
0: Des paroles. T'es où à ce moment-là?
1: À ce moment-là, c'est une chanson que j'ai composée avec mon grand ami Jean Castel, qui est un producteur, compositeur et chanteur d'ailleurs génial. Et en fait, on était chez lui, et c'est marrant parce que j'étais chez lui ce matin, on a fait une nouvelle chanson. D'ailleurs, j'ai rendu mon disque il y a deux semaines, et ça y est, je suis reparti sur le troisième.
0: Tu vois. Ça y est, il faut...
1: Quelle fin, quelle dalle de musique.
0: C'est beau.
1: Il s'arrête plus, c'est horrible. Et pour les détracteurs, c'est horrible.
0: Oh, tant pis pour eux.
1: Non, mais je rigole. Non,
0: ça va. Il y a les élections l'année prochaine, vous pourrez râler à qui
1: voilà.
0: mieux. Ne nous emmerdez pas,
1: Pierre.
0: Voilà.
1: Non, c'est une blague. Non, je pense à vous, ça commence, et je suis désolé de le dire, je ne pense pas à vous à ce moment-là.
0: Ah.
1: Je pense à la musique, toujours. En fait, ça commence toujours en musique,
0: okay.
1: Parce que c'est ça qui m'anime, c'est de faire une mélodie qui me plaît, c'est de faire une mélodie que j'ai envie de chanter genre 100 fois et d'écouter 100 fois, et c'est de trouver les sons. Ça commence par un piou-piou avant toute chose.
0: Le fameux piou-piou.
1: Qui inspire le six coups, tu vois, c'est ça qui est marrant.
0: Ouais.
1: C'est que la musique inspire les textes. Et c'est pas toujours comme ça, mais il y en a pas mal qui travaillent comme ça quand même. Quand j'entends Angèle Stromae parler souvent, c'est un peu ce qui revient. On fait la musique, on fait les mélodies, ensuite on remplit tout ça avec des mots. Et c'est ma façon de travailler. C'est assez rare que ça soit dans l'autre sens. Ça peut arriver, j'ai pas de processus absolument indiqué,
0: ouais.
1: Tu sais. Je pense que c'est mauvais. Je pense qu'il faut changer sa recette sur chaque disque.
0: Bah, ça dépend. C'est-à-dire que toi, t'as l'embarras du choix puisque tu sais faire
1: ouais.
0: et les paroles, et la musique, et la production. Mais oui, ceux qui
1: t'as
0: font
1: raison,
0: que leurs paroles,
1: sûr,
0: par exemple,
1: sûr, certains commencent en écrivant.
0: Ouais.
1: T'as raison, mais alors, ce que je trouve bien, c'est marrant, c'est une interview de Sébastien Tellier. Moi, je suis immense fan de Sébastien Tellier depuis pas si longtemps. Moi, je me refais ma culture parce qu'avant ça, c'était n'importe quoi. Il y a genre 3-4 ans, je suis devenu un peu plus cultivé. J'essaye, grâce à mes amis musiciens. Entre
0: bah
1: autres,
0: oui,
1: c'est le bonheur d'évoluer avec des musiciens.
0: Et puis peut-être aussi que plus ça va et plus t'es curieux.
1: Bien sûr, mais
0: voilà.
1: Carrément, t'as raison,
0: oui.
1: tout à fait. C'est vrai. Et c'est chouette parce que du coup, ça me laisse une marge de progression pour l'avenir. En fait. C'est-à-dire qu'avant, je connaissais rien, donc j'ai fait un disque à partir de rien. Le deuxième, là, j'ai appris des trucs, genre R, Christine the Queen, tout ça. J'y suis revenu, c'est génial. Enfin, je ne connaissais pas si bien. Et peut-être que je découvrirai encore de grandes choses d'ici
0: oui.
1: le prochain. Donc c'est cool. Maintenant, ce que je te disais, c'était.
0: Oui, Tellier.
1: Tellier, il dit dans une interview, je ne sais plus où, son talon n'est pas couché, en face d'une quelques horreurs de chroniqueurs qui étaient là. Il raconte je veux redevenir débutant à chaque fois que je commence un disque. Tu sais, ce syndrome du débutant, c'est génial parce que c'est comme ça que tu fais des trucs différents. Surtout pas de recette. Jamais la recette. Et donc, je pense qu'il faut changer de façon de faire. Il faut changer de logiciel. Il faut changer de collaborateur. C'est un peu dur à dire, hein, mais je pense que c'est bien. Bon, la fidélité, c'est important aussi. Je pense qu'il faut faire un peu des deux, tu vois. Mais, et donc, c'est ce que j'ai envie de me dire pour le prochain. C'est que je change encore. Peut-être chanter en anglais. Genre. Autre chose, tu vois.
0: Du zouk?
1: Du zouk. Et pourquoi pas du zouk?
0: Pourquoi pas? Et alors, vous allez faire quoi? Les râleurs. Je te jure. Et alors, je cherche encore des informations sur ce nouvel album qui est quand même très très très secret et bien protégé. Mais on a déjà la date de sortie, on sait que ça sera à l'automne. On sait que dessus il y aura Je pense à vous. On sait, parce que je l'ai vu tout à l'heure, que la pochette sera sublime, mais je n'en dirai pas un mot.
1: Merci.
0: Mais elle sera magnifique puisque je l'ai vue tout à l'heure en rentrant sans frapper dans la loge de Pierre qui attendait le début de l'interview. Oui, c'est vrai. Mais il n'était pas tout nu, mais il avait sa pochette
1: d'album
0: à la main. Y aura-t-il des duos? Allez.

0: t'entends avec These Walls, duo, donc avec Dua Lipa. Est-ce que ça t'a donné goût au duo et est-ce que tu auras des invités sur ton album?
1: Ça m'a vachement donné goût au duo. Je sais pas comment tu peux ne pas prendre goût au duo en chantant avec Dua Lipa.
0: C'est vrai,
1: c'était génial. Oui. Tu vois, t'as une réponse. Je suis généreux. Je te donne une réponse en trois.
0: Je tente un
1: truc. Trois lettres. J'ai deux duos sur l'album.
0: Qui?
1: Deux femmes.
0: Deux femmes. Ah, c'est bien, c'est bien. J'aime ce garçon. D'accord.
1: Et deux femmes. Elles sont
0: françaises ou belges? Ou pas?
1: Mais tu sais quoi, je ne te dis pas plus d'informations, mais deux femmes, et je te les dirai à nouveau une fois que les micros sont coupés.
0: Oui.
1: Mais deux femmes qui chantent divinement bien et qui ont écrit leur partie, qui sont venues avec une créativité débordante. Enfin, c'était pas une corvée. Elles étaient assidues, créatives, elles ont fait le truc bien.
0: Elles étaient présentes.
1: Ah ouais, c'était génial. Franchement,
0: Tellement hâte de découvrir cet album. La chanson et le clip de Je pense à vous sont disponibles. Pierre, on se revoit donc à la rentrée. Le rendez-vous est pris.
1: Absolument. Je me réjouis.
0: Je crois que ta chanson préférée sur ton premier album, c'était Enfant 2.
1: Carrément.
0: Bah, moi
1: carrément.
0: Aussi. Alors, on l'écoute cool. En se disant bye bye. À la prochaine.
1: Ça me va très bien. Ça me fait plaisir.
0: Bonnes vacances.
1: Merci, toi aussi.
0: À bientôt, Pierre. Merci.

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1: On vous accompagne pour faire le point sur les différents travaux, les fermetures que vous pouvez rencontrer la nuit. Elles seront une nouvelle fois nombreuses pour cette nuit de mardi à mercredi. Je pense à vous sur la route et sur le périph' extérieur qui est fermé pour cette nuit de la porte de Gentilly jusqu'à la porte de Bercy. Attention également à la 12, fermée pour cette nuit en direction de Paris entre Bois d'Arcy et Rocancourt. La 14, également fermée dans les deux sens de circulation entre Puteaux et Nanterre. Ou encore la 86 extérieure, fermée pour ce soir entre Bobigny et Villeneuve-la-Garenne. Côté transport en commun, si vous aviez l'intention de prendre la ligne D du RER, elle est coupée ce soir à partir de 19h50. Ça commence tôt, entre Melun et Combs-la-Ville. Il y a des travaux et il y a des bus de remplacement qui sont mis à disposition. Enfin, si vous aviez plutôt l'intention de prendre la ligne E du RER, attention à cette ligne coupée à partir de 22h45 ce soir, entre Nanterre-la-Folie et Chelles-Gournay. Là aussi, suite à des travaux et donc des bus de remplacement pour pallier ça.

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0: Ça fait du bien pour se réveiller. Pour se réveiller, Niagara, je dois m'en aller. Pourtant, toute l'équipe d'ici dès 5h est là ce mercredi pour vous réveiller. Je suis très content de vous retrouver ce matin. Bonjour tout le monde et bon réveil.
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0: Bonjour Valentine.
2: Bonjour Louis, bonjour à tous.
0: Il y a 39 ans, on regarde dans le rétro jour pour jour, le 2 septembre 1987, TF1 diffusait le tout premier Club Dorothée. Dorothée était entourée d'Ariane, Jackie, Françoise Corbier et Patrick Simpson-Jones pour la première. C'est la première fois que vous entendiez à la télévision, ça donne envie de chanter. Une belle émission qui allait rythmer les mercredis de toute une génération pendant 10 ans. Et ce n'est rien, Valentine, à côté de cette broderie millénaire.
2: La tapisserie de Bayeux est officiellement inaugurée aujourd'hui au British Museum de Londres. Les 68 mètres de panneaux de lin n'ont jamais quitté la France jusqu'ici. On en parle dès les infos de 5h.
0: Et voici toute l'équipe présente pour vous jusqu'à 6h. Saveria au standard, c'est Diana à la technique et Emeline à la rédaction en chef. Ici, dès 5h, ça commence maintenant.
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0: Mercredi 2 septembre, excellent réveil, il est 5h. Le tour de l'actualité avec vous, Valentine, à la une, une tournée devenue impossible.
2: Celle de Patrick Bruel. Ses 35 concerts pour ses 35 ans de carrière sont annulés. Le chanteur mis en examen pour viol et agression sexuelle l'a annoncé hier sur Instagram. Pour de nombreux élus, comme pour les associations de défense de victimes, à l'instar de MeToo France et de son cofondateur Jean-Michel Aubry-Journé, c'est tout simplement la moindre des choses.
3: Je considère que ce n'est pas quelqu'un qu'il faut applaudir tous les soirs et avec qui on peut chanter des choses comme... Une lycéenne derrière moi, si elle part à gauche, je la suivrai. On ne peut pas aller chanter, maintenant qu'on sait tout ça, des chansons d'amour et romantiques avec Patrick Bruel, alors que tout ce qu'on a vu et tout ce qu'on a lu ces derniers mois dans les médias, ce sont des récits d'agressions sexuelles, de viols, de tentatives de viols. Et c'est bien pour ça qu'il est mis en examen et qu'il y a actuellement plus de 32 plaintes qui sont déposées. Je ne pointe pas du doigt les gens qui sont amateurs ou amatrices. Moi, j'ai mis très longtemps à faire mon deuil d'un artiste que j'admirais qui s'appelle Michael Jackson. Mais voilà, chacun fait son deuil au moment où c'est nécessaire.
2: Les fans justement de Patrick Bruel n'en sont pas encore là. Suzy, par exemple, est partagée entre soulagement et déception.
4: Un petit peu triste parce que c'est quand même des bons moments quand on voit ce genre de concert. Puis en même temps, je suis soulagée qu'il ait pris cette décision-là parce que je pense que c'est la meilleure qu'il pouvait prendre pour protéger les gens qui devaient assister au concert et puis pour se protéger lui aussi, je pense. J'avais peur de me faire agresser par d'autres personnes qui étaient contre le concert, en fait.
2: C'est justement l'explication donnée par Patrick Bruel. Protéger le public et ses équipes d'une tournée devenue l'incarnation d'un débat qui la dépasse. Mais le chanteur de 67 ans répète son innocence et son intention de se défendre.
0: Le coût de la rentrée universitaire encore à la hausse pour les étudiants.
2: 3 240 euros en moyenne selon l'indicateur de la FAGE, syndicat étudiant, et révélé par nos confrères de France Info ce matin. Une augmentation, Noémie Bonin, de 13 euros par rapport à l'an dernier.
5: C'est même une hausse de 655 euros par rapport à 2020. La précarité s'est désormais installée dans le quotidien des étudiants, alerte la FAGE. Principal poste de dépense, sans surprise, c'est le logement. 637 euros de loyer en moyenne. Il faut y ajouter le dépôt de garantie et les frais d'agence. Avec un logement subventionné du CROUS seulement pour 17 étudiants, trouver une chambre à un prix abordable relève souvent du parcours du combattant. Et l'alimentation devient le premier sacrifice du budget. Selon la FAGE, un étudiant sur cinq ne mange carrément pas à sa fin. À la rentrée, il faut aussi s'équiper en matériel pédagogique, estimé à 500 euros en moyenne, sans oublier les frais d'inscription aux formations. Dans ce contexte, la généralisation du repas au CROUS à 1 euro est saluée par la Fédération, mais ne suffit pas. Elle réclame une réforme des bourses structurelles pour que chacun et chacune puisse vivre dignement.
2: De quoi plomber encore un peu plus le pouvoir d'achat des étudiants et celui de leurs parents. Le prix du gaz européen a atteint cette nuit un niveau jamais vu depuis plus de 3 ans et les cours du pétrole ont à nouveau bondi, en cause la reprise des frappes au Moyen-Orient depuis 3 jours.
0: 5h03, un millénaire d'histoire à travers la Manche.
2: Ah Ah oui, la célèbre tapisserie de Bayeux, inaugurée aujourd'hui au British Museum de Londres, en présence du roi d'Angleterre, Charles III, et d'Emmanuel Macron. Une première pour cette œuvre de 68 mètres de long, faite de panneaux de lin extrêmement fragiles, sur lesquels les événements de la conquête de l'Angleterre par Guillaume le Conquérant sont racontés à travers des broderies de fil de laine. De quoi inquiéter, Rachel Coquiot, les bayeuxins très attachés à leur tapisserie?
6: Dans la rue piétonne de Bayeux, cigarette à la bouche, Harold relativise le départ de la broderie millénaire. Le restaurateur n'en fait pas une affaire d'État.
7: Il est parti en vacances, le temps de manger, affiche un chips et revient. Voilà, et va revenir, ça. Vous inquiétez pas.
6: Et justement, Solange, elle s'inquiète.
8: J'espère que les Anglais vont en prendre bien soin. C'est ce qui me fait le plus peur. Ça date de très longtemps et elle est fragile parce qu'elle, justement, elle est usée.
6: Cette bayeuxaine de 78 ans est très, très attachée à la tapisserie.
8: Là, moi, je la connais bien par cœur. Oui, j'adore ma tapisserie, c'est ma tapisserie. C'est une partie de nous. Hein.
6: Mais la retraitée comprend bien l'intérêt de ce prêt.
8: Moi, je suis contente que les Anglais la voient. C'est normal. C'est quelque chose qui fait partie un petit peu de leur vie. C'est leur histoire aussi. C'est autant leur histoire que la nôtre. On peut leur prêter un petit peu s'ils en prennent soin.
6: Toutes les places pour la voir au British Museum entre le 10 septembre et le 31 décembre sont déjà vendues et ça n'étonne pas vraiment les locaux.
8: Elle a toujours eu du succès, notre tapisserie. Elle est tellement belle.
9: Bien sûr qu'on est fiers. Parce qu'il faut défendre son patrimoine.
10: C'est un peu une fierté que ça aille aussi loin.
6: Si les bayeuxins sont autant attachés à la broderie et inquiets de ce prêt à l'Angleterre, c'est qu'en 1000 ans d'histoire, c'est la toute première fois qu'elle va quitter la France.
2: Et ce joyau presque millénaire, inscrit au registre Mémoire du Monde de l'UNESCO, sera visible à Londres à partir du 10 septembre pour le public. Et puis on ne le découvrira pas à travers une broderie de fil de laine, mais nous connaîtrons vendredi 18 septembre la première sélection des Bleus de Zinedine Zidane, désormais à la tête de l'équipe de France de football. Il s'agit de la liste des joueurs retenus pour disputer la Ligue des Nations. La météo, Louis.
0: C'est une belle journée dans le ciel ce mercredi avec du soleil. Vous pouvez prendre les lunettes de soleil d'ailleurs pour aller bosser ce matin. On a un soleil sur la quasi-totalité du pays. Quelques petits nuages, mais c'est vraiment pas la dominante du jour. Vont graviter autour de la région Grand Est. Au-dessus de la Manche également, température au petit matin qui reste fraîche hein, tout de même entre 14 et 15 degrés tout de suite. Puis elles vont monter progressivement au cours de la journée. Pour les températures en milieu de matinée à Nancy et Lille, 16 degrés. À Rouen, 17 degrés. Bourges et Dijon, 18. Nîmes et Marseille, ce matin, 25 degrés. Puis pour les maximales cet après-midi, elles sont en hausse. 26 la maximale dans le nord à Strasbourg et 33 degrés à Perpignan ainsi que 34 degrés au meilleur de la journée à Montpellier.
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0: 5h06, soyez les bienvenus. Tiens, à quelle heure est-ce que vous avez l'habitude de vous réveiller 4h, 4h30, 5h pour aller bosser ou peut-être que vous travaillez de nuit aussi? Eh bien, appelez-nous 0810 055 056. Il y a un joli cadeau qui vous attend. Je vous en dis plus, c'est promis, tout à l'heure. Mais pour l'heure, vous commencez votre journée au son des Bee Gees sur votre radio ici. Bon réveil avec nous.

0: Ici dès 5h, ce mercredi, avec les Bee Gees, Night Fever, à l'écoute de votre radio. Soyez les bienvenus. J'espère d'ailleurs, tiens, que vous, vos enfants, vos petits-enfants même, vous avez passé un bon début de semaine et surtout une bonne rentrée. On est ravis d'être avec vous ce matin et pour votre premier cours d'histoire, on vous emmène en Auvergne.
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0: Puisque en Auvergne aussi, on prend son maillot de bain, la ville de Royat-Valentine profitait déjà des eaux thermales il y a près de 2000 ans.
3: Bien avant les curistes du 19e siècle, les Romains ont aménagé les sources chaudes de la région en piscine et comme solution de chauffage au sol.
0: Comment Royat est-elle devenue une station thermale aussi célèbre? La réponse avec Stéphane Bern dans quelques minutes sur ICI.
3: Et si vous n'aviez qu'à tendre le bras pour faire vos courses? On parle de cette toute nouvelle initiative dans le nord-est de la France.
0: Si vous voyez un ruban jaune sur un arbre, ça veut dire que vous pouvez cueillir ces fruits gratuitement. Reportage en Meurthe-et-Moselle dans 3 minutes. On tourne les pages de vos magazines ce matin dans la revue d'ici. Un professeur a trouvé une méthode imparable pour repérer les copies rédigées avec l'aide d'une intelligence artificielle. Le magazine Science et Vie raconte qu'il a caché dans son sujet une consigne écrite en blanc sur fond blanc. Votre œil ne la voit pas, mais l'intelligence artificielle, elle, oui. Il a alors écrit cette phrase à la fin de l'énoncé, placé le mot Madagascar, qui en réalité n'avait rien à voir avec l'examen d'histoire.
3: Et le piège a fonctionné. Hein. 32 étudiants sur 35 ont utilisé le mot Madagascar.
0: Comme quoi, avec l'IA, mieux vaut toujours vérifier sa copie. Fermons les cahiers tout de suite et ouvrons à présent la dépêche du midi qui nous raconte cette belle histoire. Denise, 73 ans, et Jean-Louis, 67 ans, ils viennent de se marier dans un jardin de l'EHPAD où vit Denise, dans le Tarn. Tous les deux se sont rencontrés en 2019 dans une clinique et le coup de foudre a été immédiat.
3: C'est très mignon. Et depuis, Jean-Louis, heureux époux, multiplie les allers-retours en camping-car pour retrouver Denise dans le Tarn.
0: Il a finalement emménagé récemment à quelques mètres de l'EHPAD pour se rapprocher de madame. Comme quoi, il n'y a pas d'âge pour prendre la route du bonheur.
3: Ou pour retrouver le sourire. C'est le cas du petit Alexandre, particulièrement triste à la fin de ses vacances sur l'île d'Aix en Charente-Maritime, d'avoir perdu son doudou lapin jusqu'à ce que les gendarmes le retrouvent. Au cours de leur patrouille à VTT, le petit garçon aidé de papa-maman les a remerciés avec une jolie carte postale, c'est à lire sur ici.fr.
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0: 5h12, des arbres fruitiers en libre service.
3: Nous sommes en Meurthe-et-Moselle, à Villerue, où la ville se lance dans un tout nouveau dispositif inspiré du Luxembourg. Des rubans jaunes sont attachés à des arbres fruitiers loués cales pour signaler aux habitants qu'ils peuvent gratuitement cueillir leurs fruits.
5: Des pommiers, des cerisiers et puis des pruniers. Jeannette et Josette habitent juste en face du parc. Ça fait longtemps que les fruits leur faisaient de l'œil.
6: Quand on va se balader le matin, on s'arrête, on prend deux, trois petites mirabelles. On a secoué un peu l'arbre, on a ramassé ce qui est tombé par terre. Après, on était faire notre balade, mais elles sont bonnes, hein, vraiment bonnes.
5: À Villerue, 69 arbres portent désormais un ruban jaune. Ça veut dire que tout le monde peut cueillir leurs fruits.
7: Ah, c'est génial. C'est génial parce que déjà le coût des fruits, hein, on le voit bien sur les étals hein, cette année. Il y a plein de gens qui ne peuvent pas se permettre hein, de sortir à chaque fois le porte-monnaie. Et en plus, ils sont goûteux. Puis à proximité, donc il suffit de lever les yeux et les cueillir, quoi.
5: Des fruits locaux, gratuits et bonne qualité. Les arbres sont dans des vergers communs et ça, c'est bon pour le lien social, assure Véronique Guillotin, la maire de Villerue.
8: Ici, c'est particulièrement intéressant parce qu'on est déjà sur un espace de lien social. Il y a beaucoup d'enfants, il y a des familles, on est en plein quartier, je l'ai déjà dit, donc il y a le lien social et je crois aussi qu'il y a le pouvoir d'achat. Enfin, je veux dire, c'est pas anodin d'aller cueillir des fruits pour son usage personnel. Donc, il est aux confins quand même de plusieurs enjeux sociétaux, sont des enjeux économiques, des enjeux environnementaux et des enjeux de lien social.
5: Les rubans jaunes, c'est une idée empruntée à nos voisins du Luxembourg. Ils ont lancé le dispositif en 2021, d'abord pour lutter contre le gaspillage alimentaire, explique Martine Hans, la ministre de l'Alimentation et de l'Agriculture.
9: Nous, on a 100, un peu plus que 100 communes, il y en a 75 qui participent déjà. Des retours très, très positifs, des gens gens qui participent. Il y a des projets avec des écoles qui participent, ou bien avec des crèches, des maisons relais qui participent. L'éducation est quelque chose de très important dans le domaine du gaspillage alimentaire. Le retour qu'on a, c'est que au moins la moitié des fruits qui sont là sont quand même cueillis. Donc on a déjà un bon résultat, je pense.
3: Et en tout cas, dans le parc, tout le monde a hâte d'aller faire sa cueillette.
10: Quel fruit t'aimerais bien pouvoir cueillir ?
11: Raisins, des pommes et des mirabelles et des fraises.
3: Kayla a déjà ramassé quelques pommes pour les partager avec ses copines. Une belle initiative pour favoriser les circuits courts et l'alimentation locale avec une seule règle presque évidente, cueillir uniquement pour sa consommation personnelle.
0: Merci Valentine. 5h15 dans les coulisses TV. Ce matin, on va assister à quelques scènes de ménage.
3: Rassurez-nous, pas les nôtres.
0: Hein. Non, celle de la série M6 qui accueille un tout nouveau, c'est Issa Doumbia qui rejoint la troupe. Il nous raconte ses premiers pas ce matin au micro de Patrice Gascoigne, juste après ce formidable duo.
3: Le nôtre.
0: Ah oui, ça c'est le nôtre. Le formidable duo, c'est le nôtre. Je suis ravi d'ailleurs que vous soyez avec moi, Valentine, pour faire cette belle émission.
3: Tout pareil.
0: Vous savez que vous êtes un petit peu mon phare dans la nuit, entre 5h et 6h. Vous êtes ma boussole, c'est grâce à vous.
3: Vous voulez me demander quoi, Louis ?
0: Oh, je vous le dirai après. D'accord. Je ne vais pas vous vexer tout de suite. Voici tout de suite Marc Lavoine et Catherine Ringel, écoute de votre radio. Qu'est-ce que t'es belle ?

0: Elle est magnifique cette chanson.
1: J'adore la voix de Catherine Ringer, j'espère que vous aussi. Une très belle chanson pour un réveil en douceur sur votre radio ici ce mercredi matin. On est ravis d'être avec vous, 5h19. Je vous propose de prendre votre téléphone. Vous nous appelez, deux d'entre vous vont passer à l'antenne. Si vous êtes déjà un lève-tôt, que vous vous levez à 4h, 5h du matin pour aller bosser de bonne heure, vous nous appelez tout de suite, 0810 055 056. De même, si vous travaillez de nuit, vous nous écoutez maintenant, là vous êtes sur le chemin, retour à la maison après un travail de nuit, un couche-tard donc, vous nous appelez aussi 0810 055 056. Pourquoi on veut deux personnes? Je vous explique, c'est un duel lève-tôt contre couche-tard avec Valentine, un joli cadeau à la clé.
2: Un tout nouveau poste radio DAB+, la radio terrestre numérique. Pour vous accompagner dès les premiers réveils de cette rentrée, il est équipé du Bluetooth, d'une lampe et peut même fonctionner à l'énergie solaire. Et en plus, il a un petit bouton ici. Il est magnifique.
1: Il est très beau. Vous savez que je l'ai vu en vrai. Il est très bien, franchement.
2: Je sais, moi aussi, je l'ai vu en vrai.
1: Ah bon, bah écoutez, que voulez-vous? J'arrive même plus à vous surprendre alors que c'est la troisième émission. C'est Saveria qui attend vos appels ce matin au 0810 055 056. Bonne chance à tous.
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1: Et justement, pour bien commencer la journée, c'est Patrice Gascoin qui nous rejoint avec de nouveau Coulisses TV. Ce mercredi, Patrice, vous êtes immiscé dans les coulisses de scènes de ménage pour rencontrer le petit nouveau de cette rentrée.
5: Il y avait fait quelques petites apparitions, mais cette fois, ça y est, Issa Doumbia va être un personnage récurrent dans scènes de ménage.
6: Tu mens, c'est un mensonge, complètement faux. Laisse-moi un peu de place.
5: Voilà, en vrai, Issa Doumbia n'a pas eu besoin de demander. Les producteurs de M6 ont décidé de lui confier un rôle en or auprès du couple Alice et Sofiane, joué par Élodie Pou et Majid Berila. C'est le couple de quadragénaires qui tient une petite épicerie à la montagne, un couple qui vit et travaille ensemble, ce qui, évidemment, entraîne des situations propices à la comédie. Ces joyeux épiciers embauchent donc Guilin, le personnage joué par Issa Doumbia, et qui de mieux qu'Issa Doumbia en personne pour nous présenter ce Guilin.
7: Alors, faut imaginer un jeune homme qui a bossé longtemps à la Défense, il est trader et à un moment, il n'en peut plus. Il a un burn-out, il a pété un plomb et il se dit, je ne veux plus du tout être dans ça, je veux changer complètement de métier et je veux partir à la montagne. Donc il se retrouve à la montagne à bosser avec ces deux personnages-là, mais il le dit clairement qu'il a eu un burn-out et parfois on en joue, parce que on a envie de le titiller sur ça, on a envie de le bousculer un petit peu, et parfois c'est aussi la bête de foire, donc on appelle les clients pour dire venez, il y en a un qui a fait un burn-out, et comme tout le monde se connaît, c'est un petit patelin, et tout le monde se connaît, et ben finalement on m'appelle même plus Guilin, on m'appelle burn-out.
5: Est-ce que justement ce passé d'humoriste, enfin ce passé même, cette activité d'humoriste, elle donne quand même une qualité qui permet de jouer aussi encore plus vite, parce que c'est de la comédie, les scènes de ménage.
7: Bah, là, ce qui est drôle, c'est qu'il y a une musicalité directe qui s'installe entre les partenaires de jeu, le texte, le réalisateur, et qui est plus rapide que d'habitude. C'est-à-dire que là, moi, je connais maintenant la musique de Majid, la musique d'Elodie. Moi, ils connaissent ma musique, et là, ça roule tout de suite, quoi.

0: et on fait une très belle symphonie.
1: La symphonie du couple jouée par Elodie Pou, Majid Berila, avec leur nouvel employé joué par Issa Doumbia. Elle est à écouter et à voir chaque soir à 20h35 sur M6 dans Scène de ménage. Et pas besoin de me faire une scène, je reviens demain pour de nouvelles coulisses télé.
2: Promis Patrice, je vous fais pas de scène et je vous dis à demain, 5h20, de bonne heure. Avant les infos de 5h30, vous avez rendez-vous avec l'histoire aux côtés de Stéphane Bern qui vous emmène en Auvergne découvrir les thermes de Roya. Il va faire chaud et la température monte déjà, tiens, de bonne heure avec la jolie voix de Charlotte Cardin. Voici pour vous The Way We Touch sur votre radio ici. Bon réveil avec nous.

0: 5h26 avec Charlotte Cardin, The Way We Touch, à l'écoute de votre radio. À 5h30, vous avez rendez-vous, bien entendu, avec l'actualité aux côtés de Valentine Letess. Et puis, juste après, le retour de la musique avec Mr. Big, Wild World, à l'écoute de votre radio, qu'on écoutera dans quelques instants. 5h26, vous avez maintenant rendez-vous avec l'histoire. Et ce matin, Stéphane Bern vous fait voyager au pied des volcans d'Auvergne.
1: À quelques kilomètres de Clermont-Ferrand, Roya doit sa renommée non pas à un château ou à une bataille, mais à des volcans endormis depuis des millénaires. Comme la Belle au bois dormant, sauf que personne n'est pressé de les réveiller. Plongeons en 1845 et enfilez votre peignoir. À Roya, niché au pied du Puy de Dôme, d'importants travaux sont lancés pour transformer quelques sources d'eau chaude en véritables stations thermales. L'objectif est ambitieux, attirer l'aristocratie et la bourgeoisie avec des jacuzzis. Au programme, repos et guérison dans cette vallée verdoyante d'Auvergne, ambiance spa et Saint-Nectaire. Une buvette est d'abord installée, parce qu'avant de faire trempette, c'est l'apéro. Puis un vaste établissement thermal sort de terre entre 1852 et 1856. Pourtant, ces eaux bienfaitrices ont déjà été exploitées il y a fort longtemps. En creusant et en aménageant le site, les habitants redécouvrent peu à peu un passé bien plus ancien. Les Romains profitaient de ces sources dès le 1er siècle de notre ère.
2: Ah, ils sont fous ces Romains.
1: Les archéologues tombent sur de spectaculaires vestiges de l'ancien établissement romain. Face à eux, un complexe impressionnant. Trois grandes piscines alignées à faire pâlir d'envie Léon Marchand.
3: Léon Marchand qui va taper en 1:52.69.
1: Et plusieurs salles chauffées par le sol grâce à l'hypocauste, ce chauffage central des Romains. Le succès explose lorsque Napoléon III et l'impératrice Eugénie viennent prendre les eaux en 1862.
4: Je te l'achète, moi, ta thalassothérapie. Avec les docteurs, les clients, tout.
1: À l'époque, on n'appelait pas ça un partenariat d'influence, mais l'effet était exactement le même. À Roya, les volcans n'ont jamais fait fuir les habitants. Ils leur ont surtout offert le plus ancien abonnement bien-être d'Auvergne, avec une carte fidélité valable 2000 ans. Et visiblement, elle fonctionne encore.
0: Elle fonctionne très bien. Merci beaucoup Stéphane Bern. On vous retrouve demain, comme d'habitude, juste avant les infos de 5h30. Et d'ailleurs, demain, vous allez nous faire découvrir l'histoire de cet événement exceptionnel qui a lieu ce week-end. C'est la braderie de Lille. Il est 5h29. 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
0: Ouais, et ben vous voyez, ça c'est le fait de me lever très tôt, puisqu'avant j'étais un couche-tard, je me mélange les pinceaux. 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Tout de suite, il est 5h30, place à l'actualité en France et dans le monde en 90 secondes. C'est avec vous, Valentine Letess.
6: Pour protéger ses équipes et son public, Patrick Bruel annule sa tournée, mise en examen dans 4 affaires pour viol et agression sexuelle. C'est la fin d'une polémique de plusieurs semaines pour le chanteur de 67 ans, sous pression des associations et des villes concernées par ses concerts. Plus de 3 200 €, c'est désormais la somme moyenne à débourser pour un étudiant à sa rentrée universitaire. Un nouveau record pour le baromètre de la FAGE, syndicat étudiant, et une hausse de 655 € depuis 2020. Des bombes et des missiles, les États-Unis et l'Iran s'affrontent pour la deuxième fois en quelques jours au Moyen-Orient. Et dans le bruit des bombes, le prix du gaz européen explose. Il atteint cette nuit un niveau jamais vu depuis plus de 3 ans. Jean-Luc Mélenchon pourra-t-il se présenter à l'élection présidentielle? C'est la grande question à la France Insoumise. Selon nos confrères de France Info, le candidat a seulement recueilli entre 200 et 250 promesses de parrainage sur les 500 nécessaires pour se présenter. santé. Attention au jet lag alimentaire, autrement dit le décalage entre les heures de prise de repas la semaine et le week-end. Selon les chercheurs français, pour chaque heure de décalage, le risque de développer une maladie cardiovasculaire augmente de 14%, en particulier chez les hommes. Devant le roi d'Angleterre et le président de la République, la tapisserie de Bayeux est inaugurée aujourd'hui au British Museum de Londres. La broderie quasi millénaire sur 68 mètres de panneaux de lin quitte la France pour la toute première fois.
0: L'info du jour, c'est l'annulation de la tournée de Patrick Bruel.
6: Dans un message posté sur le réseau social Instagram hier, le chanteur fait le choix, je cite, de l'apaisement. Après des semaines de polémiques sur le maintien de sa tournée, malgré sa mise en examen pour viol et agression sexuelle, Patrick Bruel jette donc l'éponge, Tristan Barrault, sous la pression de très nombreuses associations et responsables politiques.
2: Montpellier, Dijon, Nancy, Poitiers, des dizaines de maires avaient pris la parole cet été pour demander l'annulation de la tournée de Patrick Bruel. C'est l'édile d'hiver droite de Chartres, Ladislas Vergne, qui a initié le mouvement.
7: Pourquoi il y renonce ? Parce que le contexte a changé. Il a bien vu que des élus, que des représentants de la société civile l'appelaient à ne pas faire cette tournée. C'est une décision qui est assez inédite, c'est assez rare qu'un artiste y renonce. On a gain de cause aujourd'hui, c'est une grande satisfaction pour que la justice puisse travailler sereinement et pour également valoriser la parole des victimes.
2: Déjà au printemps, des militantes féministes avaient perturbé la pièce de théâtre dans laquelle jouait Patrick Bruel à Paris. Les dernières dates avaient dû être supprimées. Dans la foulée, il avait même renoncé au Festival de l'été. Alors annuler la prochaine tournée, c'est un symbole fort pour Claudia, militante à l'association féministe Nous Toutes.
8: Pour nous, il y a un avant et un après, finalement, dans comment est-ce que les féministes peuvent, au travers de leurs actions, faire peur à des agresseurs, faire peur à un milieu. Ça devrait être quelque chose qui se normalise, qu'il n'y ait pas de personnes accusées par des dizaines de victimes qui puissent se produire en toute impunité sur scène, alors qu'en plus, cette personne est mise en examen.
2: Patrick Bruel affirme sur ses réseaux sociaux qu'il se battra maintenant pour que son innocence soit reconnue.
6: Le chanteur et comédien de 67 ans est visé par une trentaine de plaintes. À ce stade, Patrick Bruel est mis en examen dans 4 dossiers, notamment pour viol et tentative de viol.
0: Merci Valentine. À 5h33, tout de suite, la météo de ce mercredi 2 septembre. Et c'est une très belle journée qui se profile dans le ciel aujourd'hui avec un joli soleil généreux qui va briller sur l'ensemble du pays. Prenez tiens vos lunettes de soleil si vous partez bosser de bonne heure ce matin. Puisqu'il va faire beau, il va faire chaud en plus dans le sud. Température au petit matin en revanche qui reste encore fraîche, entre 14 et 15 degrés tout de suite de bonne heure. Puis elles vont monter tout doucement pour atteindre en milieu de matinée à Nancy et Lille 16 degrés, à Rouen 17 degrés, Bourges et Dijon 18 degrés ce matin, Nîmes et Marseille 25 degrés. Puis pour les maximales ce mercredi après-midi, 26 dans le nord à Strasbourg et 33 degrés à Perpignan ainsi que 34 à Montpellier.
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0: Ici, dès 5h, on vous donne la parole tous les jours. Et ce matin, Valentine, j'ai une légère envie de partir en vacances. Je recherche un auditeur qui... part en vacances, un septembriste qui part en vacances. Tiens, si vous avez prévu là de partir dans les prochains jours ou même ce week-end, vous pouvez nous appeler au 0810 055 056. On vous attend et racontez-nous vos petites vacances qui se profilent. Voici pour vous Eddie Mitchell à l'écoute de votre radio pour bien commencer la journée. La dernière séance, bien sûr.

0: ici dès 5h. C'est un vrai plaisir d'être avec vous ce mercredi matin avec vos chansons préférées, bien sûr, aux côtés de Eddie Mitchell tout de suite. Et dans 5 minutes, eh bien, on déjoue les arnaques ensemble, Valentine.
1: Attention aux vidéos de sauvetage d'animaux ou de catastrophes naturelles sur les réseaux sociaux. Dans C'est pas vrai, Aude Razo nous explique qu'elles sont parfois générées par intelligence artificielle dans le but de faire de l'argent.
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0: Il est 5h38 et ce matin, deux auditeurs vont s'affronter. C'est l'heure de notre fameux duel, notre duel de couche-tard contre Lefto. On va d'abord accueillir Valentine. Notre Lefto, c'est Jean-Claude qui nous vient des Hautes-Pyrénées et qui est cuisinier.
1: Bonjour Jean-Claude.
4: Oui, bonjour.
0: Jean-Claude, à quelle heure vous vous réveillez? Pourquoi vous êtes un Lefto?
4: À cause du travail.
0: Ouais.
4: Voilà, je me lève à 4h tous les matins. Ouais.
1: Ah, ça pique un peu. Vous faites quoi comme travail, Jean-Claude?
4: Et moi, je suis cuisinier dans un établissement scolaire.
1: Voilà. Ceci explique cela.
0: Cuisinier dans un établissement scolaire. Voilà. Est-ce que nous avons notre couche-tard ce matin? Apparemment, pas tout de suite. On n'a pas notre couche-tard?
1: Elle a du mal à se lever.
0: Ah, prenez-moi Séverine. On me parle à l'oreille. Jean-Claude. Je suis ravi de vous avoir ce matin et je vous présente Séverine qui nous rejoint à l'instant. Séverine qui est également une Lefto. Bonjour Séverine.
1: Bonjour Séverine.
5: Bonjour.
1: Ah oui, c'est une Lefto qui a la pêche.
5: Tout le temps.
1: Comment ça va Séverine?
5: Ça va. Bah, apparemment, il va y avoir du soleil, tant mieux.
0: Oui, ça va être une très belle journée aujourd'hui. Vous venez de l'Indre, Séverine, et il va faire beau effectivement dans l'Indre. Vous travaillez en maison de retraite et votre passion, c'est la marche. J'ai une question pour vous départager ce matin, Jean-Claude et Séverine, pour remporter votre poste radio. La question est la suivante. En cette semaine de rentrée scolaire, selon vous, combien compte-t-on d'écoles, de collèges et de lycées en France cette année? Jean-Claude, je vous écoute pour un chiffre, rapidement.
4: 3 000.
0: Séverine, je vous écoute également.
5: Moi, j'aurais dit 10 000.
0: Vous aurez dit 10 000. Eh bien, mes petits cocos, vous êtes loin de la plaque. Valentine, vous avez une idée?
1: J'ai la réponse.
0: Ah,
1: surtout.
0: Vous avez la réponse.
1: Eh oui, il y a 57 700 établissements scolaires en France. C'est donc Séverine qui est la plus proche.
0: Séverine, bravo.
5: Super, merci.
4: Bravo.
0: Vous avez bien joué, vous remportez votre poste radio. J'ai même une info, tiens, en complément, avec le nombre d'élèves que nous avons en France. Et là, qui ont fait cette rentrée, on a...
1: Vous voulez 11... que je vous le donne aussi?
0: Ah bah allez-y.
1: 11 600 000.
0: Valentine, c'est l'avare de cette émission, vous savez, c'est Madame Info. C'est sur elle que je m'appuie en permanence. Séverine, tiens, un petit mot. Quelle est votre passion dans la vie?
5: La marche.
1: Ah oui, vraiment?
0: Ah, c'est bien.
1: Vous aimez la marche, passions marche. Combien de kilomètres par jour?
5: Par jour, non, on dira pas par jour, mais... Je sais pas, peut-être une
0: par
5: heure
0: semaine.
5: Et demie. Par semaine,
0: une heure et demie,
5: oui.
0: Vous faites une bonne centaine de kilomètres avec ça, ma Séverine.
5: Ah oui, presque.
1: Bien sûr. Deux marathons par semaine,
0: Séverine,
1: on est bon.
0: Je vous embrasse et je vous souhaite une belle journée. Jean-Claude, pareil, travaillez bien.
4: Merci beaucoup.
1: Bon courage à tous les deux.
0: Bon courage, c'était un plaisir de jouer avec vous. On se retrouve demain pour un nouveau duel, cette fois-ci de couche-tard contre Lefto.
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6: C'est la rentrée.
2: Éric Bastien.
6: Très clairement, c'est la rentrée, va falloir qu'on s'organise et rentrer tranquillement à la maison. Je suis là pour ça. Vous aussi, avec vos appels, vos instantanés trafic et tout ça dans la bonne humeur. À tout à l'heure.
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0: Et si les bonnes idées testées quelque part en France pouvaient aussi marcher chez vous? C'est justement le principe de notre nouveau rendez-vous. Ça marche ici. Qu'en pensez-vous? Plus de 6 Français sur 10 sont en animal de compagnie et qu'on part travailler. Eh bien, c'est vrai que c'est pas toujours simple de laisser son chien seul à la maison. Et ça, toute la journée en plus, Valentine.
1: Ouais, non. Mais dans le Sud-Ouest, une solution existe justement pour éviter de laisser nos chiens tout seuls à la maison.
0: C'est une très belle initiative. Il va bien, votre chien, à vous?
1: Bah oui. Il est tout seul à la maison, mais il dort. Là,
0: eh ben, écoutez, comme Valentine, cette initiative, c'est juste avant les infos de 6h aux côtés de Robin Bernot. Et à 5h42, voici une très belle chanson du groupe américain Mr. Big pour vous réveiller à l'écoute de votre radio ici. Voici pour vous Wild Horse.

0: Elle est belle cette chanson pour commencer ce mercredi en douceur à l'écoute de votre radio ici. C'était Mr Big, 0810 055 056. Si vous avez prévu de partir en vacances là, courant de ce mois de septembre, si vous êtes donc septembriste, vous nous appelez tout de suite au 0810 055 056 pour nous raconter un petit peu comment ça se profile pour vous ce joli mois de septembre. À tout à l'heure.
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0: Et à 5h46, chaque matin, une initiative qui marche quelque part en France et qui pourrait donner des idées ailleurs. Plus de 6 Français sur 10 possèdent un animal de compagnie, selon un baromètre Odoxa.
2: Et un tiers d'entre eux ont un chien, c'est peut-être votre cas.
0: Et pour tous ceux qui travaillent dans un bureau, c'est vrai que c'est difficile parfois de laisser son compagnon seul à la maison toute la journée. Mais désormais, Robin Bernot, une solution existe et elle nous vient du Sud-Ouest. Romain, êtes-vous là ? Romain, vous n'êtes pas là. Bon, ben on va retrouver Romain dans quelques instants. Vous en faites pas. Romain, nous avons cette solution qui nous vient tout de suite du Sud-Ouest.
3: Et si vous alliez au travail avec votre animal de compagnie ?
4: C'est complètement positif.
3: À Libourne, dans l'est de la Gironde, l'entreprise Seva Santé Animal autorise ses collaborateurs à venir travailler avec leurs chiens depuis le mois de mars. Alors on a voulu dresser un premier bilan sur cette expérimentation. Notre journaliste Elsa Marot s'est rendue sur place et a rencontré Jennifer, responsable du support informatique, accompagnée d'une petite boule de poils.
5: C'est Natsu, c'est la petite mascotte au premier qui se balade et qui a des caresses de tous les tontons et tatis de l'Haïti.
3: Vous allez l'entendre, Jennifer est ravie de pouvoir passer ses journées avec son Jack Russell.
5: C'est vrai que de pouvoir l'amener au bureau, lui déjà il est content parce qu'il est avec moi toute la journée. Et puis c'est aussi une forme de l'avoir à proximité, de pouvoir le caresser, tout le monde s'en occupe. Le matin il m'attend devant la voiture, il lui tarde qu'une chose, c'est de pouvoir monter, que je l'amène au travail.
3: Bon, pour pouvoir mener à bien cette expérience, il a tout de même fallu mettre en place quelques règles que nous explique Laetitia Malo, responsable de la communication interne de l'entreprise.
6: Il y a un petit process, une sorte de candidature qu'il faut mener quand on veut venir avec son chien au bureau. Le certificat du vétérinaire qui atteste que le chien est en bonne santé, qu'il a un comportement sociable en communauté. Donc ça se fait assez rapidement et on a essayé de le rendre le plus simple possible, mais il y a quelques contraintes à prendre en compte.
3: Venir avec son chien au travail ici à Libourne, ça marche. Et vous, tiens, qu'en pensez-vous ?
7: Je trouve que c'est une super initiative.
3: Sarah a la vingtaine et elle est étudiante.
7: Ça rajoute quelque chose, je sais pas, de la positivité, les animaux, c'est toujours agréable de les avoir à proximité.
3: Le bien-être au travail, un des critères qui compte le plus pour Sarah dans le choix de sa future entreprise.
7: Ce serait bien d'avoir un cadre qui est agréable au travail, quoi, pas qu'à la maison. Du coup, vu qu'on passe une grande partie de notre vie au travail, ce serait bien que ce soit un cadre qui est agréable pour les employés quand même.
3: Même avis pour Lilia.
8: Tu es décontracté, tu travailles mieux que quelqu'un qui est stressé. C'est de la logique.
3: Bon, les chiens, c'est sympa, je suis d'accord avec vous. Moi, je dois vous avouer que je préfère quand même un peu plus les chats. Est-ce que ce serait possible, par exemple, d'emmener son chat au bureau ? Pas sûr, me confiait Lilia.
8: Après, les questions sanitaires, le bac à sable et tout ça, un chien, ça va, mais un chat, ça va pas du tout.
3: Aujourd'hui, sur les 100 propriétaires de chiens que compte l'entreprise girondine, une quinzaine d'employés viennent régulièrement avec leur toutou depuis le lancement de l'expérience.
0: Robin Bernot et Elsa Marot et un reportage vidéo à retrouver sur les réseaux sociaux. D'ici 5h49, dans quelques instants, on va partir en vacances avec l'un d'entre vous. Et on se retrouve juste après la musique qui vous accompagne en ce début de journée. Voici Jérémy Frérot avec cette chanson qui porte son nom d'ailleurs. Voici Frérot.
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0: Jérémy Frérot, à l'écoute d'ici. Merci à tous d'être là à 5h52. Place à votre rendez-vous anti-arnaque, c'est pas vrai, avec Aude Razo. Aude, vous nous alertez sur les fausses images qui envahissent nos réseaux sociaux lors des catastrophes naturelles.
1: Oui, vous avez peut-être vu ces derniers jours cette vidéo assez incroyable. Elle tourne énormément. Un éléphant en train de sauver un homme pris au piège par une terrible crue. Alors, je vous décris la scène. C'est très spectaculaire. On voit l'éléphant s'avancer dans les eaux déchaînées. Il tend sa trompe. L'homme s'accroche et miracle, il monte sur la tête de l'éléphant et il sort de l'eau. 5 millions de vues pour ces images. Et pourquoi ? Eh bien parce que le Poste prétend qu'elles ont été tournées au Népal lors des crues dévastatrices qui choquent le monde entier depuis la semaine dernière. Sauf que cette histoire d'éléphant est totalement fausse, la vidéo est truquée.
0: Et comment vous savez, Aude, que c'est truqué ?
1: La vidéo est bien faite, c'est vrai, mais à première vue, ça m'a semblé suspect. Donc j'ai fouillé et j'ai retrouvé la même vidéo, même éléphant, même monsieur, sur Facebook, sur Instagram, sur YouTube. Et à chaque fois, elle avait été postée avant les crues au Népal. Et puis j'ai fini par trouver sur certaines la petite phrase que je cherchais, vidéo générée par intelligence artificielle. Voilà, prenez du recul toujours lors d'événements dramatiques comme celui-là. Vous avez peut-être vu aussi cet été ces images de pompiers qui font un massage cardiaque à un renard. La vidéo nous dit que la scène a été tournée lors des incendies en Gironde. Elle est fausse, elle aussi elle est truquée. Quelle que soit la catastrophe, vous aurez toujours des internautes qui essaieront d'en profiter, qui essaieront de nous émouvoir pour faire un maximum de vues, faire gonfler leur compte et pour générer des revenus publicitaires. Parce que oui, c'est ça qui se cache derrière ces images de renards et d'éléphants. Plus une vidéo est vue, plus elle rapporte de l'argent. Et donc là, c'est à nous d'être méfiants, vigilants et de ne pas réagir à chaque vidéo spectaculaire qui défile sur nos écrans.
0: Merci Aude. Et pour découvrir d'autres astuces et conseils pour éviter justement de vous y méprendre, je vous invite à vous rendre sur le site ici.fr, page C'est pas vrai. 5h54, voici Étienne Dao sur votre radio ici. Un si grand sommeil à l'heure du réveil, pour un réveil justement en douceur avant de retrouver une auditrice ce matin.

0: 5h. Bon mercredi avec nous, c'était Étienne Dao avec le grand sommeil. En revanche, elle ne fait plus sommeil, elle est réveillée. C'est une auditrice, Valentine, et c'est Régine qui est avec nous. Bonjour Régine.
1: Bonjour Régine.
2: Bonjour.
0: Régine, vous êtes donc notre septembriste.
2: C'est ça. Et lorsque j'ai entendu, quand je prenais mon petit déjeuner, ben, ceux qui partent en vacances le week-end prochain, ce qui est notre cas, mon mari et moi, ben, je me suis dit, allez, t'as 2 minutes pour appeler. et puis voilà, quoi.
1: Alors, vous partez où, Régine?
2: Alors, nous partons sur l'île d'Oléron.
0: Ah, c'est chouette. Finale.
1: Ah. Une chance. Hein.
2: Nous allons découvrir parce qu'on ne connaît pas du tout. Donc, nous allons voir ce que c'est. Mais comme on aime bien les îles déjà bretonnes et les îles en général, ouais. je pense qu'elle va nous convenir aussi.
0: C'est trop bien.
1: Régine, si vous partez en septembre en vacances, je suppose qu'il n'y a plus d'enfants à la maison.
2: Il n'y a plus d'enfants à la maison, non. Et puis, les petits-enfants, maintenant, bah, ils ont fait leur rentrée scolaire aussi. Donc, voilà.
0: Donc maintenant, Régine, il n'y a plus qu'à profiter. Ben, franchement, profitez pour nous et on vous dit un petit peu en avance avec Valentine. De belles vacances et profitez bien de ce week-end. Ça nous a fait plaisir de vous entendre ce matin. 5h59, merci à tous d'être là. À 6h, vous avez rendez-vous avec l'actualité de vos régions. À 6h30, vous avez rendez-vous avec Valentine Letès.
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0: Et tout de suite, cette fois-ci, vous avez rendez-vous ce mercredi matin avec les équipes d'ici matin. Je vous souhaite une belle journée qui commence sur ICI, bien sûr.
3: Merci beaucoup, Louis Raspail. Et belle journée à vous également. Et top départ pour ICI Matin. Nous sommes ouverts jusqu'à 9h pour votre dose quotidienne de bonne humeur sur votre radio ICI par Île-de-France. Pour la météo de ce mercredi, la douceur est toujours au rendez-vous dans notre région ce matin. Vous profitez d'un temps sec, bien qu'un petit peu voilé localement. En Île-de-France, en après-midi, situation stable. Un mercredi agrémenté de belles éclaircies pour l'ensemble de nos départements franciliens. Et vos températures, elles sont toujours douces. 18 à 19 pour ce matin, entre 24 et 26 degrés en après-midi chez nous en région parisienne.
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3: Mercredi 2 septembre, bienvenue à vous et joli réveil. Plaisir de vous accueillir, vous êtes sur votre radio.
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3: 6h, première radio ici sur l'actu locale en Île-de-France. Et je vais le remettre dans l'ordre d'ailleurs. Ici, première radio sur l'actu locale en Île-de-France. Maël Prévost, bonjour Maël.
6: Bonjour François-Xavier, bonjour à tous.
3: Et à la une, Patrick Bruel qui annule sa tournée.
6: Le chanteur visé par 32 plaintes mises en examen dans 4 affaires pour viol et tentative de viol renonce à tous ses concerts. La pression était devenue trop forte. Des maires s'étaient déjà prononcés contre la venue de Patrick Bruel en concert dans leur ville. Avec cette décision, le chanteur dit faire le choix de l'apaisement et conteste toujours les faits qui lui sont reprochés. Pour les plaignantes, c'est un étonnement, un soulagement. Maître Myriam Guedj-Benayoun est l'avocate de 3 plaignantes. Elle est au micro de Marie Perraude.
7: Je vous avoue qu'on ne s'y attendait pas. Pour mes clientes, c'est un immense soulagement. Pas parce que voilà, M. Bruel ne m'a plus chanté, mais c'est surtout parce qu'elles estiment que ce temps de justice doit être serein. Pour elle, c'était indécent. C'est une personne qui est accusée d'effets de nature sexuelle, de faits qui sont graves, de faits qui se seraient produits à l'issue de ses concerts. Pour elle, ça ne pourrait correspondre à une justice sereine.
8: Patrick Bruel dit que cette situation m'oblige à m'interroger, à poursuivre une réflexion personnelle. Comment vous analysez ces mots?
7: Ces mots sont surprenants puisque M. Bruel a toujours nié les faits qui lui sont reprochés. Est-ce que voilà, il fait un travail d'introspection? C'est plutôt positif. Voilà, je ne sais pas ce qu'il y a derrière.
6: Maître Myriam Guedj-Benayoun au micro de Marie Perraube. 35 concerts donc de la tournée de Patrick Bruel annulés, dont celui prévu à Paris le 8 octobre. Vous retrouvez la liste de ces concerts sur ici.fr. À Paris et en Île-de-France, ça y est, les élèves ont retrouvé le chemin de l'école hier. Rentrée en revanche sous tension à l'école Claude Bernard dans le 19e arrondissement. Plusieurs tags ont été découverts sur l'école, des inscriptions en langue étrangère autour de l'entrée, sur le panneau d'affichage et sur le portail du bâtiment. Le parquet de Paris a ouvert une enquête pour menace de mort par écrit. La rectrice était à l'école hier pour soutenir les équipes pédagogiques en cette rentrée des classes. Le maire de Paris annonce un renforcement des mesures de sécurité autour de cette école pour que cette semaine de rentrée se passe le plus sereinement possible. Deux jours après la mort de l'ancien Premier ministre Édouard Balladur, à 97 ans, un registre des condoléances est ouvert à la mairie du 15e arrondissement de Paris, arrondissement qui était le fief politique de Balladur, là où il avait été élu à 5 reprises député de Paris, mairie tenue aujourd'hui par Philippe Goujon, un ami proche de Balladur.
3: Il est 6h03 sur votre radio ici par Île-de-France. Maëlle, changer ses horaires de repas entre la semaine et le week-end, c'est dangereux pour la santé.
6: Oui, on parle de jet lag alimentaire. Résultat de l'INRAE, l'Institut National de la Recherche Agronomique, de l'INSERM et de l'Université Paris-Saclay. Cette étude montre que décaler ses horaires de prise de repas entre la semaine et le week-end, ça augmente notamment les risques de maladies cardiovasculaires, Victor Dolande.
9: Les scientifiques ont étudié les données d'une cohorte lancée en 2009, Nutrinet Santé. Plus de 100 000 participants renseignent leur régime alimentaire ainsi que leurs heures de repas. Les horaires de travail nous obligent souvent à adapter nos rythmes alimentaires dans la semaine, créant un décalage avec le week-end. Bernard Srour est directeur de recherche à l'INRAE.
10: Les participants qui étaient en jet lag alimentaire avaient un risque plus élevé de maladies cardiovasculaires et de maladies coronariennes. Et il s'agissait en particulier des hommes dans notre cohorte.
9: Plus 14% de risque de développer une maladie cardiovasculaire à chaque heure de décalage alimentaire, c'est considérable.
10: Les horaires de prise alimentaire peuvent justement avoir un rôle de régulateur, de synchroniseur de nos horloges biologiques. Si ces horloges sont désynchronisées, si nos horloges biologiques internes par rapport à ce qu'on appelle une horloge centrale qui est dans notre cerveau, si ces deux types d'horloges sont décalées l'une par rapport à l'autre, on peut avoir des perturbations métaboliques dans l'organisme ou même une augmentation de risque de certaines maladies.
9: Les recherches doivent maintenant être poursuivies pour affiner ces résultats et comprendre aussi pourquoi les femmes sont beaucoup moins victimes des conséquences de ce jet lag alimentaire.
6: Les précisions de Victor Dolande. Et justement, en parlant d'alimentation, on sera dans l'info d'ici à 6h30 au marché de Rungis, le marché de gros aux portes de Paris, où vous l'entendrez, les fruits et les légumes sont plus petits et plus rares, conséquence directe de l'été caniculaire qu'on vient de vivre. Ces fortes chaleurs qui ne sont pas tout à fait derrière nous, Météo France annonce une hausse des températures aujourd'hui et pour la fin de la semaine, un épisode remarquable. On fait le point sur la météo à la fin de ce journal.
3: En football, le mercato a fermé ses portes hier soir en France.
6: Marché des transferts de joueurs où le PSG s'est distingué cette fois-ci comme l'un des meilleurs vendeurs européens de l'été. Barcola vendu à Liverpool, Mbaye à Aston Villa, Gonçalo Ramos à l'AC Milan ou encore Kanginli à l'Atlético Madrid. Le PSG qui a dépensé sans compter pendant des années s'est découvert cette année une fibre vendeuse, Bruno Salomon.
11: Oui, d'ailleurs, le club de la capitale a hérité d'un petit surnom, le Pactole Saint-Germain, car après des années a présenté un bilan négatif sur le marché des transferts, avec toujours plus de dépenses que de ventes. Paris a signé un mercato record de 380 millions d'euros récoltés en 6 ventes du jamais vu pour ce PSG qui justement récolte les premiers fruits de sa nouvelle politique sportive que l'on peut résumer ainsi depuis 3 ans, détecter des joueurs à fort potentiel, les valoriser sportivement et les revendre comme Barcola acheté 45 millions d'euros à Lyon et vendu 145 millions d'euros à Liverpool. Côté achat, on le rappelle, Paris s'est renforcé avec les Torres, Akliouche ou encore Digne et Götze pour un peu moins de 160 millions d'euros. Et là, vous avez une balance bénéficiaire d'environ 220 millions pour Paris. Et ça ne sera pas du luxe pour le double champion d'Europe qui évolue dans un championnat où les droits télé sont inexistants, qui doit toujours être prudent sur le fair play financier et où son propriétaire QSI, le Qatar, a d'autres priorités vu le contexte international que le football en ce moment.
6: Et pour rappel, le montant de vente de Barcola, 145 millions d'euros, meilleure vente dans l'histoire du club. Prochain match du PSG, c'est vendredi à 21h05 pour la 3e journée de Ligue 1 avec la réception de Monaco. En attendant, les féminines du PSG jouent ce soir, match terriblement important en barrage de la Ligue des Champions à 18h30 au campus de Poissy. Le PSG affronte Francfort, match aller c'était 1-1. On parlait du mercato, et bien la joueuse emblématique Elisa De Almeida, défenseur, devrait jouer son dernier match ce soir avant de filer dans le championnat anglais à Arsenal. Et puis un mot de tennis avec Gaël Monfils, infatigable. Il s'est qualifié cette nuit pour le 2e tour. Le tout, s'il vous plaît, le jour de ses 40 ans. Récit de ce match iconique dans le journal de 7h. Un œil sur le ciel, François-Xavier, météo toujours agréable en ce mercredi.
3: Exactement, Maëlle. On profite toujours d'un temps sec, notamment en matinée en Ile-de-France. Alors bien qu'un petit peu voilé notre ciel francilien localement dans la région, mais cet après-midi, la situation va rester stable. Mercredi agrémenté de belles éclaircies pour l'ensemble de la région. Ça fait plaisir. Et puis vous l'avez annoncé, potentiellement un retour encore de températures plus chaudes pour la fin de semaine. On suit le dossier, évidemment, et on vous tient au courant sur votre radio ici par Ile-de-France. Vos températures de ce mercredi, elles sont toujours stables, avec ce matin 18 degrés pour Lézigny et Ivry-sur-Seine. Nous avons 19 du côté d'Étiole, Saint-Denis, Groslay, Gargenville, Le Plessis-Robinson et Paris. Et pour cet après-midi, des valeurs comprises entre 24 et 26 degrés chez nous en Ile-de-France. 6h08, ici, l'infotrafic en temps réel. Globalement, ça se passe bien sur vos routes en Ile-de-France. Pour l'instant, nous avons quand même cet accident à déplorer dans le sud de la capitale. Vous êtes actuellement ralenti sur l'A6B dans le sens Provence-Paris à hauteur de Fresnes. Il y a un véhicule léger qui est impliqué et surtout visiblement un incendie dans ce secteur. Donc vous restez particulièrement vigilant avec notamment la voie de droite qui est fermée à la circulation. Un petit mot pour ce qui concerne vos carburants, enfin votre carburant ou vos carburants, ça dépend si vous avez plusieurs voitures potentiellement. Si vous souhaitez accéder à la liste des stations-service les moins chères en région parisienne, sachez que c'est totalement possible. Nous avons l'application ICI qui est à votre disposition. Par exemple, en Essonne ou dans le Val d'Oise, vous vous posez la question de savoir quelles sont les stations les moins chères près de chez vous. Appli ICI, donc onglet service et prix des carburants. Petit mot également de vos transports en commun ce matin pour vous signaler que c'est ralenti actuellement sur la ligne 6 du métro parisien. Trafic très perturbé sur l'ensemble de la ligne à cause d'une panne de signalisation entre Duplex et la Motte Piquet Grenelle. Et puis cette info qui concerne des travaux sur la ligne B du RER jusqu'à demain, jeudi inclus, à partir de 22h45. Sachez que les trains sont interrompus entre Châtelet-Léal et les branches aéroport Charles de Gaulle 2 Mitry-Clay, avec quand même des bus de remplacement au départ de Gare du Nord. Mieux vaut anticiper, évidemment. Et puis ce numéro de téléphone qui vous permet de contacter à tout instant, en cas de souci, 01 42 30 10 10, un appel ou un message écrit ou vocal via WhatsApp.
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3: Pour se donner du cœur à l'ouvrage et de sorte d'affronter cette journée gorgée d'énergie positive, un exercice tout simple à faire ensemble de bon matin. Taper dans les mains, ouais, ça paye pas de mine. Et en plus de ça, quand on est coaché par des pros, les meilleurs même, le bénéfice n'en sera que plus positif. Allez, clap, clap, clap et surtout la la la la avec Opus, Live is Live sur votre radio ici par Île-de-France.

0: Merci Paris-Île-de-France. C'est ce matin Opus avec Live is Life sur votre radio.
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0: Mercredi 2 septembre 2026, journée des Ingrid et des Antonin, dont c'est la fête en région parisienne également. Alors joyeux transfert d'une part du PSG vers le club de Liverpool et joyeux anniversaire aujourd'hui au footballeur Bradley Barcola. 24 ans pour lui, en tout cas pour cette année 2026. Votre cerveau a-t-il l'âge mentionné sur votre carte d'identité? Eh bien faites le test avec le docteur Gérald Kierzek qui sera avec nous dans une petite seconde.
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0: 6h14, ici l'infotrafic en temps réel. Actuellement, nous avons toujours cet accident à déplorer dans le sud de la capitale et surtout la vigilance requise dans le secteur de la 6B dans le sens province Paris avec un accident à hauteur de Fresnes. Un incendie visiblement qui s'est déclaré aux alentours de 6h moins le quart ce matin et un véhicule léger qui est impliqué. D'ailleurs, si vous êtes sur place, vous n'hésitez pas à nous apporter un complément d'info en nous appelant au 01 42 30 10 10. Soyez évidemment particulièrement prudent dans ce secteur et partout ailleurs sur les routes de la région parisienne. Où que vous soyez d'ailleurs en Île-de-France, par exemple dans les Yvelines ou le Val-de-Marne, vous pouvez trouver le carburant le moins cher près de chez vous. Ben oui, vous allez sur l'appli ici, onglet service, puis prix des carburants. Voilà, c'est tout simple. Petit mot de vos transports en commun également pour vous rappeler que nous avons ces difficultés de bon matin sur la ligne 6 du métro parisien. Trafic très perturbé sur l'ensemble de la ligne à cause d'une panne de signalisation entre les stations Duplex et la mode Piquet-Grenelle et puis des travaux sur la ligne B du RER qui affectent la circulation, c'est-à-dire que jusqu'à demain jeudi à partir de 22h45, donc aujourd'hui mercredi et demain jeudi bien évidemment, eh bien sachez que les trains restent interrompus entre Châtelet-Léal et les branches aéroport Charles de Gaulle 2 Mitry-Clay avec des bus de remplacement qui sont prévus en départ de Gare du Nord. Je vous rappelle ce numéro de téléphone très important parce qu'on compte sur vous à tout instant pour nous partager vos difficultés sur les routes de la région parisienne et dans les transports en commun en Ile-de-France. 01 42 30 10 10, un appel ou un message écrit ou vocal via WhatsApp. 6h16, vous échappez chaque matin grâce à lui au désert médical, notre docteur maison, Gérald Kierzek, connexion avec l'Hôtel Dieu dans le 4e arrondissement de Paris. Bonjour docteur, intéressons-nous avec vous ce matin à l'âge de notre cerveau pour prévenir et même prédire la maladie d'Alzheimer.
3: Bonjour à tous. Et si un simple test analysé par une intelligence artificielle pouvait prédire des années avant l'apparition des premiers symptômes, si vous allez développer ou pas une démence? C'est un peu la promesse de plein d'études, mais notamment une nouvelle étude menée par des chercheurs du centre d'Amsterdam. Et c'est une avancée très prometteuse. L'idée, c'est d'utiliser l'intelligence artificielle pour estimer l'âge biologique de notre cerveau et ainsi détecter un vieillissement accéléré bien avant les symptômes de la maladie d'Alzheimer. Alors, il ne s'agit pas de faire un test chez soi avec un questionnaire par exemple, mais c'est une IRM cérébrale classique, comme on en a tous et toutes passé une fois dans sa vie, et c'est analysé par un algorithme d'intelligence artificielle. Et cet algorithme, il a été entraîné sur des milliers d'IRM de personnes en bonne santé, de différents âges, et en fait, on va pouvoir comparer, estimer l'âge du cerveau avec une précision relativement intéressante de 2 à 3 ans. Et ensuite, on va calculer l'écart entre l'âge prédit par l'IA, en fonction de votre âge justement et de vos images, et on va comparer ça à vos images avec votre âge réel finalement cérébral. Et c'est cette différence entre l'âge prédit et l'âge réel qui peut être potentiellement un signal d'alerte. Chaque année de cerveau en plus, par exemple vous avez 27 ans et vous avez un cerveau qui en a 28, c'est une année de plus par rapport à la normale, c'est plus 6% de risque de démence. Plus on augmente l'écart, plus on a un risque de démence. Je parle bien de risque et pas du tout de certitude. C'est pour l'instant de la recherche.
0: Gérald, partons du principe qu'on sait qu'on a un cerveau plus vieux que notre âge. On fait quoi ?
3: La bonne nouvelle, c'est que ce n'est pas une fatalité. La maladie d'Alzheimer, ce n'est pas une fatalité. Les recherches montrent que jusqu'à 45% des cas de démence, quasiment une sur deux, pourraient être évités ou retardés. Ça, c'est quand même la bonne nouvelle, d'où l'intérêt de dépister tôt. Allez, je vous donne 5 conseils simples. 1. On bouge. Au moins la marche rapide, une demi-heure par jour, 5 fois par semaine, ça réduit le risque de déclin cognitif. Deuxièmement, on stimule son cerveau, on augmente sa réserve cognitive. Ensuite, on mange sain, manger méditerranéen. Quatrièmement, on dort et on gère son stress. Et on reste, et c'est le cinquième conseil, actif socialement et notamment on évite l'isolement.

0: Merci Paris-Île-de-France, votre radio et quelques grammes de douceur qui saupoudrent délicatement votre café du matin. David Hallyday, tu ne m'as pas laissé le temps. 6h21, place aux gens d'ici, des personnalités qui font rayonner notre région. Aujourd'hui, découvrons Gilles. Il élève des chèvres, oui, en pleine ville, en Seine-Saint-Denis. Étonnant, mais pourtant vrai, en fait, il est chevrier, ça se dit, et il a créé une véritable petite ferme dans la ville. Bonjour Romain Bruno.
1: Bonjour François-Xavier.
0: Vous êtes justement ce matin aux côtés de Gilles.
1: Exactement, tout à fait. Je suis avec mon invité, Gilles. Il est jardinier chevrier. Je suis à Bagnolet, ici en Seine-Saint-Denis, à la bergerie des Malassis. Et il est, entre autres, le créateur de l'association Sort de Terre. Gilles, bonjour.
2: Bonjour, Romain.
1: Alors déjà, on va s'arrêter sur jardinier, ok, mais chevrier.
2: Bah, chevrier, parce que ça fait 15 ans que j'élève des chèvres à Bagnolet, dans le quartier des Malassis. Et sur les terrains où j'emmène les chèvres manger, moi après, quand je les ai emmenées, elles mangent, elles prennent ce qu'elles ont à prendre pour se remplir le ventre. Et puis le lendemain, derrière, je viens tailler, je viens tondre.
1: Et donc vous baladez avec les chèvres en ville ?
2: Ouais, je fais ce qu'on appelle du parcours. Donc t'en as qui vont faire du parcours dans la garrigue, moi je fais du parcours à Bagnolet. Donc c'est du parcours et mes chèvres, si tu veux, là où je peux passer avec les chèvres, ça veut dire que les terrains sont encore ouverts dans un contexte de résidentialisation, c'est-à-dire cette manie. De mettre des grilles autour des bâtiments, alors qu'avant on pouvait circuler librement entre les bâtiments. Donc là où je passe avec mes chèvres, c'est des terrains où les enfants peuvent encore jouer, et voilà.
1: Vous avez combien de têtes? Parce qu'elles sont juste à côté, là, à notre gauche, là, les chèvres.
2: Alors maintenant j'en ai 13, mais bientôt je vais aller chercher un bouc. Mais le but c'est pas d'avoir un immense troupeau, parce que justement, vu que j'essaie de les nourrir un maximum dehors, faut pas que j'en ai trop.
1: Depuis combien de temps vous êtes chevrier?
2: Alors que je suis chevrier, que je suis responsable de mes bêtes, que j'ai mes bêtes, ça fait 15 ans. Donc 15 ans à être chevrier à Bagnolet, ce qui est quand même pas rien.
1: Que disent les gens quand ils viennent voir? Parce que le portail est ouvert, on peut rentrer tranquillement ici à la ferme.
2: T'as le côté, on vient voir des bêtes, on vient montrer des animaux à ses enfants, il y a un aspect pédagogique de découverte. Mais après aussi, ce qui est moins pensé, c'est qu'en fait ici je suis entouré par des anciens bergers, des anciens agriculteurs, des anciens artisans qui savent transformer la laine ou le lait, et c'est ça aussi qui fait qu'il y a une légitimité, parce que les anciens ou les anciennes, quand ils me voient dehors dans la rue avec le troupeau, eux ils savent qu'il y a un métier derrière, quoi. Donc il y a

0: plusieurs regards sur l'animal. Tu peux avoir l'animal doudou que tu veux caresser, comme tu peux avoir un regard d'éleveur ou d'éleveuse, quoi.
1: Est-ce que, comme tout chevrier ou berger, comme ça parle peut-être à tout le monde encore, vous dormez avec votre troupeau? Parce que je vois une cabane là-bas, j'ai l'impression que c'est, on peut y dormir.
0: Alors on peut y dormir, c'est clair, c'est ma piole, et c'est important. Mais tu sais, à la période des naissances, par exemple, quoi, et voilà, la chèvre, des fois, elle met bas super tôt. Mais ça, c'est une ferme, c'est habité. Voilà.
1: Eh bien maintenant, si vous voulez rencontrer Gilles et ses chèvres, rendez-vous à la bergerie des Malassis. Nous sommes ici à Bagnolet, en Seine-Saint-Denis. Merci de nous avoir ouvert vos portes.
0: Avec plaisir, c'était sympathique.
2: Merci Romain Bruno et merci encore à votre invité Gilles, accompagné de ses chèvres à la bergerie des Malassis. Et demain, 6h20 pour les gens d'ici, Romain sera dans les Yvelines pour nous faire découvrir des glaces 100% naturelles et teintées d'histoire. Si, si, absolument. On l'appelle la nouvelle Indila. Découvrez sur votre radio ici par Île-de-France, Oria, avec le titre Soirée mondaine. De bon matin.

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1: L'une des pépites de cette rentrée 2026 sur votre radio ici par Île-de-France, Oria, que vous découvrez avec le titre Soirée mondaine. Bon réveil. Votre actu local en Île-de-France revient dans 4 minutes. Au préalable, accueillons Catherine Viguier pour l'horoscope de ce mercredi. Pour vous les Capricornes, la détente est au programme. À tout de suite.
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1: 6h27, bonjour Catherine Viguier.
6: Bonjour François-Xavier.
1: Avec vous l'horoscope de notre mercredi 2 septembre 2026. Catherine, une belle journée notamment pour les taureaux.
6: Plutôt oui, beaucoup auront le sourire aux lèvres.
7: Bélier, vous faites le bilan de ces deux derniers jours, puis opération finance.
8: Taureau, vous vous rapprochez de l'être aimé ou bien un inconnu vous séduit.
9: Gémeaux, vendredi, vous êtes sur le devant de la scène. En attendant, restez zen.
10: Cancer, comme hier, vous devez lutter, essayez de ne pas vous énerver vraiment.
11: Lion, vous avez besoin de vous sentir valorisé au travail surtout.
12: Vierge, eh bien de bonnes choses sur le plan professionnel, la journée sera agréable.
13: Balance, vous rayonnez, vous célébrez une fête et vous y mettez les moyens.
14: Scorpion, il sera bon d'accorder davantage de crédit à ce que pensent, à ce que disent les autres.
15: Sagittaire, en cas de dispute, vous réagissez avec tact et c'est ce qu'il faut faire.
16: Capricorne, une belle journée est rare chez vous, vous serez assez détendu.
17: Verseau, vous allez rechercher des solutions pour vos proches, vous ferez d'ailleurs des merveilles.
18: Poisson, ah comme on vous aimera et on vous le dira, alors vous serez aux anges.
19: Et pour nous tous, la recette du bonheur, les rires sans réfléchir.
1: Le mot d'ordre pour ce mercredi, donc légèreté. Merci beaucoup Catherine Viguier. Et à demain, 6h27, on compte sur vous. Et bien sûr, Horoscope à retrouver directement sur l'application ICI.
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1: Bonjour et bienvenue à vous, c'est un plaisir de vous retrouver en ce mercredi matin, ICI Matin, à vos côtés, jusqu'à 9h. Bonjour Thomas Echeberry.
20: Bonjour François-Xavier, bonjour à tous.
1: Nous sommes Thomas, le 2 septembre, c'est la journée mondiale de la barbe.
20: C'est vrai?
1: Oui.
20: Tiens,
1: ouais.
20: Ça sort d'où?
1: Bah je sais pas, d'après vous.
20: Je sais pas, ça doit venir du 9e siècle, j'irais.
1: Charlemagne?
20: Ouais, pourquoi pas.
1: Exactement, ans. C'est ça.
20: C'est ça la barbe fleurie?
1: C'est ça la barbe fleurie. Exactement, un peu comme la vôtre finalement.
20: Oui, alors j'ai encore un petit peu de taf. Hein.
1: Mais ça se passe. Spécialiste route et déplacement en Île-de-France, Thomas, la situation à 6h29, qu'est-ce que ça donne?
20: Bah, j'ai déjà quelques accidents à vous signaler dans le secteur de l'Aile-et-Rose. Faites attention au niveau de l'échangeur A6 à 86. On a plusieurs accidents et même un incendie qui nous a été déclaré dans cette zone-là. Donc faites attention. Et encore quelques coupures liées aux travaux, notamment sur le périphérique parisien entre la porte d'Italie et la porte de Bercy. Donc soyez prudents d'ici les prochaines minutes, le temps que ça rouvre.
1: Absolument. Et puis on vous rappelle bien sûr que vous pouvez nous filer un petit coup de main et partager vos difficultés vous-même si vous êtes témoin d'un incident sur les routes de la région parisienne ou bien dans les transports en commun en Île-de-France en nous appelant 01 42 30 10 10 ou alors vous nous envoyez un message écrit ou un vocal via WhatsApp. Bonjour Maël Prévost.
21: Bonjour François-Xavier, bonjour à tous.
1: Avec vous les titres de l'actu locale en Île-de-France.
21: Des inscriptions en baisse dans le périscolaire à Paris, conséquence du scandale des violences sexuelles dans ces établissements. Les inscriptions ont diminué de 12% cette rentrée, ça représente 2000 élèves en moins. Ce scandale est dans la tête de tous les parents qui renoncent parfois à inscrire leurs enfants dans le périscolaire. En football, le PSG signe un mercato record. Le marché de transfert des joueurs s'est terminé hier soir à 20h et cette année, le club parisien a fait plus de ventes que d'achats. 380 millions d'euros collectés pour les ventes de 6 joueurs. On pense à Barcola, vendu 145 millions d'euros à Liverpool, ou Mbaye, 60 millions à Aston Villa. Le PSG est le meilleur vendeur européen de ce mercato. Et puis dans quelques instants, direction le marché de Rungis, où vous allez l'entendre, les fruits et les légumes accusent le coup de la sécheresse et des canicules. Reportage dans quelques instants.
1: Merci Maël Prévost. Il est 6h31, toute l'actu en France et dans le monde. Place aux 90 secondes avec vous, Valentine Lettès.
0: Ses 35 ans de carrière, Patrick Bruel ne les fêtera pas sur scène. Mis en examen dans 4 affaires, notamment pour viol et agression sexuelle, le chanteur de 67 ans annule ses concerts, sous pression depuis plusieurs semaines des associations et des villes au programme de sa tournée. Un tarif jamais vu pour le gaz européen depuis plus de 3 ans, quand les cours du pétrole bondissent à nouveau avec la reprise des frappes au Moyen-Orient. L'Iran et les États-Unis échangent à nouveau des tirs de missiles depuis 3 jours. La candidature de Jean-Luc Mélenchon à la présidentielle, toujours incertaine. Selon nos confrères de France Info, le candidat de la France Insoumise n'a même pas la moitié des promesses de parrainage nécessaires en poche. Étudier coûte encore plus cher cette année, 3 240 euros en moyenne pour faire sa rentrée à l'université lorsque l'étudiant n'est pas boursier. C'est l'estimation de la FAGE, syndicat étudiant, qui augmente de plus de 650 euros depuis 6 ans. Un joyau du Moyen-Âge, vieux d'un millénaire, inauguré aujourd'hui au British Museum de Londres. La tapisserie de Bayeux et ses 68 mètres de panneaux de lin ont été transférés pour la première fois en dehors de la France. Elle sera visible au public britannique à partir du 10 septembre. Et puis un beau cadeau pour les 40 ans de Gaël Monfils. Le Français s'est qualifié hier pour le deuxième tour de l'US Open de tennis à New York. Une victoire en 4-7 face au Paraguayen Adolfo Daniel Vallejo de 18 ans, son cadet, et le jour de son anniversaire.
1: Merci beaucoup Valentine. 6h32, l'info d'ici en région parisienne, c'est avec vous Maëlle Prévost et c'est une année à part pour les fruits et légumes.
21: Oui, ce matin, direction le marché de Rungis aux portes de Paris où ça se remarque dans les étals. Des fruits et légumes plus petits et plus rares selon la production, conséquence directe de la sécheresse et des canicules de cet été. Les producteurs français souffrent de la chaleur et attendent avec impatience les aides promises par la ministre de l'Agriculture. Ces aides, elles doivent arriver demain, mais à la veille de ces annonces, nous avons voulu voir comment le marché de Rungis s'adapte avec une production française touchée par un été de tous les records. Caroline Félix, vous avez posé la question à des producteurs et à des grossistes de Rungis.
2: La perte de vue, des cagettes, de mangue, de champignons, d'épinards, pas de petits maraîchers, mais des dizaines de grossistes qui se fournissent partout dans le monde. Et ici, les prix varient davantage en fonction de l'offre et de la demande. Exemple avec Tony, un grossiste. Vous avez acheté plus cher ?
22: Deux fois plus cher. Tomates, particulièrement. Tomates, oui.
2: Et donc vous vendez deux fois plus cher alors ?
22: Ça, c'est clair. C'est la première année que je vends aussi cher la tomate.
2: Enfin, vos clients, ils restent fidèles ou alors
22: Ils restent fidèles, mais ils achètent beaucoup moins de volume.
2: Tombé sur vos pattes ou pas ?
22: Bah, on va dire que le prix, quand il est cher, ça compense un peu le manque de volume.
2: À côté, son client Boris, imprimeur habitué de Rungis, l'écoute attentivement.
23: Alors, ils gagnent sur leur marge, nous on baisse notre marge. Voilà, nous, une tomate qu'on paye 2 euros, on devrait la vendre 2,95. Bah, en ce moment, on la vend 2,49 parce que les gens, ils ne veulent pas payer une tomate au-dessus de 3 euros. Ouais. Donc on prend l'ardoise, 2,49, là on la passe vite. Bah, on se bat pour le futur, quelle aventure hein.
2: Cet été, Tony n'arrive plus à se fournir en Provence ou en Bretagne, très touché par la sécheresse.
22: J'ai dû me rabattre un peu dans des pays tiers pour avoir un peu plus de produits. J'ai fait de la tomate de Turquie, or que je ne fais jamais de la Turquie. Après, j'ai fait aussi de la Pologne. Par contre, le produit polonais est beaucoup mieux que la Turquie.
24: Si on veut faire que du produit français là, en ce moment, bah, on va installer la moitié de la boutique. Hein.
2: Audrey tient deux boutiques à Paris.
24: Mais d'habitude, à cette période-ci, c'est la période la plus sympa. C'est-à-dire qu'on a encore les produits de fin de saison d'été, on a tous les produits d'automne qui démarrent, et là, tout est difficile.
2: Elle a changé ses habitudes ici à Rungis.
24: On est moins fidèles. Parce que justement, on va butiner chez tous nos fournisseurs pour essayer de trouver les meilleurs produits. On doit se lever plus tôt, en fait, pour trouver le produit le plus adapté à nos commerces. Là, il faut qu'on fasse deux colis par-ci, trois colis par-là dans le même produit, parce qu'on n'arrive pas à sortir toute la quantité chez le même fournisseur.
2: Et ici, à Rungis, on craint aussi la répercussion sur cet hiver.
25: Et c'est là qu'on va s'apercevoir de ce qu'on a eu comme temps au mois de juin, juillet, août.
2: Philippe Seru est maraîcher dans la Sarthe et il constate que les légumes et racines plantées cet été n'ont pas pris.
25: Il ne va pas y avoir de choux à table, il ne va pas y avoir de céleri rave, poireaux beaucoup moins, carottes beaucoup moins. C'est là le problème. Quand on fera le bilan des maraîchers, combien vont arrêter, on va vite le voir. Des années comme ça, on se fragilise.
2: Et plutôt que des aides pour passer l'hiver qui doivent être annoncées par la ministre de l'Agriculture, il réclame des baisses de charges.
21: Le reportage de Caroline Félix au marché de Rungis. Le Premier ministre Sébastien Lecornu a promis un plan de soutien et de sauvetage de l'agriculture pour cette année avant un plan de relance l'année prochaine. Ces aides doivent donc être détaillées demain. Et puis dans le journal de 7h, on reparle de la rentrée notamment dans les établissements du périscolaire à Paris, où le scandale des violences sexuelles a des conséquences en cette rentrée. Les inscriptions sont en baisse de 12% dans ces établissements. La météo, François-Xavier, avec la douceur qui est toujours au rendez-vous aujourd'hui dans notre région.
1: Exactement, Maëlle. Ce matin, vous profitez toujours d'un temps sec dans notre région, bien qu'un petit peu voilé localement en Ile-de-France, notamment à l'extrême, l'extrême ouest de la région parisienne. Et puis en après-midi, situation qui va rester stable, un mercredi agrémenté de très très belles éclaircies pour l'ensemble de nos départements franciliens. Du côté de vos températures, elles sont toujours stables. En matinée, nous avons 18 degrés à Chelles et Créteil, 19 pour Sénart, Villetaneuse, Beauchamp, Saint-Quentin-en-Yvelines, Asnières-sur-Seine et Paris. Et puis pour cet après-midi, des valeurs qui montent un petit peu par rapport à hier. Nous aurons entre 26 et 27 degrés chez nous en Ile-de-France. 6h36, ici l'infotrafic en temps réel, Thomas Etchebri, avec un mot pour commencer de nos routes en Ile-de-France. Et c'est compliqué dans le sud, sur la 6B, sud de la capitale évidemment, avec un véhicule toujours en feu.
20: Oui, à la hauteur de Fresnes, si vous êtes en direction de Paris, et également de la 86 extérieure, c'est là que le bas blesse, puisqu'il y a effectivement cette voiture donc en difficulté qui peut dégager de la fumée, hein, donc forcément gêner votre visibilité. Et ça bloque donc déjà évidemment avec un bouchon qui va bien remonter, hein, sur l'autoroute A6, hein, quasi jusqu'à Massy. Et en plus de ça, eh bien, ça bloque l'accès à la 86 extérieure, hein, pour vous qui arrivez de la 6B. Pour l'instant, on ne peut pas rejoindre la 86 suite à cette situation. Donc courage évidemment si vous arrivez depuis le sud pour rejoindre Paris. Hormis ça, ça se passe très bien, c'est fluide sur le périphérique parisien, pas de souci également pour rejoindre Paris via la 1, la 3, la 4 ou encore l'autoroute A13.
1: En ce qui concerne nos transports en commun, Thomas, c'est difficile de circuler sur la ligne 6 du métro.
20: Oui, effectivement, la ligne préférée des touristes, puisque vous savez, c'est la petite partie où on passe à côté de la Tour Eiffel en visuel, donc forcément c'est toujours sympa. Et bien malheureusement, cette ligne, elle est un peu perturbée, très perturbée même ce matin, suite à une panne de signalisation du côté de Bercy, donc on peut avoir effectivement pas mal de retard si vous êtes amené à prendre la ligne 6. Et puis attention également à la ligne P du Transilien, qui elle aussi est perturbée entre la Ferté-Milon et Meaux, dans les deux sens de circulation. Donc si vous aviez l'intention de la prendre, on peut avoir quelques retards pour ce matin.
1: Et si vous êtes vous-même témoin d'une difficulté dans les transports en commun en Ile-de-France, également sur les routes de la région parisienne, vous n'hésitez surtout pas. Un petit coup de fil au 01 42 30 10 10, ou alors vous utilisez ce même numéro en nous envoyant un message écrit ou vocal via WhatsApp.
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1: Le style Nougaro, absolument inimitable. La puissance de la ville de New York, si particulière évidemment. 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Et juste avant de vous parler, s'il vous plaît, avec Thomas Etchebri dans C'est quoi ce chantier ce matin, du premier temple hindou traditionnel de France, inauguré en Seine-et-Marne. Vous restez bien avec nous.

0: ici par Île-de-France. Bonjour et bienvenue à vous. Ce matin, Claude Nougaro était là pour Nougat York sur votre radio.
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0: Parlons sommeil ce matin. Vous vous posez peut-être la question de savoir quels sont les cycles qui correspondent à votre rythme de dodo en Île-de-France. Elle vous répond sans ronfler, ce qui est quand même une sacrée performance. Clarisse Delezève et les 3+, c'est dans un petit instant. Ne me regardez pas comme ça, madame. Et puis, à 6h41, si vous êtes du côté de Bussy-Saint-Georges, dans le 77, c'est-à-dire la Seine-et-Marne, évidemment, vous n'êtes pas sans savoir que la ville est ouverte à toute forme de religion. Et cette semaine, la famille s'agrandit avec l'inauguration du premier temple hindou traditionnel de France. Une histoire qui a commencé en réalité à l'aéroport d'Orly, c'était en 1970. C'est quoi ce chantier, Thomas Echeberry ?
3: Oui, alors vous allez voir, c'est digne d'un film et pour ça, il va falloir que je commence par le début, même s'il y a un côté un peu légende, hein, sûrement, derrière tout ça. Mmh. Alors, tout commence en effet en juillet 1970, lors d'un vol Londres-Bombay, qui a fait une escale à l'aéroport d'Orly, donc chez nous. Sur ce vol, il y a Yogiji Maharaj, c'est un maître spirituel hindou qui dit à l'un de ses disciples de descendre de l'avion pour sanctuariser, d'une certaine manière, sanctifier la terre de France. Est-ce que c'était un présage? On ne sait pas, mais en tout cas, quoi qu'il en soit, des années plus tard, en 2015, le président de l'association spirituelle hindoue, BAPS, découvre par hasard Bussy-Saint-Georges.
0: BSG, comme on l'appelle.
3: Absolument. Et il tombe amoureux de cette ville, de Seine-et-Marne, et surtout de son incroyable éclectisme, hein, en matière de religion. C'est vrai que là-bas, on trouve de tout. Église, mosquée, synagogue, et donc, vous l'aurez compris, dès maintenant, un temple hindou traditionnel pour venir parfaire cette cohabitation qui va bientôt être inaugurée et dont la construction a commencé en 2024.
0: Qu'est-ce qu'il a de particulier, ce chantier, Thomas ?
3: Alors, c'est assez atypique. Hein. Le bâtiment est construit sur deux ensembles superposés. En bas, un centre culturel. Et puis, au premier étage, une salle d'assemblée, des salles de classe, d'exposition, un gymnase, une cafette, des bureaux ou encore des logements de moines. Ouais, absolument. Et enfin, au deuxième étage, le fameux mandir, hein, c'est-à-dire en fait le lieu de culte avec une terrasse accessible qui pourra servir de jardin de méditation. Mais là où le chantier devient particulièrement intéressant, c'est dans sa construction en fait. Même si le gros œuvre a été réalisé avec des techniques modernes, c'est-à-dire du béton, la pose des réseaux, l'étanchéité, ce qu'on connaît en ce moment, tous les éléments architecturaux religieux, quant à eux, ont été préparés et sculptés en Inde dans du grès naturel.
0: Ah.
3: Eh oui, donc ça a été importé à l'autre bout du monde en fait. Hein, tout ça a été ensuite ramené ici en Île-de-France. Selon l'association BAPS, les techniques utilisées sont ancestrales et datent de plus de 1000 ans. Et toutes ces pierres ont été ensuite intégrées au décor donc de ce fameux temple. Et là où ça va loin, c'est qu'il y a même eu des tests qui ont été effectués pour s'assurer que le grès indien supportait bien le climat francilien.
0: D'accord.
3: Donc a priori, visiblement, tout a passé le contrôle technique hein, puisque l'inauguration est prévue cette semaine avec le début des festivités aujourd'hui en ce 2 septembre, ça va durer pendant 13 jours, hein, ils savent faire la fête là-bas, et notamment demain matin, où on va pouvoir voir descendre sur la Seine 11 bateaux décorés qui seront visibles gratuitement depuis les quais parisiens. Donc si vous posez la question effectivement de voir ces bateaux demain matin hein, sur la Seine à Paris, vous pouvez les voir et c'est gratuit. En plus, justement, c'est pour célébrer la fin des travaux d'une certaine manière. En tout cas, vous ne pourrez plus vous dire c'est quoi ce chantier.
0: Votre chronique de retour demain à 6h40. Merci beaucoup Thomas Echeberry. Si vous êtes propriétaire d'un chat en Île-de-France, vous avez peut-être déjà vécu la difficulté de l'habituer à vivre en intérieur après avoir passé davantage de temps à l'extérieur. Alors, comment faciliter cette transition ? Notre vétérinaire Pierre Fabin vous répond tout de suite.
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0: 6h46. Parfois, suite à un changement de mode de vie, notamment notre chat, qui est habitué à la liberté extérieure, doit nous suivre à l'intérieur. Docteur Pierre Fabin, bonjour. Comment réussir cette transition sans que notre matou ne saccage complètement notre appartement ?
7: Eh bien, le grand choc pour votre chat, c'est la perte soudaine de son territoire infini. Et du coup, pour compenser l'enfermement, il faut obligatoirement verticaliser votre intérieur. Un chat vit en trois dimensions. S'il ne peut plus aller plus loin, il doit pouvoir aller plus haut. Dégagez immédiatement le sommet de vos bibliothèques. Installez quelques petites étagères murales en escalier et placez un immense arbre à chat rigide juste devant la fenêtre. La fenêtre, c'est sa télévision. En observant les oiseaux depuis un point de vue très surélevé, il va retrouver la position de domination et de sécurité qu'il avait à l'extérieur, perché sur un muret. S'il reste cloué au sol dans le salon, il risque rapidement de développer des troubles anxieux.
0: Au sujet de la solitude, Pierre, comment gérer la frustration de notre petit prédateur qui se retrouve de fait enfermé toute la journée pendant qu'on part travailler?
7: Alors l'ennui, c'est l'ennemi numéro un de l'animal d'appartement. Un chasseur sans proie devient stressé. Il faut donc recréer cette activité de chasse à l'intérieur de vos murs. La première étape, c'est de supprimer la gamelle classique en libre-service où la nourriture tombe du ciel. Fractionnez sa ration journalière de croquettes et cacher de toutes petites poignées un peu partout avant de franchir la porte le matin. Sur une chaise, derrière une porte, en haut d'un meuble, il va passer des heures à chercher, renifler, sauter. Vous le transformez en chasseur de croquettes. Cette recherche va l'occuper une bonne partie de la journée, le fatiguer mentalement et surtout l'empêcher de s'acharner sur vos tapis.
0: On est d'accord. Et en plus de l'occuper avec la nourriture, est-ce qu'il y a d'autres petites astuces pour apaiser l'environnement et l'aider à accepter la transition?
7: Vous pouvez faire entrer un petit bout de nature dans votre salon. On se met de l'herbe à chat dans une jardinière, il pourra la manger pour se purger, mais aussi s'y coucher et retrouver la texture un peu végétale sous ses coussinets. Ensuite, vous pouvez stimuler son audition et son odorat en laissant une petite ouverture à une fenêtre, toujours sécurisée avec un filet, bien sûr. Ça le stimulera énormément. Et enfin, pour l'aider à passer le cap délicat des premières semaines, sans le déprimer, branchez un diffuseur de phéromones félines dans la pièce où il passe le plus de temps. C'est inodore pour nous, mais ça délivre un message chimique d'apaisement à son cerveau.
0: Merci beaucoup Pierre Fabin, les conseils du Veto partagés chaque matin à 6h45. Allons tout de suite là où votre chat préférera définitivement aller, à savoir au soleil. Merci Jennifer et merci à vous d'être avec nous sur votre radio ici par Île-de-France.

0: Si vous nous retrouvez juste à l'instant, installez-vous confortablement. Vous êtes les bienvenus avec Jennifer au soleil à l'instant sur votre radio ici par Île-de-France. 7h-10 ici, l'infotrafic en temps réel. Thomas Etcheberry, sur nos routes franciliennes, nous avons toujours ce souci sur la 6B ce matin dans le sud de la capitale.
1: Oui, effectivement, à la hauteur de Fresnes, de Rungis, hein, il y a cette voiture victime d'un incendie. Donc il peut y avoir de la fumée qui se dégage de ce véhicule, qui gêne votre visibilité. En tout cas, ça provoque un bouchon assez important sur l'autoroute A6 qui va remonter au moins jusqu'à la jonction avec la 10 dans le secteur de Vissou. Donc courage si vous êtes en ce moment dans cette zone. Hormis ça, on a quelques coups de frein assez habituels, mais pour rejoindre Paris, il n'y a pas de souci par le nord, par l'est ou encore par l'ouest. Même sur le périphérique, ça roule quand même plutôt bien.
0: Dans les transports en commun, Thomas, c'est compliqué ce matin sur la ligne 6 du métro.
1: Oui, qui est très perturbé effectivement ce matin, notamment dans le secteur de Bercy, hein, suite à un gros problème de signalisation, une grosse panne qui provoque donc ces perturbations sur toute la ligne. Donc on peut avoir vraiment de gros retards. Et puis attention également, si vous aviez l'intention de prendre la ligne J du Transilien, elle aussi elle est perturbée de Vernon jusqu'à la gare Saint-Lazare. Donc si vous partez du 78 ou encore de la Normandie, que vous êtes en direction de la gare Saint-Lazare, ça peut être un peu compliqué ce matin via la ligne J.
0: Et on vous rappelle que vous qui nous écoutez, vous êtes nos patrouilleurs sur les routes de la région parisienne ainsi que dans les transports en commun en Île-de-France. Si vous êtes témoin d'un souci, n'hésitez pas, 01 42 30 10 10, un appel ou bien un message écrit ou vocal via WhatsApp avec ce même numéro. À 6h51, comme chaque matin, elle a sélectionné pour vous trois infos pratiques et locales en Île-de-France. Bonjour Clarisse Delezel.
2: Salut François-Xavier, bonjour à tous.
0: Et ça s'appelle les 3+, oui. En l'occurrence. Alors pour les 3+, de ce mercredi, Clarisse, une opportunité de job dans le secteur du VTC,
2: oui.
0: Une question pratique aussi. Entre
2: laquelle
0: vous allez voir, entre Vélib, on dit Lime ou Lime d'ailleurs.
2: On dit Lime.
0: Lime, on est d'accord. Hein. Donc entre,
1: oui,
0: je recommence.
1: C'est Lime.
0: Voilà, c'est Lime, exactement. Merci Thomas pour l'anglais. Entre Vélib, Lime, donc, et Véligo, qu'est-ce qui est le plus intéressant pour vous? Et pour commencer, Clarisse, une appli pour mieux suivre nos cycles de sommeil.
2: Et surtout avec cette rentrée scolaire, c'est pas facile de reprendre le rythme, on le sait plus que jamais pour la table autour de nous. Et alors franchement, je pense que vous c'est aussi le cas et peut-être pour vos enfants. J'ai trouvé une super application, elle s'appelle Sleep Cycle. Elle est vraiment hyper pratique parce qu'en fait, elle vous permet de déterminer à quelle heure il est le plus opportun pour vous de vous réveiller. Elle détermine aussi les différents cycles parce qu'elle va vous écouter tout au long de la nuit.
0: D'accord.
2: Elle va vous dire si vous bougez, si vous ronflez, etc. Et je trouve qu'elle est vraiment très pratique. Pour moi, elle m'a dit qu'il fallait que je dorme 12 heures. Vous voulez la vérité? Je dors 4 heures.
0: Ah.
2: Il manque un petit peu des heures de sommeil, mais tout va bien, je suis en pleine forme.
0: Ouais, très très légèrement les heures de sommeil. Hein. C'est vraiment, on va dire, anecdotique.
2: Anecdotique, voilà. On n'a pas forcément besoin de sommeil finalement.
1: Qui peut dormir 12 heures concrètement?
2: Moi, le week-end.
1: Possible. Oui. Faut pas travailler. Quoi.
0: Non, bah voilà, c'est possible. Voilà. On en reparlera du week-end, effectivement. Clarisse, entre Vélib, Lime donc, et Véligo, finalement, qu'est-ce qui est le plus intéressant?
2: Eh bien, ça dépend surtout de votre utilisation. Pour un petit trajet de temps en temps, le Vélib, c'est plutôt pratique. Il y a aussi les Lime, hein, vous l'avez dit. 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Il y a un pass à 21,99€ qui est disponible sur un mois, c'est 200 minutes de trajet et ce qui vous permet à chaque fois de ne pas payer en fait pendant tout le mois. Donc franchement, c'est très très pratique. Et si vous voulez remplacer votre véhicule par un vélo, je vous invite à regarder Véligo Location. Ça, c'est très pratique parce que pendant 6, 9 ou 12 mois, vous allez avoir un vélo directement chez vous. Et surtout, moi, ce que j'aime bien, c'est que il va y avoir directement les réparations ou si jamais il y a un petit problème, un pneu qui est un petit peu dégonflé, vous allez pouvoir le ramener et on va pouvoir faire tous les check-up. Voilà.
0: Voilà. Donc, on retient.
2: Et 44 euros par mois.
0: 44 euros par mois.
2: C'est important de le dire.
0: Évidemment. Vélib, Lime pour le ponctuel. On a bien compris. Et Véligo, si vous voulez vraiment tester la vie quotidienne avec votre propre vélo électrique avant d'en acheter un. On termine avec l'offre d'emploi du jour rapidement, Clarisse.
2: Oui, aujourd'hui, si vous avez votre carte professionnelle VTC, ça peut peut-être vous intéresser. Et je sais qu'il y a beaucoup de chauffeurs qui nous écoute. L'entreprise GoDrive recherche des chauffeurs VTC. Les débutants sont acceptés. Mais attention, il faut obligatoirement avoir le permis B. Vous allez me dire, c'est mieux. Et une carte professionnelle VTC valide. L'entreprise annonce de mettre à disposition un véhicule hybride ou électrique sans caution et prendre en charge le carburant. très pratique pour le coup quand on est VTC.
0: Absolument.
2: Côté rémunération, on est entre 2000 et 3000 euros bruts par mois. Donc si cette offre d'emploi vous intéresse, je vous invite à aller directement sur Indeed, marquer Go Drive et envoyer votre candidature. Voilà pour mes 3+, et c'est cadeau.
0: Bah, c'est sympa, merci Clarisse Delezève. Ces fameux 3+, vous nous avez partagé ce matin. Cette offre d'emploi pour devenir VTC chez Go Drive, la location de vélo à privilégier en Ile-de-France avec les Veligo. Et Sleep Cycle, appli pour mieux suivre notre sommeil. Les 3+, de retour demain à 6h50. Bonjour Aileen. Come on Aileen, avec pour vous ce matin.
1: Comment ça se dit?
0: Merci beaucoup Thomas Cheverly.

0: Oasis Midnight Runners, pour vous l'incontournable Common Eileen. C'est votre réveil du mercredi sur votre radio ici par Île-de-France. Est-ce que c'est vraiment utile d'être le premier de la classe? Quelque chose me dit qu'on va à rapido sortir le bonnet d'âne avec Fred Ballard et ses humoristes. Ils arrivent dans un petit instant et puis à 7h le retour de votre actu locale en Île-de-France.
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0: 6h58, J+1 maintenant de la rentrée des classes. Les choses sérieuses vont commencer, mais la course aux bonnes notes, est-ce qu'elle est vraiment utile? Eh bien, c'est la question que Fred Ballard a posée à ses experts dans l'humour en tube.
5: Travaille bien à l'école, travaille bien à l'école, faut que tu sois premier de ta classe. Premier de ta classe, t'auras pas de travail, après tu vas mourir. Calmez-vous les parents, vous, c'est un peu.
6: Oui, là, je crois que certes, Mathurin a raison. Hein. Certes, il n'est pas le mieux placé pour nous parler études supérieures et élites de la nation. Mais quand même, il a tiré son épingle du jeu, hein, contrairement à certains petits camarades qui caracolaient en tête en primaire.
5: Est-ce que quelqu'un a des nouvelles des premiers de la classe? Voilà la vraie question. Pour moi, c'est à 18 ans, ils explosent en plein vol et ils disparaissent. C'est pas utile comme compétence avoir été premier de ta classe. Quelqu'un a déjà fait un entretien d'embauche ici, où tu t'es avec le DRH il nous dit, pourquoi je te prendrais toi et pas un autre? Et tu réponds, j'étais premier en CM2. On s'en fout vraiment, hein. C'est une compétence nulle, hein.
6: Disons que c'est pas l'argument le plus convaincant, c'est vrai, hein. Les derniers seront les premiers et vice-versa, donc pas de panique, les notes, on s'en fout. L'essentiel, c'est que nos enfants s'épanouissent à l'école. Et pour ça, Marine Leonardi a un message pour tous les profs.
7: Je sais que vous avez besoin de temps pour vous adapter à nos gamins. Nous-mêmes, on s'est toujours pas adaptés. Mais à un moment donné, vous prenez le relais, les profs. Vous prenez le relais. On n'en peut plus. On veut bosser. Vous voyez, on veut se remettre au boulot. On veut un ordinateur. On veut une tasse de café. On veut retourner au turbin.
6: Et oui, c'est toute la différence entre un parent d'élève et un élève à la rentrée. Le parent rêve de retrouver ses dossiers brûlants, alors que l'élève rêve de brûler ses cahiers gonflants. Quant au prof, ben, pendant 10 mois, c'est vous les rois du stand-up, hein. Donc affûtez vos vannes et tout se passera bien.
0: Bien vu, professeur Fred Ballard. Merci beaucoup et à demain.
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0: 7h, merci beaucoup d'entamer votre journée avec nous. Soyez les bienvenus ce matin, vous écoutez
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0: Ici, première radio sur l'actu locale en Île-de-France, Maëlle Prévost. Et à la une, les inscriptions dans le périscolaire à Paris sont en baisse cette année.
8: Notamment dans les centres de loisirs, inscriptions en baisse de 12%. Ça représente 2000 élèves en moins en cette rentrée. Conséquence directe du scandale des violences sexuelles dans le périscolaire parisien l'an dernier. Certains parents ne sont pas rassurés. Et au moment de déposer les enfants à l'école hier pour la rentrée, le sujet était dans toutes les têtes, Nicolas Joly.
9: Lise dépose sa fille de 6 ans en classe de CP. 1000 sujets fusent dans la tête de la maman. A-t-elle toutes ses affaires? Va-t-elle se faire des amis? Mais il y a aussi le scandale du périscolaire.
10: Pas seulement à cause des affaires d'agression sexuelle qu'il y a eu récemment, mais parce qu'en fait c'est quand même un secteur voilà, qui a des difficultés un peu chroniques de recrutement, de garder les animateurs, de pouvoir recruter des personnes qui sont formées, motivées, etc. Donc on a souvent des problèmes, les directeurs changent tous les ans.
9: Des inquiétudes que comprend la directrice de la région académique d'Île-de-France, Julie Benetti.
11: Il faut qu'il y ait une chaîne de protection en réalité autour de nos enfants, dont chaque maillon soit le plus solide possible, de manière à ce que dans l'école, nos enfants puissent être protégés de toute violence, mais que l'école soit aussi le lieu de repérage et de signalement de situations de violence.
9: Le maire de Paris, Emmanuel Grégoire, se veut rassurant. Il rappelle le plan d'action à 20 millions d'euros adopté en avril.
12: Je pense qu'on a aujourd'hui un niveau de sécurité, un niveau de prévention, un niveau de formation qui est extrêmement exigeant à Paris. Je souhaite vraiment que l'école publique soit un lieu de protection, soit un lieu de confiance et soit un lieu d'excellence à Paris.
9: Il inaugurera la semaine prochaine une école du périscolaire pour former les agents, notamment à la prévention des violences.
8: 2000 enfants en moins donc dans les centres de loisirs cet été à Paris. Des enfants qui ont donc retrouvé le chemin de l'école, rentrée scolaire pour les élèves parisiens. C'était hier, rentrée aussi pour le maire Emmanuel Grégoire. Il était à l'école Annette Zeinmad dans le 10e arrondissement de Paris pour participer à une distribution de fournitures scolaires. Il en a profité justement pour échanger avec les parents au sujet de ce scandale dans le périscolaire. La rentrée qui pour les étudiants coûte de plus en plus cher en France. Selon la FAGE, la Fédération des Associations Générales Étudiantes, il faut désormais débourser plus de 3200 euros pour financer la rentrée et la vie courante d'un étudiant non boursier. Un record en hausse de 25% depuis 2020. Le logement pèse lourd, 637 euros en moyenne, soit près de 10% de plus qu'en 2025. Et la FAGE alerte sur l'alimentation. Un étudiant sur cinq ne mangerait pas à sa faim.
0: Sous pression, Patrick Bruel annule sa tournée.
8: Le chanteur mis en examen pour 4 affaires de violences sexuelles visées par 32 plaintes est au pied du mur et il annonce hier soir sur ses réseaux sociaux tous ses concerts prévus dès l'automne sont annulés. Il ne veut pas que son public soit pris à partie. Il dit faire le choix de l'apaisement. Décision saluée par Jean-Michel Aubry-Journé, cofondateur de Musique Tout France et ambassadeur de MeToo Média.
13: Je considère que ce n'est pas quelqu'un qu'il faut applaudir tous les soirs et avec qui on peut chanter des choses comme « Une lycéenne derrière moi, si elle part à gauche, je la suivrai ». On ne peut pas aller chanter, maintenant qu'on sait tout ça, depuis le mois de mars et les enquêtes de Mediapart et de Elle, d'aller chanter des chansons d'amour et romantiques avec Patrick Bruel, alors que tout ce qu'on a vu et tout ce qu'on a lu ces derniers mois dans les médias, ce sont des récits d'agressions sexuelles, de viols, de tentatives de viols, et c'est bien pour ça qu'il est mis en examen et qu'il y a actuellement plus de 32 plaintes qui sont déposées. Je ne pointe pas du doigt les gens qui sont amateurs ou amatrices. Moi, j'ai mis très longtemps à faire mon deuil d'un artiste que j'admirais qui s'appelle Michael Jackson. Mais voilà, chacun fait son deuil au moment où c'est nécessaire. Ce qui est important aussi, c'est que Patrick Bruel, depuis des semaines, essayait de retrouver une équipe pour partir en tournée et que de plus en plus de personnes dans l'industrie musicale ne voulaient pas travailler avec lui, tout simplement, parce que c'est indécent.
8: Patrick Bruel n'est pas obstiné, il fait le choix de l'apaisement. Ce sont les mots de son avocate Fanny Collin. Elle était chez nos confrères de France Inter ce mercredi matin. 35 concerts de Patrick Bruel sont donc annulés, dont celui de Paris, prévu le 8 novembre prochain. Vous retrouvez la liste de ces concerts annulés sur ici.fr. L'Île-de-France séduit toujours plus de touristes. Cet été, la région a accueilli 13,3 millions de visiteurs, soit 3% de plus qu'en 2025. Et surtout, ces touristes, ils ont davantage dépensé 7 milliards d'euros. C'est en hausse de 6%. Les touristes étrangers représentent plus de la moitié des arrivées. Des chiffres révélés hier par l'agence d'attractivité de la région Choose Paris Region. Le RERD est dans le viseur d'Île-de-France Mobilité. Sa ponctualité est tombée sous les 85% en juillet, très loin des objectifs fixés à la SNCF. Pour Valérie Pécresse, présidente d'Île-de-France Mobilité, la situation est inacceptable et selon elle, les travaux, la canicule et la mise en service de nouveaux trains ne sont pas des raisons valables à ces retards. Un expert indépendant sera missionné dès novembre pour identifier les dysfonctionnements et proposer un plan d'action. Objectif, gagner jusqu'à 6 points de ponctualité d'ici 2030. Le RERD qui transporte chaque jour plus de 630 000 voyageurs.
0: 7h05 sur votre radio ici par Île-de-France. En tennis, à l'US Open, Gaël, mon fils, est absolument infatigable.
8: Oui, le Parisien s'est qualifié pour le deuxième tour de l'US Open. Il a battu en 2h21 et en 4-7 le 60e mondial, le Paraguayen Adolfo Valero. Match symbolique, c'est le dernier grand chelem que dispute mon fils alors qu'il va prendre sa retraite à la fin de la saison. Et puis hier, cette victoire, c'était surtout un beau cadeau d'anniversaire. Il s'est offert ce cadeau le jour de ses 40 ans, Fabrice Abgral.
14: Ils étaient tous là, 10 000 spectateurs dans les tribunes du cours Louis Armstrong à attendre Gaël, mon fils. À 19h, heure locale, il apparaît.
15: Please welcome Gaël, mon fils.
14: L'ambiance est là. Les spectateurs ne cesseront jamais ensuite d'encourager un Gaël, mon fils, d'abord crispé, puis complètement relâché. Et un mon fils libéré, c'est le spectacle assuré. Et des coups gagnants impressionnants, comme ce coup droit foudroyant frappé en extension à un mètre du sol. Le public est debout, captivé, fasciné. Gaël, mon fils, voulait se faire plaisir le jour de son 40e anniversaire. Du plaisir, il en a pris et il en a offert aux spectateurs que Gaël, mon fils, a tenu à remercier après le match au milieu du court.
16: C'est définitivement spécial pour le jour de mes 40 ans. Et vous avez été extraordinaire.
14: Les spectateurs ont chanté Happy Birthday to You, puis Gaël Monfils est sorti du cours sous l'ovation d'un public conquis. Le futur retraité jouera demain son 201e match en Grand Chelem contre Leander Tien, un Américain classé 15e mondial qui n'a qu'une seule idole. Gaël Monfils.
8: Récit de match signé Fabrice Abgral. Et puis en football, match terriblement important ce soir pour les féminines du PSG. En barrage de la Ligue des Champions à 18h30 au campus de Poissy, le PSG affronte Francfort. Le match aller, c'était 1-1.
0: On peut pas faire mieux. 1-1.
8: Voilà. Donc il y a un petit enjeu quand même ce soir. C'est pour les filles du PSG. Un œil sur le ciel, François-Xavier, de météo toujours agréable en ce mercredi.
0: Oui, en matinée, vous profitez déjà d'un temps ensoleillé dans notre région. Estival, on peut le dire, avec peut-être quelques cumulus de beau temps à l'extrême ouest de la région parisienne, notamment dans les Yvelines. Et puis pour cet après-midi, une situation stable, mercredi agrémenté, vraiment de belles éclaircies sur l'ensemble de nos départements franciliens. Vos températures, elles sont toujours stables, avec ce matin 18 degrés pour Lézigny et Ivry-sur-Seine, 19 du côté d'Étiole, Saint-Denis, Grolet, Argenville, Le Plessis-Robinson et Paris. Cet après-midi, les valeurs remontent encore un petit peu, comprenez. Et surtout, profitez, voilà, d'un petit 26-27 degrés dans notre région ce mercredi après-midi. 7h08, ici, l'infotrafic en temps réel. Thomas Etcheberry, gardons notre sérieux parce que sur nos routes franciliennes, nous avons toujours cette difficulté sur la 6B ce matin.
17: Oui, si vous arrivez effectivement par le sud pour rejoindre Paris, on a cet accident, cette voiture incendiée. En tout cas, il y a de la fumée probablement qui se dégage de ce véhicule suite à ce départ de feu dans le secteur de Fresnes, de Rungis. Donc, on est vraiment au niveau de la jonction A6 à 86, ça provoque un ralentissement qui remonte bien, quasi au niveau de la jonction avec l'A10, donc on perd un peu de temps, et peut-être même aussi un peu sur l'A6 dans le secteur de Viry-Châtillon. Donc pas mal de coups de frein à prévoir dans ce secteur. Sinon, ce sont des ralentissements certes qu'on va retrouver sur l'A15, dans le secteur de Gennevilliers par exemple, un petit peu sur l'A1 aussi, dans le Landy, avant de rejoindre la porte de la Chapelle, mais ça reste quand même tout à fait praticable.
0: Dans les transports en commun, Thomas, compliqué sur la ligne 6 du métro parisien.
17: Oui, effectivement, très perturbé le trafic ce matin, suite à une panne de signalisation entre Dugommier et Bercy, donc sur la partie plutôt est de la ligne 6. Mais ça ne fait rien, c'est toute la ligne malheureusement qui est impactée sur évidemment cette ligne 6. Donc hélas, si vous êtes amené à l'emprunter, attendez-vous à avoir quand même pas mal de retard ce matin. Attention aussi, si vous aviez l'intention de prendre la ligne J, vous êtes en ce moment en Normandie ou dans les Yvelines, vous voulez rejoindre la gare Saint-Lazare, eh bien c'est perturbé là aussi entre Vernon-Giverny et la gare Saint-Lazare suite à une panne de signalisation encore du côté de Mantes-la-Jolie.
0: Et pour nous partager vos infos trafic, un seul numéro de téléphone, 01 42 30 10 10, un appel ou bien un message écrit ou vocal via WhatsApp.
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0: En attendant de les retrouver du 26 au 28 novembre pour trois dates exceptionnelles dans notre région, ça se passe à la scène musicale. Trois nuits par semaine, c'est déjà pas mal avec Indochine.
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0: On vous espère en pleine forme à nos côtés ce matin. Et pour vous accueillir, Indochine était de la partie 3 nuits par semaine sur votre radio.
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0: À la maison, en voiture, dans les transports, bref, n'importe où, on est à vos côtés, sachez-le, et c'est le cas jusqu'à 9h ici matin pour vous servir. 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Tenez-vous bien et écoutez bien ce que je vais vous dire. Nous avons pour vous actuellement un an de carburant. C'est chouette ça, Thomas Echeverry.
3: Ah, c'est pas mal, hein. C'est vrai que ça peut faire un sacré coup de pouce. Hein.
0: On met les petits plats dans les grands pour vous parce que vous le méritez bien, évidemment. Alors pour le mérite, il y a quand même une petite formalité, bien sûr, pour gagner votre ticket. Mais alors, vraiment, effectivement, une micro-formalité pour remporter votre ticket pour le grand tirage qui aura lieu lundi 14 septembre. Vous avez encore un petit peu le temps de jouer avec nous, mais vous pouvez jouer tout de suite. Avec cette question, écoutez-la bien. À partir de demain, jeudi, et jusqu'à dimanche, notre région accueille la Coupe du Monde de canoë-kayak slalom. Ça se passe sur le site olympique. Trois petits points de suspension. Un, du centre aquatique de Saint-Denis. Deux, du stade nautique de Vers-sur-Marne dans le 77, ou bien sur la Colline d'Elancourt dans les Yvelines, c'est un petit peu moins pratique. Indice, Thomas Echeverry.
3: C'est un lieu où il y a trois rivières artificielles.
0: Ça peut peut-être vous aider. Mmh. Allez, appelez-moi à 01 42 30 10 10. Vous avez 5 minutes pour jouer avec nous. On compte sur vous et on vous souhaite évidemment bonne chance. Un autre regard sur les grands sujets de l'actualité nationale. Voilà ce que vous propose David Ossiou tous les matins avec Mon œil. Et ce matin, le sondage qui a peut-être poussé Patrick Bruel à renoncer à sa tournée.
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0: 7h16, Mon œil avec David Ossiou. La tournée de Patrick Bruel, qui devait commencer le mois prochain, n'aura finalement pas lieu. Mise en examen pour viol et agression sexuelle, le chanteur a décidé de l'annuler.
4: Et si finalement, ça n'était ni les maires, ni les manifestations annoncées qui avaient fait basculer Patrick Bruel, mais un sondage IFOP pour Paris Match, qui donne ce matin un chiffre assez terrible pour lui. 16% seulement des Français ont encore une opinion favorable de Patrick Bruel et à peine 1% une très bonne opinion. Le directeur général de l'IFOP parle d'une rupture d'opinion inédite. Et surtout, ce rejet traverse toute la population, les hommes comme les femmes, pas de différence. Ah si, les seuls à conserver une petite forme de bienveillance à son égard seraient les électeurs du Rassemblement National. Pour Patrick Bruel, qui s'est engagé toute sa vie contre l'extrême droite, l'ironie, elle est quand même assez cruelle. Parmi quelques politiques qui n'appelaient pas à l'annulation de la tournée, il y a Marine Le Pen, la présidente du RN, sait bien que quand on n'est pas définitivement condamné, eh bien il y a la présomption d'innocence. Alors évidemment, on ne sait pas si Patrick Bruel connaissait ce sondage quand il a pris sa décision, mais regardez la chronologie. Depuis des semaines, des maires donc réclament l'annulation de ses concerts, des associations annoncent des manifestations, la porte-parole du gouvernement demande de renoncer, et Patrick Bruel tient. Et puis arrive ce sondage qui raconte quelque chose de beaucoup plus difficile à entendre. Ce ne sont plus les élus, les associations qui ne veulent plus de ses concerts, c'est son image auprès des Français qui s'est effondrée. Comme l'écrit Bruel sur Instagram, cette tournée est devenue autre chose. 16% d'opinion favorable pour un artiste populaire, découvrir qu'on ne l'est plus soudainement, bah c'est pas rien. On ne sait pas si c'est ce chiffre qui l'a fait basculer, mais parfois un sondage fait plus de bruit qu'une manifestation.
0: Merci David Ossiou, Mon œil qui revient demain à 7h15. Il est 7h18 ici, l'infotrafic en temps réel, Thomas Echeverry. Sur nos routes en Ile-de-France, tout d'abord difficulté dans le sud-ouest de la capitale sur la N118.
3: Oui, ça coince un peu effectivement dans le secteur des Ulysses. Si vous arrivez par exemple de la Disque ou vous empruntez la N118 en direction de la porte de Saint-Cloud, de Boulogne-Billancourt, eh bien il y a une voiture en panne à la hauteur d'Orsay dans la cuvette. Ça provoque un ralentissement qui remonte jusqu'aux Ulysses, donc faites attention. Ça coince un peu et on perd un peu de temps

0: ligne, donc on peut avoir quand même pas mal de retard sur cette ligne 6. Et attention également, si vous aviez prévu de prendre la ligne L du Transilien, elle aussi est perturbée ce matin entre la gare Saint-Lazare et Cergy-le-Haut, suite visiblement à un petit souci sur les voies de circulation au niveau de la station Pont-Cardinet. Donc là aussi, il va falloir s'armer de patience.
1: Et vous pouvez bien sûr compléter cette info trafic avec vos informations à vous. Vous êtes témoin de quoi que ce soit, vous souhaitez nous partager cette info, allez-y, n'hésitez surtout pas, 01 42 30 10 10, un appel ou bien un message écrit ou vocal via WhatsApp avec ce même numéro. Il y a J-10 maintenant de sa grande série de concerts événements dans notre région, à Paris La Défense Arena. Céline Dion vous offre ce très joli classique, composé d'ailleurs par monsieur Jean-Jacques Goldman. Vous écoutez Destin ce matin sur votre radio ici par Île-de-France. Très joli réveil avec nous.

0: faire vibrer votre petit cœur de bon matin. Céline Dion s'invitait sur votre radio ici par Île-de-France avec le titre Destin. 7h23, bonjour Benoît.
1: Bonjour François-Xavier, bonjour ici Paris.
0: Très heureux de vous accueillir Benoît, ici Paris, Île-de-France. Voilà, comme ça on est parfaitement complet.
1: Pardon.
0: Bon, je vous en prie Benoît, il n'y a aucun souci. Vous nous écoutez dans les Hauts-de-Seine à Nanterre précisément. Où est-ce que vous nous écoutez Benoît? Vous êtes à la maison, vous êtes en déplacement?
1: Je suis à la maison.

0: raison.
1: Après le temps pour aller travailler.
0: Magnifique. Voilà. À la radio ou à la télé?
1: À la radio.
0: À la radio, bah c'est pas mal, effectivement. Parce que je rappelle qu'on peut nous retrouver sur France 3 par Île-de-France. Mais effectivement, à la radio, 107.1 pour nous écouter en FM. Benoît, nous jouons ensemble au ticket gagnant. Attention, il y a quand même un enjeu, on est bien d'accord, avec un an de carburant en région parisienne. Vous roulez beaucoup dans la région?
1: Oui, j'emmène les enfants à l'école, donc voilà, je roule quasi tous les jours, quoi. Donc voilà. Donc là, le budget essence, c'est quand même.
0: C'est un poste, on va dire. On est d'accord. Alors, Benoît, nous allons pouvoir jouer ensemble. Je pose la question que j'ai posée il y a quelques instants. La Coupe du Monde de canoë kayak slalom se passe à partir de demain, jeudi, et jusqu'à dimanche dans notre région. Ça se passe sur un site olympique, mais lequel? Est-ce que c'est le Centre aquatique de Saint-Denis? Est-ce que c'est le Stade nautique de Vers-sur-Marne en Seine-et-Marne ou bien sur la colline d'Elancourt dans les Yvelines?
1: C'est la deuxième.
0: À savoir.
1: Stade nautique de Vers-Torcy, non?
0: Exactement, c'est ça. C'est la bonne réponse, mon cher Benoît. Vous avez parfaitement raison. Attendez. Et d'ailleurs, je rappelle, parce que, évidemment, on parle de site olympique, donc c'est l'un des sites qui a accueilli les JO de Paris il y a un peu plus de 2 ans maintenant. Il y a eu notamment le canoë kayak slalom, justement, du 27 juillet au 5 août 2024. On s'en rappelle. Et le para-aviron aussi pour les Jeux paralympiques du 30 août au 1er septembre 2024. Mon cher Benoît, bonne réponse. Ça veut dire que vous gagnez votre ticket pour le grand tirage qui aura lieu lundi 14 septembre à 8h20 pour ces 1 an de carburant. Écoutez, on vous souhaite bonne chance, tout simplement.
1: Ça serait incroyable. Merci beaucoup.
0: Plaisir. Bonne chance à vous et très bonne journée, Benoît.
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0: À 7h25, comme chaque jour, découvrez avec nous des initiatives qui font résolument bouger et briller notre région Île-de-France. Ici, ça marche. Focus ce matin sur la ville de Paris. Après de très jolis temps forts qui ont fait briller la capitale depuis le début de l'année, c'est loin d'être fini. Attention, place à vos grands rendez-vous de la rentrée. Bonjour Corinne Ménégo.
4: Bonjour.
0: Je suis ravie de vous accueillir ce matin, Corinne, directrice générale de Paris Je T'aime, office de tourisme. Accueillir et informer les visiteurs à Paris, accompagner les professionnels du tourisme dans la capitale et promouvoir, bien sûr, notre destination à l'international. Telles sont vos missions, mais pas que, bien sûr, au quotidien. Un petit mot de l'été, tout d'abord, qui se termine. Corinne, positif pour Paris en termes de fréquentation?
4: Oui, plutôt positif, en tout cas un petit peu positif par rapport à 2025, avec un petit 1,1 point de plus pour l'été juillet-août. Après, 25 était déjà une excellente année pour le tourisme.
0: Ouais, on est bien d'accord. On va revenir avec vous, Corinne, sur quelques temps forts vécus depuis le début de cette année 2026. La baignade dans la Seine, peut-être tout d'abord, c'est un succès, on est d'accord?
4: Oui, grand succès, plus de 20% de fréquentation cet été par rapport à l'année dernière. Ça a été du 4 juillet au 30 août. On a eu 120 000 nageurs dans la Seine. Mmh. Et si on ajoute en plus les canaux comme Saint-Martin, la Villette, on arrive même à plus de 200 000, puisque 216 000 nageurs. Donc, on n'a pas encore les profils, mais effectivement, un grand succès. Et je pense que l'été a été chaud aussi. Donc, évidemment, tout le monde était ravi d'avoir cette petite zone de fraîcheur.
0: C'est certain. Il y a l'expo Beyond the Streets aussi à la grande halle de la Villette. Fierté.
4: Oui, 27 mètres, 23 août, ça a marqué pas mal l'été aussi. C'est une grande, grande exposition, c'est du street art, avec plus de 100 artistes internationaux, français et internationaux. C'est à peu près 3600 m² d'exposition. Elle a tourné partout dans le monde, notamment à Los Angeles, à New York, à Londres, à Shanghai.
0: Ah ouais.
4: J'ai pas encore complètement les chiffres, mais effectivement, à chaque fois, elle a réuni des centaines de milliers de visiteurs. Donc, je pense que ça a été effectivement un franc succès et ça a animé tout un point de Paris aussi dans le 19e arrondissement, qui est intéressant au sein du parc de la Villette.
0: Corinne, je vous propose qu'on jette un œil évidemment aux beaux événements qui attendent notre capitale d'ici la fin de l'année. Il y a bien sûr les Journées du patrimoine qui arrivent.
4: Tout à fait, 19-20 septembre, la 43e édition. Donc, on attend avec impatience. Ça réunit toujours effectivement pas mal de monde. Et là, on a une actualité un peu intéressante aussi sur le nord de Paris, avec notamment Saint-Denis et l'ouverture, la réouverture de la Cité du cinéma.
0: Absolument. Nous avons bien sûr la visite du pape, Léon XIV à Paris. Ça, ce sera les 25 et 26 septembre. Et puis, à partir du 12 septembre, ça, c'est vraiment l'événement très attendu, Céline Dion.
4: Et oui, vous l'avez eu juste avant.
0: Ouais, c'est ça, exactement.
4: Date, une tournée exceptionnelle, uniquement à Paris. En plus, elle revient en 2027. Donc oui, on a hâte. Et ça fait vraiment bouger les lignes dans la partie notamment, effectivement, de Nanterre, de la Défense et de cette partie de Paris.
0: J'imagine que ça relance aussi peut-être l'emploi dans notre région. Un tel événement, Corinne, on est d'accord?
4: Oh ben oui, parce que ça fait travailler quand même beaucoup de monde. Après, on a la chance d'avoir de grandes salles, des arénas comme effectivement le Stade de France, Plénitude Arena à la Défense où elle se produira, ou l'Accor Arena, qui accueille des événements majeurs de ce type-là et qui participe complètement à l'attractivité internationale et à l'emploi effectivement sur le bassin parisien.
0: Exactement. Merci beaucoup Corinne Ménégaud d'avoir été avec nous ce matin.
4: Merci à vous.
0: Avec plaisir.
4: Bonne matinée.
0: Ben merci beaucoup. C'est une très très bonne journée. Corinne, je rappelle que vous êtes directrice générale de Paris Je T'aime, office de tourisme. Et si vous qui nous écoutez, vous avez envie de nous partager une belle initiative qui marche également dans la région, peut-être la vôtre d'ailleurs, notre adresse mail, je vous la donne, ici.samarche@radiofrance.com.
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0: 7h30, Maëlle Prévost avec vous, les titres de l'actu locale en Ile-de-France.
6: Et mon fils est infatigable. Il a fêté son anniversaire hier, jour de son entrée dans la compétition à l'US Open à New York. Et pour ses 40 ans, il s'est offert une belle victoire devant ses fans. Il s'est qualifié pour le deuxième tour de l'US Open grâce à sa victoire contre le Paraguayen Adolfo Daniel Vairo. Il fait donc durer encore un peu le plaisir. En football, le PSG signe un mercato record. Le marché de transfert des joueurs a fermé ses portes hier soir à 20h. Et cette année, le club parisien a fait plus de ventes que d'achats. 380 millions d'euros collectés pour les ventes des la vente de 6 joueurs. Et puis, on en parle dans quelques instants. Le concert de Patrick Bruel, prévu le 8 octobre à Paris, est annulé. On en parle dans l'info d'ici.
0: Merci Maëlle. Place aux 90 secondes parce qu'il est 7h31. C'est avec vous, Valentine Lettès.
7: Ce n'est pas un aveu, mais le choix de l'apaisement. L'avocate de Patrick Bruel explique ce matin pourquoi le chanteur annule ses concerts. Mis en examen dans 4 affaires, notamment pour viol, et après des semaines de polémiques, Patrick Bruel renonce finalement à sa tournée. 3 240 euros, c'est le prix moyen d'une rentrée universitaire pour un étudiant non boursier selon l'AFAGE. Le syndicat étudiant parle d'un nouveau record et d'une hausse considérable depuis 2020, 655 euros de plus en 6 ans. Avec la moitié des promesses de parrainage nécessaires en poche, la candidature de Jean-Luc Mélenchon à la présidentielle est toujours incertaine. Selon nos confrères de France Info, sur les 500 parrainages demandés, il en a entre 200 et 250 pour l'instant. Des bombes et des missiles au Moyen-Orient, où les États-Unis et l'Iran s'affrontent pour la deuxième fois en quelques jours. Et dans le bruit des bombes, le prix du gaz européen explose. Il atteint cette nuit un niveau jamais vu depuis plus de 3 ans. Reblochons quant à les fourmes d'Ambert. Les normes de production pour ces fromages AOP sont également assouplies pour pallier au manque de fourrage à cause de la sécheresse. Leur label impose normalement aux éleveurs de nourrir les vaches avec de l'herbe d'une zone géographique précise. C'est l'histoire de la conquête de l'Angleterre par Guillaume le Conquérant. La tapisserie de Bayeux et ses 68 mètres de panneaux de lin sont inaugurés aujourd'hui au British Museum de Londres en présence du roi Charles III. C'est la première fois qu'elle quitte la France.
0: Merci beaucoup Valentine Lettès. 7h32, l'info d'ici en Ile-de-France avec vous Maëlle Prévost, Patrick Bruel qui renonce finalement à sa tournée.
6: Tous ses concerts qui devaient débuter cet automne sont annulés, tournés à l'occasion des 35 ans de son album À leur regard. Bonjour Matteo Maestrachi.
8: Bonjour.
6: L'artiste mis en examen dans 4 dossiers pour viol ou tentative de viol et accusé par plusieurs dizaines de femmes l'a annoncé hier en fin de journée sur son compte Instagram.
8: Cette tournée est devenue l'incarnation d'un débat qui la dépasse, explique notamment Patrick Bruel et ajoute prendre cette décision d'annuler, je cite, dans un souci d'apaisement pour ne pas, je cite toujours, que le public et les équipes soient prises à partie dans un débat qui n'a rien à faire dans une salle de concert. Mais le chanteur précise aussi que ce choix ne signifie en aucun cas qu'il renonce à se défendre. Je ne laisserai pas dire certaines choses sans les contester pour une raison simple. Elles sont fausses, je me battrai pour que mon innocence soit reconnue », dit encore Patrick Bruel, dédiant le reste de ce long message aux autres, à la fois la centaine de personnes qui devaient travailler pour lui sur cette tournée, mais aussi et surtout les nombreux spectateurs qui avaient acheté un billet pour l'un de ses 35 concerts, soit, selon l'artiste, un total de 150 000 personnes.
6: Et justement, le concert prévu au Zénith de Paris le 8 octobre prochain, affiché complet, autant de spectateurs qui sont désormais en droit de demander un remboursement de ces billets après cette annulation. Mathéo, est-ce qu'on a une idée de combien tout cela va coûter ?
8: Et la question principale est sans doute qui va payer. On serait tenté par habitude de répondre les assurances qui sont là pour parer à ce genre de contretemps. Mais dans les faits, c'est plus compliqué puisque Patrick Bruel choisit lui-même d'annuler sa tournée. Il n'y est donc ni contraint par une quelconque décision de justice, ni empêché par une incarcération, par exemple. Or, dans ce genre de situation, une assurance, même dite annulation, ne peut fonctionner puisqu'aucun événement grave, type maladie ou décès ou encore une catastrophe naturelle, n'empêche Patrick Bruel de monter sur scène. Et encore une fois, cela résulte d'une décision personnelle. Il semble donc très vraisemblable que l'artiste lui-même et sa société 14 Productions doivent d'une part rémunérer personnellement, comme il s'y était engagé, la centaine de personnes prévues pour travailler sur la tournée, comme si elle avait eu lieu normalement, compenser aussi la non-location des salles de spectacle, mais aussi rembourser les nombreux tickets vendus. Concrètement, les places pour aller voir Patrick Bruel coûtaient entre 39 et 89 euros. Faites le calcul, si on multiplie par 150 000 spectateurs, on parle donc d'un montant présumé allant de plus de 5 à plus de 13 millions d'euros uniquement pour la billetterie.
6: Les précisions de Matteo Maestrachi, 35 dates de concerts annulées partout en France, dont celui de Paris. Vous trouvez cette liste sur notre site ici.fr. Dans quelques minutes, avec l'invité d'ici matin, on va parler du service national volontaire et militaire qui débute cette semaine. 3000 recrues entre 18 et 25 ans qui rejoignent les armées pour une durée de 10 mois. On reçoit à 7h45 le général Damien Wallard. Il est officier général en charge du service national à l'état-major des armées. Une journée toujours agréable, François-Xavier.
0: Oui, Maëlle, du côté météo, on n'a pas du tout à se plaindre en ce mercredi 2 septembre avec un temps sec dont vous pouvez profiter dès ce matin, bien qu'un petit peu voilé localement en Ile-de-France, notamment, c'est vrai, sur l'extrême ouest de la région du côté des Yvelines. Et puis en après-midi, une situation stable, un mercredi agrémenté de belles éclaircies. On est plutôt encore, on va dire, en été sur l'ensemble de nos départements franciliens. Du côté de vos températures, toujours stables, donc doux, avec en matinée 18 degrés pour Chelles et Créteil, 19 du côté de Sénart, Villetaneuse, Beauchamp, Saint-Quentin en Yvelines, Asnières-sur-Seine et Paris. Et cet après-midi, des valeurs comprises entre 26 et 27 degrés chez nous en Ile-de-France. 7h36, ici, à l'infotrafic en temps réel, Thomas Etcheberry. Toujours compliqué ce matin à l'ouest de la capitale sur la N118.
9: Oui, ça coince un petit peu dans le secteur d'Orsay. C'est vrai, si vous arrivez des Ulysses, il y a une voiture en panne dans la cuvette avant de remonter à la côte. Et ça provoque un bouchon donc qui va pour le coup lui remonter jusqu'aux Ulysses au niveau de l'échangeur avec l'A10. Donc faites attention, on va perdre un peu de temps, faut compter une demi-heure pour rejoindre Vélizy depuis les Ulysses. Attention également à cet accident au nord-ouest de Paris dans le secteur de Sannois. On est donc sur la 15. Il y a une voiture et une moto qui se sont percutées, ce qui va gêner notamment sur votre droite et provoquer quelques ralentissements notamment dans le secteur de Franconville.
0: Dans nos transports en commun, toujours compliqué également sur la ligne 6 du métro parisien.
9: Oui, trafic très perturbé pour le coup, effectivement, suite à une panne de signalisation survenue dans le secteur de Bercy. Donc ça ralentit pas mal la circulation pour vous qui aviez l'intention d'emprunter la ligne 6. Attention ce matin. Et puis la ligne L du Transilien, elle aussi, elle est perturbée de la gare Saint-Lazare jusqu'à Cergy-le-Haut. Il y a un souci visiblement sur les voies ferrées à la hauteur de la station Pont-Cardinet. Et donc du coup, ça provoque des ralentissements assez importants ce matin.
0: Et si vous-même êtes témoin d'une difficulté sur les routes de la région parisienne dans nos transports en commun en Ile-de-France, le réflexe 01 42 30 10 10, vous nous appelez ou bien vous utilisez ce même numéro pour nous écrire ou nous envoyer un message vocal via WhatsApp.
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0: Cœur de pierre, pas cool du tout. Cœur en or, au top du top, bien évidemment. Et puis, il y a aussi, dans tout ça, le fameux cœur de rocker. Et là, c'est une merveille absolue, surtout quand il est chanté par Julien Clerc. Que voici ce matin sur votre radio, ici par Île-de-France, pour votre réveil à 7h38. Hello!

0: 7h40, ici Paris-Île-de-France, et votre journée commence du bon pied grâce au Cœur de Rocker de Julien Clerc sur votre radio.
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0: Dans 5 minutes, l'invité d'ici matin. Bonjour Valentine Letès.
3: Bonjour François-Xavier.
0: C'est la rentrée sur tous les fronts. 3000 volontaires de 18 à 25 ans ont commencé leur formation cette semaine. L'officier général en charge du dispositif à l'état-major des armées est dans notre studio pour nous expliquer son fonctionnement, à qui il s'adresse et comment rejoindre les rangs.
3: Voilà, on parle du nouveau service militaire dans un instant.
0: Et c'est dans 5 minutes, avant ça, à 7h41. Parce que si vous cherchez des idées pour profiter de l'Île-de-France sans trop dépenser, nous avons la solution. Ça s'appelle Paris Ici les bons plans, et c'est chaque matin vers 7h40 avec David Kolski. Bonjour David.
4: Bonjour à tous, et vous avez vu que j'ai une coupe parfaite pour faire mon service militaire là.
0: Ah ouais,
4: les cheveux,
0: ouais.
4: C'est au point, on sent qu'on a des moyens pour la
3: c'est
4: coiffure
3: ici. C'est pas très réglementaire.
4: Non, c'est pas réglementaire du tout.
0: C'est presque ceinture bretelle quand même. David, vu que c'est la rentrée, vous nous proposez de nous mettre au sport.
4: Oui, mais du sport gratuit, François-Xavier. Vous avez plus de 55 ans, vous vivez à Paris, vous voulez faire, je sais pas moi, de l'aquagym, du tennis, de la gym douce, ou encore de la marche nordique, ou même du golf, gratuitement, oui, c'est possible. Sans rien payer, et ben, il suffit d'aller sur Paris Sport Senior. Paris Sport Senior, c'est proposé par la ville de Paris et ça permet à tous les habitants de Paris de plus de 55 ans de faire une ou plusieurs activités sportives. Vous allez sur le site, vous allez sélectionner vos choix, ouais. Et peut-être que vous en aurez plusieurs, et c'est pour toute l'année. Franchement, je trouve que c'est hyper cool de pouvoir faire une pratique sportive complètement gratuitement à Paris.
0: On peut faire du macramé aussi ou pas?
4: Alors, je sais pas, demandez pas tout ce qu'il y a. Voilà, mais en tout cas, bon. Pour le golf, l'aquagym, le tennis, tout ça, la gym douce, c'est sûr.
0: Magnifique. Allez, direction maintenant le bois de Vincennes.
4: Et plus exactement, la grande pagode qui se trouve sur la route de ceinture du lac de Ménil. Tout ce week-end, le bois de Vincennes va vibrer au rythme d'une nouvelle édition de l'Asian Street Food Festival. Alors, je vous la fais courte. C'est un énorme lieu où on va retrouver plein de stands de cuisine asiatique, mais tous les pays. Il y a la Thaïlande, il y a le Vietnam, il y a la Chine. On va pouvoir se régaler.
0: Okay.
4: En plus de ça, il y aura des spectacles gratuits, danse traditionnelle, des démonstrations d'arts martiaux et des concerts, et puis également un marché asiatique, il y aura un karaoké, beaucoup d'animation. Ça se passe donc ce week-end, tout ce week-end du côté du bois de Vincennes sur cette grande pagode, et en général on y mange vraiment pour pas cher, et encore une fois les animations, elles, sont gratuites.
0: Conseil David, faut manger avant de faire du karaté ou pas?
4: J'en sais rien.
0: Bon, on verra, on va se renseigner.
4: Je sais pas, vous voulez que je vous mette un petit coup dans les abdos, on va voir si le petit déjeuner revient.
0: Non, ça va aller, merci, on en reparle. Allez David, on reste en Asie avec vous, avec un autre festival gratuit.
4: Oui, le festival des séries d'Asie. C'est vrai que ça cartonne, toutes ces séries, qu'elles soient coréennes, japonaises, chinoises, on pense notamment à Squid Game et beaucoup d'autres. Et bien, figurez-vous que ce samedi et ce dimanche, dans les salles de l'ESRA Beaugrenelle au 37 quai de Grenelle, dans le 15e arrondissement, il y a ce festival des séries d'Asie. C'est complètement gratuit pour aller voir des séries coréennes et japonaises. Il y aura même un film indien, de l'animation chinoise. Il y aura un escape game, des initiations au papier plié. Voilà, ce sont des trucs, je sais pas,
0: c'est l'origami, pour s'amuser là-bas.
4: Demandez pas trop, j'imagine. Vous avez beaucoup de questions ce matin. Ils vont apprendre également à faire des nœuds coréens. Je sais pas du tout ce que c'est, je vous laisse aller à votre imagination.
0: Allez.
4: Voilà. C'est peut-être comme dans Squid Game. En tout cas, c'est entièrement gratuit. Toutes les infos sont sur helloasso.com. Donc, le festival des séries d'Asie, c'est tout ce week-end à Beaugrenelle.
0: Et j'ai retenu, demain, je ne prends pas de petit-déj par sécurité. Merci beaucoup, David Kolski, parce qu'on ne pouvait pas garder ça pour nous. Paris, c'est les bons plans tous les matins. Mais oui, à 7h40.
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0: On marche dans le rang et en cadence ce matin, s'il vous plaît. Le nouveau service militaire accueille sa première promotion de volontaires depuis le début de cette semaine. 3000 places au sein de l'armée française. On en parle, Valentine Letès, avec l'invité d'ici matin.
3: Général Damien Wallard, bonjour. Est-ce que les jeunes d'aujourd'hui ont l'envie de servir leur pays?
6: Oui, on peut dire que les jeunes d'aujourd'hui ont la volonté de servir leur pays. On sent un fort désir d'engagement dans notre jeunesse, et surtout une volonté d'être utile à leur pays. Et le service national, qui commence ce mois-ci, va offrir des opportunités pour ces jeunes de s'engager au service de la France pendant 10 mois.
3: Oui, vous avez accueilli la première promotion de volontaires de ce service militaire depuis le début de la semaine. Le dispositif remplace en fait le service national universel supprimé cette année. 3000 places au sein de l'armée, on l'a dit. Il y en aura d'autres ?
6: Alors, il y a cette année, en 2026-2027, 3000 places sont offertes et ça va monter en puissance tous les ans jusqu'en 2030 où l'objectif est d'avoir 10 000 jeunes appelés du service national dans nos rangs.
3: Alors, 10 mois de formation, c'est bien ça ?
6: Alors, le service national va durer 10 mois, qui va s'articuler autour d'un mois de formation militaire initiale. On va apprendre les bases du métier militaire aux jeunes appelés et 9 mois d'emploi sur l'emploi qu'aura choisi le jeune avant de s'engager pour ces 10 mois.
3: Quel emploi ? Qu'est-ce qu'ils vont faire très concrètement ?
6: Alors concrètement, notamment en Île-de-France, puisque nous sommes ici sur une radio francilienne, le jeune pourra servir sur une base aérienne comme à Taverny, Villacoublay ou Creil. Il pourra servir dans un régiment du train comme à Montlhéry, comme dans l'environnement des transports de blindés. Ou dans l'environnement, ou comme opérateur de circulation routière, par exemple pour le 14 juillet, ce sont des motos militaires qui guident les blindés pour aller se mettre en place avant le défilé. Donc, ils pourront faire ce genre de mission.
3: Ce sont de vrais métiers militaires.
6: Oui, ce sont de vrais métiers militaires. Pour nous, pour les armées, ça répond à un vrai besoin opérationnel. On a identifié des postes qui nous seront très utiles, et donc ces jeunes seront vraiment employés sur des postes utiles aux armées, l'armée de terre, la marine nationale, l'armée de l'air, et puis les directions et les services, puisqu'ils pourront être agents de restauration, ils pourront être secrétaires administratifs, ils pourront être dans les ressources humaines, ils pourront être ingénieurs à la direction générale pour l'armement, pour travailler sur des projets d'intelligence artificielle, toutes sortes de choses.
3: Ce sont des postes où vous manquez de soldats en temps normal ?
6: Alors, c'est des postes qui sont où on a besoin d'être renforcés, où on sera plus fort avec ces 3000 jeunes que sans ces 3000 jeunes.
3: Alors, vous les recrutez sur quels critères ?
6: Alors, ce sont des critères très simples. Il faut être français entre 18 et 25 ans. Il faut être surtout motivé. Il faut être apte médicalement. Et puis, il faut que son profil corresponde à l'emploi qui est proposé. Et c'est le jeune qui choisit son emploi sur Internet, sur le site du ministère des Armées, sur les 3 sites de recrutement de l'armée de l'air, de la marine et de l'armée de terre. Là, il a une liste de sites qui sont en plus sur des références de garnison. Donc, les endroits où il veut aller, ça peut être près de chez lui comme loin de chez lui. Il fait ce qu'il veut. Il choisit. Et ensuite, il est choisi par les armées pour servir. Il est sélectionné, puisque c'est un service militaire qui est volontaire. C'est bien le jeune qui choisit. Et il est aussi sélectif, puisque c'est les armées qui choisissent le jeune en fonction de l'emploi qui est disponible.
3: C'est un vrai emploi. Est-ce qu'il est payé, ce jeune ?
6: Oui, il aura une solde, comme on dit dans l'armée, de 800 euros brut par mois. Il sera évidemment logé et nourri gratuitement, hein, puisqu'il est dans les armées comme soldat. Et puis, il aura la réduction sur les transports ferroviaires, sur la SNCF.
3: D'accord. Est-ce que c'est une nouvelle porte d'entrée pour rejoindre l'armée aussi, pour ceux qui rateraient le concours, par exemple ?
6: Alors, c'est possible. À la fin de son service national, le jeune, il a 3 choix, en fait. Celui de revenir à sa vie d'avant, sa vie scolaire, son parcours professionnel. Celui de s'engager dans l'armée, et ils sont les bienvenus, bien sûr, à la fin. Ils auront eu 10 mois d'expérience où ils auront vu ce que c'est que la vie militaire, et puis ça pourra leur donner envie, on le souhaite, ou s'engager dans la réserve opérationnelle comme militaire professionnel, mais à temps partiel, avec un emploi dans le civil.
3: Vous qui les avez accueillis en début de semaine, qui les avez rencontrés, est-ce que déjà vous sentez, est-ce que vous êtes convaincu déjà par le début de ce dispositif ?
6: Ah oui, c'est un dispositif qui, à mon avis, est très pertinent, puisqu'il répond d'abord à un désir d'engagement des jeunes. C'est une opportunité qui leur est offerte. Ça répond à un besoin opérationnel des armées, comme je l'ai dit tout à l'heure. Ça répond à un besoin d'engagement des jeunes. Pour eux, c'est une opportunité. Je pense que nous, l'armée de terre va être très heureuse d'avoir, les armées vont être très heureuses d'avoir des jeunes en son sein qui vont apporter leurs compétences et leurs services. Et puis eux vont acquérir, je pense, un savoir-être, des savoir-faire qui seront, à mon avis, très bénéfiques pour eux pour préparer leur avenir. Ils pourront après, et on va les y préparer d'ailleurs, s'engager dans leur vie future avec un bagage intéressant.
3: Il manquait ce service militaire en France depuis sa disparition, même si aujourd'hui il est volontaire ?
6: Alors nous sommes une armée professionnelle, c'est une nouvelle opportunité qui est offerte aux jeunes de servir pour répondre à un besoin opérationnel, remplir des missions qui leur sont confiées et qu'on a identifiées. Donc c'est une opportunité pour les armées, pour les jeunes
3: et
6: puis pour la France.
3: Mais finalement, dans notre société, est-ce que ça me manquait ? Est-ce qu'on avait besoin de ce retour de service militaire ?
6: C'est sûr que ce dispositif va renforcer le lien entre l'armée et la nation. Ça va renforcer, c'est un élément de cohésion nationale, puisque des jeunes vont pouvoir connaître leur armée, vont pouvoir en parler après et s'engager pour servir.
3: Redonner un sentiment patriotique aussi, peut-être ?
6: Oui, bien sûr. Bien sûr. Et nous, les armées, on est très enthousiastes d'accueillir ces jeunes, de leur donner envie d'avoir des emplois intéressants, et puis après de les aider à se lancer dans la vie future.
3: Alors, en Île-de-France, on le disait, il y a 3 bases aériennes à Villacoublay, Creil, Taverny, plus Houille. C'est quoi la différence entre toutes ces bases ?
6: Alors, il y a les bases qui sont des bases avec des avions, comme celle de Villacoublay, sur laquelle il y a des avions de transport, c'est un aéroport, où sont d'ailleurs les avions gouvernementaux. Il y a la base de Creil, qui est une base dans laquelle il y a des états-majors de différentes institutions, différents états-majors militaires. La base de Taverny, de la même façon. Et alors, sinon, on a le régiment, un autre régiment très intéressant, où des postes d'appelés vont être ouverts, c'est celui du 24e régiment d'infanterie à Satory, Versailles-Satory, qui est un régiment entièrement composé de réservistes. Et on a des postes donc d'appelés du service national qui vont pouvoir patrouiller avec ces réservistes dans le cadre de l'opération Sentinelle, par exemple, pour participer à la protection des Français dans les rues de Paris.
3: Et des places seront ouvertes aux prochaines vagues de ce service militaire volontaire sur place, certainement.
6: Oui, bien sûr, et on prépare déjà la session de 2027 pour lequel on va ouvrir le recrutement prochainement.
3: Merci beaucoup, Général Damien Wallard, invité en direct d'ici matin pour nous parler de ce service militaire volontaire.
0: Merci beaucoup. Valentine Letès. Retour de l'info à 8h, on parlera de l'annulation de la tournée de Patrick Bruel, mise en examen dans 4 affaires, notamment pour viol et tentative de viol. Et je vous conseille d'écouter attentivement et surtout de vous délecter de ce qui suit sur votre radio ici par Île-de-France, parce que Florent Pagny vous chante la dernière chanson du monde, de ses propres dires. C'est pas moi qui ai fixé le titre, après...

0: Garantie sur votre radio ici par Île-de-France, les artistes que vous aimez dès l'aube, et on ne déroge pas à la règle avec Florent Pagny à l'instant pour vous. C'était la dernière chanson du monde. 7h55, autrement dit 8h05, ici l'info trafic en temps réel, Thomas Etcheberry. Sur nos routes franciliennes, selon vos propres dires hors antenne, sur la N118, c'est de pire en pire.
1: Ouais, désormais une heure de temps de parcours pour rejoindre Vélizy-Villacoublay, on en parlait il y a quelques minutes. Depuis les Ulysses, c'est très compliqué puisqu'il y a effectivement une voiture en panne, une seule petite voiture, mais ça suffit pour boucher la circulation dans le secteur d'Orsay, et ça provoque un bouchon qui va remonter jusqu'aux Ulysses au niveau de la jonction avec l'autoroute A10. Donc effectivement, oui, 50 minutes à 1 heure de temps de parcours pour rejoindre Vélizy depuis les Ulysses. Courage. Attention également si vous arrivez depuis le nord-est pour rejoindre Paris, sur la 3, il y a un accident qui vient d'arriver du côté de Bondy. Il y a deux voitures et une moto qui se sont percutées, ce qui va gêner sur voie de gauche et provoquer d'ores déjà quelques ralentissements. Là aussi, on peut perdre un peu de temps.
0: Et nous allons faire également un petit tour dans vos transports en commun pour vous préciser que c'est toujours ce matin la galère sur la ligne 6 du métro parisien.
1: Oui, très très perturbé hein, le trafic ce matin sur cette ligne suite à une panne de signalisation du côté de Bercy. Donc attention, des retards possibles, peut-être même des suppressions de métro sur cette ligne 6. Courage, on continue de vous tenir informés. Si vous avez d'autres infos pour nous, vous n'hésitez pas à 01 42 30 10 10.
0: Avec un appel au standard ou bien un petit message écrit ou vocal via WhatsApp. Et à suivre dans un instant, votre journal L'Actu Locale en Ile-de-France à 8h. Auparavant, votre escapade, eh oui, dans le Puy de Dôme, pour quitter provisoirement la région parisienne. Vous êtes invité en cure thermale par Stéphane Berdit, donc, avec Voyage dans le Temps.
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0: Vous êtes désormais installé dans notre machine à remonter le temps, Voyage dans le Temps, proposé par Stéphane Bern. Bonjour Stéphane. Ce matin, nous sommes au 19e siècle, au pied des volcans d'Auvergne.
9: À quelques kilomètres de Clermont-Ferrand, Roya doit sa renommée non pas à un château ou à une bataille, mais à des volcans endormis depuis des millénaires. Comme la Belle au bois dormant, sauf que personne n'est pressé de les réveiller. Plongeons en 1845 et enfilez votre peignoir. À Roya, niché au pied du Puy de Dôme, d'importants travaux sont lancés pour transformer quelques sources d'eau chaude en véritables stations thermales. L'objectif est ambitieux, attirer l'aristocratie et la bourgeoisie avec des jacuzzis. Au programme, repos et guérison dans cette vallée verdoyante d'Auvergne, ambiance spa et Saint-Nectaire. Une buvette est d'abord installée, parce qu'avant de faire trempette, c'est l'apéro. Puis un vaste établissement thermal sort de terre entre 1852 et 1856. Pourtant, ces eaux bienfaitrices ont déjà été exploitées il y a fort longtemps. En creusant et en aménageant le site, les habitants redécouvrent peu à peu un passé bien plus ancien. Les Romains profitaient de ces sources dès le 1er siècle de notre ère.
10: Ah, ils sont fous ces Romains.
9: Les archéologues tombent sur de spectaculaires vestiges de l'ancien établissement romain. Face à eux, un complexe impressionnant. 3 grandes piscines alignées à faire pâlir d'envie Léon Marchand.
11: Léon Marchand qui va taper en 1:52.69.
9: Et plusieurs salles chauffées par le sol grâce à l'hypocauste, ce chauffage central des Romains. Le succès explose lorsque Napoléon III et l'impératrice Eugénie viennent prendre les eaux en 1862.
12: Je te l'achète, moi, ta thalassothérapie. Avec les docteurs, les clients, tout.
9: À l'époque, on n'appelait pas ça un partenariat d'influence, mais l'effet était exactement le même. À Roya, les volcans n'ont jamais fait fuir les habitants. Ils leur ont surtout offert le plus ancien abonnement bien-être d'Auvergne, avec une carte fidélité valable 2000 ans. Et visiblement, elle fonctionne encore.
0: Mmh, tout aussi bien que celles qui nous permettent de vous retrouver chaque matin, mon cher Stéphane Bern. Merci beaucoup, Voyage dans le Temps. C'est chaque jour, juste avant vos infos de 8h sur votre radio ici, Paris-Île-de-France.
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0: Bonjour et merci beaucoup de nous rester fidèles. Mercredi 2 septembre, vous écoutez
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0: 8h, ici première radio sur l'actu locale en Ile-de-France. Maëlle Prévost à la une, Patrick Bruel qui annule sa tournée.
10: Et le concert au Zénith de Paris le 8 octobre prochain et la trentaine d'autres dates prévues cet automne n'auront donc pas lieu. Annonce faite par le chanteur hier sur ses réseaux sociaux. Patrick Bruel, visé par 32 plaintes, mis en examen dans 4 dossiers de violences sexuelles. Le chanteur fait le choix de l'apaisement, dit-il, alors que ces dernières semaines, Tristan Barrault, la pression était devenue trop forte.
13: Montpellier, Dijon, Nancy, Poitiers, des dizaines de maires avaient pris la parole cet été pour demander l'annulation de la tournée de Patrick Bruel. C'est l'édile divers droite de Chartres, Ladislas Vergne, qui a initié le mouvement.
14: Pourquoi il renonce ? Parce que le contexte a changé. Il a bien vu que des élus, que des représentants de la société civile l'appelaient à ne pas faire cette tournée. C'est une décision qui est assez inédite, c'est assez rare qu'un artiste y renonce. On a gain de cause aujourd'hui, c'est une grande satisfaction pour que la justice puisse travailler sereinement et pour également valoriser la parole des victimes.
13: Déjà au printemps, des militantes féministes avaient perturbé la pièce de théâtre dans laquelle jouait Patrick Bruel à Paris. Les dernières dates avaient dû être supprimées. Dans la foulée, il avait même renoncé au festival de l'été. Alors annuler la prochaine tournée, c'est un symbole fort pour Claudia, militante à l'association féministe Nous Toutes.
15: Pour nous, il y a un avant et un après, finalement, dans comment est-ce que les féministes peuvent, au travers de leurs actions, faire peur à des agresseurs, faire peur à un milieu. Ça devrait être quelque chose qui se normalise, qu'il n'y ait pas de personnes accusées par des dizaines de victimes qui puissent se produire en toute impunité sur scène, alors qu'en plus, cette personne est mise en examen.
13: Patrick Bruel affirme sur ses réseaux sociaux qu'il se battra maintenant pour que son innocence soit reconnue.
10: Et des mots confirmés ce matin par l'avocate de Patrick Bruel. Cette renonciation à la tournée n'est pas un aveu. Il clame son innocence et ce n'est pas une formule, affirme maître Fanny Collin. Elle était ce matin chez nos confrères de France Inter. À Paris, en Ile-de-France, ça y est, les élèves ont retrouvé le chemin de l'école hier. Mais une rentrée sous tension à l'école Claude Bernard dans le 19e arrondissement de Paris. Plusieurs tags ont été découverts sur l'école, des inscriptions en langue étrangère autour de l'entrée, sur le panneau d'affichage et sur le portail du bâtiment. Le parquet de Paris a ouvert une enquête pour menace de mort par écrit. La rectrice était à l'école hier pour soutenir les équipes pédagogiques en cette rentrée des classes. La mairie de Paris annonce un renforcement des mesures de sécurité aux alentours de l'école pour que cette semaine de rentrée se passe le plus sereinement possible. La mairie de Paris qui a aussi dévoilé ce chiffre. La ville de Paris a enregistré une baisse du nombre d'inscriptions d'enfants dans les centres de loisirs pendant l'été. Une baisse de 12% par rapport à l'été dernier, ça représente 2000 enfants en moins. Ça arrive alors que le scandale des violences dans le périscolaire est dans tous les esprits. Le RERD est dans le viseur d'Île-de-France Mobilité. Sa ponctualité est tombée sous les 85% en juillet, un niveau jugé inacceptable par Valérie Pécresse, la présidente d'Île-de-France Mobilité, qui l'annonce. Un expert indépendant sera missionné dès novembre pour identifier les dysfonctionnements avec l'objectif de gagner 6 points de ponctualité d'ici 2030 sur ce RERD.
0: Vous écoutez votre radio ici par Île-de-France, il est 8h03. Également cette information, ce matin, trouver un logement à Paris devient de plus en plus compliqué.
10: Période de rentrée particulièrement chargée pour le marché de la location immobilière. Le marché est saturé depuis des années, mais la situation s'empire encore cette année, constat des professionnels sur le terrain, mais aussi et plus directement des locataires. Selon l'INSEE, chaque année, environ 115 000 personnes déménagent à Paris depuis une autre commune. Et ce sont eux qui souffrent le plus de la crise, d'Ilan Prieur.
16: Dans son nouveau collège du 18e arrondissement, Sylvain, professeur de sport, a fait sa rentrée. Problème, il ne dort pas encore chez lui.
17: Je n'ai même pas mon appart aujourd'hui, je l'ai vendredi. Donc je squatte chez des amis jusqu'à l'échéance de vendredi.
16: Venu de Haute-Savoie, il a passé deux longs mois à chercher avant de trouver, il y a quelques jours seulement, un studio de 23 mètres carrés à Montmartre, loué 1000 euros par mois. C'est presque la moitié de son salaire.
17: Bah, à partir du moment où je commence à envoyer les visites et que tu as des refus, donc tu te dis le premier truc où on va m'accepter, bah je vais dire oui.
16: Et le problème s'étend en dehors de Paris. Dans les Hauts-de-Seine, par exemple, Anthony Luxton dirige deux agences immobilières, Orpi, à Meudon et Chaville.
18: Je vais regarder les biens qui sont alloués. Et là, vous allez voir que j'ai 4 biens sur 2 agences.
16: Chez lui, quand une annonce est publiée, elle est souvent désactivée 2 jours plus tard, après avoir reçu une trentaine de dossiers.
18: Il y a de moins en moins d'offres, parce qu'il y a de moins en moins en fait, de gens qui déménagent. Les gens qui, avant, pouvaient accéder au crédit et quitter leur location ne peuvent plus, donc ils restent en place.
16: Pour dégripper la situation, l'agent immobilier souhaite un coup de pouce de l'État afin d'encourager l'achat de résidence principale.
10: Le reportage de Dylan Prieur et les étudiants, eux aussi, ont du mal à trouver un appartement. Ils ont aussi du mal à le payer. Le coût de la vie universitaire augmente de plus en plus. 3200 euros pour les dépenses de rentrée cette année pour un étudiant non boursier. Constat de la FAGE, Fédération des associations générales étudiantes. Et le logement pèse lourd dans le budget des étudiants. 637 euros en moyenne, soit près de 10% de plus qu'en 2025, c'est-à-dire sur notre site ici.fr.
0: En football, le mercato a fermé ses portes hier soir en France.
10: Marché des transferts de joueurs où le PSG s'est distingué cette fois-ci comme l'un des meilleurs vendeurs européens de l'été. Barcola vendu à Liverpool, Mbaye à Aston Villa, Gonçalo Romanos à l'AC Milan ou encore Kangin Lee à l'Atlético Madrid. Le PSG qui a dépensé sans compter pendant des années s'est découvert une fibre vendeuse, Bruno Salomon.
19: Oui, d'ailleurs, le club de la capitale a hérité d'un petit surnom, le Pactole Saint-Germain, car après des années a présenté un bilan négatif sur le marché des transferts, avec toujours plus de dépenses que de ventes. Paris a signé un mercato record de 380 millions d'euros récoltés en 6 ventes du jamais vu pour ce PSG qui justement récolte les premiers fruits de sa nouvelle politique sportive que l'on peut résumer ainsi depuis 3 ans, détecter des joueurs à fort potentiel, les valoriser sportivement et les revendre comme Barcola acheté 45 millions d'euros à Lyon et vendu 145 millions d'euros à Liverpool. Côté achat, on le rappelle, Paris s'est renforcé avec les Torres, Akliouche ou encore Digne et Götze pour un peu moins de 160 millions d'euros. Et là, vous avez une balance bénéficiaire d'environ 220 millions pour Paris. Et ça ne sera pas du luxe pour le double champion d'Europe qui évolue dans un championnat où les droits télé sont inexistants, qui doit toujours être prudent sur le fair play financier et où son propriétaire QSI, le Qatar, a d'autres priorités vu le contexte international que le football en ce moment.
10: Le prochain match du PSG, c'est vendredi à 21h05 pour la troisième journée de Ligue 1 avec la réception de Monaco. Elle avait deux amours, son pays et Paris. L'icône des années folles, Joséphine Baker, va bientôt avoir son biopic au cinéma. La production du film recherche une dizaine d'enfants pour incarner sa célèbre tribu arc-en-ciel. 12 enfants de nationalités, de couleurs, de peau et de religions différentes que Joséphine Baker avait adoptées. Les enfants âgés de 3 à 10 ans qui peuvent et qui veulent participer au tournage du biopic. Il aura lieu fin octobre à Périgueux. Le film réalisé par Maïmouna Doucouré doit sortir en 2027.
0: Très joli projet, hein, dis donc.
10: Ça peut être sympa en plus, ouais, comme film.
0: Exactement.
10: La météo, François-Xavier, toujours agréable en ce mercredi chez nous.
0: Exactement, Maël. Nous avons une journée du mercredi 2 septembre vraiment très sympa en région parisienne parce que vous profitez d'un temps sec déjà ce matin, bien qu'un petit peu voilé peut-être à l'extrême ouest de la capitale sur une partie des Yvelines. Globalement, franchement, déjà du soleil en matinée. Et pour cet après-midi, situation stable, très agréable effectivement mercredi, agrémenté de belles éclaircies pour l'ensemble de nos départements franciliens. Vos températures, elles sont toujours stables, voire même en hausse cet après-midi. J'y reviens dans une seconde. Ce matin, nous avons 18 degrés à Lézigny et Ivry-sur-Seine, 19 du côté d'Étiole, Saint-Denis, Groslay, Gargenville, Le Plessis-Robinson et Paris. Et cet après-midi, des valeurs comprises entre 26 et 27 degrés chez nous en Ile-de-France. 8h08, ici, l'infotrafic en temps réel. Thomas Etcheverry, c'est compliqué ce matin sur nos routes franciliennes et plus précisément dans le secteur sud-ouest sur la N118.
1: Oui, on a encore un petit peu de monde, en effet, même s'il n'y a plus de panne. Donc ça, c'est la bonne nouvelle. Il n'y a plus rien qui gêne en amont. Mais en tout cas, il y a encore un bon ralentissement dans le secteur d'Orsay et des Ulysses. Et il faut compter 40 minutes pour rejoindre Vélizy depuis les Ulysses. Donc courage. On commence à avoir des difficultés aussi dans le secteur d'Evry, hein, sur la N104 extérieure, à la hauteur de Bondoufle plus exactement. Il y a une moto qui est accidentée et il y a un bouchon qui se crée jusqu'à Lina. Donc là aussi, on perd du temps pour rejoindre Evry depuis les Ulysses. Autre accident sur la N104 extérieure, hein, la 86 en gros, dans le secteur de Rungis. Il y a une voiture et un poids lourd qui se sont percutés et il y a un bouchon qui va remonter jusqu'à Vélizy. Enfin, grosse actu, là pour le coup, je vous parlais il y a quelques minutes d'un accident sur l'A3 en direction de Paris. Eh bien, ça prend de l'ampleur visiblement. On a un bouchon qui remonte bien dans le secteur du Blanc-Ménil et désormais c'est une heure de temps de parcours entre Gonesse et Rosny-sous-Bois. Donc secteur à éviter là pour l'instant, l'A3, si vous arrivez par le nord, préférez l'A1. Il y aura du monde aussi, hein, sur l'A1, c'est pas fluide. Mais en tout cas, il n'y a rien qui bloque aussi que cet accident qu'on va retrouver sur l'autoroute A3.
0: Et en parlant d'événements compliqués dans les transports en commun, ça ne s'arrange pas sur la ligne 6 du métro.
1: Ah oui, c'est toujours la même chose, effectivement, un trafic très perturbé sur cette ligne et pour le coup sur l'ensemble de son tronçon suite à une panne de signalisation qui s'est produite dans le secteur de Dugommier et de Bercy. Donc faites attention si vous aviez l'intention évidemment de prendre la ligne 6 on risque d'avoir une petite perte de temps, possiblement des retards au cours de cette matinée.
0: Et nous vous rappelons que vous êtes nos patrouilleuses et patrouilleurs sur les routes de la région parisienne et dans les transports en commun en cas de difficulté. 01 42 30 10 10, un appel ou bien un message écrit ou vocal via WhatsApp avec ce même numéro. Tout à fait.
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0: Avec un Pascal Obispo total in love en ce mercredi, je vous le dis. Et oui, son petit cœur bat la chamade. Monsieur Obispo, et figurez-vous, tombé pour elle. Vous allez me dire, ça me fait un petit moment maintenant déjà. Votre radio ici par Île-de-France qui vous souhaite une très belle matinée avec nous. Il est 8h10.

0: Ici Paris de France, grâce à nous, à 8h13, vous avez pu faire des tu-du-du-du-du, et ça c'est quand même vraiment chouette. Pascal Obispo, avec Tombé pour elle, sur votre radio.
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0: Ici matin, effectivement, jusqu'à 9h, histoire de vous permettre d'enclencher cette journée de mercredi de manière positive. En tout cas, on vous le souhaite, évidemment. 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Écoutez bien. Comment s'appelle cet événement qui propose, jusqu'à samedi inclus, des projections en plein air dans la cour d'honneur des Invalides, Paris 7e? Est-ce que c'est Ça tourne? Est-ce que c'est Les Invalides font leur cinéma ou bien Invalides Action? Thomas Echeberry, est-ce qu'on a un petit indice éventuellement?
3: C'est un événement caritatif à destination des blessés de guerre et des familles, évidemment, de ces blessés.
0: Et si vous étiez avec nous en début de semaine, Clarisse Delezève en parlait d'ailleurs dans l'événement d'ici. Je dis ça, je dis rien pour nos auditrices et auditeurs fidèles, évidemment. Allez-y, vous jouez avec nous. Appelez-moi 01 42 30 10 10. Vous avez 5 minutes pour jouer avec nous. On vous souhaite évidemment bonne chance. Devez-vous croire à ces vidéos qui circulent sur Internet et les réseaux et qui semblent avoir été faites lors de catastrophes naturelles? Pas sûr du tout, évidemment, et la preuve avec Aude Razo, c'est pas vrai. À tout de suite.
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0: 8h15, c'est votre rendez-vous anti-arnaque, c'est pas vrai, avec vous, Aude Razo. Bonjour Aude, ce matin vous nous alertez sur les fausses images qui envahissent nos réseaux sociaux lors des catastrophes naturelles.
6: Oui, vous avez peut-être vu ces derniers jours cette vidéo assez incroyable, elle tourne énormément. Un éléphant en train de sauver un homme pris au piège par une terrible crue. Alors je vous décris la scène, c'est très spectaculaire. On voit l'éléphant s'avancer dans les eaux déchaînées, il dans sa trompe, l'homme s'accroche et miracle, il monte sur la tête de l'éléphant et il sort de l'eau. 5 millions de vues pour ces images. Et pourquoi? Eh bien parce que le Poste prétend qu'elles ont été tournées au Népal lors des crues dévastatrices qui choquent le monde entier depuis la semaine dernière. Sauf que cette histoire d'éléphant est totalement fausse, la vidéo est truquée.
0: Mais Aude, comment vous le savez que c'est truqué?
6: La vidéo est bien faite, c'est vrai, mais à première vue, ça m'a semblé suspect. Donc j'ai fouillé et j'ai retrouvé la même vidéo, même éléphant, même monsieur, sur Facebook, sur Instagram, sur YouTube. Et à chaque fois, elle avait été postée avant les crues au Népal. Et puis j'ai fini par trouver sur certaines la petite phrase que je cherchais, vidéo générée par intelligence artificielle. Voilà, prenez du recul toujours lors d'événements dramatiques comme celui-là. Vous avez peut-être vu aussi cet été ces images de pompiers qui font un massage cardiaque à un renard. La vidéo nous dit que la scène a été tournée lors des incendies en Gironde. Elle est fausse, elle aussi elle est truquée. Quelle que soit la catastrophe, vous aurez toujours des internautes qui essaieront d'en profiter, qui essaieront de nous émouvoir pour faire un maximum de vues, faire gonfler leur compte et pour générer des revenus publicitaires. Parce que oui, c'est ça qui se cache derrière ces images de renards et d'éléphants. Plus une vidéo est vue, plus elle rapporte de l'argent. Et donc là, c'est à nous d'être méfiants, vigilants et de ne pas réagir à chaque vidéo spectaculaire qui défile sur nos écrans.
0: Merci beaucoup Aude Razo. Et à demain pour C'est pas vrai, évidemment à 8h15. Il est 8h17, ici l'infotrafic en temps réel. Thomas Echeberry, tout d'abord un état de nos routes franciliennes perturbé sur l'A3. Visiblement, c'est un peu la cata ce matin.
3: Ouais, c'est compliqué. Une heure de temps de parcours pour rejoindre Rony depuis Gonesse. Qu'est-ce qui se passe? Il y a deux voitures qui se sont accidentées, qui sont percutées, donc du coup dans le secteur de Bondy, avec une moto qui plus est, ce qui provoque donc de la gêne forcément, notamment sur la voie de gauche qui a été neutralisée, et donc il y a un gros bouchon qui va remonter jusqu'à Gonesse. Donc une heure, comme je vous l'ai dit, pour pouvoir franchir cette difficulté. Secteur à éviter si vous le pouvez. Préférez la 1, même si c'est pas non plus totalement fluide, hein. Il y a du monde aussi, évidemment. Mais en tout cas, on on perdra un peu moins de temps que sur l'autoroute A3. Il y a du monde également au sud de Paris avec cet accident sur l'A86 extérieure dans le secteur de Rungis. C'est une voiture et un poids lourd qui se sont percutés, ce qui va gêner sur voie droite et provoquer un bouchon qui remonte sur l'A86 jusqu'à Vélizy. Donc là aussi, on perd du temps forcément. Il faut compter 40 minutes qu'on va perdre un petit peu dans le tunnel de Fresnes par exemple, ou encore le tunnel d'Antony. Et puis enfin, un autre accident qu'on va retrouver encore plus au sud, sur la N104 extérieure dans le secteur de Bondoufle, juste avant d'arriver à Évry. Il y a une moto accidentée. Là aussi, ça provoque des bouchons qui remontent au moins jusqu'à Saint-Michel-sur-Orge.
0: Dans les transports en commun, c'est toujours compliqué également sur la ligne 6 du métro parisien.
3: Oui, il y a une panne de signalisation ce matin dans le secteur de Dugommier, de Bercy, qui provoque de grosses perturbations sur l'ensemble de la ligne.

0: chanson préférée sur votre radio ici parle de France à tout moment de la journée. Chez nous, évidemment, et la bonne humeur d'Earth, Wind & Fire avec September juste à l'instant. Il est 8h23 et à 8h23, j'ai décidé de dire bonjour à Delphine.
1: Bonjour.
0: Bonjour Delphine, ravi de vous accueillir. Vous nous écoutez en Essonne à Courson-Monteloup, c'est bien ça?
1: C'est ça, exactement.
0: Thomas Echeberry, Courson-Monteloup, il paraît que ça vous parle, vous.
2: Oui, absolument. Moi, j'ai habité pas très très loin. C'est dans le 91 et il y a un très joli château, un domaine.
1: Exactement. C'est ça, il y avait la fête des plantes il y a quelques années. Bon, maintenant, c'est plus le cas, mais voilà.
0: Magnifique. Delphine, on est très heureux de vous accueillir, en tout cas, pour potentiellement, je dis bien potentiellement, vous faire gagner un an de carburant. Avant toute chose, Delphine, petite question. Vous nous écoutez à la radio? Est-ce que vous nous regardez à la télé? Comment ça se passe ce matin?
1: Alors non, je vous écoute plutôt à la radio à chaque fois que je pars au travail, quasiment tous les matins.
0: En voiture, du coup?
1: Oui, en voiture, oui.
0: D'où l'essence?
1: D'où l'essence, ouais, ça fait du bien, là.
0: On est bien d'accord. Vous faites beaucoup de routes?
1: Oui, beaucoup, parce que du coup, je suis infirmière, donc Je fais quand même quelques kilomètres par jour.
0: Ouais. Vous sauriez me dire combien de kilomètres vous faites au quotidien ou pas?
1: Minimum par jour, j'en suis au moins 80.
0: Ah ouais, ça fait quand même
1: minimum,
0: déjà effectivement une sacrée distance.
1: Journées, on va dire.
0: Oui, j'imagine bien, c'est bien ce que je me disais, effectivement. Delphine, on va faire en sorte de pouvoir, on va dire, bichonner votre pouvoir d'achat ou en tout cas nous occuper voilà, de votre essence pendant un an. Pour ça, évidemment, il y a cette fameuse formalité. Attention, restez bien concentrés et je vous repose la question qu'on a posée au standard tout à l'heure. Comment s'appelle cet événement qui propose, jusqu'à ce samedi inclus, des projections en plein air? Ça se passe dans la cour d'honneur des Invalides à Paris 7e. Delphine, est-ce que c'est 1, ça tourne, 2, les Invalides font leur cinéma, ou 3, Invalides, action?

0: Alors, si je ne me trompe pas, c'est les Invalides pour leur cinéma.
1: Exactement, Delphine. C'est la bonne réponse, ouais, cet événement. Et avec d'ailleurs deux projections qu'on peut vous partager. Demain, jeudi 3 septembre à 20h, il y aura le Chant du Loup d'Antoine Baudry qui a été sorti en 2019. Thomas Chubéry qui est fan, visiblement. Exactement. Et puis le vendredi 4 septembre à 20h également, c'est Wally des studios Disney Pixar qu'on ne présente plus, évidemment. Bon, bah Delphine, c'est quand même plutôt une bonne nouvelle. La première étape est franchie. Oui. Ça veut dire que vous gagnez votre ticket pour le grand tirage qui aura lieu lundi 14 septembre à 8h20.
0: Ok, super, merci beaucoup, ça me fait très plaisir de vous avoir au téléphone.
1: Et ben nous aussi, on est ravis de vous avoir eu, on vous fait un gros bisou, bon courage pour les 80
0: km. C'est gentil.
1: Et on vous embrasse bien fort, ma chère Delphine, qui nous écoute, donc on vous le rappelle, en Essonne, à Courson-Monteloup.
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1: 8h25, ici, ça vaut le détour. On vous propose deux infos sur l'Île-de-France et dont vous n'aviez jusqu'alors pas connaissance. Si, si, si, absolument. Clarisse Delezève,
4: oui,
1: avec
4: bonjour.
1: Vous. Bonjour. Info numéro 1 ce matin. En Seine-et-Marne, alors là, c'est fou, ouverture des nuits flottantes.
4: Oui, est-ce que, j'allais vous poser la question, est-ce qu'on peut dormir sur une île flottante ici en Île-de-France?
1: Ben non.
4: Eh bien, si. Eh bien, si. Justement, depuis le 18 août dernier, la région a annoncé avoir installé 54 suites flottantes à Vertorcy, en Seine-et-Marne. Marne. En fait, l'objectif, c'est de favoriser le tourisme de proximité, donc de permettre aux franciliens de se dépayser sans quitter l'Île-de-France. Mmh. Ce ne sont pas des simples cabanes. Alors là, dedans, il y a des saunas, des bains à remous et même de la balnéothérapie. Wow. Franchement, ça vaut le détour. Alors, comptez quand même 90€ pour passer une nuit, mais si vous avez un cadeau à faire prochainement ou si vous avez simplement envie de vous faire plaisir, ça peut être le bon plan d'aller à Vert-sur-Torcy pour dormir et puis surtout profiter. Iseo Santillano, j'ai envie de dire.
5: Ah oui. Et la connexion wifi.
1: Ah oui, tiens.
4: Ah, je sais pas.
1: Ah. Bah, certainement. Hein. C'est moderne.
4: Il y a un sauna et une balnéothérapie, donc j'espère bien.
5: Vous savez, la fibre, c'est plus dur à tirer. Quand même. On ne sait jamais. Hein.
1: Sait-on jamais.
4: Mais après, est-ce que ça serait pas bien de couper un petit peu Thomas Chevrier avec un temps d'écran de 15 heures par jour? Ça serait peut-être pas mal, non?
5: Je pense que vous êtes au-delà de moi, je pense.
4: Oui, moi, je suis 24 heures par jour.
1: Ouais. C'est pas impossible. Peut-être que nos auditeurs aussi, d'ailleurs, la déconnexion, ça peut être sympa, en tout cas. Et puis, Vert-sur-Marne, où se tient, d'ailleurs, on le rappelle, la Coupe du Monde de canoë et kayak à slalom de demain, jeudi, jusqu'à dimanche. Et vous nous en parlez, d'ailleurs, Clarisse, dans l'événement d'ici.
4: Oui, avec Pierre Martin, qui est le coordinateur de la Coupe du Monde. On va en parler tout à l'heure dans quelques minutes.
1: Et ça se passe à 8h50. Vous restez bien avec nous. Thomas, ça c'est l'info numéro 2, on entendrait surtout presque chanter les cigales en Seine-Saint-Denis.
5: Bah oui, quand on vous dit huile d'olive, vous pensez tout de suite au sud, au champ de lavande, à Fernandel. Tout l'amour que j'ai pour toi.
1: Enfin, ça chante beaucoup ce matin, dis donc.
5: Vous un petit peu de la pub. Eh ben non, pas besoin d'aller aussi loin, c'est ça la bonne nouvelle. On fabrique notre propre huile d'olive dans le 93, chez nous, absolument. Un habitant d'Aubervilliers, Romain Caténoz, a pris l'habitude en fait de se balader à vélo dans le département et il a pu observer qu'il y avait beaucoup plus d'oliviers qu'on pourrait le penser en Seine-Saint-Denis. Donc il les a recensés, il a récupéré les olives et il a essayé de fabriquer une huile récoltée directement dans notre région. Il a commencé à faire ça en mars 2025 et finalement, le projet qui s'appelle Oh des olives a bien pris. Entre le 13 novembre et le 13 décembre de l'année dernière, les bénévoles ont répertorié 541 oliviers issus des espaces publics, des établissements ou même des jardins chez des particuliers. Vous en avez peut-être un chez vous dans le 93. Ça leur a permis de récolter 350 kilos d'olives en Seine-Saint-Denis et ça a tellement bien marché que c'est reparti pour cette année. Le lancement de la nouvelle récolte est prévu le 31 octobre prochain et il y aura même une grande fête de l'olive organisée le samedi 21 novembre prochain à Aubervilliers pour pouvoir fêter, célébrer peut-être autour d'une salade avec une bonne huile d'olive made in Seine-Saint-Denis.
1: On y sera évidemment. Merci Clarisse et merci Thomas pour ces belles infos. Bah oui, parce que encore une fois, on vient de vous prouver ce matin que ici, ça vaut le détour et ça se passe comme ça tous les jours à 8h25.
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1: 8h30, Maëlle Prévost avec vous, les titres de l'actu locale en Ile-de-France.
13: En plein scandale des violences dans le périscolaire, les centres de loisirs de la ville de Paris ont été moins fréquentés cet été. Une baisse des inscriptions de 12%, ça représente 2000 enfants en moins dans ces établissements ouverts pendant l'été. Les violences dans le périscolaire, toujours dans les esprits des parents en cette rentrée. Un match décisif ce soir pour les féminines du Paris Saint-Germain. Les footballeuses parisiennes sont en barrage de la Ligue des Champions. Elle joue contre Francfort ce soir à 18h30 au campus de Poissy. Le score du match aller était de 1 partout. Elles doivent absolument gagner si elles veulent poursuivre en Ligue des Champions. Et puis dans quelques instants, direction le marché de Rungis, où vous allez l'entendre, les fruits et les légumes accusent le coup d'un été caniculaire.
1: Merci beaucoup Maëlle. 8h31, toute l'actu en France et dans le monde résumé en 90 secondes. Ce matin, c'est avec vous Valentine Letesse.
14: Enfin, la parole des femmes est entendue. L'avocate de Flavie Flament se réjouit ce matin de l'annulation de la tournée de Patrick Bruel. Accusé de viol et de violence sexuelle par une trentaine de femmes, dont l'animatrice Flavie Flament, le chanteur renonce à ses 35 concerts. Plus de 20% d'étudiants ne mangent pas à leur faim, trop souvent dans le rouge après le paiement de leur loyer, explique la FAGE. Selon le syndicat étudiant, le coût de la rentrée universitaire a battu un nouveau record à 3 240 euros en moyenne cette année pour les non-boursiers. Jean-Luc Mélenchon pourra-t-il se présenter à l'élection présidentielle ? C'est la grande question à la France Insoumise. Selon nos confrères de France Info, le candidat a seulement recueilli entre 200 et 250 promesses de parrainage sur les 500 nécessaires pour se présenter. Avec 244 000 impacts de foudre, la France est le deuxième pays le plus foudroyé d'Europe cet été, après l'Italie, précise Météorage. Parmi les départements les plus touchés, les Pyrénées-Atlantiques arrivent en tête, suivis des Landes et des Alpes de Haute-Provence. En présence du roi d'Angleterre et du président de la République, l'exposition de la tapisserie de Bayeux est inaugurée aujourd'hui au British Museum de Londres. La broderie quasi millénaire sur 68 mètres de panneaux de lin quitte la France pour la première fois. Et puis un beau cadeau d'anniversaire, Gaël Monfils s'est qualifié le jour de ses 40 ans pour le deuxième tour de l'US Open de tennis à New York, à quelques semaines de prendre sa retraite.
1: Merci beaucoup Valentine, c'est aussi l'anniversaire de Bradley Barcola d'ailleurs, 24 ans aujourd'hui. 8h32, l'info d'ici en Ile-de-France est avec vous Maëlle Prévost et c'est une année à part pour les fruits et légumes.
13: Oui, ce matin direction le marché de Rungis aux portes de Paris où ça se remarque dans les étals, des fruits et légumes plus petits et plus rares selon la production, conséquence directe de la sécheresse et des canicules de cet été. Les producteurs français souffrent de la chaleur et attendent avec impatience les aides promises par la ministre de l'Agriculture, elles doivent arriver demain. Mais à la veille de ces annonces, nous avons voulu voir comment le marché de Rungis s'adapte avec cette production touchée par un été de tous les records. Caroline Félix, vous avez posé la question à des producteurs et à des grossistes à Rungis.
15: La perte de vue, des cagettes, de mangue, de champignons, d'épinards, pas de petits maraîchers, mais des dizaines de grossistes qui se fournissent partout dans le monde. Et ici, les prix varient davantage en fonction de l'offre et de la demande. Exemple avec Tony, un grossiste. Vous avez acheté plus cher ?
16: Deux fois plus cher. Tomates, particulièrement. Tomates, oui.
15: Et donc vous vendez deux fois plus cher alors ?
16: Ça, c'est clair. C'est la première année que je vends aussi cher la tomate.
15: Enfin, vos clients, ils restent fidèles ou alors
16: Ils restent fidèles, mais ils achètent beaucoup moins de volume.
15: Tombez sur vos pattes ou pas ?
16: On va dire que le prix, quand il est cher, ça compense un peu le manque de volume.
15: À côté, son client Boris, imprimeur habitué de Rungis, l'écoute attentivement.
17: Ils gagnent sur leur marge, nous on baisse notre marge. Voilà, nous, une tomate qu'on paye 2 euros, on devrait la vendre 2,95. En ce moment, on la vend 2,49 parce que les gens, ils ne veulent pas payer une tomate au-dessus de 3 euros. Ouais. Donc on prend l'ardoise, 2,49, là on la passe vite. On se bat pour le futur, quelle aventure.
15: Cet été, Tony n'arrive plus à se fournir en Provence ou en Bretagne, très touché par la sécheresse.
16: J'ai dû me rabattre un peu dans des pays tiers pour avoir un peu plus de produits. J'ai fait de la tomate de Turquie, or que je fais jamais de la Turquie. Après, j'ai fait aussi de la Pologne. Par contre, le produit polonais est beaucoup mieux que la Turquie.
18: Si on veut faire que du produit français, là, en ce moment, bah, on va installer la moitié de la boutique. Hein.
15: Audrey tient deux boutiques à Paris.
18: Mais d'habitude, à cette période-ci, c'est la période la plus sympa. C'est-à-dire qu'on a encore les produits de fin de saison d'été. On a tous les produits d'automne qui démarrent. Et là, tout est difficile.
15: Elle a changé ses habitudes ici à Rungis.
18: On est moins fidèles parce que justement, on va butiner chez tous nos fournisseurs pour essayer de trouver les meilleurs produits. On doit se lever plus tôt, en fait, pour trouver le produit le plus adapté à nos commerces. Là, il faut qu'on fasse deux colis par-ci, trois colis par-là dans le même produit parce qu'on n'arrive pas à sortir toute la quantité chez le même fournisseur.
15: Et ici, à Rungis, on craint aussi la répercussion sur cet hiver.
19: Et c'est là qu'on va s'apercevoir de ce qu'on a eu comme temps au mois de juin, juillet, août.
15: Philippe Seru est maraîcher dans la Sarthe et il constate que les légumes et racines plantées cet été n'ont pas pris.
19: Il ne va pas y avoir de choux à table, il ne va pas y avoir de céleri rave, poireaux beaucoup moins, carottes beaucoup moins. C'est là le problème. Quand on fera le bilan des maraîchers, combien vont arrêter, on va vite le voir. Des années comme ça, on se fragilise.
15: Et plutôt que des aides pour passer l'hiver qui doivent être annoncées par la ministre de l'Agriculture, il réclame des baisses de charges.
13: Un reportage de Caroline Félix au marché de Rungis. Le Premier ministre Sébastien Lecornu a promis un plan de soutien et de sauvetage de l'agriculture pour cette année, avant un plan de relance en 2027. Ces aides doivent donc être détaillées demain. La météo, François-Xavier, la douceur est toujours au rendez-vous dans notre région aujourd'hui.
1: Oui, parce que finalement, Maëlle, on est le 2 septembre, donc ça veut dire que c'est encore l'été, d'un point de vue mathématique.
13: Mais oui, vous avez raison.
1: On est bien d'accord. Donc, l'été, effectivement, reste installé en région parisienne. Ce matin, vous profitez toujours de ce temps sec, bien qu'un petit peu voilé très très localement en Ile-de-France. Ça se passe notamment vraiment à l'ouest de la région, sur une partie des Yvelines. En après-midi, situation stable, avec un ciel vraiment bien dégagé, quelques petits nuages, mais vraiment rien de bien méchant avec l'été, donc qui reste là, présent, et potentiellement des températures qui devraient d'ailleurs continuer à monter d'ici la fin de cette semaine. On vous en reparle en temps voulu. Du côté de vos températures, elles sont toujours stables en ce mercredi matin, avec 18 degrés pour Chelles et Créteil, 19 du côté de Sénart, Villetaneuse, Beauchamp, Saint-Quentin-en-Yvelines, Asnières-sur-Seine et Paris. Cet après-midi, ça remonte encore un petit peu, comptez 26 à 27 degrés chez nous en Ile-de-France. 8h36, ici l'infotrafic en temps réel, Thomas Etcheverry. Sur nos routes franciliennes, nous avons actuellement 220 km de bouchons cumulés et surtout une difficulté majeure dans le nord-est sur la 3.
5: Oui, ça roule très mal en Seine-Saint-Denis ce matin, effectivement, à la hauteur de Bondy. Il y a deux voitures et une moto qui se sont percutées, ce qui gêne désormais deux voies sur la gauche. Il n'en reste plus qu'une, forcément. Donc ça crée un énorme effet entonnoir avec un bouchon qui remonte jusqu'à Gonesse. 1h20 de temps de parcours à l'heure actuelle pour rejoindre Rosny depuis Gonesse. C'est beaucoup, bien sûr, donc secteur à éviter. Continuez sur l'autoroute A1, il y aura des ralentissements aussi, mais en tout cas, ça sera beaucoup moins que sur la 3 si vous voulez rejoindre directement le périphérique parisien. Attention également si vous arrivez dans le nord-est, encore plus au nord-est dans la région, sur la N2 en direction de Paris, il y a un accident aussi qui s'est produit dans le secteur de Dammartin. C'est une voiture donc qui est en difficulté, qui gêne sur voie de gauche, et là aussi, ça a provoqué quelques difficultés. Il faut compter 40 minutes de temps de parcours du Plessis-Belleville jusqu'à Compans. Donc là aussi, on perd du temps. Au sud de Paris aussi, attention à cet accident sur la 86 extérieure à la hauteur de Rungis, une voiture et un poids lourd se sont percutés. Ça provoque un bouchon qui remonte jusqu'à Vélizy. 40 minutes de temps de parcours pour pouvoir rejoindre Fresnes depuis Vélizy à l'heure actuelle.
1: Et dans les transports en commun, si vous êtes usager de la ligne 6, ce matin, ça coince.
5: Oui, c'est toujours très perturbé. Il y a une panne de signalisation dans le secteur de Bercy. Ça impacte vraiment toute la ligne et donc on peut perdre pas mal de temps. En effet, sur la ligne 6, avec beaucoup de retard ce matin. Bon courage, on continue de vous tenir informés, bien sûr.
1: Et bien sûr, vous aussi, vous pouvez nous joindre à tout moment pour nous partager une difficulté, quelle qu'elle soit. 01 42 30 10 10, un message via WhatsApp avec ce numéro, un message écrit ou un message vocal, c'est vous qui voyez, ou bien un appel au standard.
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1: Une chanteuse qui est née en Espagne, mais qui a passé toute son enfance dans notre région, dans les Hauts-de-Seine, plus précisément entre Garches et Vaucresson. La francilienne Jeanne Masse fait un petit stop par chez vous ce matin et c'est pour vous chanter Sauvez-moi sur votre radio ici par Île-de-France. On vous souhaite un excellent début de journée avec nous à 8h38.

0: accueillir ce matin. Si vous venez tout juste de nous rejoindre, Jeanne Masse avec évidemment ce grand classique pour vous sauver moi sur votre radio.
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0: Votre cerveau a-t-il l'âge mentionné sur votre carte d'identité? C'est une vraie question. Faites le test, tant qu'à faire, avec le docteur Gérald Kierzek qui nous rejoint dans un petit instant. Auparavant, il est 8h41, c'est l'heure de 100% PSG avec Romain Vidouc. Bonjour Romain.
3: Salut François-Xavier, salut à tous.
0: Alors Romain, le mercato, ça y est, a fermé ses portes hier soir. On fait le bilan ce matin?
3: Oui, comme prévu, une journée calme hier pour le Paris Saint-Germain. Pas d'arrivée, un départ attendu, c'était celui d'Ibrahim Mbaye. Et puis on a Renato Sanchez aussi qui va quitter le club. J'avais complètement oublié qu'il était là. Bon voilà,
0: il était là, mais il s'en va.
3: Donc au final, ça fait 6 départs définitifs de joueurs qui comptaient dans l'effectif. Barcola, Ramos, Mbaye, Colomwani, Lee et Camara qui ont quitté le club. À ça, on peut ajouter 4 jeunes partis en prêt pour obtenir du temps de jeu. Zague, Marine, Moscardo et Ayari. Et côté achat, 5 joueurs sont arrivés à Paris cet été. Le jeune Alessandro Longoni qui sera le 3e gardien derrière Safonov et Chevalier. Lucas Digne est revenu à Paris pour être la doublure de Nuno Mendes. Et puis on a 3 renforts offensifs pour densifier l'attaque: Marnes Akliouche, Ferran Torres et Mika Götze.
0: Alors comment est-ce qu'ils s'en sortent?
3: Je vais commencer par dire que je me garderai bien de les juger définitivement via les 4 bouts de match qu'on a pu voir pour le moment. On peut dire ce qu'on a vu de bien et de moins bien de ces joueurs-là, sans pour autant insinuer que c'est représentatif de tout ce qu'on verra dans l'ensemble de leur aventure parisienne. Alors, on n'a pas encore vu Longoni pour le moment, il n'a pas encore joué de match, si ce n'est en amical. On n'a quasiment pas vu Lucas Digne aussi, qui n'a pas encore vraiment récupéré de la Coupe du Monde. Il était sélectionné avec l'équipe de France. Restent les offensifs. Celui qui s'en tire le mieux pour le moment, c'est celui qui a été le buteur de la finale de la Coupe du Monde, Ferran Torres, déjà aussi buteur avec Paris. Il a marqué un doublé à Rennes pour permettre au PSG d'arracher le nul en Bretagne. Ouais. J'aime bien ces appels sans ballon, en plus des buts. Il n'y avait que Barcola qui les faisait avant, et c'est bien de savoir maintenant qu'il y a toujours un joueur dans l'effectif qui est capable de faire ça via une course, d'étirer les défenses adverses pour donner plus d'espace à ses coéquipiers. Ensuite, en termes de performance, via Marnes Akliouche, dont le talent individuel est visible à chaque fois qu'on le voit sur le terrain, mais il manque encore de repères avec ses coéquipiers, que ce soit dans les courses, dans les mouvements et dans les tentatives de combinaison. Pour le moment, il me fait penser à Akliouche au tout début à Paris de Désiré Doué. Il avait mis 6 mois à trouver la formule pour être bon dans cette équipe, avant d'être celui qu'on connaît aujourd'hui, décisif et inspiré. On souhaite à Akliouche d'avoir ce parcours-là. Et puis, il y a Mika Götze, c'est peut-être le plus discret pour le moment. Dans son ancien club, il était sans cesse dans la provocation, balle au pied, il cherche constamment à dribbler ses adversaires pour faire la différence. Bon, pour l'instant, on le voit pas trop, il est un peu inhibé, mais ça ne saurait tarder. Il a énormément de talent et c'est normal d'avoir un peu de pression quand on arrive chez les doubles champions d'Europe dans une équipe rodée.
0: Du coup, Romain, vous diriez que l'équipe, elle est meilleure que l'an dernier ou pas?
3: Alors, on va respecter l'équipe de l'an dernier qui a remporté une 2e Ligue des Champions de suite. Équipe qui était en plus, peu ou prou, la même que celle qui avait remporté la première Ligue des Champions, parce qu'il y avait eu très peu de recrues et très peu de remplacements l'année dernière. Là, pour le moment, on n'est que dans de la théorie. Et il y a énormément de travail pour y arriver une nouvelle fois. Mais oui, j'ai l'impression que le potentiel est encore plus grand. Déjà, cette équipe jeune, elle prend une année de plus. Donc, il va y avoir la progression des joueurs qui étaient déjà là. Et puis, je trouve l'effectif globalement plus dense, avec plus de joueurs pouvant se rapprocher du niveau des 11 qui démarreront une rencontre importante. Sinon, si c'est pas des joueurs qui postulent à être titulaires, on a des joueurs utiles comme Lucas Digne, qui va permettre de faire souffler Nuno Mendes, notamment en Ligue 1 au poste d'arrière gauche. Akliouche, il va remplacer Kanginli numériquement dans le profil, mais je le vois plus de potentiel dans la complémentarité qu'il peut avoir avec ce coéquipier. Ferran Torres, il offre beaucoup plus de solutions collectives que Gonçalo Ramos, qui est parti parce qu'il peut jouer sur les 3 postes de l'attaque. Ouais. Et Mika Götze, il a le potentiel de provocation qui est similaire à Kvaratskhelia, et donc ça peut lui permettre lui aussi d'être maximisé. Maintenant, ça c'est que de la théorie. Entre la théorie et la réalisation, il y a un travail monstre à fournir, et c'est ce qu'il faut retenir des résultats exceptionnels des 2 dernières saisons. Cette équipe est allée au-delà de ce qu'on attendait d'elle. On espère que le staff technique pourra réaliser une nouvelle fois de plus cette prouesse.
0: Et ces recrues, elles seront présentes pour la première au Parc des Princes de la saison, vendredi 21h 5, coup d'envoi de PSG Monaco. C'est la 3e journée de Ligue 1. Vous avez suivi, on en est certain. Un match à suivre évidemment sur l'antenne d'ici Paris-Île-de-France et en live sur la chaîne YouTube 100% PSG. Merci Romain Vidouc.
3: Merci à vous, bonne journée.
0: Et tout pareil, à demain 8h40, 100% PSG.
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0: L'événement d'ici avec vous, Clarisse Delezève. Aujourd'hui, on a du canoë-kayak, mais alors de compète, hein, en région parisienne.
11: Oui, exactement. Alors là, c'est la Coupe du Monde de canoë-kayak qui nous attend à partir de demain jusqu'à dimanche. J'aurai le plaisir de recevoir Pierre Martins avec nous tout à l'heure pour en parler. On va pouvoir découvrir cet événement dans les backstage et surtout toutes les animations qui seront présentes dimanche.
0: On vous retrouve à 8h50. Pour l'heure, il est 8h47. Ici, l'infotrafic en temps réel, Thomas Etcheberry. L'état de nos routes franciliennes. Bon, on est à 220 km de bouchons et surtout, principalement, cette difficulté sur la 3.
12: Oui, c'est très compliqué, effectivement, dans le nord-est de la région, et notamment dans le secteur de Bondy, où un accident est survenu sur la 3 en direction de Paris. C'est plusieurs véhicules, quand même, hein, 2 voitures et 1 moto qui se sont percutées. Il y a 2 voies sur 3 qui sont neutralisées sur la gauche. Donc, évidemment, ça crée un effet entonnoir. Il y a un gros bouchon qui remonte jusqu'à Gonesse. 1 heure de temps de parcours à l'heure actuelle pour rejoindre Rony depuis Gonesse. Secteur à éviter toujours, hein, si vous le pouvez. Vous arrivez par le nord, vous êtes à la hauteur de Roissy, vous entendez mon message. Vous continuez plutôt sur l'autoroute 1. Il y aura un peu de monde, bien sûr, mais en tout cas, ça sera quand même beaucoup plus fluide, entre guillemets, que sur l'autoroute A3. C'est compliqué également au sud de la région, avec cet accident qui s'est produit dans le secteur de Bondoufle. Là, on est dans le secteur d'Evry. Si vous essayez de rejoindre Evry depuis la N104, c'est compliqué. Il y a une moto, donc, qui est en difficulté et ça provoque un bouchon qui remonte au moins jusqu'à Saint-Michel-sur-Orge. On perd pas mal de temps. Faut compter 1 heure de temps de parcours entre Lina et Ris-Orangis. Donc là aussi, courage à vous qui arrivez des Ulis et qui êtes en direction d'Evry.
0: On file dans les transports en commun et ce matin, c'est pas beaucoup plus réjouissant sur la ligne 6 du métro parisien, Thomas.
12: Oui, effectivement, il y a une panne de signalisation qui est survenue dans le secteur de Dugommier, de Bercy, et donc ça provoque effectivement pas mal de retard sur toute la ligne 6. Donc là aussi, évidemment, si vous êtes amené à l'emprunter d'ici les prochaines minutes, il faudra s'armer de patience, on peut avoir quand même pas mal de retard pour ce matin.
0: Et si vous êtes, vous, témoin de quoi que ce soit sur les routes de la région parisienne ou bien dans les transports en commun en Ile-de-France, un incident, un souci, vous n'hésitez pas, 01 42 30 10 10, vous nous appelez ou vous nous envoyez un message écrit ou un message vocal via WhatsApp. Avec celui qui nous avait livré ce qui allait devenir un véritable carton en 2023, Louis Idol, vous vous en souvenez forcément. Souhaitons-lui le même succès à minima avec son dernier titre qui s'appelle Mr. No Idol. Voici Teddy Swims sur votre radio ici par Île-de-France.

0: Ici par Île-de-France et les succès annoncés de votre rentrée 2026. Le dernier Teddy Swims pour vous à l'instant, Mister Know It All. 8h52, place à l'événement d'ici avec vous, Clarisse Delezève. Et aujourd'hui, vous nous emmenez à une Coupe du Monde, carrément, mais pas seulement pour regarder les sportifs.
1: Oui, à la direction Vers-sur-Marne, en Seine-et-Marne, puisqu'à partir de demain jusqu'à dimanche, le stade nautique olympique accueille la Coupe du Monde de canoë-kayak slalom. Plus de 250 compétiteurs, 48 nations. Alors moi, ce qui m'intéresse aujourd'hui, c'est pas forcément que la compétition, mais c'est ce qu'il y a tout autour. Et pour en parler, j'ai le plaisir de recevoir le coordinateur adjoint de la Coupe du Monde, Pierre Martens. Bonjour.
2: Bonjour.
1: Déjà, est-ce que si on s'y connaît absolument pas en canoë-kayak, on peut venir ?
2: Tout à fait. L'événement permettra en tout cas de découvrir l'ensemble des disciplines, donc le kayak, le canoë et le kayak cross. Donc j'incite les franciliens à venir sur l'événement et à venir voir la compétition, le sport, avec l'ensemble des athlètes et les meilleurs athlètes internationaux sur la rivière olympique. Il y aura exactement les mêmes athlètes que lors des Jeux de Paris 2024. Donc et l'événement du coup est gratuit. Donc n'hésitez pas, il y aura un tas d'animations aussi à faire autour du bassin.
1: Et du coup, quelles sont ces animations justement qu'il y aura à faire autour du bassin ?
2: Alors, la Fédération Française de Canoë-Kayak met en place tout un village, donc un village terre de pagaie, avec plein d'animations en lien avec le canoë-kayak, avec des casques réalité virtuelle pour descendre la rivière olympique, avec des machines à pagayer, avec également une piscine qui sera installée pour mettre les enfants aussi sur l'eau et essayer de pratiquer le canoë-kayak. Il y aura aussi un tas d'exposants et aussi de nos partenaires qui exposeront. Donc voilà, il y aura plein de choses à faire.
1: C'est une vraie manière de faire découvrir le canoë-kayak comme activité pour la rentrée, non ? Là, pour les enfants et même les adultes aussi.
2: Tout à fait. Alors on aura un stand aussi spécifique pour la Fédération Française de Canoë-Kayak, de manière à mettre en relation les franciliens vers les clubs, en tout cas autour du site, s'ils souhaitent en tout cas s'initier lors de la rentrée et de venir tester le canoë-kayak. Mais on aura aussi l'occasion, la journée du dimanche, donc après les 3 jours de compétition, de proposer des activités nautiques sur l'eau vive et sur l'eau calme, donc sur le lac qui est juste à côté, donc pour le grand public et pour pratiquer sur l'ensemble de cette journée.
1: Vous l'avez dit, c'est gratuit pour l'ensemble de ces 4 jours ou non ?
2: Alors non, c'est gratuit, en tout cas au niveau des animations du village sur les temps de compétition, le jeudi, vendredi et samedi, mais ça sera payant la journée du dimanche sur les activités au calme et au vive.
1: Et on le rappelle, on vient en transport en commun par quelle ligne ?
2: Alors la ligne A, E et P, et sinon il sera possible de venir aussi en véhicule, il y a un grand nombre de places de parking, ou en vélo, avec des parkings vélos qui seront à disposition.
1: Merci beaucoup Pierre Martens d'avoir été avec nous. Je le rappelle, la Coupe du Monde de canoë-kayak slalom, c'est à partir de demain jusqu'au 6 septembre au stade nautique olympique de Vers-sur-Marne. L'entrée à l'événement est gratuite et ouverte à tous avec certaines animations payantes. Vous pouvez y aller avec les lignes
2: A, E et P.
1: Voilà.
0: Pierre, une petite question. Nous, on est meilleurs en pédaleux à moteur avec Clarisse. On peut quand même s'inscrire pour la prochaine ou pas ? C'est possible ?
2: C'est possible. Coupe du Monde, je ne sais pas, mais on pourra faire une course grand public avec grand plaisir.
0: Ça, c'est sympa. Merci Clarisse Delezève.
1: Avec plaisir.
0: L'événement d'ici, de retour demain, évidemment, à 8h50.
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0: 8h55, vous échappez chaque matin grâce à lui au désert médical, notre docteur maison, Gérald Kierzey. Connexion tout de suite avec l'Hôtel Dieu dans le 4e arrondissement de Paris. Bonjour docteur, intéressons-nous avec vous ce matin à l'âge de notre cerveau pour prévenir et même prédire la maladie d'Alzheimer.
5: Bonjour à tous. Et si un simple test analysé par une intelligence artificielle pouvait prédire des années avant l'apparition des premiers symptômes, si vous allez développer ou pas une démence? C'est un peu la promesse de plein d'études, mais notamment une nouvelle étude menée par des chercheurs du centre d'Amsterdam. Et c'est une avancée très prometteuse. L'idée, c'est d'utiliser l'intelligence artificielle pour estimer l'âge biologique de notre cerveau et ainsi détecter un vieillissement accéléré bien avant les symptômes de la maladie d'Alzheimer. Alors, il ne s'agit pas de faire un test chez soi avec un questionnaire par exemple, mais c'est une IRM cérébrale classique, comme on en a tous et toutes passé une fois dans sa vie, et c'est analysé par un algorithme d'intelligence artificielle. Et cet algorithme, il a été entraîné sur des milliers d'IRM de personnes en bonne santé, de différents âges, et en fait, on va pouvoir comparer, estimer l'âge du cerveau avec une précision relativement intéressante de 2 à 3 ans, et ensuite, on va calculer l'écart entre l'âge prédit par l'IA, en fonction de votre âge justement et de vos images, et on va comparer ça à vos images avec votre âge réel finalement cérébral. Et c'est cette différence entre l'âge prédit et l'âge réel qui peut être potentiellement un signal d'alerte. Chaque année de cerveau en plus, par exemple vous avez 27 ans et vous avez un cerveau qui en a 28, c'est une année de plus par rapport à la normale, c'est plus 6% de risque de démence. plus on augmente l'écart, plus on a un risque de démence. Je parle bien de risque et pas du tout de certitude. C'est pour l'instant de la recherche.
0: Gérald, partons du principe que l'on sait qu'on a un cerveau plus vieux que notre âge. Concrètement, on fait quoi ?
5: La bonne nouvelle, c'est que ce n'est pas une fatalité. La maladie d'Alzheimer, ce n'est pas une fatalité. Les recherches montrent que jusqu'à 45% des cas de démence, quasiment une sur deux, pourraient être évités ou retardés. Ça, c'est quand même la bonne nouvelle, d'où l'intérêt de dépister tôt. Allez, je vous donne 5 conseils simples. 1. On bouge. Au moins la marche rapide, une demi-heure par jour, 5 fois par semaine, ça réduit le risque de déclin cognitif. Deuxièmement, on stimule son cerveau, on augmente sa réserve cognitive. Ensuite, on mange sain, manger méditerranéen. Quatrièmement, on dort et on gère son stress. Et on reste, et c'est le cinquième conseil, actif socialement et notamment on évite l'isolement. Allez, prenez soin de votre cerveau. Vous allez voir, il va vous le rendre et on va vous y aider toute la saison. D'ici là, portez-vous bien.
0: Merci beaucoup, docteur Kierzek. On vous retrouve évidemment demain à 8h55.
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0: De 9h à midi, ici c'est vous et Corentine Fels. Bonjour Corentine.
6: Bonjour FX, bonjour à tous.
0: Ah, Corentine, est-ce que vous m'entendez ?
6: Ah bah oui, comme tous les matins, je vous entends très bien. On n'est pas dans le même studio, mais moi les oreilles, ça va bien.
0: Hein. Oui, mais vous, moi aussi, sais pas, hein. Mais... j'ai pas besoin d'aller... Non, bon, tout va bien. Bon, Corentine, oui. Ça y est, la rentrée, elle est passée.
6: Eh bah, génial. On va recommencer à répéter. Tiens, fais tes devoirs avant de jouer aux jeux vidéo. Et pourquoi t'as eu 5 sur 20 en sciences alors qu'on avait révisé ensemble pendant une heure ? Alors, faut-il mettre la pression à nos enfants pour qu'ils soient premiers de la classe ? C'est la question que je vous pose ce matin au 01 42 30 10 10.
0: Et moi, la question que je vous pose, ma chère Coco, est-ce que vous mettez la pression à votre fils, Mathéo ?
6: Je lui conseille d'avoir un métier qui lui plaît, ouais. Qui lui permet de gagner, disons, suffisamment d'argent pour le niveau de vie qu'il souhaite. Et croyez-moi, il est ruineux, cet enfant. Et suffisamment d'argent pour être libre, indépendant, tranquille d'esprit. Et que c'est plus simple, évidemment, que les portes s'ouvrent un peu plus facilement quand on n'est pas trop mauvais à l'école.
0: Bah tiens, on est bien d'accord. Ouais. Il y a un livre, en l'occurrence, qui est prévu ce matin, dont vous allez nous parler, en tout cas, Coco, c'est
6: Arrêtez
0: ça ?
6: Arrêtez de stresser votre enfant, il n'est pas foutu. Voilà le titre du livre, même s'il n'est pas premier de la classe, entre parenthèses. C'est sorti aux éditions Albin Michel, et l'auteur est la preuve vivante qu'on peut réussir, même si on est un ancien cancre, ouais. Car il est devenu prof.
0: Bah oui, et puis Mathéo qui vise la mention très dépensée avec félicitations du jury, me semble-t-il.
6: Ah bah ça, impeccable.
0: Voilà, on est en plein dedans. Merci Corentine.
6: Oui, à tout de suite.
0: À toutes.
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6: Bon mercredi, nous sommes le 2 septembre et il est 9h. Les infos avec Maëlle Prévost. Bonjour Maëlle.
7: Bonjour Corentine, bonjour à tous.
6: Et la rentrée des étudiants coûte de plus en plus cher.
7: Un budget conséquent pour chaque rentrée et un budget qui augmente selon l'indicateur de la FAGE, le syndicat étudiant. D'après son calcul, les étudiants dépensent en moyenne 3 240 € entre dépenses de vie courante et frais spécifiques de rentrée universitaire. C'est 13 € de plus que l'an dernier, Noémie Bonin.
8: Même une hausse de 655 euros par rapport à 2020. La précarité s'est désormais installée dans le quotidien des étudiants, alerte la FAGE. Principal poste de dépense, sans surprise, c'est le logement. 637 euros de loyer en moyenne. Il faut y ajouter le dépôt de garantie et les frais d'agence. Avec un logement subventionné du CROUS seulement pour 17 étudiants, trouver une chambre à un prix abordable relève souvent du parcours du combattant. Et l'alimentation devient le premier sacrifice du budget. Selon la FAGE, un étudiant sur cinq ne mange carrément pas à sa fin. À la rentrée, il faut aussi s'équiper en matériel pédagogique, estimé à 500 euros en moyenne, sans oublier les frais d'inscription aux formations. Dans ce contexte, la généralisation du repas au CROUS à 1 euro est saluée par la Fédération, mais ne suffit pas. Elle réclame une réforme des bourses structurelle pour que chacun et chacune puisse vivre dignement.
7: Et dans son indicateur, la FAGE alerte aussi sur la situation particulière des étudiants étrangers non européens qui ont des dépenses de rentrée bien plus élevées. Elles dépassent les 7 000 euros.
6: Le concert de Patrick Bruel au Zénith de Paris le 8 octobre est donc annulé.
7: Tout comme le reste de la tournée du chanteur. Une trentaine de dates au total. Patrick Bruel visé par une trentaine de plaintes mises en examen dans 4 dossiers de violence sexuelle. Des associations, des maires lui demandaient depuis plusieurs semaines d'annuler sa tournée. La mobilisation a finalement fonctionné. Corinne Herman est l'avocate de plusieurs victimes, notamment celle de Flavie Flamand.
9: C'est un basculement parce que enfin la parole des femmes est entendue, parce que vous savez, elles dérangent beaucoup et c'est leur parole qui a été entendue, c'est ce qu'elles ont comme sentiment et donc ça leur donne aussi la force de continuer leur combat. C'est un vrai basculement de notre société et c'est aussi les médias qui ont soutenu leur parole et qui ont retranscrite une partie de leur parole parce qu'elles n'ont pas encore tout dévoilé de ce qu'elles ont vécu, mais c'est aussi pour d'autres affaires, d'affaires qui concernent d'autres personnes qui sont peut-être connues, mais aussi pour des affaires plus habituelles. Et je pense qu'aujourd'hui, la justice doit aussi prendre la mesure de ce qui s'est passé. Je vais reprendre la parole de mes clientes hier soir. Elles sont soulagées. Leur objectif, c'est qu'il n'y ait plus de victimes, c'est qu'il n'y ait plus d'enfer pour une femme telle qu'elles l'ont vécue. Donc, elles sont soulagées. Ça va laisser la place au débat judiciaire et à l'instruction. Donc, c'est ce qu'elles souhaitaient, évidemment.
7: Corinne Herman, l'avocate notamment de Flavie Flamand, elle était l'invitée de France Info ce matin.
6: Paris se prépare à accueillir le pape Léon XIV.
7: Et ça commence dès aujourd'hui. À partir de ce soir, 22h, le centre de la place de la Concorde sera interdit d'accès. Les travaux de montage des infrastructures pour la messe de plein air commencent déjà. Elle est prévue le samedi 26 septembre sur la place de la Concorde et une partie des Champs-Élysées. Mais cette prière de rue ne passe pas auprès de certaines associations de lutte contre la pédocriminalité dans l'église. Arnaud Gallet est le président de Move Enfants. Il a déposé un référé devant le tribunal administratif de Paris pour faire annuler cet événement.
10: Des lieux de prière, il en existe plein. Il y a plein d'endroits, en fait, qui sont des endroits à réserver aux pratiquants. Je vois pas pourquoi est-ce qu'on aura un espace public qui leur soit réservé. Je veux dire, on se pose la question dans ce pays, quand il s'agit des musulmans en France, en disant à un moment donné, tiens, c'est des prières de rue, c'est pas possible, etc. Et là, pour le catholicisme, avec en plus un pape qui a la tête quand même d'une organisation, je le dis comme ça, pour moi, criminelle, je le dis, je l'assume, ce sont mes propos, dans le sens où il y a eu 330 000 victimes de pédocriminalité dans l'église et on déplie le tapis rouge pour leur chef en fait, et qui n'a rien fait. Je veux dire, ça a été démontré quand même X fois que le Vatican n'a jamais rien fait à participer en fait à couvrir ces crimes de masse. Et ben pour moi c'est pas possible, et il y a beaucoup de victimes qui aujourd'hui sont heurtées en fait par le message que ça renvoie, beaucoup d'associations également, et je pense qu'il est temps que les choses changent.
7: Et le tribunal administratif doit rendre sa décision dans les prochains jours. En tennis, Gaël Monfils est infatigable de l'autre côté de l'Atlantique. À l'US Open de New York, le joueur originaire de Paris qui a annoncé la fin de sa carrière cette saison, qui rentrait dans la compétition hier, s'est qualifié pour le second tour grâce à sa victoire contre le paraguayen Adolfo Daniel Valero. Le tout, s'il vous plaît, le jour de ses 40 ans.
6: Et bon anniversaire à lui. En football, le PSG signe un mercato record, Maël.
7: Le marché de transfert des joueurs a fermé ses portes hier soir à 20h. Et cette année, le club parisien a fait plus de ventes que d'achats. 380 millions d'euros collectés pour les ventes de 6 joueurs. On pense à Barcola, vendu 145 millions d'euros à Liverpool, ou Mbaye, 60 millions à Aston Villa. De leur côté, les féminines du PSG jouent un match décisif. Ce soir, elles sont en barrage de la Ligue des Champions face à Francfort. Ce soir à 18h30 au campus de Poissy. Le score du match aller était de 1 partout. Elles doivent absolument gagner si elles veulent poursuivre en Ligue des Champions. Un œil sur le ciel, Corentine, on annonce une belle journée, non ?
6: Oui, plutôt belle journée dans l'ensemble, bien ensoleillée. Quelques petits nuages en plus cet après-midi pour nous faire un petit peu d'ombre, car les températures vont monter jusqu'à 26 degrés cet après-midi, ressenti 28 sous l'influence du soleil. Pour l'instant, c'est un joli début de journée avec 15 degrés pour Paris. Dans les prochains jours, ça va augmenter un petit peu côté thermomètre. On atteindra donc les 29 degrés en fin de semaine. Vendredi, ce sera le cas aussi pour dimanche, par exemple. On devrait avoir des journées plutôt agréables, plutôt largement ensoleillées, en tout cas pour la petite semaine qui s'annonce. L'infotrafic en temps réel avec Thomas Etcheberry et toujours un petit peu plus de franciliens sur les routes de la région avec 230 km de bouchons cumulés, Thomas.
11: Beaucoup d'accidents hein, ce matin, une fois n'est pas coutume, c'est plutôt éloigné de Paris. On a effectivement cette difficulté sur la M2 dans le secteur de Dammartin. Il y a 40 minutes de temps de parcours entre le Plessis-Belleville et Compans, donc ça coince un peu pour vous qui arrivez dans le nord-est. Sur la francilienne A104, accident entre 5 voitures tout de même hein, du côté de Villeparisis. Donc là aussi, ça provoque un gros bouchon qui va remonter jusqu'à Roissy. Et puis, autre accident qu'on retrouve également dans le secteur de Rungis, une voiture et un poids lourd qui est accidenté sur la 86, ça provoque un bouchon qui remonte au moins jusqu'à Châtenay. Donc là aussi, on va perdre du temps, 40 minutes entre le petit Clamart et Fresnes. Côté transport en commun, je vous rappelle que la ligne 6 du métro est très perturbée ce matin. Ça dure depuis un petit moment, suite à une panne de signalisation du côté de Bercy. Donc on risque d'avoir quelques retards si vous êtes amené à prendre la ligne 6 d'ici les prochaines minutes.
6: C'est noté, merci Thomas.
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12: Travaille bien à l'école, travaille bien à l'école, que tu sois premier de ta classe. Premier de ta classe, t'auras pas de travail, après tu vas mourir. Calmez-vous les parents, vous aussi un peu.
6: Voilà, on dirait un peu certains parents et peut-être un peu moi aussi, ça y est, c'est la rentrée. C'est vrai que j'ai des débats assez passionnés avec ma meilleure amie, notamment Jessica, qui fait travailler ses enfants des heures le soir pour leurs devoirs, parce qu'elle dit qu'il faut les habituer des petits, sinon c'est fichu pour les études. Moi, je trouve qu'un enfant n'est pas fait pour rester à un bureau toute la journée, un adulte non plus d'ailleurs, et je n'ai ni l'énergie ni le temps d'y passer des heures avec mon fils qui rentre en quatrième. C'est pas mon métier d'enseigner, j'ai pas la patience, j'ai pas la pédagogie, et je pense qu'il y a plein de chemins pour réussir, pas seulement faire des études. Alors moi, j'étais pas très studieuse, ça m'a pas empêché d'exercer le plus beau métier du monde, celui qui me permet de vous parler chaque matin et de vous donner la parole, parce que c'est ça le principal. Alors venez nous rejoindre au 01 42 30 10 10 et répondre à cette question. Faut-il pousser nos enfants à être premiers de la classe? Vos réponses par WhatsApp ou par téléphone. Avez-vous trouvé satisfaction dans votre vie professionnelle sans avoir fait 27 ans d'études? Venez nous le dire ce matin aux côtés de nos invités, notamment Naïm Bouchma, qui est prof et qui est papa. Bonjour Naïm.
13: Bonjour.
6: Donc c'était la rentrée de votre fils hier?
13: Mes fils sont scolarisés en Belgique, donc ça fait une semaine qu'ils
6: D'accord.
13: ont commencé.
6: Bon, alors quelle a été la première question que vous leur avez posée après leur première journée d'école, Naïm, à vos enfants?
13: Comment tu te sens et qu'est-ce que tu as kiffé aujourd'hui?
6: Ah, c'est pas est-ce que tu as bien fait tes devoirs, est-ce que tu as été sage, est-ce que t'as...
13: Ouais. Non, certainement pas.
6: Qu'est-ce que tu as kiffé à l'école aujourd'hui? Et vous venez nous raconter la rentrée de vos enfants, de vos petits-enfants. On vous attend, 01 42 30 10 10. Premier de la classe ou pas, faut-il les pousser? C'est la question qu'on se pose ensemble ce matin sur votre radio locale.
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6: La musique avec Alain Souchon. Voici Bidon. Profitez bien, bonne route, bonne rentrée. Comptez sur nous pour vous accompagner tous les jours avec nos invités entre 9h et 10h. 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

0: suis Bidon avec Alain Souchon sur votre radio locale.
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0: C'est la rentrée, on parle de l'école, on parle des devoirs, on parle de la pression qu'on doit mettre ou qu'on met ou qu'on ne devrait pas mettre à nos enfants autour des devoirs. Faut-il les pousser à être premier de la classe? Faut-il bien travailler à l'école pour réussir? Ce sont les questions qu'on va se poser ensemble et on attend vos réactions par WhatsApp ou par téléphone comme chaque matin au 01 42 30 10 10. Donc je vous présente Naïm Bouchma qui est auteur du livre que je vais vous offrir d'ailleurs. Arrêtez de stresser, votre enfant n'est pas foutu. Même s'il n'est pas premier de la classe, c'est sorti aux éditions Albin Michel. D'ailleurs, Naïm, vous dites dans le livre, une note ou un bulletin de notes n'est ni une mesure d'intelligence, ni de valeur, de potentiel d'un enfant.
3: Non, absolument pas, et je pense qu'on doit mettre le curseur ailleurs. Comment finalement se définit et se développe la valeur d'un enfant? À travers le regard que l'adulte porte sur lui, et c'est pas moi qui le dis, c'est Maria Montessori. Et le problème, c'est que lorsque l'enfant va sentir une valorisation en fonction des notes qu'il a, le jour où il ne sera plus performant, il se regardera avec un regard finalement biaisé et négatif.
0: Qu'est-ce que ça veut dire qu'en tant que prof, Naïm, vous n'êtes pas forcément pour le système de notation, de classement, de repères?
3: Je suis même absolument contre en réalité. Vous savez, il y a plein d'études qui montrent qu'on a deux types de motivation, la motivation intrinsèque et extrinsèque. Moi, la première chose que les élèves me demandent lorsque je les mets en exercice, c'est est-ce que ça compte pour la moyenne? Et en fait, on n'est plus dans « je suis en capacité, je veux apprendre et j'aime apprendre », on est simplement « je suis dans une performance et je réponds à des exigences ».
0: Et je déçois.
3: Exactement.
0: Quand je ne remplis pas ces exigences. Alors, en tant que prof, là, vous sentez les parents stressés? Parce qu'on a l'impression que parfois les parents stressent un petit peu plus que les enfants.
3: Effectivement, et d'ailleurs je publie beaucoup de contenu en ce moment là-dessus, c'est-à-dire qu'on a des enfants qui appréhendent la rentrée de manière très paisible, et au contraire les parents rajoutent une couche de stress, et je pense qu'il faut pas en vouloir à ces parents-là. Que veulent les parents? Le meilleur pour leurs enfants, finalement. Et peut-être aussi que les parents gardent des stigmates de leur scolarité. À une époque, c'était peut-être bien vu de se mettre la pression pour l'école et de faire de longues études et d'envisager une longue carrière dans une boîte. Aujourd'hui, les cartes ont été redistribuées.
0: Ah bon, c'est plus le cas? Vous pensez pas qu'il y a une petite compétition entre les parents de celui qui aura l'enfant le plus performant à l'école?
3: Je pense qu'il y a beaucoup de parents, malheureusement, qui aussi rattrapent les frustrations qu'ils ont pu avoir à travers leur parcours scolaire ou professionnel à travers leur enfant. On le voit dans le projet MBA par exemple, ou ce genre de choses. Et moi, j'ai rencontré quelqu'un justement à la fac quand je passais mon concours de prof, qui était là, et donc on se met à parler parce que tous les jours on se croise. Et je lui dis, tu fais quoi comme étude? Il me dit, je veux devenir avocat. Je lui dis, c'est génial. Et il me dit, non, je suis là pour mon père.
0: Ah, parce qu'il voulait être avocat, il n'a pas réussi à atteindre cet objectif, et donc je suis héritier de ce rêve-là.
3: Et effectivement, et bon, je l'ai rencontré 2 ans après, il m'a dit qu'il a eu une discussion sérieuse avec son papa et qu'il est devenu... Maintenant, il travaille dans le social, il est super heureux. Mais parfois, effectivement, on projette un petit peu nos frustrations sur nos enfants.
0: Je voudrais qu'on écoute Ariane. Alors, Ariane, elle a 2 enfants. Elle est prof au collège aussi. Et pour elle, c'est aux parents d'expliquer tout ça.
4: Faut-il pousser nos enfants à être premiers de la classe? Alors de mon point de vue, pas forcément. Je pense que le plus important, c'est de compter sur sa motivation. Et à mon sens, ce qui manque beaucoup dans les écoles et aussi dans les familles, c'est les familles doivent être le relais de ça, c'est de faire prendre conscience aux élèves à quoi sert l'école et quel avenir ils peuvent avoir grâce à ça. Il y a des élèves qui n'ont pas forcément été premiers de la classe, qui vont s'orienter sur d'autres filières, et ça marche quand même parce qu'on leur a expliqué à quoi ça sert. Pour moi, c'est plus la motivation que d'être premier de la classe. Et c'est important que les parents soient derrière pour relayer ce message-là et être avec leurs enfants, leur montrer que voilà, rien n'est impossible.
0: Bonjour Clémence Prampsy.
5: Bonjour.
0: Et bienvenue, vous êtes psychologue et clinicienne à Boulogne-Billancourt et vous êtes cofondatrice de Kids Family. Comment on explique l'importance de l'école et du choix des études à nos enfants sans leur mettre la pression, comme le disait très justement Ariane à l'instant?
5: Oui, petite mission qu'elle confie au détour. À quoi sert l'école? Ce qui est difficile, c'est qu'en fait, il n'y a pas 2 enfants pareils face à l'école, pas 2 enfants pareils face au stress. La même maman avec 3 enfants ne va pas produire les mêmes résultats, et il y a des choses qui nous échappent dans leur tempérament. L'idée, c'est de tirer le meilleur parti de chacun et de sa personnalité. L'école, c'est un tremplin pour voir plus haut et savoir ce qu'on veut peut-être faire. Après, elle ne ferme pas de porte. Aujourd'hui, je crois qu'aucun parent ne sait à quoi il doit préparer son enfant. Finalement, qui sait ce qui va être le bon métier dans 10 ans ? Les cartes sont plus que rebattues entre nos parents, nous-mêmes et nos enfants. Donc à part leur dire tente, garde, essaye, et surtout le plus important, je dirais, en développement psychologique et émotionnel, c'est rencontre-toi, en fait. Découvre-toi. Est-ce que finalement, être courageux, c'est marrant ? Est-ce que avoir bien travaillé, ça te procure du plaisir ? Chercher de la satisfaction là où peut-être il n'irait pas la chercher tout seul.
6: On en parlait avec Naïm, qui est prof. Quand même, il y a certains parents qui sont peut-être très obsédés par la réussite de leurs enfants, qui sont peut-être plus stressés qu'eux le jour de la rentrée des classes. Comment on l'explique, ça ?
5: Je pense que c'est de l'amour, c'est du stress. Juste, il est complètement contre-productif, malheureusement. J'ai des parents, j'ai beaucoup, beaucoup de consultations de parents qui m'amènent des adolescentes, notamment, je dois dire, de 3e, 2e jusqu'en terminale, et qui me disent « Je vous en supplie, elle est tellement stressée qu'elle en vomit le dimanche soir, etc. » Et quand je suis l'adolescente, régulièrement, elle me dit « Non, ils m'ont demandé de ne pas sortir parce que j'ai contrôle de maths. » Sous-entendu, il va falloir que je passe mon dimanche après-midi à réviser mon contrôle de maths. Et c'est le serpent qui se mord la queue, quoi.
6: Arrêtez de faire le gardien des devoirs de vos enfants. Ça, c'est ce qu'écrit Naïm Bouchma dans son livre. Venez nous raconter comment ça se passe à la maison, les devoirs, le stress de la rentrée. Est-ce que vous poussez vos enfants, vos petits-enfants à être premiers de la classe ? Est-ce que c'est important ? 01 42 30 10 10. Prenez la parole sur votre radio locale. L'infotrafic en temps réel avec un jeudi émaillé d'accidents, Thomas Echeverri.
7: Oui, notamment au sud de Paris avec cet accident sur la 86 extérieure dans le secteur de Rungis. Il y a une voiture et un poids lourd qui se sont percutés. Il y a deux voies quand même qui sont neutralisées sur la droite, donc on va faire attention. Bouchon qui remonte sur la 86 jusqu'à Châtenay. Il faut compter une quarantaine de minutes en ce moment pour rejoindre Fresnes depuis Vélizy, donc faites attention. Et puis on a également toujours cet accident sur la francilienne, la 104 Est, donc dans le secteur de Villeparisis, il y a 5 voitures quand même qui se sont percutées côté intérieur. Donc pour vous qui allez vers le sud, qui essayez de rejoindre la 4 depuis Roissy, bah forcément ça provoque un bouchon qui va remonter dans ce secteur au moins jusqu'à Mitry.

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0: Le prochain rêve, Grand Corps Malade et Stilto. Et vous, quel est le rêve que vous avez pour vos enfants? On parle d'eux ce matin, on parle de la pression qu'on leur met parfois pour la réussite scolaire. Est-elle indispensable, cette réussite? Vous réagissez au 01 42 30 10 10. Et on va écouter Claire d'Antony et Marie de Créteil dans quelques secondes. À tout de suite.
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2: Arrêtez de stresser votre enfant, il n'est pas foutu, même s'il n'est pas premier de la classe, a écrit Naïm Bouchma, qui est prof et papa. Vous êtes sûr, il n'est pas foutu? Vous êtes sûr, Naïm?
3: Non, oui, j'en suis certain même.
2: Bon, vous en êtes la preuve vivante d'ailleurs.
3: Effectivement.
2: Vous étiez un cancre. Ouais. J'aime pas ce mot-là. C'est quoi un cancre?
3: Alors, c'est un petit peu un terme un petit peu provocateur. Disons que je ne rentrais pas dans les cases que voulait m'imposer, dans le moule que voulait m'imposer l'éducation nationale.
2: Vous ne travailliez pas, vous n'écoutiez pas en cours, vous n'aviez pas de bons résultats, c'est ça être un cancre?
3: Non, j'étais très curieux, mais ma curiosité ne plaisait pas. Par exemple, je pouvais poser des questions qui sortaient du cours de maths et la prof s'offusquait par rapport à ma remarque. Donc, c'était un petit peu plus ça. Je voulais aller au-delà des murs et au-delà du programme qu'on m'imposait.
2: On va accueillir les auditeurs d'Ici Paris Île-de-France, en l'occurrence les auditrices, hein, qui vont réagir à notre sujet du jour. Faut-il mettre la pression à nos enfants pour qu'ils soient premiers de la classe? Bonjour Marie.
4: Oui, bonjour Corentine.
2: Bienvenue,
4: bonjour
2: Marie.
4: Professeur Naïm.
2: Vous êtes dans le Val-de-Marne à Créteil.
4: Oui, c'est ça.
2: Vous étiez comment, vous, avec vos enfants au niveau des devoirs et de la performance?
4: Écoutez, mes enfants, je les aidais, effectivement, mais moi, je disais toujours à mes enfants, faites au mieux. Faites le meilleur, parce que après, ce sera pour votre avenir. Je leur disais ça sans donner de pression, sans les oppresser, rien du tout. Je les ai laissés toujours choisir ce qu'ils voulaient faire. Et donc, ils ont toujours fait quelque chose qu'ils aimaient et non quelque chose, ni pour l'argent, ni pour autre chose, mais quelque chose qu'ils aiment. Donc, j'ai eu la grande surprise de voir mon dernier qui me dit, maman, il avait, je crois, comme il a été précoce à l'école, je crois qu'il avait 12 ans quand il m'a dit, maman, je serai prof de maths.
2: Ah.
4: Il est au lycée.
2: Ouais.
4: Il a rencontré un prof qui lui a donné le goût des maths. Il aimait les maths. Et la plupart de mes enfants, ils ont la bosse du maths.
2: Et donc, il est devenu prof de maths, alors, votre fils, Marie?
4: Oui, il a fait sa rentrée. Et puis, il a commencé. Et donc, il a 3 classes de terminale. Donc, voilà.
2: Bah, Clémence Prompsy est avec nous. Elle est psychologue clinicienne. Le goût, travailler par goût, travailler par plaisir. Il faut trouver ce chemin-là, Clémence?
5: Ah, c'est merveilleux quand on le rencontre. Il faut laisser la porte ouverte. En tout cas, on peut avoir 3 profs qui nous dégoûtent de l'histoire et un 4e qui vous le révèle. Ce qui est sympathique dans ce que dit Marie, cette maman, c'est qu'elle a dit, bah, allez, vas-y, cours, mais cours dans le sens qui t'intéresse, quoi.
2: Et... Alors, justement, les profs qui nous ont marqués, il y en a quelques-uns, forcément, nous tous dans notre scolarité, qui nous ont donné le goût de leur matière. Marie, merci pour votre appel à Créteil. Je vais donner la parole à Claire qui va réagir là-dessus. Elle est à Antony dans les Hauts-de-Seine. Bonjour Claire.
6: Oui, bonjour. Je vais intervenir. Je remercie le professeur à l'antenne qui témoigne des enfants cancres. Ça n'existe pas, les enfants cancres. On doit l'éducation nationale et son corps enseignant. C'est eux qui sont dans la... Ils ont une très drôle de responsabilité parce qu'on marche avec les quotas. Oui. Donc, ce qui fait qu'on stresse les parents, les conseillers d'orientation, ils mettent sur leur goutte d'eau qui déborde. J'ai mon petit-fils qu'on a stressé depuis la 3e en donnant à ma fille des dossiers pour l'orientation. Et j'ai dit à ma fille de ne pas lâcher. Et mon petit-fils a eu le bac cette année.
2: Bravo.
6: Donc, en ce moment-là, que les conseillers d'orientation posent la question aux enfants, ce qu'eux, ils ont envie de faire.
2: Oui, absolument. Bah, ouais. C'est exactement le résumé.
6: On n'a jamais posé la question aux enfants, ce qu'eux, ils ont envie de faire. On met un enfant qui est en 3e, c'est un enfant. Ils ne savent même pas ce qu'ils veulent faire.
2: Non, ça, c'est sûr. Hein. C'est sûr, Claire, et c'est la bonne question. Comment on trouve sa voix quand on a 12 ans, 13 ans, 14 ans? Vous avez des pistes. Naïm, peut-être en tant que prof, comment vous aidez vos élèves à trouver ce qui leur plaît, finalement?
3: Alors, déjà, petite parenthèse, le cancre me concerne, hein, dans le titre du livre, Madame. Loin de moi l'idée de mettre ce vilain sobriquet sur la tête de mes élèves. Alors, comment on fait pour trouver sa voix? Moi, il y a une phrase que j'adore de Lao Tzu, qui est un penseur chinois, qui dit « Le but n'est pas le but, c'est la voix. » En fait, je pense qu'il faut être constamment dans l'expérimentation et permettre à nos enfants de créer un environnement propice justement à l'expérimentation, à l'acceptation de l'échec. Ça, c'est la première chose. Deuxièmement, moi, ce que je fais dans mes classes, c'est que le premier trimestre, il n'y a pas de cours. En fait, en tout cas, le premier mois, il n'y a pas de cours. Je m'intéresse véritablement à eux, à leur passion, à ce qu'ils aiment, et je crée mes supports pédagogiques en fonction de leur appétence. Et en fait, pour les amener là où je veux, je dois d'abord accepter d'aller là où ils se sentent bien, finalement. Et donc, la communication et aussi m'intéresser profondément à eux, je pense que déjà on a un autre rapport aux profs et on peut s'ouvrir finalement à d'autres expérimentations et in fine trouver sa voie. Mais moi j'ai 40 ans et je change de voie cette année, quoi. Donc,
2: ah bon?
3: Bah oui.
2: Vous démissionnez, Naïm?
3: En disponibilité, mais j'espère que c'était la dernière année pour moi, ouais, cette année.
2: D'accord. Et vous avez d'autres projets, donc le chemin est long.
3: on l'espère.
2: Et on a le temps d'expérimenter plusieurs voies. Clémence Prompsy, justement, le regard de la psy, comment un enfant trouve sa voix et trouve le plaisir? C'est difficile, hein, parce qu'il y a plein d'ados qui savent pas, qui n'ont pas très envie, qui... Finalement, c'est compliqué de trouver sa voix. C'est une chance de trouver sa voix.
5: Ça, c'est vrai, c'est une chance. Aujourd'hui, je pense quand même que les enfants auront la chance d'avoir le droit de changer. Et c'est vrai qu'on n'est plus enfermé dans 40 ans d'entreprise et il y a moins de pression là-dessus. Ce qui est chouette, c'est aussi qu'on travaille avec la Madeleine de Proust. Ce qui a senti bon pendant des années quand on était enfant, bah, à un moment, sans que les parents ne fassent strictement aucun effort et surtout pas de blabla, parce qu'on n'éduque pas par la parole, on éduque par l'expérience. Ils nous écoutent pas, les enfants, ils nous regardent et ils nous ressentent. En fait, s'ils se disent, mon père était médecin, mais quel enfer, il a pas arrêté de se plaindre en disant qu'il était mal payé, ou si son père était médecin, il a pas arrêté de dire, mon Dieu, mon métier a du sens.
2: Oui.
5: C'est le bien-être.
2: L'exemplarité.
5: Ouais, voilà. Ouais, sans qu'on cherche à l'être, hein. On n'est pas des modèles non plus, mais on va le faire sans faire exprès. Donc, la Madeleine de Proust, elle marche aussi sur la profession des parents chefs d'entreprise. Vous ferez des petits chefs d'entreprise à leur façon, en fait. Si ils ont vu des parents épanouis qui s'éclatent dans leur liberté, ils auront un peu envie de courir ça. Des gens qui sont aussi très bien et posés chez eux à 17h parce qu'ils ont des horaires plus cool. Lanceront peut-être l'envie, parfois on fait pareil, puis parfois on fait l'opposé.
2: Exactement.
5: Mais
2: exactement.
5: Peu importe.
2: Venez nous rejoindre et venez témoigner sur votre radio ici par Île-de-France au 01 42 30 10 10. Vous nous racontez comment vous avez géré ou comment vous gérez les devoirs, la pression scolaire, et ce que vous pensez de tout ça, comment on trouve son chemin. 01 42 30 10 10 par téléphone ou par WhatsApp. Voici Paul Simon.

0: You can call me all avec Paul Simon sur votre radio locale.
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0: Bon. Cette rentrée va partir du bon pied. Est-ce qu'on met trop la pression à nos enfants côté réussite scolaire? Vous réagissez au 01 42 30 10 10. L'un de nos invités, Naïm Bouchma, a écrit le livre « Arrêtez de stresser, votre enfant n'est pas foutu, même s'il n'est pas premier de la classe ». Et c'est sorti aux éditions Albin Michel. Naïm, peut-on réussir sa vie, hein, toujours cette expression un petit peu bizarre, mais peut-on réussir sa vie sans avoir été un bon élève? Apparemment oui, et vous en êtes la preuve. Qu'est-ce qui a fait que vous êtes passé de ce que vous appelez cancre à prof?
3: C'est un concours de circonstances. C'est un ami qui m'a proposé d'enseigner, parce qu'avant j'enseignais la danse, et ça a été un petit peu mes premières armes pédagogiques, si je puis dire, parce que j'étais invité dans une quinzaine de pays pour dispenser des cours. Et en fait, je me suis très vite rendu compte qu'on n'enseigne pas en fonction de la culture et du rapport au corps qu'ils ont dans le public. Et en fait, moi, ce qui m'a permis de rebondir en tout cas, c'est l'amour de ma mère et la confiance tacite qu'elle m'a apportée. C'est-à-dire que ma mère m'a permis de ne pas aller à l'école pendant des mois parce que je m'y sentais pas bien.
0: Vous avez décroché carrément ?
3: J'ai complètement décroché.
0: À quel âge ?
3: À partir de la quatrième.
0: Ah oui ?
3: Ouais, à partir de la quatrième, ça a été très compliqué. Et en fait, ma mère voyait bien que je n'étais pas bien à l'école et que les profs ne cernaient pas ça. Et du coup, elle acceptait de me couvrir. Et c'est cette confiance tacite-là qui m'a imposé de rebondir, parce que malgré tout, je voyais que c'était important pour elle que j'aille chercher mon bac et que je fasse des études plus tard, même si j'ai été dans la seule filière qui m'a prise, à savoir licence de chinois.
0: Pas mal, je vais garder votre numéro, mon fils a choisi chinois, c'est pas possible de l'aider pour moi en tout cas. Alors, est-ce qu'on peut réussir sa vie quand on démarre avec une scolarité très très compliquée? Oui, la réponse est oui, la preuve. Écoutez ce reportage qui date de 2007, donc il y a quasiment 20 ans, et qu'on a retrouvé dans les archives de l'INA.
4: Renvoyé 4 fois de l'école, je décroche le bac, mais au 3e essai. Qui suis-je? Philippe Bouvard, un cancre lui aussi, mais qui lui dit aujourd'hui avec humour.
5: Je me cachais, j'avais une peur maladive que on m'appelle au tableau, où je ne savais pas répondre. En fait, quand on m'appelait au tableau, c'était parce que mon embarras et mes mauvaises réponses déridaient mes petits camarades. J'étais la risée de la classe. Hein.
4: Mais alors, qu'est-ce qui distingue le cancre qui va s'en sortir de celui qui va le rester? C'est souvent une rencontre.
6: Dans toutes les histoires de cancre, il y a une rencontre. Mmh. Mais il y a beaucoup d'histoires de cancre ou d'enfants qui se sont sentis nuls, qui ont quitté le système et qui n'ont pas eu cette chance.
7: Vincent, dis-moi, le défaut de celui qui est avare, c'est l'avare ?
8: La varicelle.
7: Brigitte, une question très difficile. Pourquoi coupe-t-on la tête des sardines avant de les mettre dans une boîte ?
8: Pour ne pas qu'elles boivent l'huile.
0: La varicelle, je crois que c'est quand même extraordinaire. Voilà pour ce reportage de 2007 qui raconte finalement votre histoire, hein, Naïm. Une rencontre qui change la vie, qui sauve quelque part. Et puis cette pression aussi que mettent certains parents. Clémence Prompsy, donc psy, quelles sont les conséquences à long terme sur un enfant à qui on a mis la pression au fil de sa scolarité?
9: Je le retrouve dans mes suivis adultes. J'ai des burn-out qui sont souvent sur des anciennes bonnes élèves, des premières de la classe.
0: Des femmes?
9: Des femmes, beaucoup de femmes. J'ai des burn-out masculins aussi. Ça, malheureusement, il n'y a pas de jaloux. Mais souvent, des premiers de la classe, ou en tout cas, sinon, des gens qui ont fini par réussir malgré l'école, on va dire, mais qui sont dans un culte de la performance, sinon on va en mourir, en fait. Et il y a un moment où la logique capitaliste ne fonctionne pas sur le corps humain, et toujours plus,
0: ça finit par craquer.
9: Exactement.
0: Venez nous rejoindre au 01 42 30 10 10, venez nous raconter, tiens, quelles sont les solutions pour aider votre enfant à faire ses devoirs, à trouver sa voie. On a besoin de vous, on a besoin de vos témoignages, on partage ici les solutions. 01 42 30 10 10, et puis j'aimerais aussi que dans un instant on parle du rôle des grands-parents, des tontons, des tatas, des tiers en fait, pour donner un petit coup de main aux parents qui en ont beaucoup à gérer quand même. Voici Amir et Complémentaire sur votre radio ici.
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0: complémentaire avec Amir sur votre radio.
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0: On parle ensemble de notre quotidien sur votre radio locale et on trouve des solutions pour mieux vivre en Île-de-France et peut-être aussi qu'on va s'appuyer sur vos témoignages et vos expériences. Ce matin, on va accueillir Bernadette. Bonjour Bernadette.
3: Bonjour.
0: Bienvenue, vous êtes au Clé-sous-Bois. On parle ce matin de la rentrée scolaire, on parle de cette pression qu'on a tendance à mettre aux enfants, à nos enfants, à nos petits-enfants, sur la réussite scolaire, sur la performance, sur les bonnes notes. Qu'en pensez-vous, Bernadette ?
3: Alors moi, je dois dire que j'ai souffert de l'inverse. Ah. C'est-à-dire que mes parents, bon, c'est vrai qu'ils n'avaient pas fait beaucoup d'études, mais mes parents ne s'intéressaient absolument pas à mes résultats, ne s'intéressaient pas du tout à ce qui se passait à l'école. Ouais. Et mes amis stressaient parce qu'elles avaient perdu un point, elles avaient perdu une place dans le classement et tout. Alors que moi, je savais très très bien que rentrer à la maison, je pouvais dire ce que je voulais. La seule chose qu'on me disait, c'est pour toi que tu travailles.
0: Bernadette, est-ce que vous l'expliquez ça ? Est-ce que vos parents étaient débordés ? Est-ce que c'était des parents un peu laxistes ? C'était quoi la raison ?
3: C'était, je dois dire que je n'ai pas été quelqu'un de désiré. Et je crois que bon, j'en ai souffert vraiment toute mon enfance de ça. Et voilà, donc moi j'ai pris le contre-pied après avec mes propres enfants et je crois que j'étais trop exigeante.
0: Ah, bah oui, c'est toujours ce qu'on fait. On passe d'un extrême à l'autre. Clémence Prompsy, c'est intéressant cette nuance. Ne pas mettre la pression à ses enfants ne veut surtout pas dire ne pas s'intéresser à eux.
4: Oui, oui, tout à fait. Là, ce qu'on entend, c'est que Bernadette, elle parle des notes, mais dans le fond, elle dit « je rentrais chez moi et on me demandait rien, ça ou autre chose ». Et c'est vrai que ce qu'il faut, c'est varier la façon dont l'enfant a l'impression qu'on s'intéresse à lui. Lui, il ne peut pas comprendre qu'on ne s'intéresse qu'aux notes.
0: Comment on s'intéresse à nos enfants ? On peut prendre un petit cours avec Naïm Bouchma, qui est prof et qui est papa, puisque je me souviens ce que vous avez dit tout à l'heure, la première question que vous avez posée à vos questions suite à la rentrée scolaire, c'est « qu'est-ce que t'as kiffé ?»
5: Complètement.
0: Alors déjà, on leur parle, on utilise leur langage,
5: complètement,
0: leur univers,
5: exactement,
0: leurs intérêts.
5: Complètement. Je connais Roblox, je connais Minecraft, je connais tout cet univers-là, mais en tout état de cause, ce que je veux dire, c'est que la réaction des parents lorsqu'ils récupèrent leurs enfants à l'école, c'est au fait, j'ai vu Pronote, t'as eu un 14 en anglais, t'as deux devoirs demain, et en fait, l'enfant n'a pas de sas de décompression. Et l'enfant vit ses émotions comme une cocotte minute. Beaucoup de parents se posent la question, pourquoi mon enfant fait des crises une fois à la maison ? Parce qu'il se sent en sécurité émotionnelle. Et très souvent,
0: il relâche
5: complètement. Et très souvent à l'école, il a dû étouffer ce surplus finalement d'émotions. Et en réalité, je pense qu'il faut un sas de décompression. Avant-hier ou hier, je sais plus, mes enfants ont fait les devoirs dans un parc. Et ben ça s'est super bien passé et c'était pas un cadre conventionnel, si je dois dire. Et donc, premièrement, laissez à votre enfant le temps de respirer et ne pas enchaîner sa deuxième vie dès que vous le récupérez à l'école.
0: Alors ça, la deuxième vie, c'est une question qu'on peut se poser parce que il y a beaucoup de devoirs en France. Soi-disant, les devoirs écrits sont interdits aux primaires. dans les faits, on n'y est pas tout à fait. Et j'en ai beaucoup discuté avec les enseignants de mon fils au fil de sa scolarité. Et les enseignants me disaient, ce sont les parents qui insistent pour qu'il y ait des devoirs, qui ne sont pas contents quand il n'y a pas assez de devoirs. Vous l'avez ressenti, vous aussi, Naïm, en tant que prof ?
5: Non, j'ai jamais donné de devoirs de ma vie en 10 ans de carrière à mes élèves. Non, si ce n'est des lectures cursives ou alors des exposés à faire. Oui, c'est-à-dire un petit peu légères, si je puis dire, qui sortent du disciplinaire, si je puis dire. Mais vraiment, demander à un enfant d'accomplir une tâche dans un environnement sur lequel je n'ai aucun regard, c'est finalement ne pas prendre en considération les inégalités sociales entre les élèves. Et ça, je pense que les devoirs vont justement exacerber les inégalités qu'on peut trouver à l'école.
0: Oui, c'est-à-dire les inégalités. Il y a des parents qui sont très capés, qui sont capables d'aider leurs enfants, ou qui ont les moyens de leur payer des cours particuliers, etc. On n'a pas tous les mêmes chances quand on est à l'école et quand il y a beaucoup de devoirs.
5: Voilà. Effectivement, moi j'ai eu des élèves, trois frères et sœurs, pas d'ordinateur à la maison, et j'ai eu un élève qui me parlait de devoirs faits dans la salle de bain. Et on n'imagine pas ces situations-là quand on ne les raconte pas, finalement.
0: Voilà. Clémence, les enfants ne sont pas forcément faits pour être 8 heures par jour derrière un bureau et retourner chez eux et faire 2 heures de devoirs supplémentaires.
4: Voilà, ce qui est un peu triste, c'est que pour l'instant, on a l'air de s'acharner dans notre système scolaire, alors que les autres pays se sont tous éloignés depuis longtemps et on se sent un peu comme sur une île déserte à se dire, c'est marrant, les voisins ont tous arrêté, c'est bizarre.
0: Pourquoi ? Ouais, c'est bizarre.
4: On chope pas les bonnes idées d'à côté.
0: Et ça marche bien, et les enfants sont heureux, et il n'y a pas de problème de performance, et ils font du sport. sport.
4: Là où on a vraiment, je pense, tous besoin d'aide, même autour de cette table, c'est est-ce que vous pourriez nous aider, une fois qu'ils ont fini l'école, à enchaîner sur le sport, sans qu'on vienne faire l'aller-retour en taxi.
0: C'est ça.
4: Si on pouvait nous mettre notre enfant au sport automatiquement, ça pourrait peut-être nous soulager.
0: Ouais, si ça se passait dans l'enceinte de l'école, ou pas loin, ou dans le stade d'à côté,
4: ça serait chouette,
0: que
4: hein
0: c'était pile à la même heure que sa sortie d'école, et si on pouvait ne pas le lâcher dans la nature à 14h30, 5 jours par semaine,
4: oh, ce serait
0: tout
4: vraiment
0: ça,
4: chouette.
0: Ça nous arrangerait beaucoup. Vous réagissez au 01 42 30 10 10. Merci beaucoup à vous, Bernadette. On vous embrasse très fort et votre témoignage était très touchant depuis les Clayes-sous-Bois dans les Yvelines. Et puis on passera au témoignage d'un papa dans un instant. Adèle habite Paris, le 11e arrondissement. Il va nous dire comment il gère les devoirs, la réussite de ses filles et le résultat qu'il a obtenu qui semble pas mal. Quel est le résultat des bouchons du jour sur les routes d'Île-de-France, Thomas Etcheverry?
6: Toujours compliqué à Rungis avec cette coupure de la 86 extérieure suite à une voiture et un poids lourd qui se sont percutés tôt ce matin. Il y a donc plusieurs voies qui sont neutralisées forcément et donc un gros bouchon qui remonte jusqu'à Châtenay. Secteur vraiment à éviter puisque de toute façon pour l'instant vous ne pouvez pas continuer sur la 86. On a également un accident sur le périph' extérieur au niveau de la porte de Bercy. Ça provoque des bouchons qui vont remonter au moins jusqu'à la porte d'Italie. Attention. Et puis accident également pour rejoindre Paris depuis l'A1 à la hauteur de Saint-Denis dans le tunnel du Landy. Il y a des voitures qui se sont percutées donc ça peut coincer légèrement. Côté transport en commun, la ligne A du RER est perturbée ce matin de Vincennes vers Cergy-le-Haut, de Vincennes vers Poissy et de Vincennes vers Saint-Germain-en-Laye, en gros, d'est en ouest, suite à des individus, enfin des personnes en tout cas, qui ont été signalées aux abords des voies du côté de Nanterre.
0: Merci Thomas, c'est noté.
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0: Et numéro 1 sur la musique, Manu Chao arrive dans un instant avec Clandestino.
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0: C'est la rentrée, on parle de l'école ce matin, de la pression qu'on met à nos enfants, du système éducatif français aussi. Vous réagissez au 01 42 30 10 10, nos invités sont là et nos auditeurs aussi. Je vous présente un papa très fier de ses filles. Bonjour Adèle.
19: Bonjour Corentine.
0: Bienvenue, vous habitez Paris, le 11e arrondissement. Vos filles ont toutes les deux eu leur bac avec mention. Très bien.
19: Absolument.
0: Mais vous les avez poussées particulièrement, Adèle, au fil de leur scolarité?
19: Ben oui, oui, poussées, mais gentiment. Poussées avec donc
0: bienveillance, donc
19: sans bousculer, hein, donc, mais c'est toujours derrière, les faire motiver, donc leur donner toutes les conditions pour qu'elles réussissent, que ce soit le confort à la maison, donc leurs besoins, et puis moi je suis toujours derrière, donc je vérifie, je demande, sans trop faire de pression, je leur laisse le libre choix. Je leur laisse leur liberté absolue. J'ai pas de pression pour ce qu'elles font. Donc même quand elles ont pas cours, aux gens. Donc je
0: Mais
19: pas
0: comment c'est arrivé, Adèle, ce goût d'apprendre, ce goût de travailler?
19: Ben écoutez, d'abord j'étais toujours depuis la maternelle, depuis je suis toujours derrière, donc les faire motiver, donc les motiver pour faire de pour avoir de bons résultats. Donc, c'est moi, et c'est pas la maman, hein, c'est moi. Hein, donc,
0: d'accord, c'est vous, Adèle, c'est bien.
19: La maman, elle fait rien, pratiquement, elle fait rien. Donc,
0: écoutez, pour une fois, hein, ça rééquilibre un peu.
19: Donc, c'est moi qui fais tout. Je leur donnais donc, le sens de la responsabilité dès le jeune âge.
0: D'accord.
19: Dès le jeune âge. Donc, par exemple, Omaya, celle qui vient d'apprendre, d'avoir son bac, là, qu'elle est partie à Lyon pour faire les Sciences Po. Mm-hmm. Donc, à l'âge de 3 ans, je lui ai laissé l'initiative de prendre ses responsabilités. Elle s'habille toute seule, elle mange toute seule, elle fait ses devoirs sans que je lui dise rien du tout au départ.
0: Quelle chance.
19: Après, je vérifie, et puis voilà. Et merci. Donc, je laisse les reins au hasard. Quand elles ont besoin de conseils ou de les aider, je les aide, mais pas trop.
0: D'accord. Donc, juste ce qu'il faut. Non, mais je retiens, Adèle, votre expression pousser gentiment. Voilà, c'est pas mal. Et puis responsabiliser. Merci beaucoup, Adèle, pour votre joli témoignage. On embrasse vos filles et bravo pour leur joli parcours. Alors, des cancres qui réussissent, il y en a plein, hein, ce fameux mot. On a écouté le reportage tout à l'heure. Philippe Bouvard, qui nous a quittés il y a quelques jours, en a été l'un des exemples. Mais est-ce que ça va encore être possible demain avec l'intelligence artificielle, avec ce bouleversement qui arrive dans nos sociétés? Vous voulez nous dire un mot là-dessus en tant que prof, Naïm Bouchma?
5: Oui, bien sûr. Il y a une étude du Forum économique mondial, justement, qui s'est intéressée à questionner 1000 entrepreneurs qui employaient, je crois, 14 millions de salariés dans 55 économies. En fait, ce qu'ils disent, c'est que la plupart des compétences qui vont être recherchées plus tard sont en rapport avec ce qu'on appelle les soft skills, c'est-à-dire la cohésion de groupe, l'intelligence émotionnelle, la communication, ce genre de choses. Et en fait, malheureusement, on va de plus en plus, je pense, sortir des programmes. Pourquoi ? Parce que l'information est disponible partout. Et maintenant, la vraie question à se poser, c'est qu'est-ce que j'en fais de cette information ? Et donc, je pense que l'école a tout intérêt à aller justement vers les compétences psychosociales.
0: Voilà, les compétences humaines.
5: Complètement.
0: Finalement, pour résumer, 96,4% de réussite au bac. Alors, soit nos enfants sont super bons, soit le niveau du bac est plutôt moyen, Naïm.
5: Alors bon, je vais raconter quelque chose. Moi, vous savez, j'ai corrigé le bac pendant des années. Maintenant, j'en suis plus, donc je peux en parler. Bah, parfois, on remonte un petit peu les lots des copies parce que ça ne répond pas aux exigences, finalement, des notes qui sont attendues. Et puis aujourd'hui, moi, à mon époque, pardon, les masters, c'était rare chez les gens. Maintenant, j'ai l'impression que beaucoup de personnes ont des masters et du coup, ça crée aussi un biais sur le marché du travail. Mais en tout état de cause, c'est bien sur le terrain qu'on apprend.
0: Et je voudrais remercier les tiers, les grands-parents, la famille, les associations qui donnent un coup de main aux parents qui sont, c'est vrai, parfois un petit peu débordés, suivez mon regard. Dernier conseil de rentrée pour comprendre un bon départ cette année, Clémence, vous qui êtes psy,
4: peut-être de faire des contrats et de dans les contrats de tout mélanger, aussi les rituels, les kiffs, comme disait Naïm,
0: le plaisir,
4: les objectifs. Peut-être que c'est à vos enfants de se les fixer, les objectifs, et de se dire toi tu te mettrais combien et t'as envie d'aller où, et puis on fait le point toutes les vacances scolaires.
0: Merci beaucoup, merci Clémence Prompsy, psychologue clinicienne à Boulogne-Billancourt et fondatrice de Kids Family. Et merci à vous, Naïm Bouchma. Votre livre s'appelle Arrêtez de stresser, votre enfant n'est pas foutu, même s'il n'est pas premier de la classe, aux éditions Albin Michel. Merci à tous les deux.
5: Merci.
0: Allez,
5: à vous.
0: La musique pour nous emmener jusqu'à 10h. Voici Manu Chao avec Clandestino. Et puis soyez là avec nous demain entre 9h et 10h. Bah tiens, demain on parlera immobilier. Ça va pas bien, pas bien.

0: Manu Chao avec Clandestino sur votre radio locale.
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0: Déjà le milieu de la semaine, bon mercredi 2 septembre avec nous. Il est 10h. Les infos avec Maëlle Prévost et c'est un basculement. Enfin, la parole des femmes est entendue.
2: Réaction de Corinne Herman, l'avocate de Flavie Flamand qui accuse Patrick Bruel de l'avoir violée. Le chanteur a annoncé hier l'annulation de sa tournée alors qu'il est mis en examen dans plusieurs dossiers de violences sexuelles visés aussi par une trentaine de plaintes. Son concert du 8 octobre à Paris est donc annulé. Un signe fort qui donne envie à ses clientes de continuer leur combat, poursuit l'avocate. Dans son message sur les réseaux sociaux, Patrick Bruel affirme qu'il se battra pour que son innocence soit reconnue. Des mots confirmés ce matin par l'avocate de Patrick Bruel. Cette renonciation à la tournée n'est pas un aveu. Il clame son innocence et ce n'est pas une formule, affirme Fanny Collin ce matin sur France Inter.
0: Ça y est, les élèves ont tous retrouvé le chemin de l'école.
2: Oui, une rentrée aussi sous fond... Ils ont tous retrouvé le chemin de l'école, rentrée sous tension à l'école Claude Bernard dans le 19e arrondissement. Plusieurs tags ont été découverts sur l'école des inscriptions en langue étrangère autour de l'entrée, sur le panneau d'affichage et sur le portail du bâtiment. Le parquet de Paris a ouvert une enquête pour menace de mort par écrit.
0: Une rentrée aussi sous fond de scandale dans le périscolaire parisien.
2: Oui, la ville de Paris qui a enregistré une baisse du nombre d'inscriptions d'enfants dans les centres de loisirs pendant l'été. Une baisse de 12% par rapport à l'été dernier. 2000 enfants de moins. Ça arrive alors que le scandale des violences dans le périscolaire est toujours dans les esprits des parents.
0: Le RERD dans le viseur d'Île-de-France Mobilité.
2: Oui, sa ponctualité est tombée sous les 85% en juillet. Un niveau jugé inacceptable par Valérie Pécresse, la présidente d'Île-de-France Mobilité, qui l'annonce. Un expert indépendant sera missionné dès novembre pour identifier les dysfonctionnements avec l'objectif de gagner jusqu'à 6 points de ponctualité d'ici 2030 sur le RERD.
0: Et puis l'Île-de-France séduit toujours plus les touristes.
2: Oui, cet été, la région a accueilli 13,3 millions de touristes, soit 3% de plus qu'en 2025. Et surtout, ils ont davantage dépensé 7 milliards d'euros en hausse de 6%. Les touristes étrangers représentent plus de la moitié des arrivées. Des chiffres révélés par l'agence d'attraction de la région Choose Paris Region.
0: Quel accent!
2: Vous avez vu ça? Un accent pour accueillir le soleil aussi.
0: Je suis estomaqué.
2: C'est vrai? Non, j'ai mis tout ce que je pouvais là.
0: C'est bien, c'est bien. Alors oui, du soleil aujourd'hui et du soleil jusqu'à notre week-end inclus. A priori, on a de belles journées en perspective. Alors cet après-midi, 2-3 nuages en plus ne sera pas si mal parce qu'il fera un petit peu chaud. 26 degrés ressentis, 28 sous les éclaircies. Et puis côté température, demain, ce sera à peu près la même chose. Ça va monter encore un petit peu vendredi autour de 29 degrés. Puis ce week-end, voilà, on va se balader entre 25 et 29 degrés pour les maximales entre samedi et dimanche. Voilà, journée, semaine... Plutôt estivale et plutôt agréable, pas trop chaude quand même. Les routes d'Île-de-France, un peu plus compliquées ce matin, il y a eu beaucoup d'accidents, il y en a toujours avec 120 km de bouchons cumulés, mais qui sont cumulés un peu au même endroit, notamment sur la N186 extérieure à la hauteur de Rungis, un poids lourd et une voiture qui sont percutées, voie de droite fermée, ça donne 40 minutes de patience. On est sur la 86 hein, en fait, la 86 extérieure. Il y a un peu de monde aussi sur la 6 ce matin, dis donc, la 6B, Vissou, Porte d'Italie, vous comptez quasi une petite demi-heure pour votre temps de parcours et puis le reste, bon écoutez, ça va s'arranger dans les prochaines minutes. Bonne route.
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0: Et les chroniqueurs d'Ici Paris Île-de-France jusqu'à 11h avec les belles initiatives, les bonnes adresses, les idées de sortie sympas. On est au service de votre quotidien jusqu'à 11h et on va accueillir notamment Romain Bruno qui est parti en balade avec un petit coin de campagne. Romain Bruno, bonjour, on est où ce matin? On est où ce matin?
4: Bonjour Corentine et bonjour tout le monde. Nouvelle destination aujourd'hui, je suis en Seine-Saint-Denis à Bagnolet pour découvrir une belle initiative, une véritable ferme installée en pleine ville. C'est inspirant et surtout c'est magnifique. Je vous donne rendez-vous dans quelques instants.
0: Oui, on vous rejoint à Bagnolet donc, et puis on va faire un peu de kayak, tiens pourquoi pas, avec cette météo de rêve qui se profile. Tout ça c'est grâce à vous, Clarisse Delezève. Salut Clarisse.
5: Salut Corentine et bonjour à tous. Et oui, aujourd'hui direction Vers-sur-Marne pour la Coupe du Monde de canoë kayak. kayak. J'aurai le plaisir de recevoir le coordinateur adjoint de la Coupe du Monde, Pierre Martin.
0: Et oui.
5: Ensemble, on va découvrir les backstage de cette Coupe du Monde, les activités gratuites disponibles sur place. Corentine,
0: oui.
5: Pagayez, s'il vous plaît, parce que là, on n'avance pas.
0: Ah bah ça, je rame. Hein. J'ai l'habitude, Clarisse, à tout à l'heure, à Mer-sur-Marne. Bonjour David Kolski.
6: Bonjour à tous.
0: Vous êtes notre grand gourmand. Et comme chaque mercredi, on va mettre un artisan à l'honneur aujourd'hui.
6: Ouais, on va filer du côté d'Asnières-sur-Seine. On va passer un petit coup de fil à un pâtissier chocolatier d'exception. Voilà. Meilleur ouvrier de France, non. S'il vous plaît.
0: Ça va parce qu'on aura fait du kayak.
6: Oui,
0: ça va.
6: On aura fait du sport avant.
0: Merci David.
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0: Évidemment, le principal, c'est qu'on essaye de sourire ensemble. Et puis, on écoute de la bonne musique. Écoutez ça. Voici Michel Berger et la groupie du pianiste.

0: La groupie du pianiste avec Michel Berger.
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0: Une belle inspiration justement ce matin. Un petit bout de campagne au cœur de la ville. Figurez-vous que c'est possible. Et pour vous le prouver, direction la Seine-Saint-Denis, avec l'association Sort de Terre, qui a créé un véritable jardin entre les immeubles. Et figurez-vous qu'il y a même une bergerie. Alors sur place, on retrouve notre reporter Romain Bruno. Romain, et ce petit coin de paradis marche plutôt bien en plus.
3: Et oui, en effet, ça marche. La preuve, regardez, nous sommes à Bagnolet, ici en Seine-Saint-Denis, à la bergerie des Malassis, une ferme de quartier. Et j'ai avec moi, à ma droite, c'est Gilles. Bonjour Gilles.
4: Bonjour Romain.
3: Cet endroit, il est magnifique. On va faire un petit 360 d'ailleurs de cette ferme atypique.
4: Eh ben c'est parti. Donc là, on est sur la Seine, parce qu'il y a des concerts ici. Sur ma droite, il y a la caravane où j'ai passé de nombreuses nuits, et qui est maintenant est une friperie. Donc à petit prix, on récupère des vêtements que les gens du quartier amènent, et puis on les revend. Il y en a aussi certains qu'on donne directement. À coller à la caravane, il y a la buvette, donc qui est ouverte quand il y a des concerts, et on fait des bons petits plats aussi. Ensuite, au fond, t'as des arbres qui sont plantés très denses, quoi, parce qu'il fallait tout de suite avoir un sentiment de verdure, parce que c'était un terrain où il n'y avait pas d'arbres. Et puis avec les chaleurs, tu vois, en fait, quand tu plantes très dense les arbres, même s'ils ne sont pas immenses, tout de suite ça fait climatiseur, quoi. Donc c'est notre petite îlot de fraîcheur. Puis ensuite t'as les cabanes des chèvres. Ah, j'ai oublié la table de ping-pong, important. Donc voilà, c'est pas un lieu ou c'est pas un bureau que tu fermes le soir et que tu repars, tu vois. C'est une ferme, c'est voilà, c'est une grande amplitude de travail, donc il faut pouvoir être là.
3: Pourquoi avoir créé cet endroit?
4: Alors la problématique du début, il est loin le début, c'était il y a 18 ans, c'était déjà de dire que les espaces verts qu'on a en pied d'immeuble, qui étaient traités comme si c'était des surfaces à nettoyer, c'est-à-dire juste des pelouses tondues, retondues, et ben en fait nos espaces verts ils valaient mieux que ça, donc nous on a commencé par faire des jardins, et il se trouve que en fait tous ces espaces verts aussi on peut les pâturer si on a des bêtes. Moi les bêtes en fait là, les chèvres là elles sont à la bergerie, mais je les sors. C'est aussi clairement un projet pédagogique, quoi, c'est-à-dire les petits de la ville, ceux qui n'ont pas la chance forcément de partir souvent, et ben qu'ils soient aussi eux-mêmes, ne serait-ce que spectateurs d'une nature généreuse, quoi. Donc la débroussailleuse, la tondeuse à tout va. Moi je tonds aussi, tu vois, mais je tonds des allées, des passages, tu vois, dans les jardins, mais en même temps favoriser les usages, que ce soit des terrains de jeu, des terrains d'apprentissage. C'est ça en fait notre travail, et ça marche.
3: Et d'ailleurs, ça marche très bien, tout le monde est heureux. On pourrait même quasiment colporter cette belle idée dans toute la France.
4: Bah ouais, franchement. En fait, ça, c'est les espaces verts publics de demain, quoi, tu vois. Au niveau écologique, bah, on est au top. Au niveau pédagogique, on est au top. Avec le réchauffement climatique que nous, jardiniers, on a vu arriver depuis longtemps. Et moi, ça fait 18 ans que je plante des arbres à Bagnolet. Et aujourd'hui, bah, les terrains de l'assaut, c'est des endroits où tu vas avoir 7-8 degrés en moins que quand t'es sur la route. Et c'est concret. Donc, voilà, l'espace vert de demain, c'est ça. C'est généreux en végétal, en vie, en usage pour les habitants, mais c'est animé.
3: Merci beaucoup Gilles, je rappelle, jardinier, chevrier, ici dans cette ferme de quartier à Bagnolet, la bergerie des Malassis. Il y a un Instagram pour suivre toute l'actualité de ce petit coin de paradis.
4: Ouais, il y a un Insta, la bergerie des Malassis, et on annonce tous les événements, donc si vous voulez vous joindre à nous, c'est avec plaisir.
3: Le rendez-vous est doté. Merci encore Gilles.
0: Merci à tous les deux, merci Romain. Donc depuis la Seine-Saint-Denis, vous y restez, on vous y retrouve hein, à 10h40, parce qu'on va rencontrer Gilles. Alors Gilles, il est chevrier, justement, il est donc éleveur de chèvres en ville, en plein milieu du 93. On a hâte de le rencontrer. À tout à l'heure, Romain, pour la musique. C'est le Petit Pêcheur, c'est nouveau, et c'est Manon Lisa sur votre radio locale. C'est

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1: Le Petit Pêcheur et Manon Lisa sur votre radio locale. Alors, est-ce que la gourmandise est un péché? Tiens, David Kolski, vous avez 10 secondes pour me répondre.
2: Alors, j'ai pas la réponse, mais en tout cas, on est gourmand et ici, ça marche avec nos artisans, nos producteurs. Et justement, aujourd'hui, on met en avant un artisan direction Asnières sur scène dans un instant.
1: À tout de suite, David, un petit détour par vos conditions de circulation qui sont très, très compliquées au sud sur la 86 extérieure. Alors, pourquoi? Eh bien, parce qu'il y a eu un accident qui implique un poids lourd et une voiture et que du coup, sur cette à 86 extérieur, écoutez, il y en a un quart, une heure et quart de temps de parcours entre Rungis et Fresnes. Une heure et quart, il faut absolument éviter la 86 extérieur si vous le pouvez. Et puis, il y a du monde aussi sur la 6B quand vous remontez vers Paris, Vissous, Porte d'Italie, un bon 40 minutes. Et ensuite, le périph, il y a un accident sur le périph malheureusement à la hauteur de la Porte de Bercy. Ça donne un petit peu de monde en extérieur, un bon quart d'heure, 20 minutes de patience sur le périph à cause de l'accident.
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1: Et pour la musique, on a rendez-vous dans un instant avec Paul McCartney et Stevie Wonder.
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1: C'est l'heure de la gourmandise avec David Kolski et c'est aussi l'heure d'une belle rencontre, David.
2: Oui, l'artisan de la semaine. Chaque semaine, on met à l'honneur un artisan et on file tout de suite du côté d'Asnières-sur-Seine pour retrouver le chef Arnaud Larrère, pâtissier, chocolatier, meilleur ouvrier de France. C'est lui notre invité. Bonjour chef, merci d'être avec nous ce matin.
11: Oui, bonjour.
2: Alors, vous avez plusieurs adresses, notamment à Paris, vous êtes connu à l'international, notamment en Asie, mais vous êtes aussi à Asnières-sur-Seine, et pour vous, le commerce de proximité, c'est vraiment essentiel. Pourquoi vous êtes installé du côté d'Asnières, d'ailleurs?
11: Tout simplement parce qu'on faisait le marché d'Asnières depuis des années, et que le maire d'Asnières m'a insisté pour que vraiment je vienne m'installer chez lui.
2: Ouais.
11: Et je lui ai dit, si vous me trouvez un bel emplacement, je viens.
2: Ouais. Et donc ça s'est fait.
11: Et ça s'est fait.
2: Et ça s'est fait, et forcément ça marche parce que ça fait toujours plaisir. C'est quoi justement en 2026 être artisan, pâtissier, chocolatier et un artisan de proximité, avoir ses boutiques, rencontrer ses clients comme à Asnières?

0: anniversaire, donc bravo chef. On va pas se cacher que les matières premières augmentent. Le beurre,
1: le chocolat,
0: le cacao, bien évidemment. C'est quoi les répercussions justement sur ce qu'on va manger ensuite, par exemple, là, pour les fêtes de Noël?
2: C'est vrai qu'on fait attention. Le chocolat commence à baisser à nouveau, à arriver à des tarifs, on va dire, à la normale. Les fruits secs, ça explose. Les prix explosent encore sur les fruits secs. Donc, on fait attention de, justement, moi, en tant que chef d'entreprise, de ne pas faire 36 produits à base de noisettes, parce que il faut aussi que l'entreprise, elle vive. Donc, par rapport à ça, on propose aussi des choses à base de caramel, de vanille, de pistache, selon les saisons. Mais voilà, c'est une gymnastique par rapport aux produits qu'on a. Et on essaie de surtout faire attention au client, parce que voilà, le client, il a confiance en nous. Et c'est aussi pour ça qu'il vient chez nous. Et on fait attention à ces choses-là. Si de la pistache, pendant un moment aussi, elle a pris feu.
0: On va en faire un petit peu moins à ce moment-là, bien sûr.
1: On s'adapte.
2: Un produit, mais on s'adapte.
0: C'est très important. Merci beaucoup d'avoir été avec nous, chef Arnaud Larère, que vous retrouvez dans ses boutiques à Paris ou à Asnières-sur-Seine. Il y a son site internet et également sur les réseaux sociaux, avec des pâtisseries, des chocolats d'exception, avec des prix qui restent accessibles par rapport à la qualité. Et ça, c'est hyper important.
1: Merci, David. On se retrouve demain?
0: Ah oui, on se retrouve demain. Demain, on passera un petit coup de fil à Rungis, chaque semaine, le plus grand marché de produits frais au monde, qui se trouve où ça? Chez nous, en Île-de-France. Parce qu'ici, ça marche.
1: Merci beaucoup David, et à demain pour d'autres adresses et d'autres gourmandises. Voici Paul McCartney et Stevie Wonder pour la musique.

0: McCartney, Stevie Wonder, Ebony and Ivory sur votre radio.
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0: Un très chouette endroit que vous nous faites découvrir ce matin, Romain Bruno, puisque vous êtes toujours à la campagne, mais toujours au milieu de la ville et à Bagnolet, Romain.
3: Oui, je suis toujours à Bagnolet, Corentine, avec autour de moi, imaginez, de grandes tours, des immeubles et des chèvres.
0: Oui.
3: Oui, il y a des chèvres tout autour de moi, plein de chèvres, parce qu'ici, c'est une véritable ferme en pleine ville, en Seine-Saint-Denis. Et je vous propose de retrouver Gilles, c'est lui qui s'occupe de ces chèvres. Il est chevrier, on va découvrir son métier, parce que élever des chèvres en pleine ville, ça c'est insolite.
0: Eh oui.
3: Le portrait des gens d'ici, tout à l'heure, Corentine.
0: À tout à l'heure, dans un petit quart d'heure, Romain, et puis il y aura aussi autour de nous des canoës-kayaks. Et ça, c'est plutôt original. C'est dans notre région. Et vous pourrez profiter d'activités gratuites en famille, d'initiation au canoë-kayak. Clarisse Delezève va tout vous dire. Je sens qu'on va vous concocter. Petite fin de semaine bien sympa avec le week-end ensoleillé qui nous attend. Préparer vos maillots de bain et la crème solaire. Mais pour l'instant, la musique. Voici les Cool and the Gang avec Cherish. Petite douceur offerte par votre radio ici par Île-de-France.

0: Avec les Colin de Gang pour que vous restiez zen si vous êtes dans le bouchon de la 86 au sud de la région. On n'est pas loin d'Orly, on est sur la 86 extérieure entre le Petit Clamart et Fresnes. Un accident qui vous fait perdre encore 36 minutes à la hauteur de Rungis, c'est à peu près avec un poids lourd qui est impliqué dans l'accident. Pour le reste de la région, ça s'est bien détendu. On est à 75 km de bouchons cumulés et l'accident, notamment sur le périph', a été dégagé. Bonne route.
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0: Ici, ça marche. C'est le tour des belles initiatives de la région qu'on fait ensemble chaque matin. Et pour la musique, ça marche aussi. Voici Véronique Sanson avec Bernard.

0: dialogue avec Véronique Sanson sur votre radio.
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0: Hyper chouette de découvrir cet endroit auquel on ne s'attend pas à Bagnolet. On est ce matin en Seine-Saint-Denis avec Romain Bruno. Et en plus, vous avez trouvé un éleveur de chèvres. Oui, en pleine ville. C'est la rencontre que vous nous proposez maintenant, Romain. Vous êtes sur place donc avec Gilles.
3: Exactement, tout à fait. Je suis avec mon invité, Gilles. Il est jardinier chevrier. Je suis à Bagnolet, ici en Seine-Saint-Denis, à la bergerie des Malassis. Et il est, entre autres, le créateur de l'association Sort de Terre. Gilles, bonjour.
4: Bonjour, Romain.
3: Alors, déjà, on va s'arrêter sur jardinier, ok, mais chevrier.
4: Bah, chevrier, parce que ça fait 15 ans que j'élève des chèvres à Bagnolet, dans le quartier des Malassis. Et sur les terrains où j'emmène les chèvres manger, moi après, quand je les ai emmenées, elles mangent, elles prennent ce qu'elles ont à prendre pour se remplir le ventre. Et puis le lendemain, derrière, je viens tailler, je viens tondre.
3: Et donc vous baladez avec les chèvres en ville ?
4: Ouais, je fais ce qu'on appelle du parcours. Donc t'en as qui vont faire du parcours dans la garrigue, moi je fais du parcours à Bagnolet. Donc c'est du parcours et mes chèvres, si tu veux, là où je peux passer avec les chèvres, ça veut dire que les terrains sont encore ouverts dans un contexte de résidentialisation, c'est-à-dire cette manie. De mettre des grilles autour des bâtiments, alors qu'avant on pouvait circuler librement entre les bâtiments. Donc là où je passe avec mes chèvres, c'est des terrains où les enfants peuvent encore jouer, et voilà.
3: Vous avez combien de têtes? Parce qu'elles sont juste à côté, là, à notre gauche, là, les chèvres.
4: Alors maintenant j'en ai 13, mais bientôt je vais aller chercher un bouc. Mais le but c'est pas d'avoir un immense troupeau, parce que bon, justement, vu que j'essaie de les nourrir un maximum dehors, faut pas que j'en ai trop.
3: Depuis combien de temps vous êtes chevrier?
4: Alors que je suis chevrier, que je suis responsable de mes bêtes, que j'ai mes bêtes, ça fait 15 ans. Donc 15 ans à être chevrier à Bagnolet. Ce qui est quand même pas rien.
3: Que disent les gens quand ils viennent voir? Parce que le portail est ouvert, on peut rentrer tranquillement ici à la ferme.
4: T'as le côté, on vient voir des bêtes, on vient montrer des animaux à ses enfants, il y a un aspect pédagogique de découverte. Mais après aussi, ce qui est moins pensé, c'est qu'en fait ici je suis entouré par des anciens bergers, des anciens agriculteurs, des anciens artisans qui savent transformer la laine ou le lait. Et c'est ça aussi qui fait que il y a une légitimité, parce que les anciens ou les anciennes, quand ils me voient dehors dans la rue avec le troupeau, eux ils savent qu'il y a un métier derrière, quoi. Donc il y a plusieurs regards sur l'animal. Tu peux avoir l'animal doudou que tu veux caresser, comme tu peux avoir un regard d'éleveur ou d'éleveuse, quoi.
3: Est-ce que comme tout chevrier ou berger, comme ça parle peut-être à tout le monde encore, vous dormez avec votre troupeau? Parce que je vois une cabane là-bas, j'ai l'impression que on peut y dormir.
4: Alors on peut y dormir, c'est clair, c'est ma piole, et c'est important. Mais tu sais, à la période des naissances par exemple, quoi, voilà, la chèvre des fois elle met bas super tôt. Mais ça, c'est une ferme, c'est habité, voilà.
3: Eh bien maintenant, si vous voulez rencontrer Gilles et ses chèvres, rendez-vous à la bergerie des Malassis. Nous sommes ici à Bagnolet, en Seine-Saint-Denis. Merci de nous avoir ouvert vos portes.
4: Avec plaisir, c'était sympathique.
0: Hyper sympa et ça donne vraiment envie de venir découvrir cet endroit à Bagnolet. Merci Romain Bruno, toutes ces rencontres, tous ces portraits, en photo, parfois même en vidéo sur notre site ici.fr. Tiens, on reparlera des animaux dans quelques minutes. Si vous avez des chiens notamment, il y aura une belle astuce pour vous sur votre radio ici par Île-de-France. Comprends.

0: L'autre Finistère avec les Innocents. Alors d'accord, on n'est pas en Bretagne, on n'a pas la mer, mais on a des très jolis plans d'eau. La preuve tout de suite.
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0: Allez, on prépare votre fin de semaine, votre week-end, grâce à vous Clarisse Delezève et l'événement d'ici. Vous nous emmenez découvrir une coupe du monde, mais pas seulement pour s'asseoir et regarder les sportifs. Bah, non, on va bosser un peu et on va être initié au canoë-kayak. Salut Clarisse!
3: Salut et bonjour à tous. Et oui, direction Vers-sur-Marne aujourd'hui en Seine-et-Marne, puisqu'à partir de demain jusqu'à dimanche, le stade nautique olympique accueille la Coupe du Monde des canoë kayak slalom. C'est quand même plus de 250 compétiteurs, 48 nations. Mais alors moi, ce qui m'intéresse aujourd'hui, c'est surtout ce qu'on va pouvoir faire autour de la compétition. Et pour nous en parler, j'ai le plaisir de recevoir le coordinateur adjoint de la Coupe du Monde, Pierre Martins, bonjour.
4: Bonjour.
3: Déjà, dites-moi, alors quelles sont les animations qu'il va y avoir sur place pour cette Coupe du Monde des canoë kayak?
4: Alors les animations, donc on aura un village Terre de Pagaie qui sera organisé autour de la rivière le jeudi, vendredi, samedi et dimanche,
3: oui.
4: Avec la possibilité de faire du canoë kayak avec des casques réalité virtuelle, avec des machines à pagayer, mais également il y aura une piscine d'installer pour que les enfants puissent pratiquer et s'initier à la pratique également. Et après en activité, on a des exposants, des villages avec nos partenaires qui mettront en place des animations également. Donc il y aura tout un tas de choses à faire et la possibilité également aussi de se restaurer via la gaguette de la fédération où il y aura tout ce qu'il faut pour manger et boire quelque chose pendant l'événement.
3: Cette Coupe du Monde, c'est un petit peu exceptionnel pour nous en Île-de-France. Qu'est-ce que ça représente finalement pour la région?
4: Ça représente en fait un bel événement qui en fait s'ancre aussi dans l'héritage des Jeux de Paris 2024, car c'est un site qui a bien sûr été utilisé lors des Jeux de Paris,
3: oui.
4: Sur la pratique du canoë mais également de l'aviron, et donc pour eux c'était important que nous fédération on participe à cet héritage et continue à organiser des événements de cette ampleur sur le site et de permettre aux franciliens de venir sur ce site aussi de manière gratuite, contrairement à ce qu'on a pu aussi avoir l'occasion sur les Jeux, et de pouvoir mettre ce site en valeur lors de cet événement.
3: Et alors là, ce qui est chouette, c'est qu'avec cet événement, si on cherche une idée d'activité là, à faire pour la rentrée, ça va être le bon moment pour s'essayer au canoë kayak et voir si on est fait pour ça ou non, c'est ça?
4: Exactement, car le dimanche, c'est une journée essentiellement dédiée à la pratique pour le grand public, avec la possibilité de faire des randonnées sur le lac en eau calme, mais également de s'initier à la pratique de l'eau vive en raft directement. Donc ça sera par contre des animations qui seront payantes sur la journée du dimanche, mais gratuites sur la journée du jeudi, vendredi, vendredi et samedi. Donc n'hésitez pas à venir sur ce week-end nous rencontrer aussi les membres de la Fédération Française de Canoë Kayak qui vous mettront aussi en lien avec les clubs des alentours pour éventuellement, si vous voulez, pratiquer le canoë kayak sur l'année, il n'y aura aucun problème.
3: Et si on veut le pratiquer à l'année, petite information pour les personnes qui nous écoutent, on peut commencer à quel âge et jusqu'à quel âge?
4: Oh, on peut commencer donc très tôt. L'idée, c'est que dans tous les cas, on a des encadrants qui sont aussi au niveau des clubs pour s'assurer qu'il n'y ait pas de problème de sécurité. Après, le savoir nager est aussi important. Oui. On est sur une discipline et un sport qui se pratique sur l'eau. Donc, on est aussi très sensible à ça. Mais dans tous les cas, les clubs seront là aussi pour vous renseigner, vous donner un maximum d'informations. Mais en tout cas, le canoë kayak aussi est recommandé pour le bien-être et l'utilisation de l'ensemble du corps
3: de ses membres,
4: exactement.
3: Merci beaucoup Pierre Martins d'avoir été avec nous. Je le rappelle, la Coupe du Monde des canoë kayak slalom, c'est à partir de demain jusqu'au 6 septembre au stade nautique olympique de Vers-sur-Marne et c'est un événement gratuit. Toutes les informations sont à retrouver directement sur internet.
0: Super idée avec le soleil qui est annoncé. Merci beaucoup Clarisse Delezève. Un petit mot pour ceux qui sont sur la route, malheureusement nouvel accident, on est sur l'A1 pile dans le tunnel du Landy, deux voitures qui sont percutées, attention vous perdez un peu de temps, déjà l'accident est intervenu il y a un petit quart d'heure quand vous êtes en direction de Paris. C'est compliqué à partir du virage du Stade de France. Vous perdez pour l'instant une dizaine de minutes. Alors l'autre accident qui a occupé notre matinée, c'est celui au sud sur la 86 extérieure avec un poids lourd impliqué. Ça s'est passé à 3h50 ce matin. Eh bien, figurez-vous que ça n'est toujours pas dégagé et que vous perdez encore 25 minutes dans ce secteur de la 86 extérieure entre le Petit Clamart et Fresnes. Bonne route.
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0: Alors si vous faites partie des 30% de Français qui ont un chien, voilà une astuce qui va vous intéresser. On vous la révèle juste après la chanson d'Alex Warren.

0: Alex Warren avec Fever Dream sur votre radio locale. Dites-moi, quand vous partez travailler, si vous avez un chien, comment ça se passe? Est-ce que vous le laissez seul toute la journée? Pas évident, hein? Eh bien, il y a une très belle idée, une solution qu'on adorait tous avoir sous la main. C'est Robin Bernot qui va nous raconter ça. Allez, dans une petite minute, restez avec nous.
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2: Très clairement, c'est la rentrée. Va falloir qu'on s'organise et rentrer tranquillement à la maison. Je suis là pour ça. Vous aussi, avec vos appels, vos instantanés trafic et tout ça dans la bonne humeur. À tout à l'heure.
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0: Avez-vous un animal de compagnie? En tout cas, on est nombreux à en avoir un en France parce que d'après un baromètre réalisé par Odoxa en 2024, plus de 6 Français sur 10 possèdent un animal de compagnie et parmi eux, 30% ont un chien. Et pour tous ceux qui travaillent dans un bureau, qui sont loin de la maison toute la journée, c'est compliqué de laisser seul son compagnon à quatre pattes à la maison. Alors, il y a une super solution. Écoutez ça, c'est une idée, une initiative qui nous vient du Sud-Ouest, Robin Bernot.
6: Et si vous alliez au travail avec votre animal de compagnie?
7: C'est complètement positif.
6: À Libourne, dans l'est de la Gironde, l'entreprise Seva Santé Animale autorise ses collaborateurs à venir travailler avec leurs chiens depuis le mois de mars. Alors on a voulu dresser un premier bilan sur cette expérimentation. Notre journaliste Elsa Marot s'est rendue sur place et a rencontré Jennifer, responsable du support informatique, accompagnée d'une petite boule de poils.
8: C'est Natsu, c'est la petite mascotte au premier qui se balade et qui a des caresses de tous les tontons et tatis de l'Haïti.
6: Vous allez l'entendre, Jennifer est ravie de pouvoir passer ses journées avec son Jack Russell.
8: C'est vrai que de pouvoir l'amener au bureau, lui déjà il est content parce qu'il est avec moi toute la journée. Et puis c'est aussi une forme de l'avoir à proximité, de pouvoir le caresser, tout le monde s'en occupe. Le matin il m'attend devant la voiture, il lui tarde qu'une chose, c'est de pouvoir monter, que je l'amène au travail.
6: Bon, pour pouvoir mener à bien cette expérience, il a tout de même fallu mettre en place quelques règles que nous explique Laetitia Malo, responsable de la communication interne de l'entreprise.
9: Il y a un petit process, une sorte de candidature qu'il faut mener quand on veut venir avec son chien au bureau. Le certificat du vétérinaire qui atteste que le chien est en bonne santé, qu'il a un comportement sociable en communauté. Donc ça se fait assez rapidement et on a essayé de le rendre le plus simple possible, mais il y a quelques contraintes à prendre en compte.
6: Venir avec son chien au travail, ici à Libourne, ça marche. Et vous, tiens, qu'en pensez-vous?
10: Je trouve que c'est une super initiative.
6: Sarah a la vingtaine et elle est étudiante.
10: Ça rajoute quelque chose, je sais pas, de la positivité. Les animaux, c'est toujours agréable de les avoir à proximité.
6: Le bien-être au travail, un des critères qui compte le plus pour Sarah dans le choix de sa future entreprise.
10: Ce serait bien d'avoir un cadre qui est agréable au travail, quoi, pas qu'à la maison. Du coup, vu qu'on passe une grande partie de notre vie au travail, ce serait bien que ce soit un cadre qui est agréable pour les employés quand même.
6: Même avis pour Lilia.
11: Tu es décontracté, tu travailles mieux que quelqu'un qui est stressé. C'est de la logique.
6: Bon, les chiens, c'est sympa, je suis d'accord avec vous. Moi, je dois vous avouer que je préfère quand même un peu plus les chats. Est-ce que ce serait possible, par exemple, d'emmener son chat au bureau? Pas sûr, me confiait Lilia.
11: Après, les questions sanitaires, le bac à sable et tout ça, un chien, ça va, mais un chat, ça va pas du tout.
6: Aujourd'hui, sur les 100 propriétaires de chiens que compte l'entreprise girondine, une quinzaine d'employés viennent régulièrement avec leur toutou depuis le lancement de l'expérience.
0: Eh ben, c'est une super idée. Merci beaucoup, Robin Bernot. D'ailleurs, vous avez fait une vidéo, elle est sur notre compte Instagram @ici.officiel pour voir les petits toutous justement qui arrivent dans l'entreprise chaque matin avec leur maître et donc salariés de l'entreprise. 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On joue après Jackie Quartz et Mise au point.

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0: C'est Jackie Quartz avec une mise au point. Petite mise au point, on joue ensemble entre 11h et midi tous les jours pour vous offrir de beaux cadeaux. Le Air Fryer pour le meilleur score et peut-être aussi pour vous un an de carburant.
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0: 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Bon mercredi 2 septembre, il est 11h, les infos présentées par Laurent Borde. Laurent, cette renonciation n'est pas un aveu, il fait le choix de l'apaisement.
2: Réaction de l'avocate de Patrick Bruel ce matin sur France Inter après l'annulation de la tournée des 35 ans de l'album À leur regard. Annonce faite par le chanteur de 67 ans hier soir. Depuis plusieurs semaines, des maires ainsi que plusieurs associations de défense des droits des femmes demandaient à l'artiste d'annuler sa tournée suite à sa mise en examen le 10 juin dans 4 affaires pour viol, tentative de viol, agression sexuelle et harcèlement sexuel. Les détails de cette affaire sur le site et l'appli ici.
0: La rentrée universitaire, toujours plus chère.
2: En 2026, il faut désormais plus de 3 200 € pour faire face aux dépenses de rentrée et de vie courante pour un étudiant non boursier, selon la FAGE, la Fédération des Associations Générales Étudiantes, qui publie son baromètre annuel aujourd'hui. Un nouveau record avec une hausse de plus de 25% depuis 2020, selon la Fédération étudiante. Un homme suspecté d'avoir agressé Pierre Picavet, policier et président de l'association FLAG, qui défend les droits des personnes LGBT+, au ministère de la Justice et de l'Intérieur, a été mis en examen pour violences aggravées et vol. Il a ensuite été placé sous contrôle judiciaire. Le policier a été violemment agressé samedi à 4h du matin à la sortie d'un bar dans le quartier du Marais. Il souffre depuis de nombreuses blessures. Valérie Pécresse, présidente d'Île-de-France Mobilité, lance une mission d'expertise pour redresser le RERD, dont la ponctualité a été en juillet de moins de 85%, c'est-à-dire inférieure aux objectifs fixés dans le contrat avec la SNCF. Dans un communiqué, Valérie Pécresse qualifie cette situation d'inacceptable et précise qu'elle veut identifier et comprendre les dysfonctionnements afin d'améliorer le service sur la période 2027-2028.
0: Et puis on l'a appris il y a moins d'une heure, la mort du cinéaste Jean-Paul Rapneau.
2: Réalisateur d'une cinquantaine de longs métrages comme Le Sauvage avec Yves Montand et Catherine Deneuve ou encore Les Mariés de l'an 2, comédie des années 70 sur la Révolution française avec Jean-Paul Belmondo et Marlène Jobert. Il avait reçu plusieurs Césars durant sa carrière. Jean-Paul Rapneau avait 94 ans. 11h02 sur ici Paris Île-de-France et du côté du ciel, c'est pas mal.
0: C'est pas mal du tout et ça va le rester jusqu'à notre week-end inclus.
2: Mais oui.
0: Laurent, et ça
2: mais
0: c'est
2: oui.
0: La bonne nouvelle. 26 degrés cet après-midi, ça ce sera pour les maximales à Paris. On va garder ce même niveau de température jusqu'à dimanche inclus. On sera, pour faire simple, entre 25 et 29 degrés au fil des prochains jours avec essentiellement du soleil et quand même quelques nuages. L'infotrafic en temps réel, là aussi il y a quelques nuages sur les routes de la région avec des accidents qui se sont produits ce matin depuis 4 heures du mat. Il y a un accident sur la 86 extérieure à la hauteur de Rungis qui implique un poids lourd et qui vous fait perdre là en ce moment 40 minutes. On a des nouvelles de cet accident grâce à Céline qui habite Saint-Germain-les-Arpajons et qui est passée par là. Elle nous dit que sur la 86, l'accident est dégagé mais que le pont du tramway a été endommagé par l'accident et qu'une équipe est là pour réparer et ils ont fermé les deux voies de gauche pour intervenir. Merci Céline, c'est pour ça donc que ça dure longtemps. Merci d'être nos yeux sur les routes de la région. Le reste, il y a l'accident tout au nord sur la 1, dans le tunnel du Landy et ça y est, ça commence à fortement ralentir avant le Stade de France déjà et vous perdez plus de 30 minutes sur cette 1 en direction de Paris.
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0: Bah c'est à vous, Jean-Michel. C'est notre premier candidat du jour. Il habite à Épinay-sur-Seine, le 93.
2: Bonjour.
0: Bonjour, Jean-Michel. Bonjour, bonjour. Soyez le bienvenu. Je suis ravie de vous accueillir et j'aimerais bien que vous me parliez un petit peu de votre nouvelle vie. Car il y a eu un grand tournant, dis donc, cette année, Jean-Michel.
2: C'est ça, oui. Les beaux jours sont devant, donc la retraite, bien évidemment.
0: Vous l'attendiez avec impatience, la retraite, Jean-Michel ?
2: Avec impatience, non, mais bon, je l'attendais un petit peu comme tout le monde.
0: Oui, oui, oui, pour que le rythme ralentisse un petit peu, je crois que c'est ça. Et moi, ce qui me, alors moi, j'adore mon métier. Je suis encore un peu loin de la retraite pour y penser, mais c'est vrai que l'idée d'avoir du temps pour faire tout ce qu'on a envie de faire, pour découvrir tout ce qu'on a envie de découvrir, c'est quand même assez réconfortant de savoir qu'un jour on pourra faire tout ce qu'on a sur notre liste. Vous voyez, Jean-Michel.
2: C'est bon, ça.
0: Il y a quoi sur votre liste à vous?
2: Oh là là, il y a plein de choses. Bon, notamment m'occuper de mes petits-enfants, quand je veux, comme je veux. Je vais au football avec mon petit-fils tout à l'heure, notamment. Partir dans la famille plus souvent, ouais. Du fait que je suis natif du Nord, j'ai D'accord. toute ma famille dans le Nord. Donc c'est déjà pas mal. C'est et puis après, bon, j'ai des travaux dans la maison.
0: Oui. Voilà. Ça, on ne s'ennuie jamais, je pense, Jean-Michel. Il y a toujours des choses à faire. Dites-moi, vous avez combien de petits-enfants et ils ont quel âge?
2: Alors, j'en ai 7.
0: Wow.
2: La plus vieille a 12 ans et la plus petite a 4 ans.
0: D'accord. Ah oui, donc tous ont fait leur rentrée scolaire, là, ça y est.
2: C'est ça.
0: Ils sont proches de vous géographiquement, les petits-enfants?
2: Oui, les 7 sont à Épinay-sur-Seine.
0: Génial. Bon, on a parlé de vous ce matin, Jean-Michel, les grands-parents, et on parlait de l'école et du coup de main que beaucoup de grands-parents donnent aux parents et aux enfants aussi, pour les devoirs notamment. Et ça, c'est quand même une aide très, très, très précieuse. Donc, merci à vous, Jean-Michel, grand-père. Et merci à tous les autres. Parce que sans vous,
2: papy,
0: sans vous, c'est la galère. Bon, Jean-Michel, alors, moi, j'ai plein de cadeaux à vous faire. Il paraît que vous êtes un excellent cuisinier. Donc, j'ai le air fryer qui sera pour le meilleur score de la semaine. Alors ça, avoir un air fryer dans sa cuisine, c'est quand même la promesse de faire à manger rapidement, facilement et sainement. Et puis j'ai tout simplement aussi un très très beau chèque à vous faire, car on va vous payer un an de carburant. Oui, votre radio locale vous fait ce cadeau en cette rentrée. C'est notre grand tirage au sort de la rentrée. Vous y participez, Jean-Michel, car j'inscris tous les candidats du Grand Paris Express, d'accord ?
2: Merci.
0: Avec plaisir. C'est vraiment, quand on parle de plaisir d'offrir, là on le ressent, on se mobilise pour vous faire de beaux cadeaux tout au long de l'année et pour alléger un petit peu aussi et renforcer votre pouvoir d'achat, quoi. Parce que c'est pas évident. D'ailleurs, à la retraite...
2: Surtout avec le prix de l'essence actuel.
0: Oui, qui a encore un petit peu monté, mine de rien, là, discrètement à la rentrée. Jean-Michel, allez, on se lance. Moi, j'ai plein de propositions à vous faire. Je vais vous glisser aussi plein d'idées de sortie au fil de ce Grand Paris Express, parce qu'il se passe plein de choses sympas, et notamment ce week-end. Alors voici la première question, Jean-Michel, sur ce week-end, et ça peut vous rapporter un point si vous répondez sur les 5 secondes du chrono, que vous me donnez la bonne réponse parmi les 3 propositions que je vais vous faire. À votre avis, Jean-Michel, qu'est-ce qui sera inauguré ce dimanche, là, dimanche prochain, à Bussy-Saint-Georges, en Seine-et-Marne? Est-ce que ce sera le plus grand hippodrome d'Europe, le plus grand cimetière d'Europe ou le plus grand temple hindou d'Europe? L'hippodrome, le cimetière ou le temple?
2: Hippodrome.
0: Alors, dimanche sera inauguré et ce sera avec de très grandes festivités tout autour, et d'ailleurs ça va commencer dès demain. Ce sera un monument incroyable, magnifique, très étonnant, le plus grand temple hindou d'Europe continentale. Alors il y a un festival pour accompagner cette ouverture. En ce moment, jusqu'au 13 septembre, il y aura plein de fêtes, et notamment demain, ceux qui seront à Paris, sur les bords de Seine, vous observerez un spectacle magnifique avec une procession de bateaux fleuris, décorés à l'indienne pour fêter cette ouverture de dimanche. Franchement, allez voir les photos, parce que ce temple hindou est absolument incroyable. Et s'il s'installe à Bussy-Saint-Georges, Jean-Michel, ce n'est pas un hasard du tout. C'est parce que depuis 15 ans, cohabitent chrétiens, juifs, musulmans et bouddhistes là-bas à Bussy-Saint-Georges sur l'esplanade des régions. Franchement, je pense que ça vaudra le coup d'aller jeter un petit coup d'œil, Jean-Michel, voilà, à rajouter sur notre liste.
2: Tout à fait, bon bah tant pis.
0: Oui, bah vous reviendrez, maintenant que vous avez le temps, Jean-Michel. Moi je suis là tous les jours, 365 jours par an ou presque. Et je vous attends pour jouer quand vous voulez, d'accord Jean-Michel?
2: Ça marche.
0: Ça m'a fait plaisir de vous parler, je vous souhaite
2: moi également.
0: Belle suite de semaine, Jean-Michel. Et je vous ai bien sûr inscrit pour gagner un an de carburant. Quel que soit le score, je vous inscris pour ce tirage au sort de la rentrée, d'accord?
2: On ne sait jamais. Merci beaucoup.
0: Avec plaisir Jean-Michel, à très vite, j'espère. Et puis dans un instant, on accueillera Daniel Le, deuxième candidate du jour. J'attends toutes vos inscriptions par WhatsApp ou téléphone au 01 42 30 10 10. Voici Florent Pagny et Savoir Aimer.

0: Savoir aimer et Florent Pagny et s'en aller. Ah non, non, Daniel, vous ne partez pas, hein?
1: Non, je suis là.
0: Ah, bonjour Daniel. Bonjour Daniel, bienvenue.
1: Bonjour,
0: vous êtes à Gonesse. Oui. Je vous accueille vraiment dans 30 secondes, mais je voulais dire un petit mot à ceux qui sont sur la route parce qu'il y a deux accidents qui gênent la circulation. Le premier, il est au nord, sur la 1, dans le tunnel du Landy. Malheureusement, deux véhicules se sont percutés au début du tunnel en direction de Paris. Vous perdez un bon 25 minutes, hein, ça bouchonne. Dès avant le virage du Stade de France. Et puis, il y a aussi du monde au sud, et ça, on vous en parle depuis un petit moment, parce que l'accident a eu lieu à 3h50 ce matin, à la hauteur de Rungis, avec un poids lourd et une voiture impliquée. Grâce à Céline, on sait désormais que l'accident est dégagé, mais que ça a endommagé le pont du tram, et qu'il y a une équipe qui est en place là pour faire les réparations, et que vous avez quand même là un bon 20 minutes de ralentissement en amont de cet accident sur la 86, entre le Petit Clamart et Fresnes en extérieur.
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0: Voilà Daniel, je suis tout à vous. Merci pour votre patience.
1: Oui, bah
0: oui, mais vous avez une voiture, Daniel, vous ?
1: Oui, j'ai une voiture électrique. Enfin, j'ai une voiture. Pour l'instant, on m'en a prêté une électrique parce que ma voiture est en panne, ça fait bientôt 2 mois.
0: Ouais.
1: Et on m'a prêté une voiture électrique que je n'avais jamais conduite, automatique. Alors vraiment, ça a été la grande aventure.
0: Alors, retour d'expérience, Daniel. Voiture automatique, voiture électrique, quel est le bilan de cette expérience?
1: La voiture électrique, j'ai eu des déboires parce que je ne connaissais pas du tout et je suis partie en Vendée.
0: Aïe.
1: Ça m'a, j'ai fait 10 heures de... Parce qu'elle n'a pas une très grande autonomie.
0: Oui.
1: Et ça m'a pris 10 heures de trajet.
0: Aïe, aïe, aïe, ouais.
1: Et l'automatique, par contre, je

0: Je suis un peu flemmarde, donc j'aime bien les automatiques. Apparemment, ça consomme un peu plus d'essence. Et alors, c'est l'occasion de vous rappeler que votre radio locale vous offre un an de carburant. Oui. C'est le cadeau de la rentrée, le cadeau pour votre pouvoir d'achat. Je vous inscris tous, les participants au Grand Paris Express, même si vous ne marquez pas de points, c'est pas grave. On fait le tirage dans une dizaine de jours. 01 42 30 10 10. Ça y est, c'est fait, vous êtes inscrite, Danielle.
1: Voilà. Oui.
0: Parce que votre voiture, elle est à essence, hein, c'est ça, Danielle, la vraie.
1: Oui, elle est à essence. Oui, elle est à essence. C'est une Dacia Sandero, elle est à essence.
0: D'accord. Bon, Danielle, vous habitez Gonesse alors?
1: Oui, Gonesse, oui.
0: Et vous avez quatre.
1: Ma ville d'adoption.
0: D'accord. Et vous avez quatre petits enfants et demi, c'est-à-dire, Danielle.
1: J'en ai une cinquième qui est arrivée là pendant l'été. Ouais. Et puis j'en ai cinq autres des mariages
0: recomposés, etc.
1: Recomposés. Wow. Voilà, c'est ça. Ça m'en fait 10.
0: Ça vous en fait une bonne petite dizaine, dis donc.
1: Oui, tout à fait.
0: C'est bien. Fait. C'est vivant, c'est chaleureux, c'est joyeux, mais c'est du boulot. J'imagine pas le budget cadeau à Noël, Danielle. Bonne chance. Hein.
1: Vous avez tout compris.
0: Ah oui, je me doute. Allez, Danielle.
1: On commence les achats dès le mois de septembre, vous voyez.
0: Et c'est bien, puis il y aura le Black Friday, et puis ouais. Moi je vais vous offrir plein de cadeaux tout au long de l'année. Vous voyez, vous pouvez venir de temps en temps et gagner un joli cadeau sur votre radio locale, ça en fera un de plus, ça va être sous le sapin. Danielle, on y va là, on se lance?
1: On y va.
0: Je viens de voir que votre première question, Danielle, c'est une question foot. Ah oui.
1: Oula.
0: Ah, il en faut. Ne vous inquiétez pas, Danielle, on en a parlé aux infos, notamment hier, car c'était quand même une somme astronomique. Il y a eu un transfert record, 145 millions d'euros. Voilà le prix de ce transfert. Ouais. Voici ma question, Danielle. Quel joueur du PSG quitte Paris pour Liverpool? Un transfert donc à 145 millions. Est-ce que c'est Bradley Barcola, Achraf Hakimi ou Ousmane Dembélé? Barcola, Hakimi ou Dembélé?
1: Barcola.
0: Vous voyez? Finger in the nose. Yes. Mais oui, Bradley Barcola. Et en plus,
1: c'est inimaginable, franchement.
0: Et c'est son anniversaire aujourd'hui.
1: Ah, c'est un joyeux anniversaire.
0: Bon, c'est pas lui qui va les toucher, les 145 millions, mais bon, quand même. Moi, j'ai toujours trouvé ça étonnant, cette idée de vendre des joueurs. Enfin,
1: ça fait très. Traite.
0: Oui, c'est un peu ça.
1: La traite.
0: Ouais, vendre un être humain, ça fait bizarre.
1: Vendre un être humain, c'est quand même quelque chose. Surtout quand c'est pas lui qui touche l'argent.
0: On vend ses compétences de joueur de foot, on va dire. Mais c'est vrai que ça fait un peu bizarre qu'ils se vendent les joueurs à des sommes astronomiques en plus. Voilà, bon.
1: Ouais, comme ça, ouais.
0: Donc Barcola nous quitte pour Liverpool. Et Liverpool, sachez qu'on est la radio des supporters du PSG, qu'on vous diffuse tous les matchs en intégralité et en direct avec notre équipe de 100% PSG. Bon, Daniel, vous suivez quand même, c'est bien?
1: Ah oui, je suis le foot, oui, parce que j'ai une famille très footeuse.
0: Ah.
1: Donc, je suis le foot, j'ai mon petit neveu qui vient de signer au Portugal, là, donc vous voyez.
0: Mais en professionnel, il est pro, votre petit-fils?
1: Oui.
0: Ah, génial.
1: Oui, il est en professionnel,
0: Il en vit, ça lui fait un salaire suffisant.
1: Non, mais
0: pour...
1: il vient rentrer, hein. il commence seulement là, une année.
0: Ah ben, génial, bonne chance.
1: Pour une année.
0: Bon, ma chère Danielle, c'est bien, c'est fait pour la question d'échauffement. Vous avez un point. Je vous précise que le meilleur score de la semaine pour l'instant est de 1 point. Ce qui veut dire que si dans un instant vous marquez le deuxième point, Danielle, vous prendrez la tête du Grand Paris Express. A tout de suite.
1: Ah, super, à tout de suite.
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6: La bonne humeur de notre candidate Danielle de Gonesse. Tiens, Danielle, oui, est-ce que vous connaissez la chanteuse Estelle ? Une jeune chanteuse. C'est nouveau.
7: Oh, qu'est-ce qu'elle chante ?
6: Alors, je vais vous la présenter parce qu'elle est auteure-compositrice et interprète et elle est belge. En fait, elle s'est fait connaître parce qu'elle a fait The Voice, mais The Voice Belgique.
7: Oui, tout à fait.
6: Le télécrochet, c'était en 2018. Hein, il y a un petit moment maintenant, elle s'est fait connaître parce qu'elle faisait plein de reprises sur les réseaux sociaux, elle joue au piano, etc. Et maintenant, bah, elle a sorti sa propre chanson. Je vous laisse la découvrir, Danielle. Ça s'appelle Te rencontrer. D'accord. Encore, et Estelle, ça s'écrit E-S-T-L, petit jeu de mots. Estelle, sur votre radio ici par Île-de-France.
8: Oui, je sais.

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2: Voilà, te rencontrer encore. Estelle, vous validez, Daniel, cette chanteuse que je viens de vous présenter?
3: Elle est super belle, la chanson.
2: Eh ben voilà, c'est magnifique.
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2: C'est vrai qu'elle a une belle voix, vous avez bien raison, ma chère Danielle.
3: Alors, ouais.
2: Danielle est notre candidate de Gonesse qui a marqué un point il y a un instant dans le Grand Paris Express. Danielle, si vous marquez un deuxième point, vous êtes directement en tête pour cette semaine et vendredi avant midi, vous pourrez donc repartir avec le air fryer si personne ne vous double d'ici là. Et puis, il y a une année de carburant à gagner en cette rentrée. Allez, allez, on y va, Danielle, on y va pour le deuxième point?
3: On y va.
2: C'est parti. Petit souvenir des JO de Paris avec voilà, le thème musical des JO de Paris 2024, parade. Alors, je vous en parle parce que je ne sais pas si vous avez près de chez vous, Daniel, un stade Pierre de Coubertin. Moi, j'en ai un pas loin, Porte de Saint-Cloud, le stade Pierre de Coubertin. Pierre de Coubertin, c'est celui à qui le sport doit beaucoup, notamment le sport à l'école et les JO aussi. Eh bien, Pierre de Coubertin nous avait quitté un 2 septembre en 1937. Il y a un petit moment maintenant. Pierre de Coubertin, fondateur du Comité international olympique, on lui doit notamment les anneaux olympiques. Voici ma question, Daniel. Il n'y a pas de proposition. Combien y a-t-il d'anneaux olympiques? Il y en a combien, Daniel, des anneaux?
3: 5, je crois.
2: Le juge me dit oui, c'est bon. C'est bon, question timing, limite, mais oui, 5 anneaux. Vous savez, vous savez pourquoi il y en a 5, Daniel?
3: Ça représente les nations, les 5 nations.
2: Les 5 continents. Et alors pour les couleurs, ils sont bleu, jaune, noir et rouge. Voilà, parce que ce sont des couleurs qui sont présentes sur chaque drapeau national issu de ces 5 continents. Excellente réponse et petite pensée à Pierre de Coubertin qui a fait des choses positives pour le sport et pour les jeunes à l'école notamment. Bon, bah impec, Daniel, vous êtes en tête?
3: Oui.
2: Et bah voilà, tranquillement. Ah, Daniel, elle est installée à la maison, à Gonesse. Ouais. Voilà, on papote et tout, mine de rien, clac, clac. Hop, Daniel, mercredi, en tête. On a donc doublé cette pauvre Marie-Laure qui nous appelait du 93, me semble-t-il. C'était lundi. Bon, Marie-Laure, on vous embrasse. Daniel, bravo. Je vous pose une troisième question dans un instant. Et puis tous ceux qui veulent nous rejoindre, s'inscrire, passer un bon moment, gagner des cadeaux, il n'y a qu'un seul numéro pour ça. C'est celui de votre radio locale ici par Île-de-France. Et je vous attends aussi par WhatsApp. Hein. C'est le même numéro. 01 42 30 10 10. Pour la musique, voici Jerry Rafferty avec Baker Street.

0: Street avec Jerry Rafferty sur votre radio locale. Ah, je pense à vous là sur les routes de la région. C'est vrai que le trafic reprend progressivement cette semaine avec la rentrée et que ce matin on a eu beaucoup d'accidents. Il y en a encore et vous perdez quasiment 40 minutes là au sud sur la 86 extérieure à la hauteur de Rungis avec un accident qui a impliqué un poids lourd et un véhicule qui ont apparemment percuté le pont du tramway. Et une équipe est sur place pour réparer, d'où les deux voies qui sont fermées. C'était l'info de Céline, automobiliste et auditrice qui nous a appelé tout à l'heure au 01 42 30 10 10 pour nous le signaler. Merci encore Céline. Si on regarde maintenant ce qui se passe un tout petit peu plus au sud, il y a encore un accident sur l'A10, cette fois en direction de Paris. On est entre Massy et Vissous. Et là aussi, un poids lourd qui est impliqué avec une voiture. Ils se sont percutés il y a 17 minutes hein, exactement. Donc là, pour l'instant, ça devient bien rouge. Comptez une petite quinzaine de minutes de patience. Il y a du monde aussi sur l'A1 tout au nord, dans le tunnel du Landy, hein, juste à côté du Stade de France, parce qu'il y a un accident au début du tunnel entre Saint-Denis et la Porte de la Chapelle. Vous perdez pour l'instant 25 minutes dans ce secteur.
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0: Allez, détendez-vous, votre radio s'occupe de tout, de payer votre plein d'essence si vous êtes notre gagnant. On offre un an de carburant en cette rentrée 2026 ici. Et puis je vous offre le air fryer si vous êtes le meilleur du Grand Paris Express. Et je vous offre la musique aussi. Voici

0: Mylène Farmer sur votre radio locale.
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0: Et Daniel de Gonesse dans le Val d'Oise. Tout va bien, Daniel ?
2: Oui, tout va bien, Corentin.
0: Contente d'être en tête avec vos deux points ?
2: Ben, j'espère que je vais aller plus loin que deux.
0: Ah ben, déjà, vous êtes en tête, c'est pas mal. On verra ce que ça donne.
2: C'est déjà pas mal, j'avoue, là, c'est. Voilà.
0: Le air fryer dans votre cuisine, ce serait pas mal, Daniel ?
2: Ah oui, tout à fait.
0: Vous passez beaucoup de temps à cuisiner ?
2: Je cuisine beaucoup.
0: Par goût, par passion ?
2: Je cuisine pour moi, je cuisine pour mes associations et j'adore cuisiner.
0: Ah, bah, très bien.
2: J'ai des associations culturelles et les repas, c'est moi qui les prépare.
0: Et bah là, ça vous donnerait un petit coup de main, là, parce que l'air fryer, c'est pratique et rapide. Donc, on croise les doigts, ma chère Danielle. Je vais vous poser votre troisième question. Il n'y a pas de proposition, Danielle, mais c'est une sortie gratuite super sympa pour ce week-end.
2: Oui.
0: Voilà. Parce que cette année, alors, j'ai dû louper quelques cours d'histoire à l'école, vous allez me dire si vous connaissez, vous, Daniel. Cette année, le ministère des Armées commémore la bataille de la Chesapeake. Ça vous dit quelque chose ? Chesapeake ? Ça me rassure parce que moi non plus. Mais apparemment, voilà, on a eu la victoire de la marine française sur la flotte britannique. Et pour l'occasion, on va commémorer ça avec un spectacle son et lumière magnifique, ouvert gratuitement au public ce week-end. Donc samedi 5 septembre prochain, on a rendez-vous au Trocadéro. Alors à partir de 18h, il y aura une cérémonie militaire. Et puis dès 21h, des lumières, des illustrations 3D, des jets d'eau évidemment dans les jardins du Troca, de la fumée, des lasers, des éclairages dans tous les sens, et aussi sur les façades des bâtiments et jusqu'à la Tour Eiffel, figurez-vous. Donc je le rappelle, c'est samedi dès 18h, spectacle gratuit, ouvert à tous. Voici ma question, Daniel, sans proposition. Comment s'appelle le palais qui est sur l'esplanade du Trocadéro à Paris ? Le palais.
2: Le palais du musée de l'homme, je crois.
0: Alors, c'est le palais de, comme le théâtre, le palais de
2: Chaillot.
0: Mais ouais, c'est le palais de Chaillot.
2: Oh mince, Daniel.
0: Mais oui, évidemment que vous le saviez, Daniel, le palais de Chaillot sur les jardins du Trocadéro, où sera projeté ce son et lumière, comme on dit, samedi. Donc rendez-vous à partir de 18h pour les festivités, 21h pour les lumières, la fumée, les jets d'eau, etc. Spectacle gratuit pour ceux qui veulent venir à Paris. Voilà, petite idée de sortie en passant. Bon, Daniel, on va voir si vous conservez la tête du Grand Paris Express jusqu'à vendredi. Si c'est le cas, je vous rappellerai, d'accord ? Et puis quoi
2: d'accord,
0: qu'il se passe,
2: hein,
0: je vous inscris pour le tirage pour gagner un an de carburant, Daniel.
2: Merci, Corentin.
0: Avec plaisir, merci pour votre sourire. À bientôt.
2: À bientôt. Au revoir.
0: Et j'attends tous les candidats comme Daniel aussi sympa au 01 42 30 10 10 par téléphone. Vous inscrivez par WhatsApp aussi, il n'y a pas de problème. 01 42 30 10 10. Voici Coldplay.

0: de Coldplay. Traduction, s'il vous plaît, Thérèse. Feels like I'm falling in love. Thérèse.
1: Falling in love, tomber amoureuse.
0: Yes.
1: Je veux être tombée amoureuse in love. Yes.
0: Okay, merci Thérèse pour la traduction. Thérèse, elle est prof d'anglais, donc j'en profite. Ne bougez pas Thérèse, j'arrive. Un tout petit mot pour ceux qui sont sur la route, c'est la galère sur la 86. 32 minutes de patience, toujours à cause de cet accident intervenu cette nuit. Il était 3h50. Et donc ça donne encore la voie de droite qui est fermée, la bande d'arrêt d'urgence aussi sur la 86 extérieure. Perdez 32 minutes là exactement en amont de l'accident, on est en extérieur. Il y a du monde encore dans le tunnel du Landy. Vous savez que sur la 1, il y a eu un accident vers 10h30 et que là, ça se densifie un petit peu. On est à plus de 30 minutes maintenant pour votre temps de parcours entre le Bourget et le périph parisien. Il y a l'accident aussi sur la 10, on retourne au sud, en direction de Paris, entre Massy et Vissou, un poids lourd impliqué. Accident en cours depuis une petite demi-heure maintenant.
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0: Avec Thérèse, qui nous vient donc du Val d'Oise et que je vais saluer correctement. Bonjour Thérèse.
1: Bonjour, ici Paris-Île-de-France.
0: Merci beaucoup.
1: C'est toujours un plaisir.
0: Plaisir partagé. Plaisir partagé. Vous jouez pour un an de carburant, ça c'est fait, c'est par tirage au sort. Vous êtes tous inscrits d'office en appelant dans le Grand Paris Express. Et alors, vous jouez aussi pour le air fryer, c'est la nouvelle star des cuisines, Thérèse.
1: Il faut cuisiner sans gras, sans trop d'huile, sans trop de beurre.
0: Exactement, exact. Sans huile du tout, je vous confirme que c'est le principe du air fryer, effectivement. Ma chère Thérèse, êtes-vous prête à répondre à la première question, à votre question d'échauffement?
1: Oui, je suis prête.
0: Je vous entends un petit peu mal, ma Thérèse.
1: Oui, je vais arrêter le haut-parleur. Oui.
0: Bon.
1: C'est bon? Maintenant, vous m'entendez mieux?
0: Ah bah oui, ça change tout. Allez, je vous emmène découvrir un endroit qui a ouvert ses portes il y a quelques mois à Melun, sur une péniche. Et cet endroit s'appelle le Hublot Rouge. Voici ma question, Thérèse. À votre avis, qu'est-ce que le Hublot Rouge qui a ouvert ses portes il y a quelques mois à Melun, sur une péniche? Est-ce que c'est un casino, un centre de plongée ou un club de libertinage? Le casino, la plongée ou le libertinage? Un casino, oui, pourquoi pas sur une péniche, ce serait une bonne idée, mais c'est un petit peu plus surprenant encore, Thérèse. Figurez-vous que le Hublot Rouge est un club de libertinage et qu'il y en a deux, rien qu'à Melun. Petite ville de 45 000 habitants, il y a deux clubs de libertinage. Et pour la région parisienne, à part Paris Intramuros, il n'y en a pas tant que ça, parce que j'en ai listé un dans l'Essonne, un dans le 92, un dans le Val-d'Oise et trois dans le Val-de-Marne. Voilà.
1: Oui. Je ne veux pas trop trancher sur le libertinage, c'est pour ça que
0: je ne sais pas. Il n'y en a pas dans les Yvelines, en tout cas, ils sont plutôt sages dans les Yvelines, mais il y en a deux à Melun. Club de libertinage.
3: Allez-vous coucher avec moi ce soir? Allez-vous coucher avec moi?
0: Bon, ma petite Thérèse, pas de points marqués pour aujourd'hui, mais je vous inscris quand même pour le tirage et gagner un an de carburant. Vous roulez en quoi, vous, Thérèse?
1: Oui, je vous dis,
0: je vous je vous entendais mal, Thérèse, malheureusement, mais j'espère que vous reviendrez jouer et je vous souhaite une très belle journée avec nous. À la prochaine. 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Le Grand Paris Express est ouvert jusqu'à midi.
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0: Gabi, oh Gabi, voici Alain Bachung.

0: Alain Bachung, Jenny, oh Jenny, ça rime aussi. Bonjour Jenny.
1: Bonjour, bonjour.
0: Bienvenue Jenny, vous habitez Boulogne-Billancourt dans les Hauts-de-Seine.
1: Voilà.
0: Alors vous voulez jouer au Grand Paris Express?
1: Bien sûr, demain.
0: Oui, parce qu'il est 11h58 et 45 secondes, ouais. Ça va être un peu court pour jouer aujourd'hui.
1: Oui, bien sûr.
0: Je vous accueille avec plaisir Jenny, je vous rappelle donc demain à partir de 11h, ça vous va?
1: Voilà, c'est gentil. Oui, ok, ça marche.
0: Avec plaisir.
1: Merci.
0: Préparez-vous, reposez-vous, écoutez un peu les infos, écoutez votre radio ici par Île-de-France, et puis je vous prépare des questions pour demain. Ok, Jenny?
1: Ça marche, merci beaucoup.
0: À demain, bonne journée. 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Allez, je vais passer la parole à Enora Malagré parce que votre nouveau rendez-vous ici entre midi et 13h, c'est avec vous, Enora. Bonjour.
2: Bonjour tout le monde. Tout à l'heure, c'est une émission autour du sport que nous vous proposons. Bon plan, que faire et comment, tout cela dans la bonne humeur avec des solutions concrètes. À tout de suite.
0: À tout de suite après les infos.
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0: Passez un bon mercredi, nous sommes le 2 septembre et il est midi. Info avec Laurent Borde. Laurent, c'est un basculement. Enfin, la parole des femmes est entendue.
4: Déclaration de maître Corinne Herman, l'avocate de Flavie Flamand, ce matin sur France Info, après l'annonce par Patrick Bruel de l'annulation de sa tournée de 35 dates, initialement prévue dès le mois d'octobre. Sur les réseaux sociaux, le chanteur explique refuser que le public soit pris à partie et d'y faire le choix de l'apaisement. Jean-Michel Aubry-Journet, cofondateur de Musique Tout France, ambassadeur de MeToo Media et éditeur musical, salue cette décision de l'artiste.
5: Je considère que ce n'est pas quelqu'un qu'il faut applaudir tous les soirs et avec qui on peut chanter des choses comme « Une lycéenne derrière moi, si elle part à gauche, je la suivrai ». On ne peut pas aller chanter, maintenant qu'on sait tout ça, depuis le mois de mars et les enquêtes de Mediapart et de Elle, d'aller chanter des chansons d'amour et romantiques avec Patrick Bruel, alors que tout ce qu'on a vu et tout ce qu'on a lu ces derniers mois dans les médias, ce sont des récits d'agressions sexuelles, de viols, de tentatives de viols, et c'est bien pour ça qu'il est mis en examen et qu'il y a actuellement plus de 32 plaintes qui sont déposées. Je ne pointe pas du doigt les gens qui sont amateurs ou amatrices. Moi, j'ai mis très longtemps à faire mon deuil d'un artiste que j'admirais qui s'appelle Michael Jackson. Mais voilà, chacun fait son deuil au moment où c'est nécessaire. Ce qui est important aussi, c'est que Patrick Bruel, depuis des semaines, essayait de retrouver une équipe pour partir en tournée et que de plus en plus de personnes dans l'industrie musicale ne voulaient pas travailler avec lui, tout simplement, parce que c'est indécent.
4: Et Patrick Bruel est mis en examen dans 4 dossiers de violences sexuelles. Il est aussi visé par de nombreuses autres plaintes. Le coût de la rentrée universitaire, toujours plus cher, estimé à 3 240 € cette année pour les dépenses de la rentrée et de la vie courante pour un étudiant non boursier, selon la FAGE, la Fédération des associations générales étudiantes, qui publie son baromètre annuel aujourd'hui. C'est un nouveau record, regrette Suzanne Nijdam, la présidente de la FAGE, ce matin sur France Info.
6: C'est encore en augmentation, ça ne fait qu'augmenter depuis des années. Et si on prend un petit peu de recul, pendant le Covid, on parlait partout de la précarité étudiante. C'était sur tous les plateaux, dans toutes les bouches, et tout le monde était outré par ce qu'il se passait. Depuis le Covid, on a augmenté de 25% les coûts, et donc ça nous montre...
7: C'est-à-dire, par rapport à l'année dernière, c'est plus 13 euros, mais par rapport à 2020, donc par rapport au Covid, dites-vous, plus 655 €, c'est ça pour les étudiants?
6: Exactement. C'est ce qu'on dénonce aussi majoritairement, de à quel point on pouvait parler autant de la précarité étudiante en 2020 et être autant outré par ce qui se passe, alors qu'on en était, entre gros guillemets, seulement à 2 500 € et quelques. Et maintenant, c'est des chiffres qui atteignent les 3 200 €. Et finalement, pas d'actions politiques ont été prises depuis, voire presque l'inverse des aides sociales qui sont en train de se détricoter au fur et à mesure.
4: Et selon la FAGE, 20% des étudiants ne mangent toujours pas à leur faim, malgré la généralisation du repas du Crous à 1 €. Les prix de l'essence se stabilisent mais restent à un niveau élevé. Ce matin, le litre de sans-plomb 95 E10 est à 2,06 € plus 4% face à fin août. Le sans-plomb 98 reste au prix de 2,14 € et le diesel est à 2,22 € en baisse de 2 centimes par rapport à la fin du mois d'août. Du foot, avec la fin du mercato d'été, le PSG, meilleur vendeur européen de l'été, notamment grâce au transfert à 145 millions d'euros de Bradley Barcola à Liverpool, ou celui de Mbaye à Aston Villa pour 60 millions d'euros. Et après avoir dépensé sans compter pendant des années, le PSG s'est découvert une fibre vendeuse, Bruno Salomon.
7: Oui, d'ailleurs, le club de la capitale a hérité d'un petit surnom, le Pactole Saint-Germain, car après des années à présenter un bilan négatif sur le marché des transferts, avec toujours plus de dépenses que de ventes, Paris a signé un mercato record de 380 millions d'euros récoltés en 6 ventes du jamais vu pour ce PSG qui justement récolte les premiers fruits de sa nouvelle politique sportive que l'on peut résumer ainsi depuis 3 ans, détecter des joueurs à fort potentiel, les valoriser sportivement et les revendre comme Barcola acheté 45 millions d'euros à Lyon et vendu 145 millions d'euros à Liverpool. Côté achat, on le rappelle, Paris s'est renforcé avec les Torres, Akliouche ou encore Digne et Götze pour un peu moins de 160 millions d'euros. Et là, vous avez une balance bénéficiaire d'environ 220 millions pour Paris. Et ça ne sera pas du luxe pour le double champion d'Europe qui évolue dans un championnat où les droits télé sont inexistants, qui doit toujours être prudent sur le fair play financier et où son propriétaire QSI, le Qatar, a d'autres priorités vu le contexte international que le football en ce moment.
4: Prochain match du PSG, vendredi à 21h05 pour la troisième journée de Ligue 1 face à Monaco. Match à suivre en direct et en intégralité sur ICI Paris-Île-de-France, bien évidemment. On jette un coup d'œil dans le ciel de notre région avec un ciel voilé qui nous attend cet après-midi. De belles éclaircies tout de même sur l'ensemble des départements et des températures assez douces. La minimale 23 degrés pour l'Isle-Adam, 24 à Versailles et Tremblay en France, 25 à La Ferté-Alais, L'Aigle-les-Roses, Paris et au Plessis-Robinson et puis la maximale 26 à Nemours. 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
2: Bonjour, bonjour à toutes, bonjour à tous, que je suis contente, heureuse même de vous retrouver chaque midi jusqu'à 13h sur votre radio ICI. Je fais un coucou aussi très chaleureux, un gros bisou si j'ose, à toutes les locales de tout le réseau ICI partout en France. Bienvenue dans votre nouveau rendez-vous. Ici on parle bon plan, vie quotidienne, arnaque à éviter, santé. Nous sommes là pour vous rendre service parce qu'on vous doit bien ça. C'est le titre de ce nouveau rendez-vous sur votre radio ICI. Nous sommes ensemble jusqu'à 13h, je vous l'ai dit. Moi je m'appelle Enora Malagré et voici la bande que j'aime plus que tout qui m'accompagne. J'en fais beaucoup aujourd'hui, non? Je suis de très bonne humeur. Qui m'accompagne tous les jours, tous les midis, Aude Razo, Madame Anti-Arnaque. Bonjour, chère
8: Aude. Bonjour Enora, bonjour tout le monde.
2: Rayonnante aujourd'hui avec un t-shirt. On sent que vous êtes fan de foot.
8: T-shirt Zizou.
2: Oh,
8: 98.
2: Pourquoi? Parce qu'on va vous parler beaucoup sport aujourd'hui. Je vais vous le dire dans un instant. Gérald Kirzek, notre médecin. Bonjour Gérald.
9: Bonjour Enora, bonjour à toutes et à tous. Moi aussi j'aime le sport, même si j'ai pas mis la tenue.
2: Hein. Il a mis un gros velours. On va prendre aussi des petits conseils sur la vie du quotidien grâce à notre rayon soleil, Elsa Wolinski. Bonjour,
10: bonjour
2: Elsa. Et le meilleur pour la fin, mon chouchou.
7: Oh, ouais. C'est mignon.
2: Oh, Valère Correa.
10: Moi aussi je vais être votre chouchoute un jour.
7: Salut Enora.
2: Bonjour Valère, qui est notre monsieur bon plan dans votre émission. On vous doit bien ça, je vous l'ai dit. Aujourd'hui on va parler sport. Parce qu'on fait toutes et tous un peu des bonnes résolutions qu'on tiendra ou pas. Alors, on a des bons plans pour vous à vous distiller tout au long de cette émission parce que le sport, c'est la
11: santé.
2: Oui. Pardon, c'est très ringard. Vous voulez nous parler? Eh bien, appelez-nous, laissez-nous un vocal. C'est un numéro WhatsApp gratuit. C'est le 0810 055 056. On est là pour vous. On vous doit bien ça. Posez-nous vos questions. Comme l'a fait d'ailleurs aujourd'hui une auditrice, bon, Mélodie.
12: Je crois que j'ai fait une petite bêtise. J'ai reçu un mail me demandant de renouveler ma carte vitale. J'ai cliqué sur le lien et j'ai payé.
2: Oh là là, mais j'aurais pu faire tellement la même erreur. Ça, c'est une question pour vous, Aude.
8: C'est tout à fait pour moi. Qu'est-ce qu'on fait? On appelle sa banque et puis on va aussi changer de mot de passe par la même occasion.
2: Très bien, on y répondra dans quelques instants à notre auditrice. Et puis le meilleur pour la fin, tout au long de l'année. 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Il Il est midi 7 et on va ouvrir le bal avec vous, mon cher Valère. On parle sport, je vous l'ai dit. On voudrait bien s'y remettre, on voudrait s'y mettre tout court. Comment fait-on? Qu'est-ce qu'on fait? Par où on s'y part? Comment on s'y prend? C'est vrai, voilà, je suis tellement émue, tellement je ne fais pas de sport, je ne sais même pas comment annoncer votre chronique. Excusez-moi, je ne sais pas.
7: Mais qu'est-ce que c'est le sport?
2: Qu'est-ce que c'est?
7: C'est vrai que ça fait partie des bonnes résolutions de rentrée, bien souvent. Alors, s'y mettre ou s'y remettre, moi, j'ai peut-être un premier conseil d'abord à vous donner, c'est ne vous lancez pas tête baissée pour au moins deux raisons. D'abord, ne pas gaspiller de l'argent, parce que quand on se lance tout de suite, allez, je vais m'abonner à la salle, c'est bon, je suis sûr que je vais y aller tout le temps, il y a des frais d'inscription, il y a des équipements à acheter, et puis finalement, on ne tient pas dans la durée, on a acheté, on a dépensé pour rien, ça c'est dommage. On va y revenir. Et puis, ne pas se faire mal. Ça, c'est quand même essentiel, n'est-ce pas? Et peut-être qu'on va commencer par ne pas se blesser.
2: Gérald Kierzek, le docteur de l'émission.
9: Oui, et ça peut faire peur aussi quand on dit le mot sport, qu'on n'en a jamais fait.
7: Exactement. Mm-hmm. Et je pense, vous allez le confirmer peut-être, qu'il faut faire la différence entre s'y mettre et s'y remettre.
2: Quelle est la différence?
9: Bah oui, alors s'y mettre, c'est qu'on part de zéro, en fait. On n'a jamais fait de sport, on n'a jamais fait l'activité. Et c'est en ce sens que je dis que ça peut faire peur, même le mot en lui-même, pour des gens complètement sédentaires, qui n'ont pas d'activité physique. La sédentarité, c'est, on est dans son canapé, on est assis au bureau, on n'a pas d'activité physique particulière, les muscles sont au repos.
2: Et
9: puis,
2: là,
9: il y a le sport,
2: aller,
9: ça paraît assez loin. Mais entre le sport et la sédentarité, il y a l'activité physique, justement. Et je voudrais vraiment faire le distinguo. Et si on ne bouge pas du tout, le premier objectif, c'est peut-être déjà de se mettre à de l'activité physique, là, de s'y mettre. Et puis après, on pourra se mettre au sport, c'est-à-dire, c'est l'étape d'après, avec une activité organisée, en club ou pas, avec des instruments ou pas. Mais l'activité physique, d'abord, ça coûte rien, donc ça doit plaire à Valère. C'est la marche, tout simplement. C'est prendre l'escalier plutôt que l'ascenseur. C'est faire du jardinage alors que j'en faisais pas. Vous voyez, c'est ces petites choses qui vont mettre le corps en mouvement.
2: Et si jamais vous bossez pas loin, y aller à pied?
9: Ouais, descendre
2: déjà
9: une station de bus, une station de métro quand il y a le métro,
2: voilà.
9: Ou pas prendre la voiture pour aller chercher le pain, ben on va prendre un petit peu plus de temps et on va marcher. C'est sortir son chien le matin, c'est tout ce qui va faire mettre en mouvement le corps et bouger le corps. Et puis quand on a déjà fait du sport, on peut s'y remettre et là il y a une mémoire musculaire. C'est ça qui est intéressant.
2: Ah.
9: Le corps, il a pas tout oublié.
7: Mais à partir de quand on doit aller voir un médecin, justement faire une consultation pour s'assurer qu'on va pas se faire mal, parce que c'est un enjeu?
9: Vous voulez un âge magique?
2: Oui.
9: Eh bien, il n'y en a pas.
2: Des promesses.
9: Mais non, mais il n'y a pas d'âge magique en 10 ans. Alors oui, bien sûr, 35-40 ans, on se dit qu'avant 35-40 ans, si vous n'avez pas d'antécédents, pas de problème de santé, bah, vous pouvez vous remettre sans problème ou vous mettre au sport sans problème, progressivement, évidemment. Et après 35-40 ans, c'est bien de passer par la case médecin, il fera un petit check-up, il prendra la tension, on en parlera d'ailleurs du check-up. Et puis moi, à mon avis, il y a un examen qui est clé au-delà de 50 ans. Si vous êtes sédentaire, vous ne bougez pas avant de vous remettre au sport, c'est le coroscanner. Ça, c'est un nouvel examen, un scanner des artères coronaires, un scanner du cœur qui montre l'état de vos artères. Vous savez, avant, vous vous êtes pédalé sur une bicyclette, ce qu'on appelait l'épreuve d'effort,
7: ça
9: pour vérifier la tolérance de votre cœur. Oui, mais là, c'est un examen, c'est un scanner. Vous n'avez pas besoin de pédaler et ça permet de voir l'état de vos artères coronaires. Et franchement, ça, c'est un examen, il faut y penser.
2: Donc, pas de culpabilité. Vous ne vous y êtes jamais mis. C'est pas grave, il n'y a pas d'âge pour commencer. Et puis, on fait un petit bilan quand même avant d'y aller. Dans un instant, on va surtout vous dire comment payer moins cher quand on veut se remettre ou se mettre au sport. Et ça, comptez sur Valère Coréard pour avoir des bons plans. On va parler aussi d'un partenariat Septembre Bouge avec vous, Aude Razo. Beaucoup plus tard dans l'émission, Gérald Kierzek, notre médecin, l'a dit. Il vous dira aussi comment faire le fameux gros check-up santé de la rentrée. Ça, c'est aussi très important. Mais pour l'heure, nous allons écouter un peu de musique. Edwyn Collins, A Girl Like You. Je ne suis pas bilingue, ça s'entend. Sur votre radio, ici. Bienvenue dans On vous doit bien ça, votre nouveau rendez-vous.

0: Like You sur votre radio. Ici, bienvenue. Vous êtes au plein cœur de votre rendez-vous.
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0: 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J'aime bien marcher sur la voie des autres. Pardon. On est très heureux de vous retrouver tous les jours entre 12h et 13h sur votre radio. Ici, on vous doit bien ça. Vous l'avez compris, c'est votre nouveau rendez-vous. Je suis avec Audrey Azo, notre médecin, Gérald Kierzek, Elsa Wolinski et Valère Coréard. Nous étions en train de parler sport, les bonnes résolutions. Vous connaissez, à la rentrée, on a envie de faire du sport, on a envie de s'y mettre, de s'y remettre. Ça coûte quand même un peu de sous,
2: ouais,
0: cette affaire. Alors, on fait comment pour ne pas trop en dépenser, Valère Coréard, Monsieur Bonplan?
2: Peut-être on s'emballe pas dès le départ, c'est-à-dire on s'inscrit pas à la salle de sport immédiatement en s'engageant pendant un an.
3: Oui, genre moi par exemple.
2: Voilà.
0: Mais pas vous, que vous êtes beaucoup dans l'engagement et
3: toujours,
0: voilà,
3: toujours. Mais surtout dans des salles où je vois sur les réseaux, je me dis, oh, je vais aller dans celle-là, oh, celle-là. Et puis pas du tout, c'est hyper loin de chez moi, donc j'y vais pas.
2: Faites une séance d'essai, ça vous permet déjà de voir un petit peu.
0: C'est très bien ça.
2: Vérifiez bien vos disponibilités aussi tout au long de l'année. Si c'est compliqué aujourd'hui, c'est impossible en novembre. Faut se dire ça parce que c'était pas mal, non? J'avais écrit ça.
0: Ouais. Alors là, une épitaphe, quasiment.
2: Je sais pas ce que c'est. Profitez des forums des associations pour y voir clair. Et là, il va y avoir les forums des associations d'ici fin septembre avec toutes les offres des clubs, les aides municipales, etc. Et les aides, justement, regardez la commune, le département, la région, la CAF, hein, il faut creuser un peu, mais vous pouvez avoir des aides pour faire du sport. Et il y a d'ailleurs aussi le passeport et septembre bouge. Hein,
4: oui, c'est les deux vrais bons plans sport, là, effectivement, pour le mois de septembre. Alors, passeport, c'est en deux mots, hein, je précise.
5: Ah oui, c'est pas votre passeport pour aller à l'étranger,
4: c'est
5: ça.
4: Mais qu'est-ce que c'est, Aude ? En fait, c'est les familles qui sont concernées vont recevoir un mail, ça va être là dans une dizaine de jours, quelque chose comme ça. 50 euros pour un enfant de 6 à 17 ans pour s'inscrire dans un club de sport, c'est quand même pas mal.
0: Oui.
4: Il y a des critères, notamment des critères de revenus pour y avoir droit. Donc, c'est vrai qu'il faut faire attention, il faut vérifier avant.
0: Et d'ailleurs, on a la chance de recevoir à 13h sur votre radio ici la ministre des Sports, Marina Ferrari, qui nous en touchera du coup deux mots.
4: Elle va nous expliquer ça, je pense en détail. Et puis il y a Septembre Bouge, je vous l'avais dit, Valère, on est partenaire, notre radio ici, de cette opération. J'ai regardé, je suis allée voir sur le site, il y a 150 séances sur internet de yoga, de gym, de pilates, de fitness, de renforcement musculaire. C'est gratuit tout le mois de septembre avec des coachs certifiés. C'est en ligne, vous pouvez le faire chez vous.
0: C'est pas mal justement pour tester un sport, voir si on y adhère, puis s'inscrire à la salle de sport ou dans un cours collectif.
2: Exactement.
0: C'est pas mal ça, ça fait une
4: le portail,
0: bonne entrée
4: en matière. Je vous donne le nom du portail,
0: bien
4: vous allez regarder, c'est VitalFit.
0: VitalFit.
2: Bon, une fois que vous avez choisi l'activité sportive que vous souhaitez suivre tout au long de l'année, que ce soit foot, tennis, escrime, golf, ce que vous voulez, il y a la question des équipements. D'accord ? Et ça c'est important.
0: Cher.
2: Exactement. Donc, première chose, regardez du côté des rayons conditionnés. Par exemple, Decathlon en a un maintenant, il y a une offre en ligne, d'ailleurs j'ai vérifié ça tout à l'heure, il y a aussi Intersport, c'est-à-dire c'est des parties rayons d'occasion, mais...
5: Reconditionnés,
2: exactement. Donc c'est clean, c'est propre, c'est remis en état si c'est nécessaire, et les prix sont 30, 40, 50% moins chers. Vous avez aussi des plateformes spécialisées sur le matériel de sport d'occasion, et je pense à Sportid, ou Campsider, là c'est plutôt sur tout ce qui est à l'extérieur, mais c'est pareil, l'occasion, il y a un gisement qui est incroyable. Alors bien sûr, ensuite vous avez les Vinted, le Bon Coin et j'en passe, mais comme d'habitude, je vais le répéter un peu à l'envi toute l'année, toute la saison, si du moins je reste ici toute la saison, on ne sait jamais. C'est que l'occasion, c'est un beau gisement. Et puis, il y a les bourses au matériel sportif. Et ça, c'est un petit peu partout en France.
0: D'accord.
2: Vous avez des bourses qui sont organisées par les clubs, les communes. Tapez bourse au matériel sportif plus le nom de votre ville. Et il y a une chance peut-être sur 4 ou 5 que vous en ayez une près de chez vous. Et ça, c'est un bon plan. Et puis les vide-greniers, c'est encore la saison des vide-greniers.
0: Oui. Mais enfin, bon, est-ce qu'on a envie d'avoir une vieille raquette qui a été utilisée pendant 50 ans avant nous?
2: C'est une très bonne remarque.
0: Avec un vieux maillage.
2: Non, pas une vieille raquette, vous avez raison. Mais une petite raquette d'occasion pour la petite de 3-4 ans qui va commencer.
0: Ça pour les enfants, job. Ça c'est pas mal.
2: Exactement. L'équitation, ça coûte une fortune. Je crois que c'est le troisième sport pratiqué en France. Bon, ben voilà, c'est pareil. Comment on appelle ça, ce qu'on met sur la tête?
0: Une bombe.
2: Exactement.
0: Et un poney d'occasion.
2: Ça va. Voilà. Et un poney d'occasion.
0: Et un poney d'occasion sur le Bon Coin. Oui, Gérald.
5: Par contre, il faut pas trop lésiner sur les chaussures. Parce que les chaussures, c'est hyper important. Je pense aux gens qui vont se remettre au jogging, etc. Prendre des chaussures usagées, justement, ça peut poser problème. Il y a des chaussures maintenant pas chères, des grandes chaînes de magasins qui font des très bonnes chaussures qui vont maintenir le pied et surtout qui vont avoir une semelle adaptée. Vous savez, on n'est pas tous pareils. Quand on a un pied qui va plutôt à l'intérieur ou à l'extérieur, il faut une chaussure sûr qu'il compense. Si elle est d'occasion, malheureusement, l'amorti est moins bon et elle n'est pas forcément
1: soyons
5: adaptée.
1: Soyons sérieux sur les chaussures. Vous êtes sportif, je le sens, Valère Coréard, monsieur Bonpland.
2: Ouais, j'aime bien le sport, c'est vrai.
1: Ouais, qu'est-ce que vous faites comme sport?
2: Du tennis.
1: Oh là là, c'est si chic.
2: Très longtemps.
1: On parlera peut-être du padel tout à l'heure. Je ne veux plus en entendre parler, sachez-le.
4: Ah non.
1: J'ai l'impression que toute la France fait du padel. Ça m'agace.
2: Ça, c'est ceux qui ne savent pas bien jouer au tennis.
1: Et voilà.
5: Tout de suite, bien sûr. Mais le padel, il faut expliquer ce que c'est. Ça se joue à 4 et c'est avec une raquette plus grosse, une petite raquette. Et puis on tape et on peut taper sur les murs.
1: Laissez-nous tranquille. Nous, avec Aude, on fait du foot.
4: On fait du foot, c'est très bien le foot.
1: Oui, c'est très bien. Ça, c'est un vrai sport.
4: Voilà.
1: Allez, dans un instant, on va continuer à vous parler sport. On vous parlera check-up santé. Il y a Elsa Wolinski aussi qui vous dira qu'il y en a un petit peu marre de cette injonction aussi à faire du sport. Et en plus, en particulier après 50 ans. Mais pour l'heure, nous écoutons Marine, une participante de la Star Academy qui nous chante Escroc. Tiens, c'est pour vous ça, Audrazo,
4: oh
1: Madame Anti-Escroquerie, Diamantier Arnaque.

0: douce voix de Marine sur votre radio, ici Escroc dans On vous doit bien ça.
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0: 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Il est midi 24 sur votre radio Ici. On est en plein cœur de votre nouveau rendez-vous quotidien sur votre radio Ici. On parle sport aujourd'hui, on parle bon plan, comment payer moins cher nos abonnements, comment s'y mettre ou s'y remettre. On parlera de check-up santé avec notre médecin Gérald Kierzek. Et puis cette injonction aussi à faire du sport. Oh là là, on va essayer de déculpabiliser un petit peu hein, sur votre antenne, sur votre radio Ici. Et puis vous êtes très très nombreuses et nombreux à réagir au 0810 055 056. C'est notre numéro WhatsApp, c'est gratuit, je le rappelle. Et il y a Cécile qui nous a écrit un texto, parce que vous pouvez écrire des textos, envoyer des messages vocaux, nous appeler. Elle nous demande, elle vous demande, docteur Kierzek, à partir de quel âge on met les enfants au sport? Très bonne question. Merci Cécile.
2: Il n'y a pas d'âge unique, mais globalement, avant 5 ans, c'est pas tellement du sport, c'est de l'activité physique. L'activité physique libre, finalement, c'est de l'éveil corporel, donc c'est bouger. Les recommandations, d'ailleurs, c'est avant 5 ans, il faut 3 heures d'activité physique par jour pour les bouts de choux de moins de 5 ans.
0: C'est beaucoup.
2: Donc c'est important de les faire bouger, et ça veut dire...
3: Ils se débrouillent tout seuls, en général. Hein,
0: les vôtres, Valère Correa.
2: Non, mais ça veut dire que les écrans, par exemple, bah, c'est pas une activité physique, vous voyez. Enfin, alors, je ferme la parenthèse.
0: Non, mais... et c'est une parenthèse importante, ça sera l'objet d'une grande émission qu'on fera, hein, parce que ça concerne quand même beaucoup de gens, enfants et adultes.
2: Donc, il faut qu'ils bougent. Dès la marche, ils vont bouger. Souvent, ils vont bouger tout seuls. Il faut faire attention, bien sûr, les surveiller, comme le lait sur le feu, etc. Il y a les baby sports qui existent, le baby judo, le baby foot, ça existe. Ça, c'est à partir de 2-3 ans.
0: Mais le baby foot, c'est pas le petit truc au PMU. On prend son enfant, on le met dedans.
2: Non, mais ce sont des activités qui sont un peu structurées, qui peuvent permettre déjà d'être un peu en équipe. Et les sports structurés dans un club, c'est au-delà de 6 ans, quoi. Pas avant.
0: On continue de parler sport sur votre radio Ici. On accueille un auditeur qui est un grand sportif, on peut le dire. Bienvenue à vous, cher Sébastien. Bonjour.
4: Bonjour Enora, bonjour Aude, bonjour Valère, bonjour Gérald, et j'espère que je n'oublie personne.
0: Non, dis-moi, allez, la pauvre.
3: Bonjour Sébastien.
4: Il fallait que j'en fasse une.
0: Merci de nous écouter, cher Sébastien. Vous habitez dans le Cantal, c'est ça, je crois?
4: Oui. C'est exact, oui.
0: Eh bien, nous saluons de tout notre cœur ici Besançon, qui font un travail formidable. Alors vous, vous êtes un grand sportif. Racontez-nous tout ça.
4: Bah, disons que j'aime beaucoup le sport sous toutes ses formes, téléspectateurs, spectateurs et acteurs.
0: Oui.
4: J'ai toujours pratiqué beaucoup de sports différents, en essayant de faire en sorte que ça ne vienne pas non plus trop phagocyter la vie de famille. Donc je pense que de ce côté-là, j'ai trouvé un bon équilibre.
0: Ah bah attendez, je lis que vous avez fait l'ascension du Mont Blanc et du Kilimandjaro. Mais attendez, c'est complètement fou. Non mais attendez.
4: J'ai 12 Mont Blanc à mon actif, un Kilimandjaro.
0: Oh là là.
2: Moi aussi, mais c'est la crème dessert.
4: Non mais, c'est un sport aussi, hein.
0: Oui, c'est une sorte de sport. Non mais attendez, c'est très impressionnant.
4: Je suis amusé.

0: s'amusait à faire le tour du Mont Blanc en courant avant que ça devienne une course internationale. Et à l'époque où c'était très mal vu, je me faisais copieusement engueuler par les gardiens de refuge qui me disaient la montagne, c'est pas un terrain de jeu, etc.
1: Bon, en tout cas, vous êtes un très très grand sportif. Pardonnez-moi de vous couper. Je vois 5-6 heures par semaine. Alors, quelle est la question que vous voulez nous poser, cher Sébastien?
0: Ben, je voulais demander au docteur Kirzek, bien qu'il soit pas ni cardiologue, ni psychologue, ni...
2: C'est bien de le rappeler. Mais, les urgentistes ont fait un peu tout. Hein.
0: Attendez, docteur, vous êtes bien plus que ça, puisque vous êtes l'oreille de vos patients, et puis vous devez être polyvalent. Moi, il y avait deux questions, si j'ai le temps de les poser les deux.
1: Ouais, la rapidement.
0: Première, c'est que j'ai eu besoin très tôt de pratiquer le sport de manière très intensive. Comme vous disiez, avec des ultra qui n'existait pas. Je m'amusais à auto-organiser des randos de plus de 100 km en moins de 24 heures. Mon record est de 140. C'est rien d'extraordinaire parce qu'il se fait beaucoup mieux maintenant. Et je voulais savoir, selon vous, docteur, ce qui poussait certaines personnes comme moi à vraiment se dépasser jusqu'à parfois l'épuisement pour atteindre la plénitude, atteindre ce besoin de bien-être à la fois physique.
1: Là, mon cher Sébastien, on est quasiment sur de l'ordre de l'addiction, là.
2: Exactement,
1: si je puis me permettre,
2: docteur. C'est une addiction. C'est-à-dire, quand on fait du sport, il y a un état de bien-être. C'est ce qu'on appelle les endorphines. On sécrète des espèces de morphine naturelle et en fait le cerveau va s'y habituer, va prendre plaisir, va avoir cette récompense là et donc on tombe dans une addiction au sport. Il faut pas tomber dans cette addiction au sport, il faut trouver le moment de plaisir mais sans être dans la bigorexie, c'est le nom un peu savant de l'addiction au sport où on a besoin de sa dose tous les jours. Et moi je dis très souvent, le sport c'est bien, l'activité physique déjà c'est déjà bien de bouger, mais 2-3 fois par semaine, il faut que le corps se repose aussi.
1: Bah voilà, merci beaucoup en tout cas cher Sébastien, faites comme lui, hein, faites comme nos chers auditeurs, appelez-nous 0810 055 056, vous avez un problème, on a quelques réponses. On va passer à notre jeu. Tout au long de l'année, je booste votre pouvoir d'achat. On vous doit bien ça sur votre radio. 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Et vu que c'est la rentrée, pour vous alléger un peu, il y aura 2 gagnants par jour. Mais là, nous recevons la première gagnante. Elle s'appelle Angèle. Bonjour Angèle.
3: Bonjour Enora.
1: Comment allez-vous, chère Angèle?
3: Ben, je vais bien, merci. Je me suis cassé le pied, alors je suis au cours, donc le sport, pour le moment, c'est un petit peu en stand-by.
1: Bon, nous vous souhaitons un prompt rétablissement. Voilà. On espère surtout que vous ne souffrez pas trop, Angèle. Vous appelez d'Antibes, dans la région des Alpes-Maritimes.
3: Oui,
1: très belle région. Donc vous nous écoutez évidemment sur Ici Azur, à qui on fait un petit coucou.
3: Exactement.
1: Vous êtes conseillère
3: en voiture et à la maison.
1: C'est exactement là où il faut nous écouter. On est très très contents en tout cas de vous les donner, ces 200 euros.
4: Bravo. Oui.
3: Merci beaucoup. Merci, je suis ravie pour la rentrée des classes.
1: Bah oui, ça aide un peu quand même. Ça aide un peu. Faites comme Angèle. Inscrivez-vous sur ici.fr, chers amis, et ces 200 euros pour vous immédiatement. Dans un instant, on revient avec plein de bons conseils à vous prodiguer. Un check-up santé, pas d'injonction au sport, pas de pression. Mais tout de suite, les infos de votre région sur ici.fr.
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11: Toujours là, toujours fidèle au poste pour faire le point sur vos conditions de circulation, de jour comme de nuit, hein, bien sûr, parce qu'il y a quand même pas mal de travaux que vous allez rencontrer ce soir, pas mal de fermetures. Je pense à vous si vous êtes amené à prendre le périph' extérieur. deux coupures dans cette nuit de mercredi à jeudi, entre la porte de Bagnolet et la porte Maillot, mais également entre la porte d'Ivry et la porte de Bercy. Donc attention si vous aviez l'intention de prendre le périph' extérieur. L'A1 également fermé cette nuit dans les deux sens de circulation entre Roissy et Aulnay-sous-Bois. Et puis l'A12 aussi coupée en direction de Paris pour cette nuit de mercredi à jeudi entre Bois d'Arcy et Rocancourt. Côté transport en commun, attention à la ligne H du Transilien qui est coupée à partir de 21h ce soir entre Sarcelles-Saint-Brice et Persan-Beaumont. Suite à des travaux, il y a des bus de remplacement qui sont mis à disposition. Et puis enfin, la ligne J du Transilien, elle aussi coupée ce soir à partir de 21h45 entre Hermont-Aubonne et la gare Saint-Lazare.
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1: Il est 12h33 sur votre radio Ici. Bienvenue dans votre nouveau rendez-vous. Ça s'appelle On vous doit bien ça. Ici, on vous parle bon plan, vie quotidienne, arnaque à éviter, santé, avec notamment notre docteur Kirzek qui parlera du gros check-up de rentrée qu'on devrait faire, en tout cas, je crois. Bienvenue à vous. Nous sommes ensemble jusqu'à 13h. Je suis Enora Malagré. Il y a aussi Audra Azo avec nous, Elsa Wolinski, qui nous parlera de l'injonction à faire du sport, surtout quand on est une femme après 50 ans. C'est pénible tout ça. Et puis mon chouchou, Valère Correa, monsieur, bon plan. Et puis pour l'heure, on va répondre à un vocal d'un auditeur. Il nous a appelé, ou elle nous a appelé au 0810 055 056.
12: Oui, bonjour l'équipe, je crois que j'ai fait une petite bêtise. J'ai reçu un mail me demandant de renouveler ma carte vitale. J'ai cliqué sur lien et j'ai payé. Malheureusement, je ne sais pas trop quoi faire. Est-ce que vous auriez une solution ou des choses à pouvoir me conseiller? Parce que je crois que j'ai fait une grosse bêtise en faisant ça. Merci beaucoup.
1: Mais merci à vous, surtout, chère Mélodie, de nous alerter, parce que je crois que nous, avec Elsa Wolinski, on aurait pu tomber dans le panneau. Donc, faites comme notre auditrice, hein, alertez-nous, 0810 055 056, et puis réagissez évidemment en direct. On est ensemble jusqu'à 13h. Audra Azo, Madame Antiarnac, c'est complètement pour vous. On vous écoute avec attention.
13: Alors, déjà, sur le côté bêtise, je précise que beaucoup l'ont faite, cette bêtise, parce qu'on parlait de déculpabiliser. On parlait de déculpabiliser tout à l'heure sur le sport, on peut déculpabiliser aussi sur les arnaques. J'ai pas mal d'auditeurs qui m'écrivent, qui me disent, oh là là, j'ai tellement honte, je suis stupide, j'ai cliqué, mais quel imbécile, etc. Non, franchement, il y a plein de gens qui font les mêmes bêtises que vous, c'est juste que ils n'en parlent pas.
1: C'est ça, la grosse différence. Merci à notre courageuse auditrice.
13: Voilà, effectivement, c'est bien d'en parler. Bon, déjà, petite mise au point avant de parler solution, une carte vitale, ça ne se renouvelle pas. La petite carte que vous avez dans le portefeuille, la petite carte verte, elle est valable. Il n'y a pas besoin de la renouveler jamais. Donc, si vous recevez un mail qui vous dit, il faut renouveler votre carte vitale, c'est une arnaque.
1: Et je ris.
14: Mais moi, je vous assure que je pensais qu'il fallait la renouveler.
13: Eh ben non, mais vous avez déjà renouvelé une carte vitale.
14: Bah non, mais j'ai l'impression.
1: Je me dis, quand on la perd.
13: Mais oui, ah oui, mais là, vous faites une demande.
1: Ah oui, voilà, mais on la renouvelle pas.
13: Mais si vous recevez un mail non sollicité sur il faut renouveler votre carte vitale.
1: Docteur Kirzek.
2: Par contre, elle se met à jour à la pharmacie, dans un guichet sécu, à l'hôpital. Il y a des petites bandes pour la mettre à jour.
1: C'est nous qui faisons la démarche.
13: Pas sur Internet, attention. Et donc, évidemment, le point important, c'est de ne pas payer. Évidemment. Donc, sur les solutions.
1: Oui.
13: Première chose à faire, si on a cliqué et qu'on a payé, on appelle la banque tout de suite, là, maintenant, avant de nous appeler nous. Parce que c'est quand même très, très urgent. Parce que ça veut dire que, certes, vous avez payé peut-être un euro pour soi-disant renouveler votre carte vitale, mais vous avez surtout donné votre carte bleue
1: à quelqu'un
13: qui est très malhonnête. Donc, on appelle la banque tout de suite pour savoir quelle marche à suivre. Deuxième chose, rapidement, souvent, il y a la deuxième bêtise qui va avec, c'est que vous avez donné des fois vos identifiants sécu, vous avez donné votre mot de passe, etc. Donc, on va sur son espace de la sécu, Amélie, hein, vous connaissez, et puis on change le mot de passe pour être sûr.
1: Très bien, merci Audra Azo, notre madame Antiarnac. Ça, vraiment, c'est très utile. On va écouter, pardon, j'adore Stéphane Echer, excusez-moi. Pas d'amis comme toi. Pas d'amis comme toi, Elsa Wolinski. Parce qu'on va l'écouter dans un instant, il nous parlera des injonctions au sport après 50 ans.

0: d'amis comme toi, Stéphane Echer, sur votre radio, ici. 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
0: On vous doit bien ça, c'est votre nouveau rendez-vous tous les midis entre midi et 13h sur votre radio. Ici, nous sommes au cœur d'une grande émission autour du sport. Et on va parler avec vous, ma chère Elsa Wolinski, de cette injonction qu'on a à faire forcément du sport après 50 ans.
2: Oui,
0: comment on le vit tout ça, ma Elsa ?
2: Mais oui, moi j'ai un petit coup de gueule ce matin à pousser, parce que quand même, depuis quelques années, je vois apparaître, surtout sur les réseaux sociaux, une nouvelle injonction faite aux femmes, et bizarrement, beaucoup moins aux hommes.
0: Mm-hmm.
2: Oui, Valère.
3: J'écoute
2: oui,
3: un peu.
2: Effectivement, il faut absolument faire du sport et de plus en plus tôt. Maintenant, je vois même des femmes de 35 ans s'y mettre, ce qui est très bien évidemment, mais qui ont en même temps une espèce de panique anticipée, ce qu'elles ne devraient pas évidemment ressentir. Parce qu'il faudrait être dynamique, tonique, mince évidemment si possible, surtout musclé. Alors évidemment, je comprends, le sport c'est très bon pour le corps, pour la tête, ça aide à vieillir, être en meilleure santé bien sûr, mais ce qui m'agace c'est qu'il y a quand même quelque chose, j'en bafouille d'ailleurs tellement ça m'agace, c'est que c'est bon pour nous, mais c'est pas la peine de nous culpabiliser en permanence.
0: Tellement d'accord.
2: Évidemment, il faut en faire, mais il faut pas que ça soit une nouvelle contrainte. À partir de 40 ans, on vous explique qu'on perd du muscle et que, évidemment, à la ménopause, avec la baisse des oestrogènes, on perd aussi plus facilement en densité osseuse, Gérald. Donc, il faut faire de la musculation. Très bien, on fait de la musculation. Ensuite, on vous dit qu'on va perdre que vous l'avez dit tout à l'heure, d'ailleurs, Gérald, qu'on perd
3: la souplesse.
2: Évidemment, on perd la souplesse. Alors là, on vous dit qu'il faut faire du yoga pour l'équilibre, la posture. Évidemment, pour se détendre aussi. Très bien. Donc, musculation, yoga. Ensuite, on vous dit pour le pilates, pour les muscles profonds, le dos, le périnée, les abdos. On en a musculation, yoga, pilates. Maintenant, on se dit, bon, on est tranquille. Pas du tout, maintenant,
0: ruiné,
2: c'est la mode du lagri. Est-ce que vous savez
0: c'est
2: quoi ce lagri?
0: C'est quoi?
2: Alors, ça ressemble un peu au pilates, mais c'est sur une machine avec des ressorts, sauf que c'est beaucoup, beaucoup, beaucoup plus dur. Et moi, j'ai eu l'impression de voir ma vie défiler.
0: Je vous le dis. Elsa Wolinski.
2: Alors, moi, ce que j'avais envie de vous dire ce matin, c'est très bien de faire du sport. Évidemment, c'est bien pour la tête, pour la santé. Mais ne vous culpabilisez pas. Vous avez aussi le droit d'avoir la flemme.
0: Ouais.
2: N'est-ce pas, Gérald? On a le droit d'avoir la flemme.
0: Oh, bravo, oui. Bravo,
3: non, mais vous avez totalement raison. Alors, au-delà du sport, parce que sport, ça fait athlète et ça fait un peu
2: mais
3: inaccessible.
2: Oui, c'est ça.
3: C'est vraiment l'activité physique. C'est de bouger. Il n'y a rien de plus puissant que l'activité physique pour ralentir le vieillissement, pour se sentir mieux dans sa tête, dans son corps. Donc l'activité physique, bouger, c'est important. Mais il y a une autre chose qui est capitale, c'est le plaisir. Et quand vous décrivez l'instrument, on a l'impression que c'est de la torture,
2: oui,
3: etc. Il faut trouver du plaisir. Il faut trouver du plaisir pour d'abord avoir de la régularité, Valère en parlait, pour tenir sur le long terme. Et puis, on peut le faire aussi avec des copains, des copines.
0: Mais
3: ça apporte du plaisir
0: trouver
3: aussi.
0: Quelque chose qui
3: l'idée,
0: vous
3: ressemble. C'est pas de la torture, vraiment.
0: Trouver quelque chose de joyeux, vous avez envie
3: exactement
0: d'y aller le matin ou le soir ou au boulot entre midi et deux. Moi, j'aime bien faire de la danse. J'ai l'impression d'être Beyoncé, du coup, alors
2: moi
0: que pas du
2: faire
0: tout.
2: La danse.
0: Mais c'est chouette.
3: Alors moi, j'aime pas du tout la danse, donc ça, je fais autre chose. Ça...
0: Non, mais cette injonction au sport, c'est aussi le cas chez les hommes, Valère. Alors, vous faites beaucoup plus jeune, mais on peut le dire. Vous venez d'avoir 50 ans.
4: Ouais, mais
0: joyeux-vous.
4: C'est...
0: Vous l'avez aussi un peu, j'imagine.
4: Mais j'étais en train de me dire, alors on l'a en tant qu'homme, mais je me disais, finalement, il vaut mieux ce type d'injonction qu'une autre. Alors oui, c'est un peu pénible parce que j'entends tout ce que Elsa vient de dire, mais moi, je trouve que cette injonction, elle est mieux qu'à d'autres époques où il y avait d'autres types d'injonctions. Par exemple, il fallait savoir pas dormir pendant 3 jours, faire des fêtes incroyables, où on nous disait il faut savoir s'amuser comme ci, comme ça.
0: C'est vrai
4: que le sport touche beaucoup les jeunes d'ailleurs.
0: Ouais.
4: Et je me demande si c'est pas un moindre mal.
0: Oui, c'est sûr que c'est mieux, mais enfin, il faut que ça soit, comme dit Elsa, dans le plaisir. Vraiment. Et Gérald, alors, cette histoire de ménopause, pardon, je m'arrête un peu de ce qu'on... Non, mais ça m'interpelle. Quel type de sport on peut faire quand on a une ménopause qui débarque dans notre vie? On fera évidemment une grande émission sur la ménopause.
3: Hein. Ménopause ou pas ménopause, quand on vieillit, il faut qu'on se mette à bouger, ça c'est clair.
0: Ouais.
3: Donc, on va marcher, on va faire des activités qui nous apportent du plaisir, on va faire du jardinage, on va faire... Mais ça paraît bête, mais du ménage, ça fait bouger les muscles par rapport à une activité qui est sédentaire. Et puis après, il n'y a pas de sport indiqué ou contre-indiqué à la ménopause. Alors évidemment, si vous commencez à avoir des problèmes articulaires, il y a des sports qu'il va falloir éviter. Le jogging, parce que c'est des sports à impact, donc ça va taper, ça fait mal au dos.
0: Mm-hmm.
3: Mais je disais en début d'émission, il y a 3 composantes importantes. Il faut faire travailler le cœur, il faut faire travailler les muscles, il faut se muscler, parce qu'on perd du muscle à la ménopause ou à l'andropause d'ailleurs. Et il faut jouer sur la souplesse articulaire. Et en fait, il faut trouver soit une activité qui combine les trois, soit plusieurs activités qui vont nous faire travailler ces trois choses.
2: C'est pas si simple.
3: Elsa, vous êtes venue comment aujourd'hui ?
2: Je suis venue en métro, j'ai marché.
3: Mais vous, oui, mais en métro, vous avez marché. Vous, si vous avez pris les escaliers et pas l'escalator, vous avez marché.
2: Non, je prends l'escalier.
3: Je sais que vous venez en vélo, qu'Enora vient en vélo. Si le vélo, alors, c'est de l'activité physique.
0: Moi, je vais pas vous mentir, c'est un vélo électrique.
3: Oui, mais le vélo électrique...
0: C'est déjà ça.
3: Mais oui, c'est déjà ça, parce que ça travaille la coordination, ça travaille l'équilibre. C'est toujours mieux que de prendre la voiture, par
0: exemple. Alors, on va continuer à parler santé sur notre antenne, sur votre radio ici, où Gérald Kierzek, notre docteur, nous parlera gros check-up de rentrée. Pour le moment, une petite pause. Breakfast in America, super trempe sur votre radio ici dans On vous doit bien ça.

0: Tramp, Breakfast in America sur votre radio ici.
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0: Midi 47, c'est votre nouveau rendez-vous quotidien. On vous doit bien ça sur votre radio. Ici, on a beaucoup, beaucoup parlé sport, mais ça a beaucoup, beaucoup réagi au 0810 055 056. On accueillera d'ailleurs un auditeur dans quelques instants. Mais pour l'heure, le docteur Gérald Kirzek va nous parler du fameux gros check-up de rentrée. Check-up santé, j'entends. Il faut le faire. Comment on le fait? Qu'est-ce qu'on y met dedans, monsieur?
3: Bah, il est gros, il est petit, il est inexistant pour beaucoup, hein, parce que...
0: J'en ai jamais fait, je vous dis la vérité.
3: Qui a fait un check-up, un contrôle technique?
0: Valère Correa, évidemment, comme
4: par tous les 6 mois, j'étais en train de me dire, j'en ai un énorme à faire.
3: Mais parce que t'es hypochondriaque.
4: J'ai peur.
3: Bah oui, c'est pas vrai. Sa voiture, en fait, il y a un contrôle technique tous les 2 ans. Bah, c'est la même idée, en fait, avec le check-up, c'est de pouvoir... Et alors, c'est à la rentrée, parce que c'est bien, on redémarre, on a passé l'été, il y a peut-être eu des petites choses qui n'allaient pas bien, on s'est remis à l'activité physique, justement, ou au sport, on a vu une petite douleur, on s'est dit, bah tiens, le moment de la rentrée, c'est le bon moment pour faire son check-up. Avec qui on le fait, où on le fait, le premier interlocuteur, la première personne, c'est le médecin traitant. Allez voir votre médecin traitant. Pareil pour les enfants, hein, parce que le check-up, c'est, de 7 mois, même avant, jusqu'à 77 ans et même après, c'est d'aller voir son médecin traitant, d'aller voir le pédiatre pour les enfants ou le médecin généraliste pour les adultes. Qu'est-ce qu'il va faire? Il va déjà vous interroger. La médecine, c'est discuter sur vos habitudes de vie. Alors, vous continuez à fumer, j'espère que vous avez arrêté. On va pouvoir cette année se mettre dans le sevrage tabagique. Il va contrôler votre poids, contrôler votre taille, contrôler votre tension artérielle, mettre un coup de stéthoscope pour vous ausculter, vous examiner. Et c'est ça qui est déjà la première étape du check-up. C'est la consultation et l'examen. Ensuite, il va faire le point sur les vaccins. Donc ça, c'est capital aussi, les vaccins, parce que les enfants, on y pense, hein, les vaccinations obligatoires, il y a les entrées à la crèche, puis à l'école, donc là, c'est contrôlé. Mais quand on a passé 18 ans, il n'y a plus aucun contrôle. Votre carnet de santé, je vous mets au défi, et nos auditeurs et auditrices aussi, je pense que vous n'avez plus votre carnet de santé. Ouais. Donc les vaccins tétanos, diphtérie, poliomyélite, qui sont des vaccins obligatoires, il y a des rappels à 25 ans, à 45 ans, à 65 ans.
0: Bon, je les ai tous loupés. Mais
5: 25 ans, je n'ai pas fait.
3: Hein. Et oui, et pour les plus de 65 ans, c'est tous les 10 ans, parce qu'on a un système immunitaire qui est moins solide, qui vieillit. Voilà. Donc, c'est l'occasion aussi, la consultation chez le médecin traitant, de faire le point sur ces vaccins.
0: Pardon,
3: ça fait partie du check-up.
0: Le vaccin contre la grippe, ça fait partie du check-up,
3: ça,
0: ou pas du tout?
3: Ça fait partie des vaccins, mais pas des vaccins recommandés. Et c'est là où ça va varier en fonction de votre âge, en fonction de vos habitudes de vie, vos habitudes professionnelles. Il y a le zona pour les plus de 65 ans. Si vous êtes à risque en situation d'obésité, par exemple, ou avec une maladie chronique, on va vous recommander effectivement la grippe. La campagne grippale, la vaccination antigrippale va démarrer en octobre. On a la chance d'avoir un vaccin qui est pris en charge pour les plus fragiles, les femmes enceintes, les plus de 65 ans et les personnes qui sont en situation d'obésité ou qui ont une maladie chronique. On en reparlera largement. Mais ce sont des vaccins, j'allais dire, sur mesure. Un check-up, l'idée, c'est de l'adapter. Il y a des choses qui vont être faites à tout le monde et puis après, on va personnaliser. Pareil, si je dépiste une petite hypertension artérielle, il y a peut-être des examens complémentaires. On va vous prescrire une prise de sang, etc. Et donc ça, c'est important de le faire en fonction de votre état, de vos antécédents, de votre âge.
0: Valère,
4: est-ce que ça coûte cher tout ça? Parce que je me dis, dites donc, entre les vaccins, les prises de sang, le rendez-vous chez le médecin et j'en passe.
3: On a la chance d'être dans un pays qui s'appelle la France. Il y a la sécurité sociale. Votre consultation chez le médecin généraliste, elle est remboursée. Il y a des examens complémentaires, c'est remboursé. Les vaccins aussi sont pris en charge. De même que, et c'est le troisième pied du trépied, c'est le dépistage, les dépistages. En fonction, vous êtes une femme de plus de 50 ans, c'est la mammographie tous les 2 ans. Vous êtes un homme ou une femme.
0: Oui,
3: les dépistages. Et le check-up, c'est l'occasion avec le médecin, tout ça lors de la consultation à 30 € qui sera remboursée, de vous proposer, de vous orienter vers des dépistages systématiques, là aussi, qui sont pris en charge et qui sont gratuits. Mammographie, cancer du col de l'utérus, cancer du côlon, vous savez, pour les hommes et pour les femmes au-delà de 50 ans aussi. Et puis après, en fonction de vos antécédents, il y a des dépistages un peu particuliers, mais en fait tout ça c'est pris en charge par la sécurité sociale, la sécu qui vous propose même des bilans de santé, ça s'appelle pas check-up, mais ça s'appelle bilan de santé, vous recevez à la maison la proposition pour aller dans un centre de santé, donc pas besoin de répondre à des centres de santé privés ou à des prises de sang qui sont payantes là aussi, qui vont vous proposer des dépistages. Déjà faites la base avec votre médecin traitant, et lui c'est un peu le chef d'orchestre, il va vous coordonner la suite de la prise en charge. L'autre coordinateur de la santé bucco-dentaire, c'est le dentiste.
0: Ah oui.
3: Et puis il y a l'ophtalmo, faut pas l'oublier, ça fait partie, du check-up.
0: Il me regarde en disant ça parce que je ne vais pas vous mentir, je ne vois plus grand-chose. Merci beaucoup Gérald Kierzek, c'est très important. Vous avez vu, on prend aussi soin de votre santé dans On vous doit bien ça, votre nouveau rendez-vous quotidien. Il nous reste quelques minutes ensemble et dans un instant, on accueillera un auditeur qui a une question à nous poser. Faites comme lui, 0810 055 056.
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0: Revoici sur les ondes de votre radio, ici dans On vous doit bien ça. On a parlé largement sport aujourd'hui, check-up, santé, injonction à faire du sport. Et on a une question d'un auditeur qui nous a appelé au 0810 055 056. Bonjour.
9: Bonjour à toute l'équipe.
0: Bonjour. Bonjour. Quelle jolie voix. Comment vous appelez-vous, cher monsieur ?
9: Bruno.
0: Ben bonjour Bruno, bienvenue.
9: Voilà, merci. Alors moi j'ai pas une question, j'ai juste un par rapport au sport.
0: Ouais.
9: J'ai eu la chance il y a quelques temps parce que bon je suis un peu je vais pas détailler ma vie. dans un camping, j'ai rencontré quelqu'un.
0: Ouais.
9: Et en fait, cette personne ne fait jamais de sport en salle.
0: Bon,
9: en fait, lui
0: bien.
9: Il fait du sport avec son corps.
0: Mais
9: c'est-à-dire que il fait beaucoup de marche.
0: Oui.
9: Alors il fait de la marche toujours avant de manger. Jamais après manger.
0: D'accord.
9: Parce qu'en fait, on brûle les graisses du repas d'avant.
0: C'est vrai ça, monsieur docteur. On va demander
3: oui,
0: ça au docteur.
3: Oui, c'est vrai.
0: C'est vrai que c'est mieux de le faire avant qu'après. Je pensais qu'il fallait marcher après pour digérer, moi.
3: Alors, c'est ce qu'on appelle la marche digestive, mais c'est d'autres activités, notamment la musculation au poids du corps, c'est bien de le faire avant, effectivement. Faire du sport à jeun, ça pose pas de problème.
0: Et alors, excusez-moi, Bruno, il fait quoi d'autre, ce monsieur?
9: Alors, il fait, par exemple, tout ce qui peut être. Par exemple, vous prenez un banc.
0: Oui.
9: Vous mettez vos deux bras sur le banc. Vous allongez vos jambes et en fait vous descendez, vous remontez, vous remontez
4: Des
9: et
4: pompes,
9: vous faites
4: quoi.
9: Deux, trois séries de 13 flexions. Oui. Vous faites 1 minute 30 de repos entre chaque séance. Vous faites des pompes, c'est la même chose. Vous faites des tractions, c'est la même chose. Toujours avoir 1 minute 30 de repos entre chaque série de 10 ou 12 suivant si on est capable de le faire. Bien
0: c'est
9: sûr.
0: Très très chouette ça, c'est vraiment d'utiliser tout ce qu'il y a dans votre environnement pour faire du sport. D'ailleurs je pense à Nordine Attab qui va rejoindre l'équipe, hein. on en parlera vendredi avec lui qui est un grand coach sportif et qui nous conseille surtout de prendre un banc. Il y a beaucoup aussi maintenant d'agrès je dirais dans les parcs partout, dans les petites
3: et ça coûte
0: ou grandes villes, et là pour le coup Valère Coréard, oui. Notre monsieur Bonplan sera ravi, ça coûte zéro.
4: La calisthénie c'est très à la mode, c'est-à-dire faire du corps c'est avec
0: calisthénie,
4: son propre poids. La calisthénie,
0: donc,
4: non mais c'est le fait de faire du sport avec son propre corps, sans ustensiles, sans équipement, quoi. Et c'est super, c'est des pompes, c'est des burpees, c'est des squats. Je vous montrerai à l'occasion.
10: Les burpees, c'est horrible.
0: C'est quoi les burpees?
4: C'est génial, les burpees.
0: Déjà, le mot me donne pas du tout envie d'y aller.
4: Vous faites une pompe et puis vous rejetez vos jambes près de vos mains et puis vous vous levez, vous sautez.
0: Très bien. Écoutez, ça sera sans moi.
10: On vous regardera. Allez, on vous regardera.
4: Je vais en faire.
0: Je préfère aller déjeuner, là. En tout cas, merci beaucoup à vous, Bruno. Faites comme lui, appelez-nous au 0810 055 056. c'est le moment de donner un petit 200 euros, dis donc, à dépenser dans une grande enseigne pour vous aider pour la rentrée. On le fait deux fois dans l'émission. Voilà, ça fait 400 euros en tout parce que je sais compter, figurez-vous. C'est notre petite embellie de la rentrée sur votre radio. Ici, on accueille Frédéric de Saint-Gilles-Croix-de-Vie, pardon. Bonjour, Frédéric.
11: Bonjour, bonjour.
0: Oh, quelle voix enjouée, j'adore ça. Vous nous appelez d'où? De la Vendée, je viens de le dire.
11: Exactement.
0: On embrasse très fort ici, Loire-Océan. Je passerai une tête d'ailleurs dans pas longtemps, chers collègues. Vous êtes assistante administrative, vous avez deux grandes filles, c'est ça?
11: Exactement, exactement.
0: Et vous vous êtes inscrite sur ici.fr.
11: Tout à fait.
0: Et bien vous avez gagné du coup 200 euros.
11: Merci, merci, merci à tous.
0: C'est tellement chouette. On est très très contents de pouvoir vous donner ces 200 euros à dépenser dans une grande enseigne. Merci beaucoup, ma chère Frédéric, d'avoir participé. Ça vous plaît l'émission? Vous passez un bon moment?
11: Génial, génial. Bon, moi je ne suis pas très sportive non plus. Hein.
0: Moi non plus, c'est pas grave. C'est pas grave. Elsa Wolinski nous a dit il y a une minute que c'était pas grave, non. Qu'on n'avait pas à culpabiliser. On fait comme on peut et on fait bien ce qu'on veut. Je vous embrasse très fort. Frédéric.
11: Merci, merci. Belle journée.
0: Belle journée à vous. Je voudrais déjà vous dire au revoir. C'est fou, hein, ça passe à une vitesse folle. Mais on se retrouve demain, rassurez-vous, entre midi et 13h sur votre radio ici. Votre nouveau rendez-vous, ça s'appelle On vous doit bien ça. Je voudrais remercier Elsa Wolinski, Valère Coréard, Monsieur Bonplan, le grand docteur, l'éminent, le sachant, le docteur Gérald Kirzek, et puis ma chère Audrazo, Madame Anti-Arnaque, grâce à qui on a su qu'il fallait pas renouveler sa carte vitale.
12: Et non.
0: C'est une arnaque. Merci beaucoup à Céline pour la réalisation, à Gwen à la préparation, à Sadika au standard, et à Titouan, mon breton, à la technique. On se retrouve demain, mais pour l'heure, je vais saluer ma chère camarade. Bonjour, Marine Legénie. Comment ça va? Qui va évidemment vous donner des nouvelles du monde.
12: Bonjour Enora, bonjour tout le monde, ça va? J'ai vu que vous avez parlé, enfin j'ai entendu, vous avez parlé sport. On va continuer à parler sport avec la ministre des Sports, de la Jeunesse et de la Vie Associative qui nous rejoint dans le 13h de nos régions.
0: Madame, ouais. Très chic. Belle interview à vous, merci ma chère Marine.
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12: À toutes et à tous, ravis de vous retrouver pour le 13h de nos régions. Un menu copieux aujourd'hui qui nous emmène comme chaque jour aux quatre coins de France. Nous recevons dans quelques minutes à 13h15, je le disais, la ministre des Sports, de la Jeunesse et de la Vie Associative, Marina Ferrari. Elle vient nous en dire plus sur l'opération Septembre Bouge. Nous avons aussi quelques questions à lui poser sur l'avenir des Girondins de Bordeaux, notamment, et celui du président de la FIFA. L'actualité, c'est bien sûr l'annulation de la tournée de Patrick Bruel. Nous irons à Laval pour entendre le ouf de soulagement du maire de la ville sur ICI Mayenne. Direction le Périgord aussi pour cette fois. Écoutez la déception d'une fan qui devait applaudir le chanteur à Bordeaux. La rentrée toujours au programme. Elle coûte de plus en plus cher aux étudiants et aux jeunes profs pour qui c'est la galère de louer un appartement, surtout en région parisienne. On l'entendra. Et puis, ICI Lorraine nous invite à une cueillette de fruits gratuite dans des vergers communs. Bon pour le porte-monnaie et pour le moral. Vous écoutez le 13h de nos régions, vous avez fait le bon choix. Bienvenue. Je ne veux pas prendre en otage mon public. Les mots de Patrick Bruel sur Instagram. Il renonce à sa tournée après 32 plaintes déposées par différentes femmes pour viol, tentative de viol, agression sexuelle, harcèlement moral. Ce n'était plus tenable, dit-il, et les maires qui devaient l'accueillir dans leur ville sont pour la plupart soulagés aujourd'hui. Patrick Bruel ne chantera pas à Laval le 3 octobre prochain. Florian Berco s'y était opposé fermement.
13: Ma première pensée va d'abord aux femmes qui aujourd'hui sont dans la souffrance de l'attente d'être entendues, dont la parole doit être respectée et qui attendent évidemment un jugement. Un ouf de soulagement aussi, et je salue la responsabilité de Patrick Bruel de se concentrer sur maintenant sa défense. la mobilisation de la société civile, des collectifs citoyens, des collectifs féministes ont fortement pesé dans la décision de Patrick Bruel, avec un argumentaire qui était explicité, sans doute aussi que l'appel qu'on a pu faire les uns les autres ont joué, et donc tant mieux. Ça a pris du temps, mais aujourd'hui, j'ai le sentiment que le débat sur le respect de la parole des femmes est entendu et avance, et tant mieux, et je m'en réjouis, et je pense qu'il y a encore beaucoup de combats à mener.
12: Et le maire de Laval, sur ici Mayenne, du côté de la défense du chanteur, on insiste, ce n'est pas un aveu. Fanny Collin, l'avocate de Patrick Bruel.
14: Patrick Bruel, il n'est pas obstiné, il fait le choix de l'apaisement. Alors, cette renonciation à la tournée n'est pas un aveu. Il clame son innocence et ce n'est pas une formule. Depuis le départ, il entend la démontrer. Pour autant, il ne peut que écouter avec attention ce qui est dit. Il en prend acte et il a lancé la réflexion sur ce point-là. Sur le comportement qu'il a pu avoir avec les uns ou les autres, la manière dont il a pu manquer parfois peut-être d'attention envers les unes ou les autres. Mais encore une fois, les accusations dont il fait l'objet sont des accusations d'infraction pénale, des accusations de viol, d'agression sexuelle, qu'il conteste absolument fermement.
12: Et après l'annulation de cette tournée, les fans dans tout ça, on a envie d'entendre leur réaction. Suzy habite en Dordogne, elle devait aller applaudir à Bordeaux Patrick Bruel, elle avait réservé ses places depuis très longtemps. Suzy est déçue, mais elle estime aujourd'hui que l'annulation est une bonne idée.
15: Je suis un petit peu triste parce que c'est quand même des bons moments quand on va à ce genre de concert. Puis en même temps, je suis soulagée qu'il ait pris cette décision-là parce que je pense que c'est la meilleure qu'il pouvait prendre pour protéger les gens qui devaient assister au concert et puis pour se protéger lui aussi, je pense. J'avais peur de me faire agresser par d'autres personnes qui étaient contre le concert, en fait. Je pense que les fans n'auraient pas manifesté, mais à l'extérieur ou même dans les angles à l'entrée, je ne sais pas comment ça se serait passé, mais moi, c'était un petit peu ça qui me faisait peur, quoi. Je crois qu'il veut protéger les personnes avec qui il travaille et protéger ses fans. C'est pas un aveu. Dans son communiqué, il dit bien que il a réfléchi à ce qu'il faisait et il continue à se battre pour parce que lui, il est innocent. Enfin, il se dit innocent. Moi, je sais pas ce qu'il a fait, mais il se dit innocent et il continue à se battre pour prouver qu'il est innocent. Donc, je pense pas que ce soit un aveu.
12: Suzy au micro d'ici Périgord. 3000 places ont été vendues d'ailleurs pour son concert au Palio à Périgueux, soit les trois quarts de la salle. Les spectateurs pourront se faire rembourser directement auprès des plateformes de vente de billets, indique la direction de cette salle. Les remboursements, justement, comment ça va se passer? Marie Boéda, comme souvent dans le Trésor de nos régions, vous êtes là pour nous éclairer. Bonjour Marie.
16: Bonjour.
12: Alors qu'est-ce qui se passe pour les fans qui avaient leur billet de concert?
16: Eh bien, ceux qui ont des tickets seront bien remboursés. Ils doivent contacter la billetterie par téléphone ou email. Ça concerne au total 150 000 personnes. Les places coûtaient entre 40 et 90 euros fois le nombre de spectateurs. Mmh. On comprend que le remboursement s'élèvera à plusieurs millions d'euros.
12: Et la question importante, c'est qui va payer, Marie?
16: Alors oui, ce n'est pas un cas classique d'annulation. Aujourd'hui, les assureurs s'adaptent aux catastrophes naturelles, au Covid, à la canicule. Mais là, c'est Patrick Bruel lui-même qui choisit de ne pas monter sur scène. Il n'est pas contraint d'annuler par une décision de justice ou autre, explique Jean-François Rebu, du courtier en assurance Verspiren.
17: Tout est dans le sans y être contraint. Il doit absolument subir un aléa extérieur. Une pluie, une grève, un accident, c'est pas un aléa extérieur, c'est une décision intrinsèque à sa structure. Donc, ce n'est pas une assurance annulation pour les assureurs. Il sera en exclusion totale.
16: Le plus probable, c'est donc que ces millions d'euros de remboursement soient à la charge du chanteur et sa société 14 Productions. Ils vont devoir payer la centaine de personnes prévues pour travailler sur la tournée, l'allocation des salles dans la trentaine de villes françaises et les tickets vendus.
12: Merci Marie Boéda de la rédaction d'ici pour toutes ces explications que vous retrouvez en détail sur ici.fr. C'est la semaine de rentrée, l'heure de faire les comptes, surtout pour les étudiants qui ont besoin d'un budget conséquent, on le sait, pour démarrer l'année. Et cette année, justement, le budget explose selon la FAGE, le syndicat étudiant. Ils dépensent en moyenne 3 240 euros entre dépenses de vie courante et frais spécifiques de rentrée universitaire. C'est 13 euros de plus que l'an dernier, Noémie Bonin.
18: C'est même une hausse de 655 euros par rapport à 2020. La précarité s'est désormais installée dans le quotidien des étudiants, alerte Lafage. Principal poste de dépense, sans surprise, c'est le logement. 637 euros de loyer en moyenne. Il faut y ajouter le dépôt de garantie et les frais d'agence. Avec un logement subventionné du CROUS seulement pour 17 étudiants, trouver une chambre à un prix abordable relève souvent du parcours du combattant. Et l'alimentation devient le premier sacrifice du budget. Selon Lafage, un étudiant sur cinq ne mange carrément pas à sa faim. À la rentrée, il faut aussi s'équiper en matériel pédagogique, estimé à 500 euros en moyenne, sans oublier les frais d'inscription aux formations. Dans ce contexte, la généralisation du repas au CROUS à 1 euro est saluée par la Fédération, mais ne suffit pas. Elle réclame une réforme des bourses structurelle pour que chacun et chacune puisse vivre dignement.
16: Et pour poursuivre sur le sujet des repas étudiants, justement, nous sommes avec le directeur général de Copains Solidarité étudiante. Bonjour Benjamin Floïc.
19: Bonjour.
16: Merci d'être avec nous ce midi. Vous aidez les étudiants de manière très concrète avec des distributions de repas dans toute la France sous forme de paniers dans une trentaine de villes. C'est ça, Paris, Orléans, Brest, Lorient, Caen. Bref, vous êtes un peu partout pour aider les étudiants en cette rentrée.
19: Absolument. Copains agit dans 30 villes actuellement, bientôt dans 50 villes, dans toute la France hexagonale et en ultramarine. Mm-hmm. On est présent aussi en Guadeloupe, en Martinique et à La Réunion, avec des situations de précarité qui sont aussi particulières et d'importance dans ces villes-là, comme en témoigne l'étude de la FAGE qui est sortie là et l'étude de l'UNEF qui est sortie il y a quelques jours. Ouais. Nous, on voit une rentrée qui est la même, avec les mêmes niveaux de précarité que les années précédentes. Copains, ça fait 6 ans que ça existe. On existe depuis le premier confinement. Et chaque année, avec des crises successives, d'abord des pertes de petits boulots pour les étudiants pendant le confinement, puis l'inflation qui a touché les étudiants en premier lieu parce que ils sont en bout de chaîne après les parents, c'est les étudiants qui subissent l'inflation. Et aujourd'hui, on a une situation qui se maintient à des niveaux de précarité extrêmement fortes, avec une inflation qui se poursuit, comme en témoignent les études, et des étudiants qui font face à une situation de précarité qui est à des niveaux qu'ils n'ont jamais atteints.
16: Votre association a de plus en plus de travail, c'est ce que vous êtes en train de nous dire.
19: Absolument. Tous les ans, on a de plus en plus de sollicitations. Nous, on redémarre les activités de distribution alimentaire dans les 30 villes dans lesquelles on est. Et dans ces 30 villes-là, on a des nouvelles personnes qui entrent en études directement en sombrant dans la précarité, et d'autres qui, à mesure que les années d'études passent, ont de moins en moins de moyens financiers, parce que soit leurs parents n'ont pas assez de moyens financiers, soit les aides qu'ils reçoivent ne sont pas suffisantes. Et donc, nous, on partage complètement les constats qui se ressortent de ces études-là. Oui. C'est que les aides ponctuelles qui sont données, le repas à 1 euro au CROUS, c'est des choses qui sont salutaires, mais il faut agir en profondeur sur au moins deux choses, au moins la réforme des bourses et au moins des possibilités de logements étudiants abordables de manière bien plus vaste dans toute la France.
16: Merci beaucoup Benjamin Floy, directeur général de Copains Solidarité étudiante, d'avoir été avec nous dans le 13h de nos régions. Période de rentrée particulièrement coûteuse pour les étudiants, on vient de l'entendre, pour les jeunes profs aussi qui cherchent un appartement en ce moment à louer. Le marché est saturé depuis des années, mais la situation s'empire encore cette année, surtout à Paris, d'Hélène Prieur.
20: Dans son nouveau collège du 18e arrondissement, Sylvain, professeur de sport, a fait sa rentrée. Problème, il ne dort pas encore chez lui.
21: Je n'ai même pas mon appart aujourd'hui, je l'ai vendredi, donc je squatte chez des amis jusqu'à l'échéance de vendredi.
20: Venu de Haute-Savoie, il a passé 2 longs mois à chercher avant de trouver, il y a quelques jours seulement, un studio de 23 mètres carrés à Montmartre, loué 1000 euros par mois. C'est presque la moitié de son salaire.
21: À partir du moment où je commence à envoyer les visites et que tu as des refus, donc tu te dis le premier truc où on va m'accepter, je vais dire oui.
20: Et le problème s'étend en dehors de Paris. Dans les Hauts-de-Seine, par exemple, Anthony Luxton dirige 2 agences immobilières, Orpi, à Meudon et Chaville.
22: Je vais regarder les biens qui sont alloués. Et là, vous allez voir que j'ai 4 biens sur 2 agences.
20: Chez lui, quand une annonce est publiée, elle est souvent désactivée 2 jours plus tard, après avoir reçu une trentaine de dossiers.
22: Il y a de moins en moins d'offres parce qu'il y a de moins en moins, en fait, de gens qui déménagent. Les gens qui, avant, pouvaient accéder au crédit et quitter leur location ne peuvent plus. Donc, ils restent en place.
20: Pour dégripper la situation, l'agent immobilier souhaite un coup de pouce de l'État afin d'encourager l'achat de résidence principale.
16: Reportage signé Dylan Prieur. En cette rentrée, les agriculteurs agriculteurs étaient aussi en attente de réponse de la part de leur ministre de l'Agriculture après un été de canicule et de sécheresse inédit qui, selon Bercy, coûtera 0,1 point de PIB à la France. Eh bien, le gouvernement devait dévoiler demain soir un plan d'urgence pour les agriculteurs, mais ces annonces sont décalées, on l'apprend ce matin, de quelques jours, afin de laisser le temps d'encore concerter selon l'entourage du Premier ministre. Depuis hier, les fouilles dans les sacs ont repris devant les établissements scolaires. Objectif, s'assurer que les élèves ne viennent pas en cours avec des armes ou des stupéfiants. La ville de Marseille compte organiser ses fouilles une fois par semaine dans deux établissements de chaque circonscription. Comme hier, au lycée Nelson Mandela à Marseille, opération suivie par Sarah Kelifi et son micro ici Provence.
5: Pour leur première pause midi en tant que lycéens, des groupes d'élèves s'apprêtent à manger dehors, mais...
6: Bonjour, ouvrez votre sac s'il vous plaît.
5: Trois policiers, gilets pare-balles et pistolets apparents les stoppent au portail.
6: Allez, merci, bonne journée. Il faut ouvrir les sacs, regarder de partout, sous les cahiers, il faut tout regarder.
5: Mathieu ferme son sac, pas vraiment surpris par ce contrôle.
7: C'est pas non plus fou, on se faisait aussi fouiller de temps en temps au collège. Cueillir des fouilles, bah c'est bien. S'il y a des choses à remarquer, au moins elles sont vues. Dans mon ancien collège, il y en avait qui ramenaient des fois de temps en temps des couteaux. C'est vrai que quand tu vois quelqu'un avec un couteau, c'est un peu malaisant.
5: Son ami Gabriel est plus sceptique.
23: Ce serait mieux qu'il le fasse avant le début des cours parce que les gens, ils ont le temps de déjà introduire des choses dans le lycée et le faire à la sortie, c'est déjà un peu tard. Il peut se passer déjà des choses dans la journée.
5: Cette fois, les policiers n'ont rien trouvé, mais il y a déjà eu des mauvaises surprises selon le directeur du lycée, Fabrice Mac.
24: C'est plus des maladresses de la part des élèves souvent qui veulent montrer à un copain une fois, c'était un couteau qu'il avait ramené d'un voyage, des choses comme ça. Qui n'ont pas leur place dans un établissement.
5: Il ferme le portail et insiste. Sa priorité, cette rentrée, c'est la sécurité.
16: Un reportage signé Sarah Kelifi, ici Provence.
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16: Avec à suivre un beau reportage ici, Lorraine, ne le manquez pas, qui nous fait découvrir une opération bienvenue pour notre portefeuille des fruits et des mirabelles, bien sûr, c'est la région. Accueillir gratuitement, vous l'entendrez. Mais d'abord, on accueille Marina Ferrari, ministre des Sports, de la Jeunesse, de la Vie associative de France. Bonjour.
25: Bonjour Marine Eugénie.
16: Merci beaucoup d'être avec nous dans le 13h de nos régions. Alors avant d'aborder le dispositif, septembre bouge un mois pour remettre l'activité physique et sportive au cœur de notre quotidien. On aimerait vous poser quelques questions d'actualité. D'abord, cette judokate française, Léa Fontaine, qui porte plainte après avoir remporté chez les plus de 78 kilos le Grand Chelem de Lausanne. Elle a été victime, Léa Fontaine, de grossophobie sur les réseaux sociaux. Votre réaction, Madame la Ministre, à ces insultes dont les sportives sont souvent victimes sur les réseaux ?
25: Alors d'abord, j'ai dénoncé immédiatement les propos et effectivement les attaques dont avait été victime Léa. C'est absolument intolérable. Et c'est vrai que vous avez raison de rappeler qu'on a ce phénomène de grossophobie aussi qui existe et qui s'adresse essentiellement aux femmes dans le sport. D'abord, j'ai félicité cette sportive, cette judoka, pour ses excellents résultats et en disant que son corps, c'était aussi finalement la fierté de la France aujourd'hui puisqu'elle avait remporté le Grand Slam de Lausanne. Donc, c'est une grande championne et donc je tenais à la féliciter. Bien évidemment, mon soutien parce que nous sommes toutes et tous confrontés à ces phénomènes aujourd'hui de haine en ligne, de dénigrement et d'attaque physique. Et ça, c'est absolument intolérable. On a des dispositifs aujourd'hui qui nous permettent justement de lutter contre ces phénomènes de violence, notamment la plateforme Signal Sport que vous connaissez, qui nous permet de faire remonter des choses. Mais voilà, elle a eu le bon réflexe, c'est d'aller porter plainte, parce que c'est important d'aller porter plainte pour aussi qu'on puisse à un moment poursuivre les auteurs de ces violences. J'étais hier aussi avec des associations qui luttent contre l'homophobie dans le sport. On sait qu'on a aussi, on a connu cet épisode avec ce jeune nageur en natation synchronisée cet été aussi lors des championnats d'Europe. Donc voilà, il faut que nous luttions absolument contre toutes ces formes.
16: Louise Boisson aussi a eu droit sur son physique un peu masculin pendant Roland-Garros. Donc un réflexe, cette plateforme.
25: Signal un sport. Réflexe, plateforme Signal Sport, autre réflexe, porter plainte, et puis surtout collectivement que nous dénoncions ces comportements qui sont inadmissibles aujourd'hui. Bien évidemment, je lui apporte tout mon soutien, puis il faut ça. Bon, vous me voyez, les auditeurs ne me voient peut-être pas, moi je suis plutôt une femme ronde aussi, et souvent j'ai eu à subir aussi ce genre de dénigrement. Donc tout mon soutien à cette sportive, et je crois que c'est vraiment un travail collectif que nous devons faire ensemble.
16: Notre soutien également. L'autre dossier, Madame la Ministre, nous emmène à Bordeaux. Dossier que suit de très près, évidemment, ici Gironde, tous les supporters des Girondins de Bordeaux, le tribunal administratif de Paris a tranché. Le club de foot reste exclu des championnats nationaux, bascule en régional, une sixième échelon du foot français. C'est un nouvel épisode dans une longue descente. Qu'est-ce que vous pouvez nous dire de ce dossier? Qu'est-ce que vous pouvez dire aux fans du club aujourd'hui? Est-ce qu'il risque la liquidation judiciaire?
25: Alors d'abord, dire que nous sommes très attentifs au dossier bordelais. Parce que les Girondins de Bordeaux, c'est un club qui est emblématique, mythique, historique du football français. Et au-delà du sportif, c'est aussi un club qui a façonné à la fois la sociologie du bordelais, mais aussi qui aujourd'hui a un poids économique sur le territoire. Donc bien évidemment, avec les compétences qui sont les miennes aujourd'hui, j'ai une écoute et un œil très attentif à ce qui se passe dans ce dossier. Il faut savoir qu'il y a un nouvel élément qui est intervenu dans ce dossier, puisqu'il y a aujourd'hui un dossier de reprise qui est solide, puisque le tribunal de commerce de Bordeaux a statué sur ce dossier de reprise. En lien avec la fédération, moi je n'ai pas de pouvoir pour obliger la fédération à, la fédération est dans ses prérogatives, elle fait son travail, elle a ses règlements, il y a des lois qui existent, mais j'ai demandé tout de même à la fédération d'avoir un œil... Philippe Diallo, d'avoir un œil attentif sur le dossier de Bordeaux, non pas pour forcer une réintégration. Je veux dire, il y a eu une mauvaise gestion du club de Bordeaux qui nécessite une rétrogradation, mais entre descendant régional ou une division inférieure, ou disparaître, il y a peut-être une voie à trouver, d'autant qu'aujourd'hui, on a le tribunal de commerce, effectivement, qui apporte une nouveauté. Ce qu'il faut comprendre, c'est que si demain, les Girondins de Bordeaux sont complètement relégués, on n'aura plus de formation, de centre de formation, on aura bien évidemment une relégation, donc plus de joueurs professionnels, donc il va y avoir des licenciements. Il y a de nombreux créanciers aujourd'hui qui attendent d'être finalement payés, que leur dette soit honorée. Mmh. Et le tribunal de commerce a prévu un plan d'apurement de la dette sur une dizaine d'années. Il y a aussi des dettes fiscales et sociales. Accessoirement, ce n'est pas rien. Des dettes vis-à-vis de la métropole pour la location. Donc, il y a un impact économique sur tout cela. Et c'est là-dessus que j'ai attiré l'œil de Philippe Diallo, qui est très conscient du sujet et qui travaille aussi beaucoup.
16: Le club pourrait donc revenir, Madame la Ministre, mais à quel niveau?
25: Il ne m'appartient pas de dire si le club doit revenir ni à quel niveau il doit revenir. Moi, j'ai souhaité attirer l'attention de la fédération sur le poids et sur l'importance du club au sein du Bordelais.
16: Foot toujours, si je puis me permettre cette transition.
25: Foot toujours, absolument.
16: Avec le cas Infantino. Je resitue pour celles et ceux qui n'ont pas suivi Gianni Infantino, c'est le patron de la FIFA du foot mondial, qui entendait vendre des parts de la Coupe du Monde à des investisseurs privés. Projet un peu fou, il faut le dire, avorté désormais. Et puis, il y a eu aussi la suspension de l'Américain Balogun, annulée pendant le mondial après un coup de fil de Donald Trump. Bref, ils sont nombreux à demander son départ. Dernier en date d'ailleurs, Michel Platini, ex-patron de l'UEFA. Vous aussi, Madame la Ministre, vous demandez son départ?
25: Il ne m'appartient pas de demander son départ, simplement.
16: Vous le souhaitez?
25: Je n'ai pas à le souhaiter non plus. Ça appartient à l'instance de décider de qui sera le dirigeant demain de la FIFA. Simplement, c'est vrai qu'au moment où il y a eu cette annonce de privatisation quelque part de la Coupe du Monde, il y a eu une réaction de ma part en tant que ministre des Sports. Je défends aussi un modèle sportif et un modèle footballistique français auquel nous sommes attachés. Et donc, j'ai exprimé mon désaccord par rapport à la proposition qui était faite.
16: Vous attendez que le patron du foot français, Philippe Diallo, prenne position?
25: Il a eu une position qui était assez claire, puisqu'il a dénoncé également la proposition qui avait été faite par Infantino à ce moment-là.
16: Donc on ne demande pas explicitement son départ, mais on n'aime pas vraiment le personnage.
25: Mais en fait, ce n'est pas à moi de décider de l'organisation.
16: Mais la France pourrait se positionner.
25: Nous nous sommes positionnés clairement, puisqu'il y a eu une expression de ma part. Il y a eu également, vous le savez, une expression du président de la République et une expression du président de la Fédération française. Donc je pense que la position de la France, pour coup, elle est claire. Vous avez toutes les instances qui ont bougé.
16: Vous avez éclairci tout ça. Marina Ferrari, on en a fini avec les quelques dossiers d'actualité sportive. Vous venez dans le trésor de nos régions nous présenter l'opération septembre, on bouge. Tout est dit dans le titre. Pendant près d'un mois, une tournée nationale fera étape dans 18 villes partout en France. L'objectif, c'est de nous mettre ou remettre au sport.
25: Absolument. Donc, ce qu'il faut comprendre, septembre bouge, donc c'est le mois de l'activité physique et sportive. Nous avons choisi le mois de septembre pour lancer ce qui est en fait la vitrine, qui a vocation à être la vitrine du sport santé. C'est une opération qui s'inscrit dans notre stratégie nationale sport santé que nous conduisons de concert ministère des Sports et ministère de la Santé. Et tout simplement, c'est remettre la France en mouvement, puisque vous le savez, aujourd'hui, on a un problème de sédentarité et le déficit d'activité physique a des conséquences lourdes sur la santé de nos concitoyens. Donc, l'idée, c'est de faire comprendre, d'aller vers nos concitoyens pour les remettre en mouvement, quelles que soient leurs conditions physiques, leur âge, les pathologies qu'ils peuvent porter, le handicap qu'ils peuvent porter. On a tous et toutes une activité physique adaptée qui nous correspond.
16: Concrètement, comment ça va se passer? Il va y avoir des ambassadeurs, des ateliers?
25: Alors, absolument. Donc, concrètement, nous sommes d'abord accompagnés par des journalistes, des journalistes et des sportifs. Nous allons faire donc une tournée, vous l'avez rappelé, avec ces dates qui vont être partout en France, avec une espèce de caravane du Tour de France. Là encore, la métaphore sportive nous accompagne pour aller au plus proche de nos concitoyens. Il y aura donc ce village qui est organisé en plusieurs temps. D'abord un temps où les clubs sportifs ou les associations pourront venir faire des démonstrations des activités, puisqu'aujourd'hui ben, je peux avoir peur de courir, mais par contre je peux redécouvrir la marche nordique par exemple. Je peux avoir peur d'aller nager, mais je peux découvrir l'aquabike, etc., etc. Donc des démonstrations pour permettre aux gens de voir qu'il y a des panels adaptés à chaque situation. Deuxièmement, nos partenaires qui vont également être là pour faire valoir toutes les activités et toutes, en fait, toutes les composantes aujourd'hui du sport santé en France. Ils sont nombreux, je pense aux maisons sport santé, je pense à la caisse d'assurance maladie, mm-hmm. Je pense aux grandes associations comme la Ligue contre le cancer qui sont également à nos côtés. Et puis ensuite, il y aura des temps de pratique où les gens pourront essayer également les activités
16: physiques. Des choses sérieuses.
25: Absolument. Mais voilà, il faut bien comprendre que l'idée, c'est vraiment que chacun puisse reprendre une activité physique sans avoir peur de se faire mal, tout simplement, parce qu'on peut tous... À notre niveau.
16: On peut reprendre doucement.
25: Absolument. Et il faut reprendre doucement pour garder cette habitude.

0: choix qui avait été fait par ma prédécesseure, qu'il avait fait. D'ailleurs, c'était un choix qui était pertinent, puisqu'on sait que y a la pratique sportive décroche, en tout cas les prises de licence dans les clubs sportifs décrochent à partir de 14 ans. Oui. Donc le choix qui avait été fait compte tenu de la contrainte budgétaire était de se recentrer sur les 14 ans et plus. Là, nous rouvrons aux 6 et plus.
1: On élargit la tranche d'âge
0: et il avait été porté à 70 euros l'année dernière. On revient au dispositif initial de 50 euros, mais on réélargit bien le dispositif.
1: Ça veut dire combien de bénéficiaires en
0: plus ? Ça veut dire qu'on va être à peu près à 4 millions de bénéficiaires aujourd'hui. Alors c'est vrai que dans sa première version nous étions au-dessus, mais l'année dernière nous étions largement au-dessous. Donc on réouvre le dispositif.
1: Cibler les familles les plus précaires.
0: Cible les familles les plus précaires. Je crois que la responsabilité budgétaire aujourd'hui qui est la nôtre, c'est d'aider ceux qui ont le plus besoin en étant bien évidemment responsable au regard des finances publiques. Et ce qu'il faut bien comprendre aujourd'hui, c'est que le choix de rouvrir les 6-13 ans est extrêmement important, parce que c'est là aussi où on acquiert le réflexe du sport et de l'activité physique. Mmh. Et le mouvement sportif nous le réclamait beaucoup également, puisqu'aujourd'hui, on le sait, les familles ont besoin aussi de cette aide pour pouvoir inscrire les enfants dans les clubs.
1: L'objectif de ce mois de septembre, c'est donc s'inscrire à des activités sportives, hein, regarder un peu ce qui se passe autour de
0: apprendre à pratiquer même seul, puisqu'on peut pratiquer une activité sportive et physique seule. Il faut comprendre qu'on a un enjeu, c'est vraiment un enjeu de santé publique. Oui. Aujourd'hui, vous le savez, on a malheureusement 95% des personnes aujourd'hui qui ne sont pas dans les critères de la bonne activité physique. Je ne sais pas si vous avez vu les études qu'on a fait à l'entrée du collège depuis l'année dernière. On mesure justement la pratique physique des jeunes collégiens avec des chiffres qui
1: ont du mal à tenir l'endurance.
0: Ils ont du mal à tenir l'endurance et puis surtout, on a des chiffres qui sont effrayants en perte de capacité cardiovasculaire de nos jeunes. Donc on voit que c'est vraiment un problème de santé publique qui est majeur et qui est devant nous.
1: Septembre bouge, donc Marina Ferrari, ministre des Sports, de la Jeunesse et de la Vie Associative. On vous garde encore un peu pour évoquer cette année qui vient, année d'élection présidentielle avec des enjeux très importants pour notre pays, climatique, économique, sociaux, les sujets ne manquent pas et on a voulu vous entendre, vous auditeurs et auditrices sur ici, avant tout concitoyens et concitoyennes. Notre réseau lance une grande consultation baptisée Dites-le ici, 50 isoloirs déployés sur le territoire, à l'intérieur un ordinateur qui enregistre vos envies, vos craintes, vos espoirs, 5 questions qui vous sont posées. Quand vous pensez à l'avenir, qu'est-ce qui vous rend optimiste? Liberté, égalité, fraternité, quelle est la valeur la plus importante à vos yeux? Quels sont les sujets les plus importants pour vous en ce moment, que ce soit en positif ou en négatif, ou encore, quel serait votre message au ou à la future présidente de la République?
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1: Madame la ministre des Sports, de la Jeunesse, de la Vie Associative, je vous propose d'écouter Mira, une étudiante à Paris qui est entrée dans l'isoloir ici, place de la République, pour nous parler de son avenir professionnel et surtout d'écologie.
4: Ce qui est important pour moi en ce moment, c'est mes études, parce que j'aimerais trouver un travail qui me donne envie de travailler, pas juste pour gagner de l'argent. Mais de laisser quelque chose derrière moi, je pense qu'il est aussi important, c'est l'écologie, prendre soin de la nature, de se rendre compte que ce qu'on a devant nous, c'est super beau et qu'il faut pas la détruire. Ce qui me rend optimiste, je pense, c'est la nouvelle génération, parce que je pense qu'on essaye de plus en plus de vivre ensemble, mais de connaître à s'apprendre. Je pense que la nouvelle génération, on arrive à comprendre qu'on est tous différents, on s'accepte, on travaille ensemble et on aime bien vivre ensemble en fait. Pour les générations futures, je souhaite qu'ils puissent vivre comme nous en fait. Parce que je pense qu'aujourd'hui, on a beaucoup de chance déjà d'être en vie. Et ce que je souhaite pour mes enfants, c'est de pouvoir voyager en faisant à côté un travail dans lequel ils ont envie de continuer et une raison pour laquelle se réveiller tous les jours, tous les matins, ça fait sens en fait.
1: Voilà, Mira, étudiante à Paris, Marina Ferrari, je vous ai vue attentive, vous prenez des notes. Qu'est-ce que vous retenez de ce témoignage ?
0: Alors, plusieurs choses. Le premier, c'est d'abord, la première chose que je retiens, c'est un message d'espoir et d'envie. Et ça me fait plaisir d'entendre Mira et je la remercie. Parce que j'entends beaucoup de choses fausses sur notre jeunesse. J'entends beaucoup une jeunesse désabusée, qui n'a plus envie, Moi, j'ai entendu, on a envie de, j'ai noté, je cherche un travail, j'ai envie d'avoir un travail qui me fait plaisir. Oui. Je ne serai pas juste là pour gagner de l'argent et je veux transmettre aux générations futures. Mm-hmm. Donc, merci pour cela. Aujourd'hui, quand toutes ces études statistiques le montrent, nos jeunes s'engagent et s'engagent de plus en plus. Simplement, dans l'engagement, ils le font différemment de nous. Ils vont plus sur une cause, ils vont plus sur un

0: un événement culturel, un festival, etc. Mais ils s'engagent. Donc cette espèce de d'idée surannée que les jeunes ne s'engagent plus est absolument fausse. Donc merci, parce que Mira l'incarne pleinement et c'est très optimiste pour l'avenir.
1: Et elle est optimiste aussi en sa génération.
0: Absolument, elle est optimiste en sa génération.
1: Vous aussi, vous y croyez, bien sûr.
0: En plus, en étant ministre de la jeunesse, oui. Bien évidemment, j'ai un message à passer, c'est que je trouve que malheureusement, on ne parle pas assez à notre jeunesse. Et pourtant, notre jeunesse, c'est notre avenir. C'est un peu impossible de dire cela, mais c'est une réalité. Et aujourd'hui, malheureusement, dans le débat public, je trouve qu'on ne parle pas assez à notre jeunesse. Et pas seulement en termes d'éducation, mais aussi en termes de comment je me projette, comment on aide notre jeunesse à rentrer dans son avenir professionnel, comment on aide notre jeunesse à se loger, etc., etc. Quand on voit la baisse de la natalité aujourd'hui, c'est parce qu'il faut aussi qu'on redonne des perspectives à notre jeunesse. Mm-hmm. C'est-à-dire, dans un monde, elle parle beaucoup d'éco-anxiété, il faut entendre l'éco-anxiété, c'est une réalité aujourd'hui. Et quand on a passé un été caniculaire comme celui que nous venons de passer, ça a touché toute la classe d'âge. Aujourd'hui, on est confronté réellement à la problématique du réchauffement climatique et au dérèglement climatique. Et donc, j'ai envie de lui dire, Mira, il y a plein de dispositifs aujourd'hui que nous développons pour aussi nous accompagner dans cette volonté d'engagement. Je pense au service civique écologique, notamment, qui existe et qui lui permettra peut-être de trouver sa voie pour continuer à œuvrer pour les générations futures.
1: Mira, vous avez votre réponse. Merci, Marina Ferrari, ministre des Sports, de la Jeunesse, de la Vie Associative, d'avoir été dans le 13h de nos régions. Je compte sur vous pour passer dans notre isoloir en sortant.
0: Avec plaisir, et puis surtout, je voudrais vous remercier parce que vous serez bien évidemment partenaire de Septembre Bouge et partout sur les territoires, vous serez à nos côtés pour faire valoir cette belle manifestation.
1: Merci beaucoup.
0: Merci à vous.
1: Le 13h de nos régions, c'est fini. Je vous dis à demain, même heure, même endroit. L'après-midi se poursuit en musique sur votre radio ici.
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5: Bonjour tout le monde, bienvenue sur votre radio ICI Paris Île-de-France. Vous nous rejoignez à l'instant, et si vous êtes dans la voiture, c'est encore mieux parce qu'on va commencer à jeter un œil sur nos routes franciliennes pour vous dire que ça roule plutôt pas mal avec 57 km de ralentissement. En revanche, attention, deux accidents à vous signaler à cette heure-ci, à 13h30. Un accident au sud de la capitale, c'est sur la N186 extérieure. À hauteur de Rungis, c'est une voiture impliquée et un poids lourd avec la voie de droite fermée à la circulation. À l'ouest, attention, sur la N13, si vous circulez en ce moment en direction de la province de Saint-Germain-en-Laye vers Mareuil-Marly, il y a un poids lourd aussi accidenté qui obstrue la voie de droite sur les deux voies de circulation. N'hésitez pas à nous prévenir si vous voyez quelque chose sur la route. 01 42 30 10 10. On vous accompagne avec vos infos trafic en direct toutes les 15 minutes sur votre radio ICI Paris-Île-de-France.
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5: Chaque jour, vous le savez, chaque après-midi, on écrit une nouvelle page, une nouvelle histoire. Et en parlant d'histoire, en voici une magnifique, une autre histoire en compagnie de Gérard Blanc. Je vous souhaite un bel après-midi.
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c'est une autre histoire. En 1988, Gérard Blanc sur votre radio locale ici Paris Île-de-France. Et dans moins de 7 minutes, autre histoire également, Thierry Boeuf va nous rejoindre pour un nouvel épisode de Le Saviez-vous. On va revenir ensemble sur une voiture mythique, la deux chevaux et sa déclinaison, assez rare d'ailleurs, la deux chevaux Sahara. Petite Madeleine de Proust en vue, vous l'aurez compris, juste après Julie Pietri qui arrive et le nouveau Benabar que voici. Elle danse sur votre radio ici Paris Île-de-France.

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0: Vous écoutez votre radio ici par Île-de-France à 13h42 et cet énorme succès de Julie Pietri qui est resté classé, figurez-vous, durant 27 semaines consécutives. C'était entre le mois d'août 86 et le mois de février 87, en atteignant même la première place du top 50 en novembre 1986. Vous venez de chanter avec nous, bien évidemment, et là on va retrouver Thierry Boeuf. Bonjour Thierry.
1: Bonjour Sophie.
0: On va parler avec vous et aujourd'hui d'une voiture culte, car la 2 chevaux Citroën est née dans la douleur, il faut le dire. C'était un 2 septembre 1940, alors que la France est occupée par l'Allemagne. Malgré tout, la 2 Deutsche va connaître un destin formidable. Et le saviez-vous, parmi les 3 800 000 exemplaires, il existe un modèle qui fut le premier 4x4 français.
1: Alors oui, c'est un modèle rarissime, la 2 chevaux Sahara, issue de la firme d'André Citroën, bien connue des Parisiens du 15e arrondissement, et du quai de Javel, désormais le quartier Beaugrenelle. La 2 chevaux Sahara sort en 1959. Elle est présentée à la presse au parc d'attractions La Mer de Sable d'Ermenonville, à 50 km de Paris. Cette auto est exceptionnelle à plusieurs titres. Seulement 694 exemplaires seront fabriqués entre 1959 et 1967. Et puis, vous l'avez dit, c'est un 4x4, c'est-à-dire une transmission à 4 roues motrices et fait unique. Citroën a employé les grands moyens. La 2 chevaux Sahara possède 2 moteurs. Un est installé sous le capot, devant, comme toutes les 2 chevaux, et un autre dans la malle pour tracter les 2 roues arrière.
0: Ah ouais, et ça donne à cette 2 chevaux une puissance supérieure aux autres modèles ?
1: Ah, carrément, Citroën a créé ce modèle pour concurrencer la Jeep, un 4x4 français destiné au tout-terrain, aux chemins boueux des campagnes, bravant la neige et le verglas l'hiver, gambadant dans les allées des bois, dans les sentiers de montagne. Écoutez, la publicité dans les années 60, ça ne manque pas de charme.
2: Sans route, sans risque, sans fatigue, dans la boue, dans le sable, dans l'eau, à travers gué, à travers champ, elle passe partout, elle vous conduit partout, la 2 chevaux Citroën.
1: Et le catalogue de la 2 chevaux Sahara précisait, une voiture pour satisfaire les médecins de campagne, la gendarmerie nationale, ceux de nos régions, jusqu'aux îles de l'océan Pacifique. Autre avantage, la Sahara se transformait en modèle économique, en actionnant un petit levier à côté de celui du changement de vitesse. Ça coupait le moteur arrière et elle redevenait une 2 chevaux ordinaire.
0: Oui, et je regarde sur internet justement, le look est quasi semblable à la 2 chevaux classique, à part le pneu sur le capot avant. Pourtant, cette 2 chevaux originale n'a pas eu le succès escompté, Thierry.
1: Oui, il faut dire qu'elle était relativement cheap, trop légère et beaucoup moins robuste qu'une Jeep américaine. Mais Citroën avait plus d'une idée dans son sac. Au même moment, la Mehari pointait le bout de son nez. Alors évidemment, devenue presque mythique, la 2 chevaux Sahara est entrée dans la catégorie voiture de collection. C'est la plus cotée de tous les modèles fabriqués depuis l'après-guerre. Elle est estimée entre 50 et 90 000 euros selon l'état du véhicule.
0: Ah oui, quand même. Merci beaucoup Thierry Boeuf. On vous retrouve évidemment demain pour un nouvel épisode de Le Saviez-vous ? Ce sera aux alentours de 13h40. Ici l'infotrafic en temps réel. Pour le moment, 75 km de ralentissement sur nos routes. Attention à l'ouest. Cet accident survenu, c'est un poids lourd qui est impliqué. C'est sur la N13 en direction de la province de Saint-Germain-en-Laye vers Mareuil-Marly. La voie de droite est fermée à la circulation. Attention aussi au sud de Paris. Un accident survenu entre un poids lourd et un véhicule léger à hauteur de Rungis sur la N186 extérieure. La voie de droite est également fermée à la circulation. Et puis attention aussi sur l'A6 en direction de Paris. Entre Ris-Orangis et Grigny, nous avons une voiture en panne. Vous n'hésitez pas à composer notre numéro. On est là pour ça, pour partager vos infos trafic au 01 42 30 10 10.
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0: Flashback en 1984 avec la bande originale du film Purple Rain. Voici Prince and the Revolution. C'est votre radio favorite, votre radio ici Paris-Île-de-France. Il est 13h47. Excellent mercredi.

0: Purple Rain, grand classique dans la carrière de Prince and the Revolution. On l'écoutait sur votre radio ici par Île-de-France. Dans la suite, pour nous emmener aux infos de 14h de Marine Le Génie, une histoire d'amour, celle de Marilyn et John avec Vanessa Paradis. Et puis Teddy Swims avec Lose Control.
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0: traduisait Marilyn Monroe et John Fitzgerald Kennedy, 35e président des États-Unis, chanté par Vanessa Paradis.
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0: Je vous souhaite un excellent mercredi 2 septembre à notre écoute. Il est 14h, c'est l'heure de s'informer avec Marine Le Génie.
2: Les vagues de chaleur successives et la sécheresse de cet été ont coûté cher à la France. 0,1 point de PIB, de produit intérieur brut. Les agriculteurs sont particulièrement concernés avec une baisse de 8% de la production. Des agriculteurs qui devaient connaître demain soir le plan d'urgence prévu par le gouvernement pour les aider. Finalement, ces annonces sont décalées de quelques jours. Le temps de concerter à nouveau, explique l'entourage du Premier ministre. Tous les billets achetés pour les concerts de Patrick Bruel, qui a annulé sa tournée prévu à partir d'octobre, seront remboursés. C'est ce qu'assure l'avocate du chanteur, accusé de violence sexuelle par des dizaines de femmes. Patrick Bruel a renoncé hier soir à la tournée de 35 dates qu'il devait entamer le mois prochain. Une épave détectée au large de l'Angleterre, peut-être celle du chalutier français qui a coulé samedi dernier. La plus grande prudence s'impose toutefois tant que les vérifications n'ont pas pu être faites, précise le parquet à Issy-Armorique. Dans le Maine-et-Loire, près de 7600 canards vont être abattus après la découverte d'un foyer de grippe aviaire hautement pathogène dans un élevage de Longuet-Jumelles. C'est à une cinquantaine de kilomètres de la ville d'Angers. Et puis on a appris ce matin la disparition de Jean-Paul Rapneau, réalisateur multi-césarisé, notamment pour Cyrano de Bergerac avec Gérard Depardieu, Le Sauvage avec Yves Montand, La Vie de Château avec Catherine Deneuve, Le Hussard sur le Toit ou encore Le Sauvage donc de 1975. Jean-Paul Rapneau est mort à l'âge de 94 ans. Sa filmographie est sur ici.fr.
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2: 14h et bientôt 2 minutes, vous écoutez ici Paris Île-de-France. Sophie, le temps, il faisait doux ce matin et ça continue.
0: Oui, ça continue. J'avais envie de vous demander si la rentrée scolaire s'était bien passée hier, Marine Le Génie. Ça a été petite Claire Michette.
2: Oh bah oui, c'est allez. Le lot quotidien. Le deuxième jour c'est pire parce qu'en fait ils pensent que c'est qu'une seule journée les plus petits.
0: C'est ça.
2: Quand ils comprennent que ça recommence.
0: Eh oui, et ça va recommencer. C'est là où c'est compliqué. En tout cas, il fait beau hein, pour ce deuxième jour de classe. On a eu quelques nuages hein, ce matin, mais le temps est sec. Aujourd'hui, de belles éclaircies, c'est une jolie journée avec de belles températures, c'est vrai. Vous l'avez dit, 23 à 26 degrés, il fait 23 degrés à Orly, 24 degrés à Rambouillet, 25 degrés à Provins, 26 degrés à Nemours et 23 degrés à Paris. Demain, on va débuter avec des éclaircies, on terminera sous les nuages et le mercure va grimper jusqu'à 28 degrés. Très belle journée estivale, annoncée aussi pour vendredi avec jusqu'à 30 degrés, Marine.
2: Et sur les routes, Sophie, 88 km de bouchons.
0: Oui, absolument. Avec un accident au sud de la capitale. C'est sur la N186 extérieure à hauteur de Rungis. Soyez prudents, un poids lourd, une voiture sont impliquées. Une voie est fermée à droite. Et puis ça freine dans le secteur. 36 minutes de temps de parcours pour le moment entre le Petit Clamart et Fresnes sur la 86. J'ai quand même une bonne nouvelle pour vous. Plus d'accidents sur la N13 en direction de la province entre Saint-Germain-en-Laye et Mareuil-Marly. Le poids lourd vient d'être dégagé. N'hésitez pas à nous appeler si vous voyez quelque chose sur la route. 01 42 30 10 10. Marine, on vous retrouve tout à l'heure avec
2: bien
0: beaucoup
2: sûr,
0: de bonheur.
2: À 15h.
0: Et oui, à tout à l'heure.
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0: Et nous, on poursuit en musique, bien évidemment, avec vos chansons préférées toute la journée sur votre radio ici Paris Île-de-France. Dans la suite, Michael Jackson, il y aura Kenji Girac, le groupe Indochine. Et là, on redémarre avec un trio qu'on adore, Fredericks, Goldman et Jones. Et on profite de l'après-midi tous ensemble, ici.
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0: Légendaire, hein, le hi-hi. J'ose pas, oui, je sais, c'est ridicule, mais le ridicule ne tue pas. Vous l'avez peut-être fait au volant de la voiture ou à la maison, Michael Jackson avec The Way You Make Me Feel sur votre radio ici Paris, Île de France. Il est l'heure de regarder sur la route comment ça roule. 80 km de ralentissement avec toujours cet accident survenu au sud de la capitale. C'est sur la N186 extérieure à hauteur de Rungis. Soyez prudents, un poids lourd, une voiture sont impliqués et obstruent la voie de droite. Non loin de là, il y a une voiture en panne sur l'A6 en direction de la province. C'est à hauteur de Massy. Attention, petit ralentissement entre Massy et Vissoux. Pour le moment, 14 minutes de temps de parcours. Vous n'hésitez pas à composer le 01 42 30 10 10 pour venir nous dire comment ça roule chez vous. Partagez vos infos trafic avec nous. Un coup de fil en direct. On vous attend, c'est Sadika qui vous attend cet après-midi. Ou alors un vocal sur WhatsApp, c'est pas mal aussi ça.
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0: Et dans la suite, on va continuer à chanter, peut-être pas à faire des hi-hi, non, on va retrouver Julien Clerc.
2: Et c'est comme une tourterelle.
0: Avec Ce n'est rien, titre de l'année 71. Il y aura aussi cette nouveauté de Manon Lisa qu'on aime chanter aussi, Le Petit Pêcheur, et puis Laurent Voulzy avec Belle-Île en mer, Marée Galante, qui va nous rappeler peut-être cet été, souvenir de vacances. 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

0: est sublime cette chanson, Julien Clerc, ce n'est rien sur votre radio, ici par Île-de-France. J'espère que vous passez un bon mercredi avec nous. On fait un point tiens, sur vos conditions de circulation pour vous dire que pour le moment, 80 km de ralentissement sur nos routes et toujours cet accident au sud de la capitale, attention à hauteur de Rungis. Accident survenu entre une voiture et un poids lourd sur la N186 extérieure. On va regarder aussi comment ça va se passer ce soir et cette nuit pour les fermetures nocturnes avec Thomas Echeberry.
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2: Toujours là, toujours fidèle au poste pour faire le point sur vos conditions de circulation, de jour comme de nuit, bien sûr, parce qu'il y a quand même pas mal de travaux que vous allez rencontrer ce soir, pas mal de fermetures. Je pense à vous si vous êtes amené à prendre le périph' extérieur. Deux coupures dans cette nuit de mercredi à jeudi, entre la porte de Bagnolet et la porte Maillot, mais également entre la porte d'Ivry et la porte de Bercy. Donc attention si vous aviez l'intention de prendre le périph' extérieur. L'Ain également fermé cette nuit dans les deux sens de circulation entre Roissy et Aulnay-sous-Bois. Et puis la 12 aussi, coupée en direction de Paris pour cette nuit de mercredi à jeudi, entre Bois d'Arcy et Rocancourt. Côté transport en commun, attention à la ligne H du Transilien qui est coupée à partir de 21h. Ce soir entre Sarcelles-Saint-Brice et Persan-Beaumont suite à des travaux. Il y a des bus de remplacement qui sont mis à disposition. Et puis enfin la ligne J du Transilien, elle aussi coupée ce soir à partir de 21h45 entre Hermont-Aubonne et la gare Saint-Lazare.
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0: Tous les après-midi sur Ici Paris-Île-de-France, on est quoi? On est heureux? Bah oui, on est happy. Voici Pharrell Williams.

0: travailler dur pour gagner de l'argent, c'est le titre de cette chanson de Donna Summer. She works hard for the money, avec un accent pas terrible. She works hard for the money sur votre radio ici Paris de France. Encore faut-il le faire avec passion et avec enthousiasme. C'est ce que je vous souhaite en tout cas. Allez, on fait un point sur vos conditions de circulation. 86 km de ralentissement. Attention à l'est de la capitale. Accident sur la 86 extérieure à hauteur de Rosny. Une camionnette et une voiture impliquées avec la voie de gauche fermée à la circulation. Et toujours au sud, cet accident dont je vous parlais déjà tout à l'heure. C'est à hauteur de Rungis sur la N186 extérieure. Un poids lourd et une voiture impliquée qui obstrue également la voie de droite sur les deux voies de circulation. Vous pouvez nous appeler pour partager avec nous vos infos trafic à tout moment, tout au long de la journée. 01 42 30 10 10, on fait la route ensemble.
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0: Allez, dans la suite, il y aura Francis Cabrel. Je regardais si j'avais un titre en anglais, mais oui, c'est le nouveau Bruno Mars avec On My Soul qu'on va retrouver. Il y aura aussi Daniel Balavoine avec Vivre ou Survivre. Bel après-midi.
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0: Vous écoutez votre radio locale ici par Île-de-France, extrait de son album Sarbacane, son 7e album. On écoutait cet écrit, Francis Cabrel.
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0: Il y a du soleil, ça fait du bien. Bon mercredi à notre écoute. Les infos à 15h, c'est avec Marine Legénie.
2: C'est la semaine de rentrée, l'heure de faire les comptes, surtout pour les étudiants qui ont besoin d'un budget conséquent pour démarrer l'année. Cette année, le budget explose selon la FAGE. Ils dépensent en moyenne 3 240 € entre dépenses de vie courante, frais spécifiques de rentrée universitaire, une hausse de 25% depuis 6 ans selon le syndicat étudiant. La chanteuse et comédienne Elena Noguera témoigne à son tour dans le cadre de l'affaire Patrick Bruel, mise en examen, on le sait, pour plusieurs violences sexuelles, âgée de 57 ans. Elle a décidé de ne pas porter plainte et dénonce aujourd'hui le fait que son témoignage soit donné en pâture. Patrick Bruel qui a annulé sa tournée. Tous les billets achetés pour ses concerts prévus à partir d'octobre seront remboursés. C'est ce qu'assure l'avocate du chanteur. Les vagues de canicule et la sécheresse en France cette année coûteront 0,1 point de PIB. Le ministère de l'économie considère que ces vagues de chaleur devraient entraîner une baisse de la production agricole française de 8%, soit la moitié de celle observée lors de la canicule de 2003. Les horaires de repas irréguliers au fil de la semaine augmentent les risques de développer une maladie cardiovasculaire chez les hommes. C'est ce que démontre une étude Nutrinet Santé. Cette pratique augmente donc les risques de développer cette maladie. Les auteurs parlent d'un jet lag alimentaire, c'est-à-dire le fait de ne pas avoir les mêmes horaires de repas en semaine et le week-end. Et puis la mort de Jean-Paul Rapneau à l'âge de 94 ans, réalisateur multi-césarisé, notamment pour Cyrano de Bergerac avec Gérard Depardieu, filmographie sur ICI.fr.
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2: 15h et bientôt 2 minutes. Vous écoutez ICI Paris Île-de-France. Le temps avec vous, Sophie Nolvaux, c'est plutôt pas mal.
0: Ouais, c'est pas mal. Hein. Un temps sec cet après-midi, ça c'est précieux. On a de belles éclaircies dans notre ciel francilien. Une très belle journée. Cette nuit, ce sera un temps calme. On pourra observer les étoiles avec 16 degrés pour les minima. Demain, on va débuter avec des éclaircies. On va terminer sous les nuages avec un mercure qui va grimper jusqu'à 28 degrés. Très belle journée estivale aussi annoncée pour vendredi avec jusqu'à 30 degrés. Cet après-midi, on se contente de 23 degrés à Magny-en-Vexin, 24 degrés à Pélézot. Il fait en ce moment 25 degrés à Provins, 26 degrés pour les maxima à Nemours et 23 degrés à Paris Marine.
2: Et sur les routes, Sophie, c'est relativement calme.
0: Oui, franchement, c'est assez calme avec 86 km de ralentissement. Attention tout de même à l'est de la capitale, à cet accident sur l'A86 extérieure à hauteur de Rosny. C'est une camionnette et une voiture qui sont impliquées. La voie de gauche est fermée à la circulation sur les 4 voies. Et dans l'autre sens, au même endroit, attention, il y a une voiture en panne. Voiture en panne aussi sur l'A86 à hauteur de Bobigny. Attention aussi au sud de la capitale, quelques difficultés, notamment une voiture en panne sur l'A6, A6 en direction de la province à hauteur de Chigny-Mazarin avec un petit ralentissement de Massy vers Vissous sur l'A10, 15 minutes de temps de parcours. Prenez votre mal en patience et puis appelez-nous si vous voyez quelque chose sur la route, 01 42 30 10-10. Marine,
2: oui.
0: C'est à 16h qu'on vous retrouve.
2: Tout à fait.
0: Pour d'autres infos.
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0: Ouais, j'aime bien vous réveiller quand vous faites aussi un petit peu la sieste, 15h03. Vous êtes peut-être en train de vous dire, tiens, je vais aller faire une petite sieste si vous êtes à la maison. Ou alors, au contraire, vous allez redoubler d'énergie si vous êtes au travail. Et on va vous aider avec Joe Cocker dans la suite. Gilberto Gil, il y a beaucoup de L dans ce nom. Rock voisine aussi avec Hélène et puis Zaz pour redémarrer cette nouvelle heure. Voici Le Long de la Route sur votre radio ICI.
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0: Bienvenue sur votre radio aussi par Île-de-France. Si vous nous rejoignez à l'instant, Unchain My Heart, enregistré à la base par Ray Charles et puis 26 ans plus tard par l'excellent Joe Cocker qu'on écoutait à l'instant. On fait un point sur vos conditions de circulation à 15h passées de 19 minutes pour vous dire que nous avons 87 km de ralentissement sur nos routes pour le moment. Attention toujours à l'est de la capitale, à hauteur de Rosny, une camionnette et une voiture qui sont impliquées dans un accident sur la 86 extérieure. Soyez prudents, la voie de gauche est fermée à la circulation. Non loin de là, c'est une voiture en panne à hauteur de Bobigny sur la 86 intérieure cette fois. Et puis au sud de la capitale, attention, on a sur la 6 en direction de la province une voiture en panne à hauteur de Chigny-Mazarin. N'hésitez pas à nous prévenir de vos difficultés sur la route. 01 42 30 10 10.
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0: La chanson française est l'honneur avec vos trois chansons françaises à la suite. C'est avec Powo. Oui, oui, oui. Le chat arrive juste après Christophe Maé avec La Lune et Véronique Sanson avec Besoin de personne. J'espère que tout va bien chez vous, que tout roule en ce mercredi de septembre.
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0: Et tout ça à Capella, c'était le groupe Pau, à l'instant sur votre radio ici par Île-de-France avec Le Chat. Tiens, j'embrasse Marie-Paul de Villeneuve-le-Roi dans le Val-de-Marne et je la remercie d'ailleurs pour son message WhatsApp au 01 42 30 10 10. Elle nous dit qu'elle passe un bon moment en notre compagnie et elle me demande un disque de Johnny Hallyday. Eh bien, vous savez quoi Marie-Paul, je vais exaucer votre vœu car l'envie arrive aux alentours de 15h39. Alors ne bougez pas, avant on jette un œil sur la route comme tous les quarts d'heure. Ici l'infotrafic en temps réel avec plus ou moins 92 km de ralentissement. C'est pas trop mal en ce moment. On va voir aussi si ça va rouler ce soir et cette nuit avec Thomas Etcheberry.
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2: Toujours là, toujours fidèle au poste pour faire le point sur vos conditions de circulation, de jour comme de nuit, bien sûr, parce qu'il y a quand même pas mal de travaux que vous allez rencontrer ce soir, pas mal de fermetures. Je pense à vous si vous êtes amené à prendre le périph' extérieur. Deux coupures dans cette nuit de mercredi à jeudi, entre la porte de Bagnolet et la porte Maillot, mais également entre la porte d'Ivry et la porte de Bercy. Donc attention si vous aviez l'intention de prendre le périph' extérieur. L'Ain également fermé cette nuit dans les deux sens de circulation entre Roissy et Aulnay-sous-Bois. Et puis la 12 aussi, coupée en direction de Paris pour cette nuit de mercredi à jeudi, entre Bois d'Arcy et Rocancourt. Côté transport en commun, attention à la ligne H du Transilien qui est coupée à partir de 21h. Ce soir entre Sarcelles-Saint-Brice et Persan-Beaumont suite à des travaux, il y a des bus de remplacement qui sont mis à disposition. Et puis enfin la ligne J du Transilien, elle aussi coupée ce soir à partir de 21h45 entre Hermont-Aubonne et la gare Saint-Lazare.
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0: Vos chansons préférées toute la journée avec votre radio ici par Île-de-France. Dans la suite, William Scheller. Et pour notre auditrice Marie-Paul, pour vous aussi Johnny Hallyday qui nous arrive avec l'envie, il y aura le duo Marc Lavoine et Patrick Fiori avec Occupé. Et puis elle, c'est Barbara Streisand, mais elle aime bien qu'on l'appelle Barbara. Voici Woman in Love sur votre radio ici, bel après-midi.

0: Du ketchup pour le hamburger, c'est toujours mieux comme ça, c'est délicieux. Rock'n'Dollars, on écoutait William Scheller à l'instant sur votre radio, ici Paris, Île-de-France. Petit point sur vos conditions de circulation, avec pour le moment 85 km de ralentissement sur nos routes franciliennes. Ça se charge un peu, mais franchement, gentiment. En revanche, on a toujours à l'est de la capitale cet accident survenu à hauteur de Rosny-sous-Bois. Soyez prudents, levez le pied, une camionnette et une voiture sont impliquées. C'est sur l'A86 extérieure et la voie de gauche est toujours fermé à la circulation. Appelez-nous pour nous dire comment ça roule chez vous. N'hésitez pas, 01 42 30 10 10.
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0: Et dans la suite, grosse discussion avec la régie, avec Sarah notamment à la technique. Selon nous, Michael Jackson, il fait plutôt hi-hi que haha. Vous en pensez quoi? Vos réactions par WhatsApp au 01 42 30 10 10. Quoi qu'il en soit, on écoutera le nouveau Soprano dans un instant avec des haha. Du coup, il y aura aussi France Gall et le groupe Imagination.
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0: musique au cœur de nos vies, celle qui nous fait vibrer, qui nous change les idées tous les jours sur votre radio ici par Île-de-France. Merci d'ailleurs pour votre fidélité. On écoutait France Gall avec musique.
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0: Excellent après-midi à l'écoute de votre radio préférée. Déjà 16h, l'heure de s'informer avec Marine Le Génie.
2: Les vagues de chaleur successives et la sécheresse de cet été ont coûté cher à la France, 0,1 point de PIB. Les agriculteurs sont particulièrement concernés avec une baisse de 8% de la production des agriculteurs qui devaient connaître demain soir le plan d'urgence prévu par le gouvernement pour les aider. Finalement, ces annonces sont décalées de quelques jours, le temps de concerter à nouveau, explique l'entourage du Premier ministre. Tous les billets achetés pour les concerts de Patrick Bruel seront remboursés, c'est ce qu'assure l'avocate du chanteur. Accusé de violences sexuelles par des dizaines de femmes, Patrick Bruel a renoncé hier soir à la tournée de 35 dates qu'il devait entamer le mois prochain. La judokate française Léa Fontaine porte plainte après avoir reçu une vague d'attaques grossophobes sur les réseaux sociaux. Victorieuse du Grand Slam de Lausanne dans la catégorie des plus de 78 kilos, elle a reçu de nombreuses insultes, des attaques fermement condamnées par la ministre des Sports dans le 13h de nos régions tout à l'heure sur ICI. Son corps, c'est aussi finalement la fierté de la France. Je tenais à lui adresser mon soutien, a déclaré Marina Ferrari. C'est dans replay sur ICI.fr. Une épave détectée au large de l'Angleterre, peut-être celle du chalutier français qui a coulé samedi soir. La plus grande prudence s'impose toutefois tant que les vérifications n'ont pas pu être faites, précise le parquet à ICI Armorique. Et puis on a appris la disparition de Jean-Paul Rapneau. Aujourd'hui, le réalisateur multi-césarisé est mort à l'âge de 94 ans. Sa filmographie en vidéo sur ICI.fr.
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2: 16h et bientôt 2 minutes, vous écoutez ICI Paris Île-de-France et c'est un temps plutôt pas mal aujourd'hui.
0: Oui, ça fait du bien de voir ce beau soleil, un temps sec hein, qui fait plaisir, de belles éclaircies, une jolie journée aujourd'hui pour ce mercredi 2 septembre, de belles températures aussi, 25 à 27 degrés chez nous. Cette nuit, on aura un temps calme, des minima de plus ou moins 16 degrés. Demain, on va débuter la journée avec des éclaircies, on va terminer sous les nuages, mais franchement, le mercure va grimper jusqu'à 28 degrés, ce sera pas mal non plus, jusqu'à 30 degrés pour vendredi. Un beau samedi aussi, apparemment, annoncé par Météo France. 25 degrés pour le moment à Meaux, il fait 26 degrés à Rambouillet, 27 degrés pour les maximales à Fontainebleau et 25 degrés à Paris pour le moment, Marine.
2: Et 90 km de bouchons sur les routes d'Île-de-France.
0: Oui, et une excellente nouvelle, aucun accident sur la route pour le moment, ça c'est vraiment extraordinaire. En revanche, quelques difficultés, oui, mais quelques difficultés, notamment des voitures en panne. Alors, je le voit au sud de la capitale à hauteur de Massy. Nous avons une voiture en panne sur l'A10 en direction de Paris. On a aussi une camionnette en panne sur la N118 au sud de la capitale, toujours en direction de la province de Bièvre vers Saclay. Et bien sûr, un numéro de téléphone à composer si vous voyez quelque chose sur la route. Vos infos trafic à partager avec nous au 01 42 30 10 10. Marine, on vous dit à tout à l'heure.
2: 17h.
0: Ouais, 17h.
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0: Allez, nous, on repart en musique avec les chansons qu'on adore. Vos chansons préférées toute la journée sont ici, sur votre radio locale, ici par Île-de-France, avec Alain Souchon qui arrive. Et en 93, eh bien, c'était déjà une chanson hein, pour dénoncer les horreurs de la guerre, l'arrivée des migrants dans les villes d'Europe. Voici, c'est déjà ça, sur ici par Île-de-France, à 16h03.

0: Sur votre radio ici par Île-de-France, c'est déjà ça, signé Alain Souchon. L'événement d'ici, c'est dans moins de 3 minutes. Il nous emmènera du côté de Vers-sur-Marne, car demain débute la Coupe du Monde de canoë-kayak slalom. Et Clarisse Delezève, eh bien, va mouiller le maillot. Comptez sur elle. On va la retrouver juste après Marine avec Escroc.
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0: Succès mérité, ça c'est certain. Marine avec Escroc sur votre radio ici Paris-Île-de-France. Il est l'heure de retrouver Clarisse Delezève pour l'événement d'ici. Aujourd'hui Clarisse, vous nous emmenez à une Coupe du Monde, mais pas seulement pour regarder les sportifs.
1: Salut et bonjour à tous.
2: Bonjour.
1: Et oui, direction Vers-sur-Marne aujourd'hui en Seine-et-Marne, puisqu'à partir de demain jusqu'à dimanche, le stade nautique olympique accueille la Coupe du Monde de canoë-kayak slalom. C'est quand même plus de 250 compétiteurs, 48 nations. Mais alors moi ce qui m'intéresse aujourd'hui, c'est surtout ce qu'on va pouvoir faire autour de la compétition. Et pour nous en parler, j'ai le plaisir de recevoir le coordinateur adjoint de la Coupe du Monde, Pierre Martins, bonjour.
3: Bonjour.
1: Déjà, dites-moi, alors, quelles sont les animations qu'il va y avoir sur place pour cette Coupe du Monde des canoë-kayak?
3: Alors, les animations, donc on aura un village Terre de Pagaie qui sera organisé autour de la rivière le jeudi, vendredi, samedi et dimanche, avec la possibilité de faire du canoë-kayak avec des casques réalité virtuelle, avec des machines à pagayer, mais également il y aura une piscine d'installer pour que les enfants puissent pratiquer et s'initier à la pratique également. Et après, en activité, on a des exposants, des villages, avec nos partenaires qui mettront en place des animations également. Donc, il y aura tout un tas de choses à faire. Et la possibilité également aussi de se restaurer via la gaguette de la fédération où, du coup, il y aura tout ce qu'il faut pour manger et boire quelque chose pendant l'événement.
1: Cette Coupe du Monde, c'est un petit peu exceptionnel pour nous en Île-de-France. Qu'est-ce que ça représente finalement pour la région ?
3: Ça représente en fait un bel événement qui en fait s'ancre aussi dans l'héritage des Jeux de Paris 2024, car c'est un site qui a bien sûr été utilisé lors des Jeux de Paris sur la pratique du canoë, mais également de l'aviron. Et donc pour eux, c'était important que nous, fédération, on participe à cet héritage et continue à organiser des événements de cette ampleur sur le site et de permettre aux Franciliens de venir sur ce site aussi de manière gratuite, contrairement à ce qu'on a pu aussi avoir l'occasion sur les Jeux. Et de pouvoir mettre ce site en valeur lors de cet événement.
1: Et alors là, ce qui est chouette, c'est qu'avec cet événement, si on cherche une idée d'activité là, à faire pour la rentrée, ça va être le bon moment pour s'essayer au canoë kayak et voir si on est fait pour ça ou non, c'est ça?
3: Exactement, car le dimanche est une journée essentiellement dédiée à la pratique pour le grand public, avec la possibilité de faire des randonnées sur le lac en eau calme, mais également de s'initier à la pratique de l'eau vive en raft directement. Donc ça sera par contre des animations qui seront payantes sur la journée du dimanche, mais gratuites sur la journée du jeudi, vendredi et samedi. Donc voilà, n'hésitez pas à venir sur ce week-end nous rencontrer aussi les membres de la Fédération Française de Canoë Kayak qui vous mettront aussi en lien avec les clubs des alentours pour éventuellement, si vous voulez, pratiquer le canoë kayak sur l'année, il n'y aura aucun problème.
1: Et si on veut le pratiquer à l'année, petite information pour les personnes qui nous écoutent, on peut commencer à quel âge et jusqu'à quel âge ?
3: Oh, on peut commencer donc très tôt. L'idée, c'est que dans tous les cas, on a des encadrants qui sont aussi au niveau des clubs pour s'assurer qu'il n'y ait pas de problème de sécurité. Après, le savoir nager est aussi important. Oui. On est sur une discipline et un sport qui se pratique sur l'eau. Donc, on est aussi très sensible à ça. Mais dans tous les cas, les clubs seront là aussi pour vous renseigner, vous donner un maximum d'informations. Mais en tout cas, le canoë kayak aussi est recommandé pour le bien-être et l'utilisation de l'ensemble du corps
1: de
3: ses membres. Exactement.
1: Merci beaucoup Pierre Martins d'avoir été avec nous. Je le rappelle, la Coupe du Monde de canoë kayak slalom, c'est à partir de demain jusqu'au 6 septembre au stade nautique olympique de Vers-sur-Marne. Et c'est un événement gratuit. Toutes les informations sont à retrouver directement sur Internet.
0: Merci pour ce bon plan. Merci pour cet événement d'ici, Clarisse Delezève, qu'on retrouve demain à cette même heure sur votre radio locale ici Paris, Île-de-France. Et avant de regarder, tiens, comment ça se passe sur la route, au programme, dans la suite, John Lennon avec Woman dans 2 minutes 40, juste après une chanson qui va vous donner la pêche, c'est certain. Voici le groupe mexicano-américain Los Lobos avec la Bamba sur ici Paris, Île-de-France.

0: Magnifique chanson signée John Lennon en 1980 tout pile. On écoutait Woman sur votre radio ici Paris Île-de-France. 16h19, un point sur vos conditions de circulation. On vient de passer le cap des 100 km de bouchons cumulés. En revanche, je ne vois aucun accident sur la carte de Paris et de la région parisienne. Ça, c'est une très très bonne nouvelle. Attention au sud de la capitale. Je vous en parlais déjà peut-être tout à l'heure sur la 10 à hauteur de Massy. Est survenu, non pas un accident, mais une voiture qui est en panne sur la 10 en direction de la capitale. On a aussi une voiture en panne un petit peu plus bas, c'est sur la francilienne intérieure entre Lina et Marcoussis, avec la voie de droite fermée à la circulation. Vous n'hésitez pas à nous communiquer vos infos trafic, un vocal sur WhatsApp ou un coup de fil en direct 01 42 30 10 10. On compte sur vous.
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0: Hier, c'était la rentrée pour les écoliers, les collégiens, les lycéens. Et bref, une question est venue frétiller l'esprit de Fred Ballard. Est-il vraiment utile d'être premier de classe? Tentative de réponse dans l'humour en tube dans plus ou moins 6 minutes après les Rita Mitsouko. 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

0: votre radio ici par Île-de-France, Lerita Mitsuko avec C'est comme ça, il faut que je bouge, que je move. Oui, j'allais faire une contraction des deux, que je move et que je bouge. Vous avez peut-être un truc urgent à faire, en tout cas nous, à 16h26, notre truc sur le feu, eh bien, c'est l'humour en tube. Et à partir d'aujourd'hui, apparemment, les choses sérieuses vont commencer à l'école. Mais en fin de compte, la course aux bonnes notes est-elle vraiment utile? Eh bien, c'est la question que Fred Ballard a posée à ses experts dans l'humour en tube.
1: Travaille bien à l'école, faut que tu sois premier de ta classe, toi t'auras pas de travail, après tu vas mourir. Calmez-vous les parents, vous aussi un peu.
2: Oui, là je crois que certes Mathura a raison, hein. Certes, il n'est pas le mieux placé pour nous parler études supérieures et élite de la nation, mais quand même, il a tiré son épingle du jeu, hein, contrairement à certains petits camarades qui caracolaient en tête en primaire.
1: Est-ce que quelqu'un a des nouvelles du premier de la classe? Voilà la vraie question. Pour moi, c'est à 18 ans, ils explosent en plein vol et ils disparaissent. C'est pas utile comme compétence avoir été premier de ta classe. Quelqu'un a déjà fait un entretien d'embauche ici, où tu es avec le DRH il nous dit, pourquoi je te prendrais toi et pas un autre? Et tu réponds, j'étais premier en CM2. On s'en fout vraiment, hein. C'est une compétence nulle, hein.
2: Bah, disons que c'est pas l'argument le plus convaincant, c'est vrai, hein. Les derniers seront les premiers et vice-versa, donc pas de panique, les notes, on s'en fout. L'essentiel, c'est que nos enfants s'épanouissent à l'école. Et pour ça, Marine Leonardi a un message pour tous les profs.
3: Je sais que vous avez besoin de temps pour vous adapter à nos gamins. Nous-mêmes, on s'est toujours pas adaptés. Mais à un moment donné, vous prenez le relais, les profs. Vous prenez le relais. On n'en peut plus. On veut bosser. Vous voyez, on veut se remettre au boulot, on veut un ordinateur, on veut une tasse de café, on veut retourner au tube.
2: Et oui, c'est toute la différence entre un parent d'élève et un élève à la rentrée. Le parent rêve de retrouver ses dossiers brûlants, alors que l'élève rêve de brûler ses cahiers gonflants. Quant au prof, ben, pendant 10 mois, c'est vous les rois du stand-up, hein. Donc affûtez vos vannes et tout se passera bien.
0: Merci Fred Ballard. Et pour le moment, on recouvre les cahiers des enfants. Allez, nous, on enchaîne avec le nouveau Benjamin Biolay. Voici Écran Total sur votre radio ici par Île-de-France. Excellent mercredi avec nous. Nous sommes le 2 septembre. Il est 16h28.

0: Benjamin Biolay, tout en douceur sur votre radio ici Paris-Île-de-France avec son nouveau single intitulé Écran Total. Tiens, je vous lis sur WhatsApp et je lis le message de Bruno qui vient nous envoyer une photo, également preuve à l'appui car Bruno roule au gaz apparemment et c'est 2,46 € le kilo. Courage mon cher Bruno, merci pour l'info. D'ailleurs je vous rappelle que sur l'appli ici, eh bien, vous pouvez consulter une carte interactive dans l'onglet service pour trouver d'ailleurs le carburant le moins cher à côté de chez vous. Justement, on va faire un point sur vos conditions de circulation avec 117 km de ralentissement pour le moment. Tiens, faites comme Bruno, hein, n'hésitez pas à nous envoyer un message sur WhatsApp, un vocal aussi au 01 42 30 10 10 pour nous donner des infos sur vos conditions de circulation aussi. Vous pouvez nous appeler en direct. Et puis, on fait aussi le point avec Thomas Etcheberry hein, concernant les fermetures nocturnes aujourd'hui.
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2: Toujours là, toujours fidèle au poste pour faire le point sur vos conditions de circulation, de jour comme de nuit, hein, bien sûr, parce qu'il y a quand même pas mal de travaux que vous allez rencontrer ce soir, pas mal de fermetures. Je pense à vous si vous êtes amené à prendre le périph extérieur. Deux coupures dans cette nuit de mercredi à jeudi, entre la porte de Bagnolet et la porte Maillot, mais également entre la porte d'Ivry et la porte de Bercy. Donc attention si vous aviez l'intention de prendre le périph extérieur. L'Ain également fermé cette nuit dans les deux sens de circulation entre Roissy et Aulnay-sous-Bois. Et puis la 12 aussi, coupée en direction de Paris pour cette nuit de mercredi à jeudi, entre Bois d'Arcy et Rocancourt. Côté transport en commun, attention à la ligne H du Transilien qui est coupée à partir de 21h. Ce soir entre Sarcelles-Saint-Brice et Persan-Beaumont suite à des travaux, il y a des bus de remplacement qui sont mis à disposition. Et puis enfin la ligne J du Transilien, elle aussi coupée ce soir à partir de 21h45 entre Hermont-Aubonne et la gare Saint-Lazare.
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0: Merci beaucoup Thomas Etcheberry, on vous retrouvera bien évidemment tout à l'heure. Tiens, la personnalité à l'honneur du jour, c'est Gilles Amard. Il est jardinier et chevrier à Bagnolet. Il sera au micro de Romain Bruno juste après la musique d'Enrique Iglesias et celle de Robert Charlebois. Je vous emmène de l'autre côté de l'océan au Québec pour un petit bonjour à Montréal. Je reviendrai à Montréal sur ici Paris-Île-de-France.

0: 51 ans hein, pour le Latin lover Enrique Iglesias sur votre radio ici par Île-de-France avec Bailamos. Il est l'heure de retrouver Romain Bruno. Bonjour Romain.
1: Bonjour Sophie.
0: Aujourd'hui, nous allons découvrir Gilles. Il élève des chèvres en pleine ville, en pleine Seine-Saint-Denis. Et c'est étonnant. Hein, et pourtant, véridique, il est chevrier. Et il a créé une véritable petite ferme en plein cœur de la ville. Nous allons d'ailleurs vous retrouver sur place, Romain Bruno.
1: Exactement, tout à fait. Je suis avec mon invité, Gilles. Il est jardinier chevrier. Je suis à Bagnolet, ici en Seine-Saint-Denis, à la bergerie des Malassis. Et il est, entre autres, le créateur de l'association Sort de Terre. Gilles, bonjour.
2: Bonjour, Romain.
1: Alors, déjà, on va s'arrêter sur jardinier, ok, mais chevrier.
2: Chevrier, parce que ça fait 15 ans que j'élève des chèvres à Bagnolet, dans le quartier des Malassis. Et sur les terrains où j'emmène les chèvres manger, quand je les ai emmenées, elles mangent, elles prennent ce qu'elles ont à prendre pour se remplir le ventre. Et puis le lendemain, derrière, je viens tailler, je viens tondre.
1: Et donc, vous baladez avec les chèvres en ville?
2: Ouais, je fais ce qu'on appelle du parcours. Donc, t'en as qui vont faire du parcours dans la garrigue. Moi, je fais du parcours à Bagnolet. Donc, c'est du parcours et mes chèvres, si tu veux, là où je peux passer avec les chèvres, ça veut dire que les terrains sont encore ouverts dans un contexte de résidentialisation, c'est-à-dire cette manie de mettre des grilles autour des bâtiments, alors qu'avant on pouvait circuler librement entre les bâtiments. Donc là où je passe avec mes chèvres, c'est des terrains où les enfants peuvent encore jouer, et voilà.
1: Vous avez combien de têtes? Parce qu'elles sont juste à côté, là, à notre gauche, là, les chèvres.
2: Alors maintenant j'en ai 13, mais bientôt je vais aller chercher un bouc. Mais le but c'est pas d'avoir un immense troupeau, parce que justement, vu que j'essaie de les nourrir un maximum dehors, faut pas que j'en ai trop.
1: Depuis combien de temps vous êtes chevrier?
2: Alors que je suis chevrier, que je suis responsable de mes bêtes, que j'ai mes bêtes, ça fait 15 ans. Donc 15 ans à être chevrier à Bagnolet, ce qui est quand même pas rien.
1: Que disent les gens quand ils viennent voir? Parce que le portail est ouvert, hein, on peut rentrer tranquillement ici à la ferme.
2: T'as le côté, on vient voir des bêtes, on vient montrer des animaux à ses enfants, il y a un aspect pédagogique de découverte. Mais après aussi, ce qui est moins pensé, c'est qu'en fait ici je suis entouré par des anciens bergers, des anciens agriculteurs, des anciens artisans qui savent transformer la laine ou le lait, et c'est ça aussi qui fait que il y a une légitimité, parce que les anciens ou les anciennes, quand ils me voient dehors dans la rue avec le troupeau, eux ils savent qu'il y a un métier derrière, quoi. Donc il y a plusieurs regards sur l'animal. Tu peux avoir l'animal doudou que tu veux caresser, comme tu peux avoir un regard d'éleveur ou d'éleveuse, quoi.
1: Est-ce que, comme tout chevrier ou berger, comme ça parle peut-être à tout le monde encore, vous dormez avec votre troupeau? Parce que je vois une cabane là-bas, j'ai l'impression qu'on peut y dormir.
2: Alors on peut y dormir, c'est clair, c'est ma piole, et c'est important. Mais tu sais, à la période des naissances par exemple, quoi, la chèvre des fois elle met bas super tôt. Mais ça, c'est une ferme, c'est habité, voilà.
1: Eh bien maintenant, si vous voulez rencontrer Gilles et ses chèvres, rendez-vous à la bergerie des Malassis. Nous sommes ici à Bagnolet, en Seine-Saint-Denis. Merci de nous avoir ouvert vos portes.
2: Avec plaisir, c'était sympathique.
0: Merci beaucoup Romain Bruno, merci à Gilles, accompagné de ses chèvres, bien évidemment à la bergerie des Malassis. 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On va retrouver la musique avec Oshi et Je partirai sur ICI Paris Île-de-France. Merci d'être là, je vous souhaite un excellent mercredi après-midi. Bon retour à la maison si c'est le cas.

0: Je partirai Oshi sur votre radio ici par Île-de-France. Oshi qui prépare la sortie de son nouvel album intitulé Bonjour Docteur. Cet album sortira le 9 octobre. Et nous, on fait un point sur vos conditions de circulation. Alors, franchement, c'est extra, hein. J'ai rarement vu cette fluidité sur nos routes à cette heure-ci, à 16h47. Même pas 120 km de ralentissement sur les grands axes habituels, évidemment. Deux difficultés à vous signaler. Un poids lourd en panne sur la N2 en direction de la province à hauteur de Mitry-Mory vers Compans. Et l'autre, c'est au sud-ouest de la capitale. C'est une voiture en panne sur la Nationale 118 en quittant Paris. Et c'est à hauteur de Meudon. En revanche, dans les transports en commun, on a des perturbations en ce moment sur les lignes B et C du RER ainsi que sur la ligne 7 du métro. N'hésitez pas à nous prévenir si vous voyez quelque chose sur la route ou dans les transports. 01 42 30 10 10. On compte sur vous, les amis.
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0: Et la suite, c'est avec Manon Negra, Malavida, sur votre radio ici.

0: titre, c'est Malavida. Le groupe, c'est Manon et Grâce sur votre radio ici Paris de France. Tiens, on est heureux de retrouver Vianney après un an d'absence et lors de cette pause de reconnexion avec la nature. Il a écrit D'or et d'étain. On l'écoutera juste après le groupe Alphaville pour rejoindre 17h. À tout de suite.
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0: nouvel album prévu en fin d'année, Viennet, et son grand retour avec D'or et d'étain sur votre radio ici Paris Île-de-France. Merci à l'équipe à mes côtés en régie, Sarah, Alexandra et Sadika. Je vous dis à demain.
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0: Excellente fin d'après-midi à l'écoute de votre radio ici Paris Île-de-France. Bon mercredi. Il est 17h, on s'informe avec Marine Legénie.
2: Il représente près d'un prof sur 10 devant les élèves en cette rentrée, les contractuels qui assurent les remplacements des absents. Après la réforme du concours enseignant cette année, il y a eu davantage de recrutement, plus de postes pourvus et ces personnels qui enchaînent les contrats précaires en font les frais. Ils sont plusieurs centaines d'après les syndicats à avoir appris il y a une dizaine de jours seulement qu'on ne comptait plus sur eux pour cette année. Ils dénoncent donc une forme de brutalité de l'éducation nationale et pour le faire savoir, ils se sont rassemblés tout à l'heure devant le rectorat à Paris, Jules de Kiss.
3: Rien qu'au rectorat de Paris, 200 contractuels sur plus d'un millier se retrouvent sur le carreau comme Laura et Amira.
4: On a reçu un mail le 21 août, 10 jours avant la rentrée, c'est surprenant et puis c'est assez brutal.
5: On nous a dit que pour nous les contractuels, ça sera impossible de nous donner un poste cette année, qu'on va nous envoyer des attestations pour France Travail et jusqu'à ce jour-là, on n'a rien reçu. C'est tellement injuste et c'est très très ingrat.
3: L'impression pour Laura aussi d'être jetée comme un Kleenex.
4: Ça me dégoûte de l'institution, de la façon dont on est traité. Dans leur mail, ce qu'ils ont envoyé, c'est « mais potentiellement, on vous rappellera en novembre parce qu'on aura besoin de remplacement ». Ben non, ça fonctionne pas comme ça. Nous, on a en fait une situation économique à gérer.
3: Désormais sans revenu, Laura doit s'adapter dans l'urgence.
4: Je vais donner des cours particuliers, faire de la garde d'enfants en fait en parallèle.
3: Et en attendant de passer le concours d'enseignant l'année prochaine, elle va serrer les dents.
4: Je déménage parce que je ne suis pas en mesure de payer mon loyer ce mois-ci et je suis hébergée chez une amie.
3: Face au syndicat reçu ce matin, le rectorat affirme qu'il va suivre de près la situation des contractuels qui ont le plus d'ancienneté, ceux qui s'approchent de la titularisation automatique au bout de 6 ans, et celle des étrangers qui risquent de perdre leur titre de séjour.
2: Et c'est la semaine de rentrée, c'est l'heure de faire les comptes, surtout pour les étudiants qui ont besoin d'un budget conséquent pour démarrer l'année. Cette année, justement, le budget explose. Selon la FAGE, ils dépensent en moyenne 3 240 euros entre dépenses de vie courante et frais spécifiques de rentrée universitaire. C'est une hausse de 25% depuis 6 ans. Un homme de 51 ans, condamné à 5 ans de prison ferme à Perpignan aujourd'hui pour destruction par incendie en récidive, reconnu coupable donc d'avoir déclenché 4 départs de feu cet été à Amélie-les-Bains le 1er juillet, le 29 août près de Perpignan. Le 28 août également. Les vagues de canicule et la sécheresse en France cette année coûteront 0,1 point de PIB. Le ministère de l'économie considère que ces vagues de chaleur devraient entraîner une baisse de la production agricole française de 8%, la moitié de celle observée lors de la canicule de 2003. La chanteuse et comédienne belge Elena Noguera témoigne à son tour dans le cadre de l'affaire Patrick Bruel, mise en examen pour plusieurs violences sexuelles. Âgée de 57 ans, elle a décidé de ne pas porter plainte. Patrick Bruel, qui on le sait, a annulé sa tournée. Il l'a annoncé hier soir. Tous les billets achetés pour ses concerts prévus à partir d'octobre seront remboursés. C'est ce qu'assure l'avocate du chanteur. Les modalités de ces remboursements sur ici.fr.
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2: 17h03, vous écoutez ici Paris, Île-de-France. Bonjour Eric Bastien.
7: Bonjour Marine Eugénie.
2: Avec encore un très beau temps aujourd'hui.
7: Oui, un petit peu chaud d'ailleurs, hein, on se balade cet après-midi. Les températures sont proches de 25 à 26 degrés, notamment du côté de Clamart, Versailles, dans les Yvelines ou encore Torcy. Et dans la capitale, on vous a prévenu, hein, les températures seront chaudes dans les prochains jours. Quelque part, c'est tant mieux, ce qui nous prouve que l'été n'est pas encore fini. 26 degrés prévus demain. Alors d'abord, ce soir hein, aussi, 16 à 17 degrés, ça reste frais. C'est plutôt agréable. Et puis demain, jeudi, je le disais, 26, mais ça pourrait grimper par endroits jusqu'à 28 degrés avec de belles éclaircies, très peu nuages, donc une belle journée à attendre pour jeudi, vendredi. Allez, on gagne encore 2 degrés, on ira jusqu'à 30 degrés pour les maximales, 27 degrés pour samedi et dimanche aux alentours de 30 degrés. Ce sont des températures qui, malgré un début du mois de septembre, sont au-dessus des valeurs de saison.
2: Et sur les routes, Eric, un peu plus de 140 km de bouchons.
7: Exactement, à cette heure-ci, mais pas d'accident. Alors ça, c'est plutôt une bonne nouvelle. Quand il n'y en a pas, ce qui n'empêche que voilà, on voit quand même des ralentissements qui apparaissent sur la 3 du côté de Gonesse à cette heure-ci. Vous comptez quasiment 20 minutes entre Gonesse et Rosny-sous-Bois pour rejoindre la 86, un petit quart d'heure entre Créteil-Pompadour et Saint-Maurice, un peu plus chargé au sud entre le petit Clamart et Fresnes. Pour rejoindre la 6, vous comptez une vingtaine de minutes, et puis le secteur le plus chaud, on va dire que c'est la 14, où il faut 30 minutes à cette heure-ci entre la Porte-Maillot et Nanterre. En revanche, c'est relativement fluide sur la 15, sur la 115, ça roule bien sur la 13, sur la 12, la N12 et même la N118, complètement fluide à cette heure-ci, cette nationale qui est pourtant souvent chargée généralement. Côté périph', 35 km de périph', on adore, 16 minutes entre la Porte d'Auteuil et la Porte d'Orléans en extérieur, comptez 20 minutes, on est sur un temps de référence entre la Porte-Maillot et la Porte de la Chapelle.
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7: La bonne humeur, elle est au rendez-vous avec Marine Le Génie, l'actu locale aussi. Moins la musique finalement, parce que vous ne faites pas les infos en chantant.
2: Ah non, on va éviter, non.
7: Peut-être le 1er avril.
2: Peut-être.
7: Je ne sais pas, vous chantez un peu, non? Pas trop.
2: J'ai demandé à me faire remplacer le 1er avril, c'est noté.
7: Pareil, vous chantez Céline Dion, ça s'approche, hein. 12 septembre, Céline Dion, c'est l'événement ici à Paris. Vous y allez quel jour, vous m'avez dit?
2: Le 16.
7: Le 16, ah là, vous comptez les jours vraiment?
2: Non, ça va.
7: Vous revenez à 18h?
2: Oui, avec plaisir.
7: Avec grand plaisir. Le retour de l'actualité sur Ici Paris de France avec Marine Le Génie, Mélodie, Tempo, Harmonie, Bernard Lavillier, Jimmy Cliff, c'est sur Ici.

0: Jimmy Cliff et Bernard Lavillier, Mélodie Tempo Harmonie à presque 17h10. Merci d'écouter Ici Paris Île-de-France.
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0: Exactement, avec toute l'équipe, on est ravis de vous accueillir jusqu'à 19h, c'est en direct et sur votre radio locale, ici Paris de France. Bon, j'espère surtout que la journée s'est plutôt bien passée, que la rentrée s'est bien passée, il y avait de la rentrée hier, il y avait de la rentrée aujourd'hui, bref, c'est la semaine de rentrée. Bon courage à ceux et celles hein, qui rentrent aussi au boulot, je pense pas qu'aux enfants. Et puis, bonnes vacances à ceux qui en profitent en décalé, parce que c'est sympa aussi parfois de prendre des vacances en septembre. 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Bonjour, pardon et merci sur ICI.
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0: Merci.
1: Bon, c'est nous qui disons merci à Céline Dion qui arrive à la Plénitude Arena de Nanterre à partir du 12 septembre pour une série de concerts très attendus. On sait que Céline est arrivée à Paris il y a maintenant quelques jours. Elle a salué ses fans le jour de son arrivée. Elle a communiqué également avec ses fans, hein, souvent devant l'hôtel Monceau où elle réside. Céline Dion à la Plénitude Arena de Nanterre à partir du 12 septembre. Alors, il n'est pas à la Plénitude Arena de Nanterre, il est partout où il y a des bons plans. C'est David Kolski qui nous rejoint dans le 17-19. Bonjour David.
2: Bonjour à tous.
1: David, j'ai l'impression qu'il y a déjà un petit peu d'ambiance là où vous êtes, je crois, dans un musée qui est connu dans le monde entier finalement comme Céline Dion, David.
2: J'ai testé pour vous One Piece au musée Grévin. Vous connaissez le manga, l'animé, peut-être la série.
1: Bien sûr,
2: et One Piece est un véritable carton dans le monde entier, tout comme le musée Grévin que tout le monde connaît, des touristes, des franciliennes, des franciliens qui viennent depuis le début de l'été avec One Piece qui a investi le musée Grévin. On en parle avec Véronique Bérex qui est un peu ma guide VIP. Chaque fois que je viens au musée Grévin, j'adore ce lieu depuis que je suis tout petit. C'est fou parce que là, on est vraiment dans l'univers de One Piece, Véronique.
3: Ah bah oui, tout à fait. On est dans le cabaret du soleil. C'est là où se retrouve toute la bande du chapeau de paille. Et il y a Luffy qui vous accueille et il y a tous ses amis qui sont là pour fêter leur victoire, évidemment. Et c'est un décor absolument monumental. Je pense qu'il plaît beaucoup à tous les fans et les non-fans d'ailleurs de One Piece.
2: C'est vrai qu'il y a beaucoup de monde tout autour de nous. Les gens, ils font des photos, des vidéos, ils peuvent toucher les personnages. Alors, on n'est pas sur des statues de cire, on est vraiment sur, finalement, quelque chose d'un peu nouveau, on dirait véritablement les personnages du manga.
3: Mais oui, tout à fait. D'ailleurs, ce sont les équipes de Toei Animation au Japon qui ont réalisé les personnages parce que c'était bien particulier. La seule note Grévin, je dirais, c'est qu'on a demandé à ce que ces personnages portent des vrais vêtements et non pas en résine. Et d'ailleurs, on peut les voir effectivement avec leurs costumes qui sont en tissu.
2: Et puis alors ce qui est fou, c'est qu'il y a une ambiance musicale avec un piano. On peut vraiment venir jouer quelques notes comme si on était avec les pirates. Il y a une ambiance aussi de lumière qui change. On va pas tout dévoiler, Véronique. Et alors il y a un banquet. Ça se mange vraiment ce qu'il y a devant nous, parce que je veux pas dire, mais les plats sont plus vrais que nature. Et vous le savez, je suis gourmand, moi.
3: Alors là, méfiez-vous quand même, hein, parce que là, à mon avis, vous perdriez quelques dents.
2: Je vais me casser les dents dessus, oui.
3: Mais ça, c'est Grévin. On sait pas ce qui est vrai, ce qui est faux. Et évidemment, c'est la force du vraisemblant.
2: Alors, je crois qu'il y a également un buzz énorme autour d'une carte promotionnelle One Piece et Musée Grévin qui défraie un peu la chronique depuis le début de l'été. Hein.
3: Bah, c'est vrai que Grévin et Toei Animation voulaient faire plaisir à tous les visiteurs de Grévin pour découvrir ce décor One Piece. Et oui, il y a eu un tel engouement qu'on a dû limiter la façon dont normalement une carte devait être offerte pour chaque entrée. Et là, en fait, il y a eu un tel déferlement que nous avons dû organiser les choses. Et donc, cette carte ne peut être, ce Graal, ne peut être délivré que sur réservation uniquement sur Internet et pour une durée limitée dans le nombre de cartes que je reste secrète pour cela, pour la quantité.
2: Voilà, jusqu'à épuisement des stocks, parce que c'est vrai qu'il y a eu un gros buzz autour de ça, vous l'avez compris en tout cas. Faut réserver pour venir découvrir l'univers One Piece avec tous ses personnages, cette ambiance incroyable ici au cœur de Paris avec le musée Grévin. En tout cas, je vous le dis, c'est testé et c'est validé.
1: Merci pour cette ambiance, le musée Grévin, ce musée de cire privé que l'on adore, hein, qui a été créé en 1882. Vous pouvez vous rendre au musée Grévin, je vous redonne l'adresse, c'est le 10 boulevard Montmartre, c'est dans le 9e arrondissement à Paris. Le musée Grévin qui est d'ailleurs ouvert du lundi au vendredi de 10h à 18h et puis le week-end de 9h30 jusqu'à 19h. Demain, on parlera des journées du patrimoine qu'on commence tout doucement de préparer à travers les endroits les plus beaux de notre région. On ira tester pas mal de choses avec David Kolski. Dans un instant, les conditions de circulation s'invite sur ici Paris-Le-France, le temps d'une valse. Elle est signée François Fellman. Bel après-midi.

0: Souvenir des années 80 avec François Fellman, les valses de Vienne. 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Il est 17h20, très bon début de soirée. Les conditions en route avec 163 km de bouchons et la promesse que l'on vous tient tous les quarts d'heure pour tout vous dire sur les axes de la région. Il y a un petit peu de monde sur la 3 et la 86 à l'est. Ça reste plutôt dégagé sur la 4 dans les deux sens au niveau du tunnel de Champigny. Alors des ralentissements, il y en a quand même en ce début de soirée avec à cette heure-ci un gros quart d'heure alloué sur la N118 de Janvry pour rejoindre le Petit Clamart et puis un quart d'heure également entre Conflans-Sainte-Honorine et Saint-Germain-en-Laye sur la Nationale 184. Ça reste plutôt fluide sur le périphérique. Et les temps de parcours à cette heure-ci, un quart d'heure, assez le temps nécessaire entre la porte d'Auteuil et la porte d'Orléans en extérieur, et puis compter 20 minutes pile sur le temps de référence pour parcourir les 6 km qui séparent la porte Maillot de la porte de la Chapelle sur la rocade intérieure.
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0: Dans quelques minutes, Émilie Mazoyer sera à vos côtés sur Ici Paris-Île-de-France pour toute l'actu musicale. On écoutera également Runaway. À suivre dans les toutes prochaines minutes sur Ici Paris de France. 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Elle vous dit tout.
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0: La musique de One Republic avec Runaway sur ici Paris de France à tout juste 17h25. Vous avez vécu dans les années 80, vous étiez enfant. Alors le Club Dorothée, ça vous parle? Émilie Mazoyer nous rejoint pour l'actu musicale. Il en est question. Salut Émilie.
1: Salut tout le monde. Émilie au rapport pour votre dose quotidienne d'actualité musicale. Un anniversaire tout en souvenir d'enfance aujourd'hui. Les Quadras et leurs parents vont verser une petite larme en se souvenant du 2 septembre 1987. Aujourd'hui, la toute première diffusion du Club Dorothée au matin du mercredi 2 septembre 1987 sur TF1 avec déjà la formule magique, les musclés, Ariane, Jackie, Patrick Corbier et Dorothée. Le Club Dorothée aura duré 10 ans accompagnant les enfants le mercredi, le samedi, pendant les vacances. Bon anniversaire et merci pour les souvenirs. Nous l'avions reçu dans Décibel avant les grandes vacances à l'occasion de la sortie de son album Hope. La chanteuse béninoise Angélique Kidjo est mise à l'honneur en Amérique.
2: Jérusalem, Ikayalami.
1: À Los Angeles, sur le célébrissime Walk of Fame, a été dévoilée l'étoile d'Angélique Kidjo, la première de tous les temps pour une chanteuse africaine. Très émue, elle a rendu hommage à son continent, je la cite. « Nous, les Africains, n'avons pas idée de ce que nous avons apporté au monde. Sans nous, aucune musique ne serait possible sur cette planète. » Angélique Kidjo donnera une série de concerts en France cet automne et je vous recommande chaudement d'aller l'applaudir. On rigolait, on le voyait galérer à construire sa cabane tout seul dans les bois. Mais en fait, il a bien fait, Vianney, parce que ce retour à la nature lui a inspiré la chanson qui suit, selon moi, une des meilleures de sa carrière.

Vous le découvrez depuis vendredi sur votre radio. Ici, c'est le premier extrait du nouvel album de Vianney, fabriqué à l'ancienne, sans ordinateur. Et ça lui va vachement bien. Le mari de Rihanna, le rappeur A$AP Rocky, a annoncé une nouvelle que les fans de la chanteuse attendaient depuis 10 ans. Ça y est, Rihanna est en studio. Oh, sa voix nous manquait trop.

sympa ça de réécouter Rihanna avec ce titre Umbrella. Merci beaucoup Émilie Mazoyer, qui revient d'ailleurs dès 19h, Émilie, pour Décibel, l'émission musicale de référence de votre radio. Ici son invité, Bilal Hassani. Bonsoir Paris. C'est génial, hein, il a fait un album qui s'appelle Bonsoir Paris. Alors nous qui sommes sur ici Paris de France, je peux vous dire qu'on adore déjà. Il est sorti le 28 août prochain, Bilal Hassani, votre invité à 19h. C'est l'invité de Décibel, votre émission musicale, c'est dès 19h sur votre radio, ici Paris, Île-de-France. Il est déjà 17h30, les conditions de circulation se lisent ensemble grâce à vos appels au 01 42 30 10 10. On fera un point complet dans quelques minutes, le temps d'écouter Niagara et Quand la ville dort, bel après-midi sur votre radio, ici Paris.

0: la ville d'or, Niagara, souvenir des années 80 sur ici, Paris, Île-de-France. J'espère que vous ne dormez pas, que vous êtes bien réveillés, surtout si vous quittez le boulot à cette heure-ci. Pour ceux et celles qui terminent aux alentours de 17h30, ou pour ceux qui vont bientôt sortir du travail, il y a 183 km de bouchons. Bon, ça commence un petit peu à grimper, attention, on va frôler bientôt les 200 km de ralentissement cumulé. Ça fait un petit peu de monde avec des difficultés concentrées à cette heure-ci sur la N118. Comme bien souvent chargé, un véhicule en panne, c'est Frédéric qui nous l'a signalé. On est en direction de la province, on est à hauteur de Meudon très précisément. La voie de droite est neutralisée. Il y a un petit peu de monde aussi sur la 6A en direction de la province, entre la porte d'Orléans et Arcueil. Sur les trois voies, vous ne circulez plus sur la voie de droite. C'est bien chargé sur la 86 à l'est francilien. Ça reste correct sur la 4, mais déjà pas mal de monde depuis le périph' et depuis la porte de la Chapelle pour rejoindre notamment le 93. Et cette fois, ça concerne là un peu de monde sur l'ouest francilien. Ça, c'est tant mieux. 18 minutes porte d'Auteuil, porte d'Orléans en extérieur. Comptez 13 minutes porte de Bercy, porte de Bagnolet. Donc ça va, hein, ça roule. Et puis seulement 5 minutes porte d'Auteuil, porte Maillot en intérieur.
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2: Toujours là, toujours fidèle au poste pour faire le point sur vos conditions de circulation, de jour comme de nuit, hein, bien sûr, parce qu'il y a quand même pas mal de travaux que vous allez rencontrer ce soir, pas mal de fermetures. Je pense à vous si vous êtes amené à prendre le périph' extérieur. Deux coupures dans cette nuit de mercredi à jeudi, entre la porte de Bagnolet et la porte Maillot, mais également entre la porte d'Ivry et la porte de Bercy. Donc attention si vous aviez l'intention de prendre le périph' extérieur. L'un également fermé cette nuit dans les deux sens de circulation entre Roissy et Aulnay-sous-Bois. Et puis la 12 aussi, coupée en direction de Paris pour cette nuit de mercredi à jeudi, entre Bois-d'Arcy et Roquencourt. Côté transport en commun, attention à la ligne H du Transilien qui est coupée à partir de 21h. Ce soir entre Sarcelles-Saint-Brice et Persan-Beaumont suite à des travaux. Il y a des bus de remplacement qui sont mis à disposition. Et puis enfin la ligne J du Transilien, elle aussi coupée ce soir à partir de 21h45 entre Hermont-Aubonne et la gare Saint-Lazare.
0: La ligne J, hein, je l'ai bien noté, merci Thomas Etchebéry. Vous revenez toutes les heures pour faire un point sur les fermetures nocturnes à partir de 21h et jusqu'à 6h du matin. Ici Paris de France continue d'être à vos côtés.
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0: Et dans même pas 5 minutes, une application pour mieux suivre notre cycle de sommeil en cette période de rentrée. C'est quand même plutôt intéressant pour tous les franciliens que nous sommes. On en parlera dans les 3 plus après avoir écouté Eros Ramazzotti sur ici Paris de France.

0: Causez de la vita et toutes les saveurs italiennes dans la voix d'Eros Ramazzotti sur Ici Paris de France.
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0: Oui, avec Clarisse Delezève pour les 3 plus, 3 infos locales chaque jour à 17h40, des infos pratiques utiles dans notre région avec une belle opportunité professionnelle dans le secteur des VTC. On va répondre à cette question entre Vélib' par exemple et Véligo. Finalement, qu'est-ce qui est le plus intéressant? Mais avant ça, on commence avec une application pour mieux suivre, et en cette période de rentrée quand même, on en a besoin, notre cycle de sommeil. Salut Clarisse.
2: Salut Éric et bonjour à tous. Alors complètement Éric, on va pas se mentir, hein, surtout avec la reprise scolaire.
0: Bien sûr.
2: C'est parfois difficile de reprendre un rythme après les vacances. Et on va pas se mentir, en tant que francilien, je trouve qu'on est un peu hyperactif entre le métro, le boulot, les balades dans Paris, pourquoi pas aussi en banlieue parisienne. C'est difficile de pouvoir se reposer. Et pour se reposer, rien de mieux que le... sommeil, bien évidemment, Eric. Mais pour ça, faut-il encore bien dormir? Eh bien, j'ai trouvé une application qui va nous aider. Elle s'appelle Sleep Cycle. Sleep pour dormir en anglais et cycle comme un cycle. En fait, j'adore cette application parce qu'elle nous permet de déterminer à quelle heure il est le plus important de s'endormir. Pour nous, ça c'est vraiment très pratique. Elle va suivre aussi nos différents cycles de sommeil et surtout, elle va nous dire si on bouge, si on ronfle, etc. Ça permet vraiment de mieux se connaître et je trouve qu'elle est très pratique.
0: Ah oui, effectivement. Alors, deuxième plus, et on va en parler avec vous tout de suite, Clarisse, entre Vélib', Lim et Véligo, finalement, on s'est demandé ce qui était le plus intéressant.
2: Eh bien, Éric, ça dépend vraiment de votre utilisation. Par exemple, si vous faites des petits trajets de temps en temps, je vous invite à prendre un Vélib', c'est beaucoup plus pratique, comme les Lime aussi. Mais alors, les Lime, j'ai une petite astuce, Éric, c'est de prendre un abonnement avec les passes. Je vous explique. Oui. Alors, c'est pas un abonnement mensuel qui va être renouvelé, c'est juste vous payez d'un coup 21,99€ et vous avez accès à 200 minutes valables sur tout un mois. On peut faire énormément de trajets avec ces 200 minutes. Ça peut être une bonne information pour vous. Autre chose, si vous avez envie de remplacer votre voiture par un vélo, je vous invite à regarder Véligo Location. Pourquoi ? Eh bien parce que contrairement à Vélib' ou à Lime, le vélo va devenir le vôtre pendant une durée déterminée. Ça peut être 6 mois, 9 ou 12 mois pour un tarif de 44€ par mois. On va faire des économies et surtout, on a notre propre vélo à disposition quand on veut. Ça, c'est très pratique.
0: Ok, bah on va retenir l'astuce. Hein. Vélib' ou Lime, c'est comme ça qu'on le prononce pour le ponctuel. Véligo, si vous voulez vraiment tester la vie quotidienne avec votre propre vélo électrique avant d'en acheter un. Clarisse Delezève, dernier plus, c'est une offre d'emploi. On vous en propose chaque jour. Quelle est l'offre d'emploi justement du jour, Clarisse?
2: Complètement. Et alors, si vous avez votre carte professionnelle VTC, ça peut peut-être vous intéresser. L'entreprise GoDrive recherche des chauffeurs VTC. Les débutants sont acceptés, mais attention, il faut quand même avoir le permis B et avoir une carte professionnelle VTC valide. L'entreprise annonce mettre à disposition un véhicule hybride ou électrique sans caution et prendre en charge le carburant, l'entretien et l'assurance. Franchement, ça c'est hyper chouette. Côté rémunération, on est entre 2000 et 3000€ par mois pour un poste à temps plein. Pour candidater, je vous invite à aller directement sur le site godrive.fr pour envoyer votre candidature. Voilà pour mes 3 plus et c'est cadeau.
0: Bah bien sûr que c'est cadeau. Autre cadeau demain avec Clarisse Delezève. Merci pour les 3 plus. Je le rappelle, cette offre d'emploi pour devenir VTC chez GoDrive. On a répondu à cette question. Quelle location de vélo faut-il privilégier en Ile-de-France? Eh bien, ce sont les Véligo. Et puis, cette application pour mieux vivre son sommeil, Sleep Cycle. Pas facile à dire. Sleep Cycle, entraînez-vous ce soir. C'est bien, cette période de rentrée. Sleep Cycle, Sleep Cycle, sur ici. Oh, c'est trop dur!

0: Kenny Loggins avec Footloose à 17h46 sur ICI. C'est un très bon début de soirée. Faites confiance à votre radio locale ici, Paris, Le France, avec malheureusement plus de 206 km de bouchons. On a passé le cap de ces 200 km de bouchons. Je regarde tout de suite sur le périphérique. Très peu de difficultés, hein. C'est déjà une bonne nouvelle entre la porte d'Auteuil et Porte d'Orléans. 20 minutes, c'est même moins que d'habitude sur la rocade extérieure. Et puis ça roule très bien sur le périph' intérieur. Comptez 10 minutes, Porte de la Chapelle, à Porte de Bagnolet. En revanche, il y a un accident à vous signaler. Il est sur la 86 extérieure depuis tout juste 5 minutes. Hein. C'était à 17h42. On vous donne vraiment l'info en temps réel. Vitry-sur-Seine, Créteil-Pompadour, entre une voiture et une moto. Sur les trois voies, d'ores et déjà, vous ne roulez plus sur la voie de droite. Il y a du bon toujours depuis Gonesse sur la 3. La 4 aussi est bien chargée sur les bords de Marne pour rejoindre notamment Champigny sur la 1, toujours du monde, entre la Porte de la Chapelle à 7h6 et la Seine-Saint-Denis. Et puis ça se charge tout doucement sur la Nationale 12. En revanche, à l'ouest, ça reste tout à fait correct sur la 13, la 14, la 15 ou encore la N118. Ce soir, les fermetures, vous ne pourrez pas emprunter notamment la 115 vers Paris entre Mairie-sur-Oise et Sanois dès 21h, ou encore impossible de circuler sur l'autoroute A3 vers Paris. Cette fois, ça concerne la sortie 3 à hauteur de Romainville.
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0: 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Souvenir avec Dany Briand sur ICI.

0: Ça, c'est les tout débuts de Danny Briand avec Suzette, l'époque où il était dans les caves de Saint-Germain-des-Prés. C'est là qu'il a démarré, hein, une période pas forcément évidente. Il le raconte, hein, d'ailleurs. Il chantait pendant que les gens étaient en train de manger. On l'écoutait à moitié. Enfin, voilà, c'est les débuts de carrière aussi, hein, pour beaucoup d'artistes dans les cabarets. C'était à Saint-Germain-des-Prés. Quel succès pour Danny Briand qui s'apprête, figurez-vous. J'ai découvert ça, à sortir un livre sur Paris. Ça sortira le 16 septembre prochain. Ça s'appelle Paris ne meurt jamais. Une belle histoire. Il viendra peut-être nous en parler, c'est certain. Alors, il va le joindre à un album. Il y aura à la fois de la musique et un livre. Ça sort le 16 septembre en tous les cas pour le livre et c'est consacré à Paris. On en reparlera, c'est certain.
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0: Et on accueille Cindy avec beaucoup de plaisir dans les Yvelines. Bonjour Cindy.
2: Bonjour.
0: Comment ça va Cindy?
2: Ça va très bien
0: et
2: vous?
0: Super, vous habitez à Trappes dans le 78, vous êtes assistante comptable. Les vacances, c'est déjà très loin ou vous avez repris il n'y a pas longtemps?
2: Ah oui, c'était il y a très longtemps. Moi, je suis partie au mois de juillet, donc.
0: Oh là là, pas facile. Alors, ça fait déjà un petit moment. En plus, vous avez eu les canicules du mois d'août et tout. C'est quand les prochaines vacances, Cindy?
2: Je pense à la Toussaint pour les vacances scolaires.
0: Ben oui. Ah oui. Alors, il y a eu la rentrée. Vous avez des enfants ou un enfant?
2: Oui, j'ai deux enfants. Okay. Deux petits garçons.
0: Et du coup, ils sont rentrés en quoi là?
2: Alors, le grand, il est rentré en CE1 et le petit en moyenne section.
0: Ok, très bien. Ça suit, vous voyez, moi, j'ai ma fille qui est en grande section et pareil comme vous, CE1 pour le plus grand. C'est un peu une formalité, il connaît CE1, ça veut dire qu'il connaît.
2: Oui.
0: Bah oui, il connaît déjà l'établissement et puis voilà, moyenne section. Bon. Je vous souhaite plein de belles choses en tous les cas pour vous et vos enfants.
2: Merci.
0: Prenez votre voiture tous les jours, donc du coup, vous avez besoin d'essence?
2: Oui, tout à fait.
0: Vous faites combien de kilomètres par jour, ça va à peu près ou par semaine?
2: En termes de kilomètres, je dirais à peu près une trentaine.
0: Ah oui, une trentaine de kilomètres.
2: Aller et retour.
0: Donc forcément, tout ça, ça coûte cher. Le plein, ça coûte combien pour vous, le plein?
2: Le plein, en ce moment, je dirais plutôt dans les 80 euros. Hein.
0: Dans les 80 euros,
2: pas plus,
0: C'est beaucoup. Hein. 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
2: double.
0: C'est génial, c'est un cadeau d'exception pour la rentrée. C'est ici Paris-Île-de-France qui vous le propose. On y croit?
2: On y croit, on va croiser les doigts.
0: Je sais pas, vous êtes du genre chanceuse ou pas, du coup, généralement?
2: Pas trop, mais bon, on va espérer quand même.
0: Faut bien que la chance débute un jour.
2: Ce
0: sera peut-être la bonne. Merci Cindy, en tous les cas, plein de belles choses encore une fois pour vos enfants. Belle rentrée, bon courage à vous et vivement la Toussaint pour les prochaines vacances. C'est évident, dans un instant, c'est la gitane.
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0: Félix Rey arrive d'ici quelques minutes sur votre radio locale ici Paris-Île-de-France. Pour ceux et celles qui n'ont pas encore compris le cadeau qu'on offre, à réécouter.
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0: Parole et musique, Didier Barbelivien et Félix Gray pour ce tube des années 80, la Gitane, sur ICI.
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0: Très bon début de soirée, merci de côté ICI Paris-Île-de-France. Bon courage sur les routes, il est 18h. Le journal, c'est avec Marine Eugénie.
2: Alors que Patrick Bruel a annoncé hier soir l'annulation de sa tournée, l'actrice Elena Nogara dit avoir été piégée par plusieurs médias. RTL et Paris Match ont révélé que l'actrice avait elle-même été victime du chanteur. Dans un post Instagram publié cet après-midi, Margot Steve, l'actrice estime que cela a été fait sans son consentement.
3: C'est un message d'une dizaine de lignes ponctué de points d'exclamation qui disent sa profonde colère. Quelqu'un, écrit Elena Nogueira, a vendu mon témoignage à la presse qui s'en empare sans aucune morale. En cause, la publication ce matin d'une lettre envoyée par l'actrice à la justice en 2022. Dans ce courrier, Elena Nogueira accuse Patrick Bruel de violence sexuelle. Depuis, j'ai témoigné à la police il y a plusieurs mois, confirme l'actrice qui n'a jamais souhaité déposer plainte. Mais les publications dans la presse ont été faites sans son consentement, assure Elena Nogueira. La justice m'a promis le secret, écrit-elle. Je voulais aider les femmes qui ont osé parler, dit-elle. Je ne voulais pas qu'on parle de moi dans cette affaire. Contactée par France Info, son avocate évoque un choc pour sa cliente. Une divulgation dénonce maître Jade Doucelin, qui risque de décourager celle qui hésite encore à témoigner.
2: Margot Steve, tous les billets achetés pour les concerts de Patrick Bruel seront remboursés. C'est ce qu'assure l'avocate du chanteur, accusé de violences sexuelles par des dizaines de femmes. Patrick Bruel, je vous le rappelle, a renoncé hier soir à la tournée de 35 dates qu'il devait entamer le mois prochain. Une épave détectée au large de l'Angleterre, peut-être celle du chalutier français qui a coulé samedi soir. La plus grande prudence s'impose toutefois tant que les vérifications n'ont pas pu être faites, précise le parquet à ICI Armorique. Le premier syndicat français agricole met la pression sur le gouvernement. Après l'été caniculaire que l'on vient de traverser, la FNSEA chiffre les dégâts à plus de 10 milliards d'euros. La ministre de l'Agriculture devait annoncer demain le plan de sauvetage promis par le Premier ministre, mais Matignon a décidé de reporter ses annonces de quelques jours. Arnaud Rousseau prend acte, mais rappelle l'urgence.
4: Écoutez, j'essaie de l'interpréter positivement en disant d'abord que si c'est quelques jours, c'est possible, si c'est quelques semaines, ça n'est pas entendable, parce que les décisions, c'est maintenant. Je l'interprète comme le fait que probablement le Premier ministre, qui a dit que c'était son sujet numéro un, prend conscience que les chiffrages des filières amènent peut-être à revisiter les choses. Encore une fois, nous verrons bien ce que sont les annonces. Ce qu'on a besoin, en tous les cas, c'est que si ça n'est pas demain, ça soit là, après-demain ou en début de semaine. Ça peut pas être porté. Je le dis, semer du blé au 20 septembre nécessite d'avoir des semences. Et les semences, ou je les fabrique ou je les achète, mais je prends une décision. Et si on me dit, mais c'est une décision qui sera annoncée le 15 ou le 20 septembre, ça n'est pas tenable.
2: Arnaud Rousseau, président de la FNSEA, les vagues de chaleur successives et la sécheresse de cet été ont coûté cher à la France, 0,1 point de PIB selon Bercy. Dans le Maine-et-Loire, près de 7600 canards vont être abattus après la découverte d'un foyer de grippe aviaire hautement pathogène dans un élevage de Longuet-Jumelles. C'est à une cinquantaine de kilomètres de la ville d'Angers. Le gouvernement veut nous mettre au sport avec deux opérations à l'occasion de cette rentrée. Il y a d'abord Septembre Bouge, une tournée nationale pour aller à la rencontre du public et nous inciter donc à démarrer ou reprendre une activité sportive. Elle fera étape cette tournée dans 18 villes pendant près d'un mois. Et puis, il y a la nouvelle version du pass sport. L'aide est reconduite et élargie aux enfants de 6 à 13 ans, mais sur la base d'un quotient familial inférieur à 700 euros. Avec cette aide, la ministre des Sports espère toucher 4 millions de bénéficiaires. Marina Ferrari était tout à l'heure l'invitée du 13h de nos régions.
5: Je crois que la responsabilité budgétaire aujourd'hui qui est la nôtre, c'est d'aider ceux qui ont le plus besoin, en étant bien évidemment responsable au regard des finances publiques. Et ce qu'il faut bien comprendre aujourd'hui, c'est que le choix de rouvrir les 6-13 ans est extrêmement important, parce que c'est là aussi où on acquiert le réflexe du sport et de l'activité physique. Il faut comprendre qu'on a un enjeu, c'est vraiment un enjeu de santé publique. Oui. Aujourd'hui, vous le savez, on a malheureusement 95% des personnes aujourd'hui qui ne sont pas dans les critères de la bonne activité physique. Je ne sais pas si vous avez vu les études qu'on a fait à l'entrée du collège depuis l'année dernière. On mesure justement la pratique physique des jeunes collégiens, on a des chiffres qui sont effrayants en perte de capacité cardiovasculaire de nos jeunes. Donc on voit que c'est vraiment un problème de santé publique qui est majeur et qui est devant nous.
2: Le 13h de nos régions avec la ministre des Sports, c'est à réécouter sur ici.fr. Il faut manger à heure fixe, les horaires irréguliers de repas augmentent les risques de développer une maladie cardiovasculaire chez les hommes. C'est ce que démontre une étude de Nutrinet Santé. Les auteurs parlent d'un jet lag alimentaire, c'est-à-dire le fait de ne pas avoir les mêmes horaires de repas en semaine et le week-end. Et puis avec près de 20 millions d'entrées, la fréquentation des salles de cinéma en France a battu un record au mois d'août. Les fortes chaleurs ont joué, bien sûr, on a voulu se mettre à la fraîche, mais aussi les blockbusters sortis récemment comme l'Odyssée ou Spider-Man.
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2: 8h et 5 minutes, vous écoutez ICI Paris Île-de-France. Alors les fortes chaleurs, est-ce que ça va durer? Est-ce que ça va revenir, Eric?
0: Il fait
2: assez chaud là.
0: Non, mais je pense que c'est une bonne idée d'aller au cinéma du coup.
2: Ah oui. Parce
0: que souvenez-vous, on cherchait des petits endroits sympas pour trouver un petit peu de fraîcheur pendant la période caniculaire, les épisodes caniculaires. Oui, c'est vrai qu'il va falloir un petit peu chercher le frais. Alors là, ça va encore. À cette heure-ci, il fait 25 degrés, notamment sur Palaiseau, sur Cergy-Pontoise, mais également à Versailles et à Paris, d'une rive à l'autre. Demain, jeudi, 26 à 28 degrés, ça grimpe un tout petit peu avec des éclaircies plutôt larges en début de journée, un peu plus timides en fin d'après-midi. Vendredi, on grimpe jusqu'à 30 degrés, voire 31 degrés par endroit, notamment attendu sur les Hauts-de-Seine. Selon les prévisions Météo France, ce sera un petit peu en dessous. Allez, je vous parle rapidement du week-end, qui arrive, 29 degrés samedi, 29 degrés également dimanche, et même pour le début de semaine prochaine, il fera chaud, on est sur des températures qui sont au-dessus des normales de saison.
2: Et sur les routes, Eric Bastien, c'est un tout pile, hein, 200 km de bouchons.
0: Exactement, tout pile. Ça fait longtemps que je n'avais pas entendu ça, c'est vrai.
2: Écoutez, mon grand âge.
0: Un accident sur la 86, c'est que ça. Non, vous savez, le toupie, ça faisait dans le juste prix.
2: Oui, c'est ça, c'est que ça me dit quelque chose.
0: Oui, il y a une référence.
2: Il y a une référence
0: sur TF1, il fallait trouver le juste prix. Et si vous aviez un toupie, vous aviez gagné. Rien à voir avec la route. Qu'est-ce qu'on a vu avec Marie?
2: Le toupie, oui.
0: Le toupie.
2: Bon, on en trouvera.
0: Accident sur la 86 extérieure entre Vitry-sur-Seine et Créteil-Pompadour, entre une moto et une voiture sur les trois voies, la voie de droite est neutralisée. Beaucoup de monde sur la 86 à l'est. Ça va un tout petit peu mieux, là, à hauteur de Gonesse. Je voyais qu'il y avait du monde tout à l'heure. Ça semble un tout petit peu se calmer. J'ai bien un tout petit peu sur la 3 à l'est. En revanche, ça ne s'arrange pas sur la 1 depuis la porte de la Chapelle pour rejoindre Saint-Denis, le Stade de France, le 93. Là, il y a pas mal de monde. Du monde également sur la 6A et la 6B. Des ralentissements concentrés. Aller aussi pour quelques-uns sur la 86 entre Nanterre et Gennevilliers. Comptez aussi une demi-heure entre le petit Clamart et Fresnes et puis un gros quart d'heure sur la N118 pour rejoindre Genvry. Côté périphérique, il n'y a que des bonnes nouvelles. Franchement, ça roule très bien. 20 minutes porte-maillot, porte de la Chapelle en intérieur et puis en extérieur, comptez 8 minutes à cette heure-ci entre la porte-maillot et la porte d'Auteuil.
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0: Est-ce que vous rêvez un peu, Marie, le soir?
2: Ah oui, je rêve beaucoup, oui, en ce moment, en cette rentrée.
0: Ouais. Vous vous souvenez de vos rêves? Paris qu'on rêve toutes les nuits.
2: Oui, je me souviens beaucoup de mes rêves, moi.
0: Ah oui,
2: oui, complètement.
0: Toutes les nuits, vous vous souvenez, par exemple?
2: Non, pas toutes les nuits. Mais
0: vous avez rêvé de quoi, par exemple, cette nuit? Ou le dernier rêve dont vous vous souvenez?
2: Ah, bah, je m'en souvenais ce matin, du coup, j'ai oublié, mais... Non, j'ai rêvé que je devais chanter, ouais.
0: Ça, c'est intéressant.
2: Oui, je devais chanter. Voilà. C'est peut-être votre blind test tous les soirs.
0: C'est vrai. Je rappelle que vous allez chanter le 16 septembre.
2: Et je chantais pas trop mal.
0: Vous serez la Plénitude Arena, j'en doute pas, à Nanterre pour l'applaudir Céline Dion.
2: Voilà.
0: Qui débute le 12. Je vous parle de rêveur parce que Dreamer.
2: Ah.
0: Dreamer. Allez-y, puisque vous devez chanter.
2: Dreamer.
0: Vous avez... Voilà. Et votre rêve pas. De chanter, vous l'avez exaucé.
2: Voilà, exactement.
0: On écoute Supertramp?
2: Allez.
0: Je pense que ce sera mieux. Hein. Merci Marine. Le retour de l'actualité, c'est à 19h. Très bon début de soirée sur ICI Paris Île-de-France.

0: Dreamer. Et c'est signé Supertramp sur Ici Paris de France. Il est 18h11.
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0: Eh ben, comment ça va tout le monde? Il va faire chaud dans les prochains jours, jusqu'à 30 à 31 degrés d'ici vendredi et même un petit peu ce week-end. Alors on s'est dit qu'on allait aller faire un petit plongeon. Hein. Nage ta Seine, c'est un événement à ne pas manquer. C'est à l'île Saint-Denis, c'est la 3e édition. Ça débute dans quelques jours, le 6 septembre. Ce sera l'occasion d'en parler d'ici quelques minutes. 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Et puis la musique nous accompagne en ce début de soirée. Je pense à vous, c'est la nouveauté et c'est Pierre Demar sur Ici.

0: c'est Pierre Demar sur votre radio ici Paris de France. Plaisir d'écouter Pierre Demar, artiste découvert il y a quelques années d'ailleurs sur France Bleu. On s'entend dans l'émission Découverte, la nouvelle scène. Quel parcours depuis ?
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0: On va nager, on va se faire du bien parce qu'il va faire chaud, hein, je vous l'ai dit, hein, dans quelques jours, jusqu'à 30 degrés avec des températures au-dessus des normales de saison. Nage ta Seine, 3e édition, ça commence ce week-end, c'est dimanche, ça tombe bien, il fera chaud et ça revient à l'île Saint-Denis. Pour en parler, Clément Raymond. Bonjour Clément.
3: Bonjour.
0: Bonjour Clément, vous êtes co-président de la FCGT 93. C'est quoi la FCGT 93 ?
3: Alors la FSGT 93, c'est la Fédération Sportive et Gymnique du Travail. C'est une grande fédération de sport populaire qui œuvre depuis plus de 90 ans pour démocratiser l'accès à la pratique sportive pour le plus grand nombre. Et on est très implanté en Seine-Saint-Denis où on réunit plus de 160 clubs et 12 500 adhérents. Et puis on organise tout au long de l'année plein d'initiatives sportives populaires ouvertes à toutes et tous et très innovantes, dont Nage ta Seine dimanche.
0: Et bah bravo hein, pour cette très belle initiative qui marche. D'ailleurs, on peut vous rejoindre si on a envie d'être à vos côtés.
3: Oui, complètement. Il nous reste quelques places. Alors, on explose des records de participation puisqu'on est déjà plus de 230 inscrits. Et donc, l'an dernier, pour la deuxième édition, on était 200. Donc, c'est déjà un grand succès avant l'heure. Et puis, il reste quelques dossards. On a une jauge à 300. Donc, n'hésitez pas, si vous voulez nous rejoindre dans l'eau ou sur les berges pour encourager vos amis et votre famille qui, eux, se jetteront à l'eau. Et puis, on a une très belle course de bouée aussi pour un peu dédramatiser l'eau libre et populariser la baignade. Qui est complètement gratuite et ouverte à tout le monde si vous êtes un petit peu plus frileux des distances de nage en eau libre.
0: Alors pour être clair, 3e édition placée sous le signe du sport, de la convivialité, de la découverte de la nage en eau libre. Voilà ce que vous proposez, c'est pour ça que ça s'appelle Nage ta Seine. 4 distances, j'ai regardé, ça va de 250 à 3000 mètres, c'est-à-dire 3 km. C'est déjà beaucoup, hein, 3 km de nage.
3: C'est déjà beaucoup, effectivement, et l'idée c'est vraiment d'avoir un format très accessible, dont d'où l'idée de la course de bouée, des petites distances comme un 250, un 500, et puis effectivement pour les nageurs et les nageuses un peu plus courageux, entraînés et chevronnés, on va avoir des plus longues distances comme ce 3000 mètres. Ce qu'il faut savoir, c'est qu'en eau libre, on a généralement des distances encore plus longues, hein, 5000, 10000, voire plus.
0: Oh, mais c'est énorme.
3: Donc c'est énorme, mais en même temps, dans l'eau libre, dans cette discipline, c'est assez courant.
0: Bon, l'idée, c'est de se défier un petit peu aussi, hein, d'essayer quelque chose à travers ces épreuves. Il y a de l'aquathlon, 500 mètres de nage et 6,5 km de course. C'est ouvert dès l'âge de 18 ans. Il y a de la nage, alors il y a du 3 km, puis je l'ai dit, hein, plus cool. Il y a du 500 mètres, du 1,5 km. Et puis cette course de bouée. Et il y a une belle remise des récompenses, donc j'imagine que tout ça est très convivial, avec des animations en plus.
3: Effectivement, on a à cœur vraiment de rendre les choses très conviviales, très festives, très populaires. Donc sur les berges, on aura aussi de l'animation sportive avec une tour d'escalade et de l'initiation à l'escalade et à d'autres activités sportives. On aura des food trucks. On œuvre aussi au côté festif avec un DJ, une remise des récompenses, une cérémonie protocolaire vraiment digne de ce nom. Et puis cet aquathlon dont vous avez parlé, qui est la nouveauté de cette édition 2026 de Nage ta Seine, qui a la particularité donc de relier l'eau à la course à pied, hein, puisque les nageurs, les participants commencent à nager, puis ensuite sortent de l'eau et vont courir. Et ils ont la particularité de nager en plein cœur du village des athlètes, du village olympique, qui a accueilli en 2024 les plus grands athlètes internationaux. Ouais. Ce village qui est à cheval là. Sur trois communes, que sont Saint-Ouen, l'île Saint-Denis et la ville de Saint-Denis. Donc voilà, c'est très symbolique pour nous d'œuvrer à cet emplacement à l'île Saint-Denis, puisqu'on est sur une île, on est entouré par le fleuve appartient à tout le monde, et donc c'est une façon de se réapproprier l'eau, c'est une façon de se réapproprier la nature, les espaces naturels et les espaces publics, et cet héritage de le rendre très populaire finalement avec de la pratique sportive vivante et accessible au plus grand nombre.
0: Les habitants de Seine-Saint-Denis, vous l'avez dit, hein, pour s'approprier les espaces urbains aussi, on l'oublie pas. Nage ta Seine, donc pour cette nouvelle édition, ce dimanche 6 septembre, il reste encore quelques place. Vous l'avez dit, Clément Raymond, il y a un site internet, comment on fait là si on veut participer à cette course de bouée par exemple, comment je fais ?
3: Vous allez sur fgt93.fr, okay. Vous avez l'article dans notre carrousel en une, et puis sinon vous avez évidemment les réseaux sociaux, Instagram et Facebook de la fgt93 où vous avez toutes les informations, c'est très facile de trouver l'accès aux inscriptions. N'hésitez pas.
0: Eh ben, on fera. Et notez que pour la première fois, la baignade a été autorisée tout l'été, hein, sur trois sites de ce département, à Neuilly-sur-Marne, à l'Île-Saint-Denis et à Pantin, précisément sur des sites où se déroule justement Nacheton Canal à Pantin et Nachetasset à l'Île-Saint-Denis. Clément Raymond, merci beaucoup, co-président de la FSGT 93, vous l'avez dit, la colloque de l'Ourcq. Bon événement pour dimanche. Le temps sera au rendez-vous. Il fera beau. Donc ça, c'est plutôt en votre faveur. Merci beaucoup d'avoir été avec nous.
3: Merci à vous.
0: À très bientôt. Et vive le plongeon et vive le plouf. Ça va nous bien, nous faire du 18h20, retour à une espèce de réalité comme ça. Non, on ne nage plus, on est sur les routes avec des conditions de circulation qui tous les quarts d'heure s'affichent sur votre radio locale et des difficultés qui se concentrent à cette heure-ci sur l'Est francilien avec toujours beaucoup de monde sur la 86 et sur la 4. Cet accident signalé il y a un quart d'heure qui vous ralentit depuis 30 minutes entre Vitry-sur-Seine et Créteil-Pompadour, jonction avec la N406. On est sur un accident qui concerne, je le dis, la 86 extérieure. Il y a du monde sur l'A1, notamment pour rejoindre la Seine-Saint-Denis, toujours depuis le périphérique et depuis la porte de la Chapelle. Et puis Antoine nous a laissé ce message sur la page WhatsApp. Châtenay-Malabry, la Boursidière, c'est un véhicule qui vous ralentit, il est en panne sur la N385 intérieure. Je vous parle de WhatsApp parce que vous pouvez nous laisser des messages. Il suffit de rentrer le numéro de téléphone de votre radio sur votre smartphone et via l'application WhatsApp, eh ben on vous lit avec plaisir. Donc pour ça, 01 42 30 10 10.
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0: Belle soirée avec le King Michael Jackson. Nous rejoint d'ici quelques minutes pour Black or White et pour l'heure aussi mythique que Michael, The Cure et Close to Me sur votre radio ici Paris-Île-de-France. Très bon début de soirée, bienvenue à vous tous.

0: Michael Jackson avec Black or White sur Ici Paris, le France à 18h28. Dans un instant, Lewis Capaldi. Et de romantisme avec Wish You The Best, Lewis Capaldi, d'ici quelques minutes sur votre radio locale, ici Paris, Île de France. 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

0: j'espère bien. De toute façon, il n'a pas trop le choix. Michel Polnareff, fondeur à tous au paradis à 18h30, de belle soirée. Conduisez calmement, prudemment, n'allez pas au paradis tout de suite. Au contraire, faites attention avec une tendance plutôt à la baisse et 193 km de bouchons et de ralentissement. Il y a un accident sur la 15 en direction de la province depuis Éragny pour rejoindre Pontoise-Centre. Ce sont deux véhicules qui, malheureusement, ont rencontré cette difficulté sur les quatre voies. La voie de droite est neutralisée depuis quelques minutes, c'est à 18h26. Donc, vous voyez vraiment, on vous donne l'info quasiment en temps réel. Un autre accident depuis 17h42. Ça fait un petit moment qu'on en parle, donc ça va faire une heure entre Vitry-sur-Seine, à hauteur de la départementale 5, pour rejoindre Créteil-Pompadour. Gros ralentissement à cet endroit. Véhicule en panne aussi sur la 3. Alors, cette fois, c'est entre Rogny et Bondy. Un sérieux coup de frein sur les 5 voies. Vous ne pouvez plus circuler sur la voie de droite et sur la bande d'arrêt d'urgence. Et puis, attention enfin à ce véhicule en panne sur la N385 intérieure de Châtenay-Malabry pour rejoindre la Boursidière. Il y a des fermetures nocturnes. Thomas Chéberry.
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2: Toujours là, toujours fidèle au poste pour faire le point sur vos conditions de circulation, de jour comme de nuit, hein, bien sûr, parce qu'il y a quand même pas mal de travaux que vous allez rencontrer ce soir, pas mal de fermetures. Je pense à vous si vous êtes amené à prendre le périph' extérieur. Deux coupures dans cette nuit de mercredi à jeudi, entre la porte de Bagnolet et la porte Maillot, mais également entre la porte d'Ivry et la porte de Bercy. Donc attention si vous aviez l'intention de prendre le périph' extérieur. L'Ain également fermé cette nuit dans les deux sens de circulation entre Roissy et Aulnay-sous-Bois. Et puis la 12 aussi, coupée en direction de Paris pour cette nuit de mercredi à jeudi, entre Bois d'Arcy et Rocancourt. Côté transport en commun, attention à la ligne H du Transilien qui est coupée à partir de 21h. Ce soir, entre Sarcelles-Saint-Brice et Persan-Beaumont, suite à des travaux, il y a des bus de remplacement qui sont mis à disposition. Et puis enfin, la ligne J du Transilien, elle aussi coupée ce soir à partir de 21h45 entre Hermont-Aubonne et la gare Saint-Lazare.
0: Merci beaucoup, c'est noté. Et on se retrouve dans une heure. Thomas Etchebéry sur ICI.
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0: Ici quelques minutes, c'est l'Actu Télé qui s'invite sur votre radio ici Paris de France avec Patrice Gascon. On parlera d'une série que vous adorez sur M6, c'est Scènes de ménage. C'est juste après les Wiz Capaldi. Wish you the best sur votre radio locale ici. Belle soirée, bienvenue à vous.

0: you the best. Et c'est signé Lewis Capaldi sur votre radio. Ici Paris, Île-de-France.
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0: Et c'est le début de soirée, c'est l'heure aussi de retrouver Patrice Gascoigne pour les coulisses télé, quelques bons plans et un coup de projecteur sur eh bien une série ou bien un film. C'est comme ça, c'est chaque jour. Bonsoir Patrice.
2: Bonsoir Éric Bastien, bonsoir à tous.
0: Alors Patrice, vous nous proposez des scènes de ménage aujourd'hui. Alors pas les nôtres, mais celles évidemment à regarder tous les soirs sur M6 avec un petit nouveau que vous êtes allé rencontrer, je crois.
2: Il y avait fait quelques petites apparitions, mais cette fois ça y est, Issa Doumbia va être un personnage récurrent dans Scènes de ménage.
3: Tu mens, c'est un mensonge. Laisse-moi un peu de place.
2: Voilà, en vrai, Issa Doumbia n'a pas eu besoin de demander. Les producteurs de M6 ont décidé de lui confier un rôle en or auprès du couple Alice et Sofiane, joué par Elodie Pou et Majid Berila. C'est le couple de quadragénaires qui tient une petite épicerie à la montagne, un couple qui vit et travaille ensemble, ce qui évidemment entraîne des situations propices à la comédie. Ces joyeux épiciers embauchent donc Guilin, le personnage joué par Issa Doumbia, et qui de mieux qu'Issa Doumbia en personne pour nous présenter ce Guilin.
4: Alors, faut imaginer un jeune homme qui a bossé longtemps à la Défense, il est trader et à un moment, il n'en peut plus. Il a un burn-out, il a pété un plomb et il se dit, je ne veux plus du tout être dans ça, je veux changer complètement de métier et je veux partir à la montagne. Donc il se retrouve à la montagne à bosser avec ces deux personnages-là, mais il le dit clairement qu'il a eu un burn-out et parfois, on en joue parce que on a envie de le titiller sur ça, on a envie de le bousculer un petit peu et parfois c'est aussi la bête de foire, donc on appelle les clients pour dire venez, il y en a un qui a fait un burn-out et comme tout le monde se connaît, c'est un petit patelin et tout le monde se connaît, et ben finalement on m'appelle même plus Guilin, on m'appelle burn-out.
2: Est-ce que justement ce passé d'humoriste, enfin ce passé même cette activité d'humoriste, elle donne quand même une qualité qui permet de jouer aussi encore plus vite, parce que c'est de la comédie, les scènes de ménage.
4: Bah, là, ce qui est drôle, c'est qu'il y a une musicalité directe qui s'installe entre les partenaires de jeu, le texte, le réalisateur, et qui est plus rapide que d'habitude. C'est-à-dire que là, moi, je connais maintenant la musique de Majid, la musique d'Elodie. Moi, ils connaissent ma musique et là, ça roule tout de suite, quoi. Et on fait une très belle symphonie.
2: La symphonie du couple jouée par Elodie Pou, Majid Berila, avec leur nouvel employé joué par Issa Doumbia. Elle est à écouter et à voir chaque soir à 20h35 sur M6 dans Scènes de ménage. Et pas besoin de me faire une scène. Je reviens demain pour de nouvelles coulisses télé.
0: Bah avec plaisir, hein, vous accueille dès demain Patrice Gascoigne, puisque c'est effectivement 7 jours sur 7. On est la radio de la mobilité, on va parler d'une voiture particulière, c'est la 2 chevaux Citroën. Particulière, 2 chevaux Citroën Sahara. Il n'y en a eu que 800 exemplaires qui ont été vendus. On vous dit tout avec Thierry Boeuf dans le Saviez-vous, juste après avoir écouté Tina Turner sur votre radio locale, ici.

0: 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Et c'est Tina Turner sur ici Paris, de France. 7h moins le quart, c'est peut-être l'heure, vous sortez du boulot, vous rentrez à la maison, vous dites, bah voilà, moi j'aimerais bien rentrer tranquillement, il y a un guide. C'est votre radio locale, un accident sur la 15 pour éviter les bouchons dans le sens Paris-Province. C'est entre Éragny et Pontoisant depuis maintenant une bonne quinzaine de minutes. Toujours aussi compliqué, la voie de droite fermée sur les quatre voies. Un accident à vous signaler sur la 3 de Romainville à Rosny. Je remercie Vincent qui nous a appelé au 01 42 30 10 10 pour nous le signaler sur les trois voies. La voie de gauche est fermée depuis 10 minutes, hein, environ à 18h30. Véhicule en panne également sur la 86 extérieure. Et puis un peu plus au sud-est, un troisième accident. Ça fait un petit moment qu'on en parle, hein, celui-ci. On est sur la 86 extérieure de Vitry-sur-Seine pour rejoindre Créteil-Pompadour. Des ralentissements également sur la N385 intérieure pour rejoindre la Boursidière depuis Châtenay-Malabry. En revanche, tout va bien sur la 13, sur la 15 ou encore la 115. Et temps de parcours sur le périphérique relativement fluide en extérieur comme en intérieur.
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0: Le saviez-vous, c'est chaque soir, c'est de belles informations sur notre région, et c'est avec Thierry Boeuf. Bonjour Thierry.
3: Bien le bonjour Eric.
0: Eh ben bien le bonjour, on va parler de la deux chevaux Citroën, qui est née dans la douleur un 2 septembre 1940, alors que à ce moment-là, Thierry, la France est occupée par l'Allemagne, et malgré tout, la Deutsch va connaître un destin formidable. Parmi les 3 800 000 exemplaires, il existe, Thierry, un modèle qui fut le premier 4x4 français.
3: Alors oui, c'est un modèle rarissime, la deux chevaux Sahara, issu de la firme d'André Citroën, bien connue des Parisiens du 15e arrondissement et du quai de Javel, désormais le quartier Beaugrenelle. La deux chevaux Sahara sort en 1959. Elle est présentée à la presse au parc d'attractions La Mer de Sable d'Ermenonville, à 50 km de Paris. Cette auto est exceptionnelle à plusieurs titres. Seulement 694 exemplaires seront fabriqués entre 1959 et 1967. Et puis, vous l'avez dit, c'est un 4x4, c'est-à-dire une transmission à 4 roues motrices et fait unique.
0: Eh oui.
3: Citroën a employé les grands moyens. La deux chevaux Sahara possède deux moteurs. Un est installé sous le capot, devant, comme toutes les deux chevaux,
0: ouais.
3: Et un autre dans la malle pour tracter les deux roues arrière.
0: Alors, attendez, ça donne quoi, du coup? Ça donne à cette deux chevaux une puissance supérieure, du coup, aux autres modèles, Thierry?
3: Ah, carrément, Citroën a créé ce modèle pour concurrencer la Jeep, un 4x4 français destiné au tout-terrain, au chemin boueux des campagnes, bravant la neige et le verglas l'hiver, gambadant dans les allées des bois, dans les sentiers de montagne. Écoutez, la publicité dans les années 60, ça ne manque pas de charme.
4: Sans route, sans risque, sans fatigue, dans la boue, dans le sable, dans l'eau, à travers gué, à travers champs, elle passe partout, elle vous conduit partout, la deux chevaux Citroën.
3: Et le catalogue de la deux chevaux Sahara précisait, une voiture pour satisfaire les médecins de campagne, la gendarmerie nationale, ceux de nos régions, jusqu'aux îles de l'océan Pacifique. Autre avantage, la Sahara se transformait en modèle économique, en actionnant un petit levier à côté de celui du changement de vitesse, ça coupait le moteur arrière,
0: ah oui.
3: Et elle redevenait une deux chevaux ordinaire.
0: Et pourtant cette deux chevaux, Thierry Boeuf, cette deux chevaux originale, elle n'a pas eu le succès escompté.
3: Oui, il faut dire qu'elle était relativement cheap, trop légère et beaucoup moins robuste qu'une Jeep américaine. Mais Citroën avait plus d'une idée dans son sac. Au même moment, la Méhari pointait le bout de son nez. Alors évidemment, devenue presque mythique, la deux chevaux Sahara est entrée dans la catégorie voiture de collection. C'est la plus cotée de tous les modèles fabriqués depuis l'après-guerre. Elle est estimée entre 50 et 90 000 euros, wow. Selon l'état du véhicule.
0: Et franchement, elle est très jolie. Je suis en train de regarder le modèle là sur Internet. Cette deux chevaux Sahara. Merci beaucoup Thierry Boeuf pour le saviez-vous à retrouver sur ici.fr. 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De mai, we touch. C'est signé Charlotte Cardin. Si vous parlez anglais, vous allez découvrir que le texte est un peu engagé. Bienvenue sur ICI Paris de France.

0: Charlotte Cardin.
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2: Ici, Paris de France, elle a eu le talent ici d'ailleurs, il y a maintenant un an, c'est Cœur de Pirate qui, dans les studios de la Maison de la Radio et de la Musique, dans le 16e, était venu remettre à Charlotte Cardin le talent ici 2025, qui aura cet honneur, hein, peut-être cette année, on le saura avant décembre, hein, c'est sûr, avant Noël. Dorian est avec nous, on va l'accueillir avec beaucoup de plaisir. Bonjour Dorian.
3: Bonjour.
2: Bonjour au coup de Rémonceau, comment on se porte au coup de Rémonceau?
3: Bon, ensoleillé aujourd'hui.
2: Très bien, c'est dans l'Essonne, hein, 91, je dis pas de bêtises.
3: C'est ça, oui.
2: Parfait, de rien d'être thérapeute, c'est-à-dire, thérapeute dans quoi?
3: Art-thérapeute en EHPAD sur des patients Alzheimer.
2: Ok, ouais, donc métier, voilà, beaucoup d'engagement aussi à travers votre métier. Vous vous déplacez dans la journée, du coup, si vous allez un petit peu
3: partout?
2: Ouais,
3: mais du coup, ouais. D'un établissement à l'autre.
2: Ah bah ouais, oui, parce que vous êtes libéral en fait, hein. Du coup.
3: Oui, c'est ça, ouais.
2: J'ai bien compris. Et du coup, vous pouvez faire quoi, 30, 40, 50 km par jour ou c'est plus?
3: Non, ça va quand même, 30-40.
2: Bah c'est déjà beaucoup, hein. Attendez, 30-40 km par jour. Je sais pas combien coûte le plein, ça dépend de la voiture que vous avez, le modèle, mais ça vous coûte combien le plein à peu près?
3: 70 euros tous les 15 jours.
2: Voilà, bah écoutez, 70, je multiplie par 12, ça vous donne la somme que ici Paris de France pourrait vous offrir. Un plein par mois.
3: Bien, ça.
2: Un an de carburant, Dorian. Je vous sélectionne avec bonheur pour ce jackpot. Je vous souhaite. Vous repartez avec votre ticket gagnant. Donc, ça veut dire que vous intégrez la liste prisée de ceux et celles qui ont joué sur la radio. Et lundi, entre 6h et 9h, un coup de fil au gagnant ou à la gagnante. Donc, peut-être chez vous, au coup de Rémonceau, et vous repartirez avec un an de carburant. Je vous le souhaite, Dorian.
3: Merci beaucoup, très bien.
2: Bon, on y croit tous. Vous êtes sélectionnés, ça je vous l'ai dit. Je vous souhaite une excellente soirée.
3: Merci, vous aussi.
2: Un petit peu de repos. Et puis, on se dit à très bientôt, peut-être à lundi. Hein,
3: bientôt,
2: c'est ce qu'il faut.
3: Ça marche.
2: Salut Dorian, merci d'avoir été avec nous sur ICI. Est-ce que vous avez reconnu le groupe? Ah ouais, c'est le petit blind test de la soirée de 18h54. Est-ce que c'est les coupables ou les innocents? Ah, oui, elle est un peu simple celle-là. Bah, bien sûr que c'est les innocents. Un homme extraordinaire, ça arrive juste avant 19h sur votre radio ici Paris de France.
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0: Un homme extraordinaire, les innocences, tous les buts de soirée. Je vous remercie d'avoir suivi ce 17-19 dans un instant. Décibel avec Émilie Massoyer, votre émission musicale. Je vous retrouve à 20h dans Il n'y a pas que Paris, dans la vie, avec Séverine Ferrer, mon invité.
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0: Excellente soirée, ici Paris, Île-de-France, il est 19h. Le journal Marine Eugénie.
2: Un pyromane condamné à 5 ans de prison ferme devant le tribunal de Perpignan aujourd'hui. C'est un homme de 51 ans, reconnu coupable de destruction par incendie en récidive. Il a été maintenu en détention pour 4 départs de feu, François David.
3: Deux départs de feu à Amélie-les-Bains, dans le secteur d'un ancien camping, c'était le 1er juillet et le 29 août, et deux autres départs de feu à Perpignan, vendredi dernier, mobilisant 70 pompiers, le premier au bord de l'autoroute, il a détruit un hectare et provoqué d'importantes difficultés de circulation sur la 9, le second dans des roseaux, sur les berges de la Tête, face à la clinique Saint-Pierre, 2000 mètres carrés brûlés. Depuis le début de l'été, c'est déjà le troisième pyromane envoyé derrière les barreaux par le tribunal de Perpignan, en sachant qu'un quatrième homme attend toujours son procès pour l'incendie spectaculaire de Rivesaltes début juillet. Il avait détruit 90 hectares et provoqué la fermeture de l'aéroport. La justice veut se montrer ferme dans un département qui a connu cet été son pire incendie depuis un demi-siècle. 5000 hectares détruits autour d'Issy-sur-Tête.
2: François David, ici Roussillon. Des incendies rendus évidemment plus virulents par les vagues de canicule et la sécheresse qu'on a connues cet été. Elles coûteront cher, ces fortes chaleurs. 0,1 point de PIB selon Bercy. Et elles devraient aussi entraîner une baisse de la production agricole de 8%. Pour aider les agriculteurs à faire face, le gouvernement a promis un plan d'urgence. Il devait être dévoilé demain. Mais Matignon annonce plusieurs jours de retard concernant l'annonce de ces mesures. À la foire de Châlons en Champagne, deuxième foire agricole et commerciale de France, ça ne manque pas de faire réagir. Pas d'alarmisme, mais il ne faut pas que le délai se prolonge trop longtemps, estime Laurent Champenois, président du syndicat FDSEA dans la Marne.
4: C'est un regret parce qu'il y a une attente forte du monde agricole. Il y a une conjoncture climatique qui a fait que les rendements sont pas bons dans toutes les filières. Grande culture, élevage, maraîchage, viticulture, arboriculture. Il n'y a pas une filière qui est épargnée par cette canicule et cette sécheresse. Donc il y a une attente forte du monde agricole sur des annonces. Maintenant, s'il y a un petit retard de quelques jours et que c'est pour nous annoncer quelque chose de mieux ficelé, plus coordonné, peut-être aussi avec les demandes qu'on a pu porter, nous, en cellule sécheresse dans les départements, mais aussi ce que la FNSE apporte au niveau national. Dont acte. Voilà, ce qu'il faut, c'est que ça soit bien calé pour vraiment cibler cette aide aux agriculteurs les plus en difficulté. Il y a un ciblage à faire, je pense. L'enjeu, il est de remettre en culture la campagne 2027, pour certains. Pour certains, la trésorerie ne sera pas disponible pour remettre en place la saison. Si on ne met pas en place la saison, il n'y a pas de récolte l'année prochaine, on est mort.
2: Laurent Champenois, président du syndicat FDSEA dans la Marne, au micro d'ici Champagne-Ardennes. Une rentrée toujours plus chère pour les étudiants. Toutes et tous ont besoin d'un budget conséquent pour démarrer l'année. Et en 2026, il augmente encore. Selon la FAGE, les étudiants dépensent en moyenne 3 240 euros entre dépenses de vie courante et frais spécifiques de rentrée universitaire. Budget en hausse de 25%. Depuis 6 ans, soit 655 euros. Tous les billets achetés pour les concerts de Patrick Bruel seront remboursés, assure l'avocate du chanteur. L'artiste accusé de violences sexuelles par des dizaines de femmes a annulé hier soir sa tournée prévue à partir d'octobre. Patrick Bruel devait notamment se produire le 3 octobre à l'espace Mayenne, c'est à Laval. Le directeur de la salle, Éric Dussolier, croule sous les demandes de remboursement depuis l'annonce du chanteur.
5: Le concert, nous attendions 3600 personnes, vous imaginez bien, ça a été soudain. Et donc, que ce soit sur la boîte mail générique d'Espace Mayenne ou parfois par téléphone, souvent par téléphone, pas mal de gens nous ont demandé la procédure de remboursement. Quelle est-elle? En fait, chaque personne a réservé ses places via un réseau de vente, donc c'est de s'adresser à son réseau de vente, mais normalement les remboursements se feront automatiquement à partir du moment où ordre sera donné de rembourser par la production. Donc là, ça devrait intervenir prochainement pour les différents réseaux de vente.
2: Billets, salaires, frais de location, quelles conséquences financières pour Patrick Bruel après sa tournée annulée? Tout est expliqué sur notre site ici.fr. La judokate française Léa Fontaine porte plainte après avoir avoir reçu une vague d'attaques grossophobes sur les réseaux sociaux. Victorieuse du Grand Slam de Lausanne dans la catégorie des plus de 78 kilos, elle a reçu de nombreuses insultes. Des attaques fermement condamnées par la ministre des Sports aujourd'hui dans le 13h de nos régions. Son corps, c'est aussi finalement la fierté de la France. Je tenais à lui adresser mon soutien, a déclaré Marina Ferrari. L'émission est à réécouter sur notre site ici.fr. La tapisserie de Bayeux est prête à Londres. Visite de l'exposition en avant-première ce soir, une semaine avant le public. Emmanuel Macron, le roi Charles III et la reine Camilla pourront admirer cette œuvre du XIe siècle prêtée par la France au British Museum. Et puis la mort de Jean-Paul Rapneau à l'âge de 94 ans, réalisateur multi-césarisé, notamment pour Cyrano de Bergerac avec Gérard Depardieu.
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2: Le temps demain en matinée, un temps bien gris recouvre une petite moitié nord-ouest de l'Hexagone progressivement. Des éclaircies se développent par le sud. L'après-midi se poursuit sous un beau soleil en Poitou-Charentes, sous un ciel plus mitigé avec de petites éclaircies des Pays de la Loire à l'Île-de-France jusqu'à la Champagne-Ardenne. Partout ailleurs, le soleil domine toute la journée. Côté température, 10 à 17 degrés le matin. L'après-midi, 22 à 26 de la Bretagne au nord de la Seine, 30 à 34 au sud.
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6: Salut à toutes, salut à tous et bienvenue sur votre radio ici. C'est Décibel dans vos oreilles, votre rendez-vous avec l'actu musicale tous les soirs entre 19h et 20h. Voilà, c'est le temps que nous avons pour faire un petit tour d'horizon, écouter certains classiques des années 60 comme les Doors tout à l'heure en fin d'émission. Un bon souvenir des années 90, Silmarils qui va arriver. Mais oui, avec l'inoubliable, il va y avoir du sport. Mais si, vous allez adorer. Je suis sûre que vous allez vous en souvenir quand vous l'entendrez tout à l'heure. Et puis mon invité, évidemment, alors lui est inoubliable. On l'a découvert en 2019 quand il a représenté fièrement la France à l'Eurovision.

Il rêvait d'être roi en 2019, il l'est clairement devenu en 2026 avec ce nouvel album Bonsoir Paris, hyper réussi, il est sorti vendredi. Bilal Hassani vient vous le présenter ce soir dans Décibel et l'album est à gagner au Blind Test. Alors n'hésitez pas à nous appeler dès maintenant pour vous inscrire, 0810 055 056. 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On démarre ce décibel avec la bonne nouvelle musique du jour, le retour d'une icône de la funk, de la soul américaine, la grande Chaka Khan est de retour. Elle qui a 11 Grammy Awards à son actif va sortir un inespéré nouvel album. On savait pas qu'on l'attendait, puis maintenant qu'on sait qu'il arrive, eh ben on est ravis. L'album de Chaka Khan sortira le 18 septembre. Elle a eu la bonne idée d'inviter Snoop Dogg, Lenny Kravitz et Sia sur ce disque. Alors en attendant que ça sorte, je vous propose de réviser un grand classique des années 70, repris aussi par Whitney Houston dans Bodyguard, I'm Every Woman, le retour de Chaka Khan pour démarrer ce décibel.

0: peut-être certaines ou certains d'entre vous ont dans l'oreille la version de Whitney Houston, mais quand même, l'original de Chaka Khan, c'est quelque chose. I'm every woman. Alors, si jamais vous partez en séjour linguistique en Angleterre, sachez qu'il y a une comédie musicale à Londres, dans le West End. C'est l'équivalent de Broadway à New York, mais voilà, à Londres, ça s'appelle le West End, le quartier des théâtres et des comédies musicales. Une comédie musicale donc, qui s'appelle I'm every woman et qui est dédiée à la vie, l'œuvre et l'influence culturelle de l'immense Chaka Khan, qui fait donc son retour dans les bacs, comme disent les vieilles personnes comme moi, le 18 septembre prochain avec un nouvel album.
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0: Le coup de cœur indé de ce soir, c'est une chanson que vous connaissez, Mon cœur, mon amour, de Anaïs, énorme tube qui vient de fêter ses 20 ans. Et entre-temps, Anaïs, elle a sorti plein d'albums, elle était dans des grosses maisons de disques, et puis finalement maintenant... elle est en indé, elle a lancé son propre label qui s'appelle Reft et elle prend sur ses épaules ses albums, ses enregistrements et aussi ses concerts à venir. Anaïs sera le 25 septembre à La Source, à Fontaine, dans le 38 et puis le 4 décembre avec Archimède à Château-Thierry. Joyeux anniversaire à Mon cœur, mon amour qui se paye un petit lifting version 2026. Et oui, parce que les paroles d'il y a 20 ans où on avait peur de dépasser son forfait de téléphone, évidemment c'est un peu obsolète, ne vous en faites pas, elle a tout arrangé. Anaïs est dans Décibels.

0: On adore cette version 2026. Anaïs, ça lui va bien. L'indépendance, mon cœur, mon amour. 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
0: Chanson star de l'album Bonsoir Paris, Bilal Hassani arrive dans quelques secondes. 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
8: Vous écoutez Camille Perrer avec T'as eu vent de nous deux.

0: La chanson parle de la passion pour l'écriture, la musique, le partage. Et la jeune artiste de Romans-sur-Isère s'est inspirée du roman d'Alain Damasio, La Horde du Contrevent. Camille Perrer, t'as eu vent de nous deux. Un coup de cœur ici de Romardèche.
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2: Et celui qui fait l'actu musicale en ce mercredi. Bon, en vrai, il fait l'actu depuis vendredi. Non, en vrai, il fait l'actu musicale depuis 2019 quand il a représenté les couleurs de la France à l'Eurovision. Bilal Hassani, bonsoir.
3: Coucou Émilie.
2: Bonsoir Paris, c'est oui. Le nom de ton nouvel album et ça démarre comme ça.
4: Bonsoir

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1: Eh ben, les premières secondes de l'album, moi j'étais cuite.
2: Ah, j'adore.
1: Alors franchement, cette intro, on sait pas si on est à Las Vegas, dans un show à l'américaine, ou au contraire justement très parisien, un show un peu cabaret. Le mur du son comme ça qui nous arrive dessus. Et quand on est en train de t'imaginer en robe à paillettes, tu nous sors la reine de la robe à paillettes. C'est Dalida qui arrive. Cette intro d'album est incroyable.
0: Merci.
1: Je sais que c'est quelque chose que tu aimes, toi. Les premières chansons des albums, c'est toujours un truc auquel tu es très vigilant. Là, elle est particulièrement réussie.
2: Oui, c'est ma préférée de tous mes albums.
1: Mon Dieu, et j'espère que ce sera l'intro du concert aussi.
2: Ah ben, bien sûr. En fait, on l'a pensé pour le live, cette chanson. Et d'ailleurs, après, ce qu'on s'est dit très rapidement, c'est qu'il fallait ajouter du live. Et donc, on a appelé des musiciens incroyables qui se sont vraiment démenés à créer ce mur de son.
1: C'est génial. Moi, j'adore. Et alors, Dalida ?
2: Oui.
1: Non, mais Dalida !
2: Dalida.
1: Ah bah, en plus, c'est juste notre reine. Est-ce que c'est facile d'obtenir le droit de mettre la voix de Dalida sur une chanson ?
2: Je vais pas mentir, honnêtement, ça a été assez facile. Oui, je crois que
1: c'est facile pour toi, mais c'est pas facile pour tout le monde. Je pense.
2: On a appelé Orlando, voilà.
1: Oui, qui est son frère.
2: Qui est son frère.
1: Manager.
2: Voilà. C'est le manager. Il s'occupe vraiment très bien de l'héritage du coup de culturel et du patrimoine culturel de Dalida depuis des années. Et nous, on avait prévu il y a quelques temps de faire un album de reprise. Donc on avait déjà eu un premier rapport à cette époque-là. Finalement, j'ai pas voulu le faire. Et quand j'ai trouvé cette interview où elle parle du coup d'être libre de soi-même, je trouvais ça tellement joliment dit et j'avais l'impression que c'était là que la quête du propos de l'album était. Donc est-ce qu'on peut, s'il te plaît ? Il a dit oui, d'accord.
1: Orlando a dit oui.
2: Voilà.
1: Et alors pour le coup, t'as fait honneur à la voix de Dalida parce que vraiment cette intro, voilà, c'est génial. Alors le reste de l'album est bien, hein, je vais pas écouter en boucle, c'est radio 10 secondes. On écoute 10 secondes de Bilal Hassania pour... Non, vous en faites pas, il y a plein de choses. On va découvrir cet album-là, tu vas rester avec nous pendant une petite demi-heure, Bilal. L'album est sorti vendredi. C'est un petit bébé qui a donc 5 jours. Temps de gestation de Bonsoir Paris, parce que si on regarde, on va dire, les dates officielles, on se dit, Bilal, il avait sorti Théorème en 2022. Mmh. Ensuite, il y avait eu Glitter Seas Utopia et L'Affreuse, qui étaient deux autres projets en 2024-2025, mais que tu ne considérais pas comme des albums.
2: Pas vraiment.
1: Non, c'est des projets un peu.
2: C'est des projets annexes, voilà. D'exploration créative, on va dire.
1: Donc Glitter Seas Utopia, qui était vraiment un truc beaucoup plus électro, et puis L'Affreuse qui était là, du piano-voix. Ouais. En fait, un peu Dalida d'ailleurs, il y avait à côté Dalida, piano-voix, et je déverse comme ça mes tripes devant le public. Donc Bonsoir Paris, il commence à naître quand dans ta tête ?
2: Il commence à naître en février 2025.
1: Okay.
2: Et le premier morceau, il a été enregistré au mars-avril, voilà, un truc comme ça.
1: D'accord. Donc c'est assez récent, en fait.
2: C'est assez récent, mais c'est quand même une bonne année de travail.
1: Oui.
2: Voilà, l'a terminé en jouant, quand même.
1: Ah ouais.
2: Ouais, c'était jusqu'à la dernière milliseconde, on a tout pris.
1: C'est ton genre, ça ? Genre jusqu'à la dernière seconde, tu modifies quelque chose avant de dire « Ok, ça y est, j'ai envoyé, maintenant je peux plus toucher. »
2: Oui, exactement. Non, mais on peut avoir fini un mix et même un master et que je l'écoute et je dis « En fait, non, il faut qu'elle soit plus devant celle-là. Cette piste, il faut qu'on la remixe, pardon. » Et voilà,
1: ouais.
2: Ça met des petits retards. Parfois, ça stresse ma maman.
1: C'est un album, tu l'as déjà dit depuis sa sortie, un album de fête, parce que c'est un besoin de sortir, d'être avec les autres, de danser, de faire la fête. Tu le chantes, tu le cries, tu le murmures. En tout cas, c'est sur tous les tons sur ce disque.
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0: J'ai envie de danser des trucs que je connais pas en fait.
1: Ça c'est Bounce, ouais. Qui est aussi sur le disque. Et voilà, c'est un besoin. C'est pas juste j'ai envie de danser, c'est aussi j'ai besoin. Tu peux m'expliquer ça?
0: Bah, l'urgence d'être eux parfois, quand je vois mes amis déjà en train de s'amuser, que j'y suis pas encore. C'est l'urgence de s'amuser. C'est comme ça que je vis ma vie. J'ai envie d'être heureux. Et j'ai trouvé beaucoup de joie dans ma vie l'an passé. Et en fait, j'ai voulu encapsuler ça et en faire un disque parce que j'ai l'impression aussi que culturellement, culturellement il se passe des choses un peu sombres. Généralement, la culture qu'on consomme, elle est très joyeuse, elle est très sucrée, pétillante, etc. Moi, je sais que tout de suite, je me mets un album de Sufjan Stevens avec des balades déprimantes. Je pourrais pas. Je finis
1: tu
0: pas l'année.
1: Tu sors plus de ton lit après.
0: Non, c'est ouais. Ça. Il se passe trop de choses. Donc du coup, c'était une demande de moi-même et pour peut-être d'autres personnes de se faire du bien, quoi.
1: Ouais. Donc c'est pas passif, c'est pas profiter de la fête, c'est faire la fête.
0: Ah, on l'a fait.
1: Parce
0: la
1: qu'on
0: fête.
1: Fait.
0: C'est ça, c'est ça.
1: Et ben on fait la fête avec Bilal Hassani. Bonsoir.

0: Merci Bilal Hassani pour cette chanson providentielle. Bonsoir Paris. Je me souviens, il y a plus de 10 ans maintenant, après, c'est un terrible souvenir, hein, les attentats de 2015, le Bataclan et tout. On était là tous à dire, non mais ça va aller, Paris est une fête. Et on disait ça, on avait les larmes qui coulaient toutes seules. Mais oui, en fait, la fête, ça peut se revendiquer et on en a besoin. Et cette chanson est une efficacité redoutable.
1: Merci Émilie.
0: Je vous mets au défi. Écoutez ça et restez assis. C'est impossible.
1: C'est pas possible.
0: Ah non, c'est fou. Alors, Bonsoir Paris, c'est le nom de la chanson qu'on vient d'écouter. C'est aussi le nom de l'album. Quatrième album, donc, Bilal. Le premier, tu l'as sorti, t'avais 20 ans.
1: 19.
0: Ouais, 19.
1: Oh,
0: voilà. Est-ce qu'on fait les albums de la même façon à 19, 20 ans qu'à bientôt 27, t'auras 27 ans la semaine prochaine.
1: Exactement.

0: Ouais.
1: Très travailleur, très bon élève, très, moi, la musique, c'est le truc le plus important du monde. Je bosse et tout. Là, t'as laissé un truc finalement venir à toi. T'es pas allé chercher, c'était pas en force.
0: Non.
1: Est-ce que c'était avec plus de joie, du coup ?
0: Énormément de joie. En fait, j'étais heureux et je faisais plus de musique. Et donc, à ce moment-là, j'avais l'impression, le petit truc, je me suis dit peut-être qu'il faut que je fasse une longue pause parce que là, je vais très bien. Je suis pas en train de faire de musique. Je suis heureux. Bon, je travaillais quand même un petit peu pour d'autres. J'écrivais avec des éditeurs internationaux en Corée du Sud. Donc, je partais là-bas pour écrire pour de la K-pop.
1: Et t'écris des musiques pour la K-pop ?
0: Oui, oui, un petit peu.
1: Bilal Hassani écrit des musiques pour la K-pop.
0: Un petit peu.
1: Voilà. Ça, c'est
0: pas, tout n'est pas sorti encore, mais
1: c'est super.
0: Ça. Ouais,
1: donc, tu pars là-bas, tu fais des sessions avec des artistes.
0: Voilà, voilà. Et donc, je faisais ça, je rentrais à Paris et tout. Et c'est quand je faisais ça, j'étais là, oh, j'ai repris le goût de le faire pour du beurre, de le faire pour de faux, de pas le faire pour moi.
1: Ouais.
0: Et ça m'a fait arriver un jour en studio, très tard, et prendre une prod un peu au pif, bah, c'est coréen, qui sont trop forts, et j'ai fait un truc, et j'allais me coucher dessus, j'ai fait, ok, c'est bon, si je veux bien faire un album, là.
1: Et voilà, ouais. Alors ça donne un album truffé de tubes, certains que vous connaissez déjà, comme beaucoup.
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1: Et puis une autre chanson qui a été dévoilée avant la sortie de l'album, Capital.
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0: bel objectif de vouloir faire danser les gens.
1: Oui.
0: C'est le tien, avec ce disque.
1: Totalement.
0: Ouais, hein.
1: C'est faire la danser. Mission. Beaucoup.
0: Ah, fait danser, Capital. Fait danser. L'album est sorti vendredi. Est-ce que tu penses que tu atteins ton objectif?
1: J'ai l'impression,
0: ouais,
1: un petit peu.
0: Moi aussi.
1: Voilà. Et sachant que je sors beaucoup depuis le début de la sortie des premiers singles, je vais dans les soirées. Je vais pas mentir et dire que j'y vais en incognito. Je me mets vraiment devant les gens et je regarde et je vois comment ça réagit. J'ai jamais eu de titres qui ont autant bien joué en club.
0: Ouais.
1: Nous, ce qu'on voulait aussi dans le mix, on a fait appel à un incroyable ingénieur qui s'appelle Nathan Body, qui est londonien, et les Anglais font ça très très bien. Il travaille avec Okelou, il travaille avec aussi des artistes de K-pop comme les New Jeans et tout. Bref, donc ce mec-là, trop fort.
0: J'aime bien cette petite dimension internationale.
1: Ah, un petit peu.
0: C'est bien, c'est bien.
1: Juste ouais. Ce qu'il faut. Mais donc, ouais. Lui, il a apporté quand même ce truc un peu, ce juif coffre pour les morceaux. Et donc en club, il passe super bien. Je suis très content et ça danse quand même pas mal.
0: Et le tout en français, les amis, c'est assez rare pour être souligné, parce qu'il y a quand même voilà, des histoires à raconter aussi, et donc à écouter et à découvrir sur l'album de Bilal Hassani qui vient de sortir, Bonsoir Paris, avec une pochette incroyable, où je ne sais pas qui est le plus beau, Bilal ou la Tour Eiffel. Vous allez découvrir ça. L'album est à gagner au blind test, on joue un petit peu plus tard, mais vous pouvez vous inscrire 0810 055 056. Et puis Bilal, je t'aime beaucoup, mais peut-être je vais réussir à te faire pleurer avec mon interview choix cornélien. Ça va être dur de choisir. À tout de suite.
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3: Toujours là, toujours fidèle au poste pour faire le point sur vos conditions de circulation, de jour comme de nuit, hein, bien sûr, parce qu'il y a quand même pas mal de travaux que vous allez rencontrer ce soir, pas mal de fermetures. Je pense à vous si vous êtes amené à prendre le périph extérieur. Deux coupures dans cette nuit de mercredi à jeudi, entre la porte de Bagnolet et la porte Maillot, mais également entre la porte d'Ivry et la porte de Bercy. Donc attention si vous aviez l'intention de prendre le périph extérieur. L'Ain également fermé cette nuit dans les deux sens de circulation entre Roissy et Aulnay-sous-Bois. Et puis la 12 aussi, coupée en direction de Paris pour cette nuit de mercredi à jeudi, entre Bois d'Arcy et Rocancourt. Côté transport en commun, attention à la ligne H du Transilien qui est coupée à partir de 21h. Ce soir, entre Sarcelles-Saint-Brice et Persan-Beaumont, suite à des travaux, il y a des bus de remplacement qui sont mis à disposition. Et puis enfin, la ligne J du Transilien, elle aussi coupée ce soir à partir de 21h45 entre Hermont-Aubonne et la gare Saint-Lazare.
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0: Et ce soir, c'est la fête avec Bilal Hassani. Ça va, Bilal ?
1: Ça va et toi, Émilie ?
0: Très bien, félicitations pour ton album Bonsoir Paris qui vient de sortir. La tournée, elle, ne va pas tarder à démarrer. Alors bon, tu t'es bien échauffé en première partie des Zénith de Lory.
1: Incroyable.
0: Tu as fait un Tour de France fort sympathique. Et là, c'est ton Tour de France à toi. Et je pense que c'est le plus important depuis tes débuts.
1: Oui, depuis toujours. J'ai jamais fait une tournée pareille. J'ai trop hâte.
0: Énorme. Elle commence le 10 octobre et c'est jusqu'au mois de décembre. Vous pourrez applaudir Bilal Hassani à Metz, Toulouse, Aix-en-Provence, Grenoble, Clermont, Rouen, Rennes. Il y a Montpellier, Paris, La Cigale le 17 novembre.

0: plaît?
1: Oui.
0: Ben oui, évidemment, les enfants. Enfin, fallait vous y prendre plus tôt. Il y a Brest, Strasbourg, Lille, Tours, quelle belle tournée, Bordeaux, Yverdon-les-Bains, il y a Lyon, Bruxelles. Oh, tu vas t'éclater à Bruxelles.
2: J'ai trop hâte.
0: On adore les Belges. Nancy, Bourges et Laval, le 5 décembre. Voilà, pour le moment, cette première partie de tournée, le Bonsoir Tour.
2: J'ai trop hâte.
0: Ça va être merveilleux. Alors, avant de continuer à explorer ton album, mon cher Bilal, voici le moment, l'interview des choix cornéliens. Il faut choisir. Est-ce que tu es prêt?
2: Émilie, j'ai très peur.
0: Je sais, mais je sais que tu peux tenir la pression.
2: Je vais essayer.
0: On y va. Céline Dion ou Britney Spears?
2: Oh bon, ça commence horrible, pas du tout. Oh non, non, Émilie.
0: Après, ce sera plus facile.
2: Oh, je vais dire aujourd'hui Céline Dion.
0: Elle est là, elle est là. En France, bah oui.
2: Voilà, on la célèbre, on a hâte.
0: Allez. Est-ce que tu préfères fêter la Saint-Patrick dans la rue à Dublin,
2: ouais,
0: ou la fête de la musique dans la rue à Paris? Attention, dans les deux cas, il pleut.
2: Je vais prendre la fête de la musique à Paris.
0: À Paris.
2: Il peut pleuvoir, il peut neiger, il peut tout se passer que je serai toujours... C'est une de mes journées préférées
0: de l'année. La fête
2: de la musique. J'adore la fête de la musique.
0: Ah.
2: Entre le live, et puis maintenant les DJ, les trucs, les sorties, puis l'idée de la vadrouille. Je sors chez moi à midi, je rentre à 23h, et puis je fais une fête de jour, quoi. C'est génial.
0: C'est parfait. Bilal Hassani, tu préfères un appart pourri, mais avec le wifi, ou une villa canon, mais il n'y a pas internet?
2: Je prends l'appart pourri, voilà. Et je suis actuellement, je vis dans un truc qui commence à bourrir un petit peu. Là, on doit déménager avec mon collègue et on a le wifi, voilà.
0: Ah,
2: on n'a
0: voilà.
2: pas la villa sans. Donc c'est mon choix, mais c'est la vie aussi.
0: Sans perruque ou sans maquillage?
2: Sans maquillage, tous les jours. Je vais d'abord.
0: Tu préfères écrire une chanson sublime ou faire un super concert? Qu'est-ce qui t'apporte le plus de satisfaction?
2: Faire un super concert, je crois.
0: Ouais.
2: Les deux me plaisent presque autant, hein, voilà. Mais oui, la fin d'un concert qui s'est très bien passé, je peux sauter au plafond, rester au plafond une heure, quoi.
0: Plutôt intelligence artificielle ou papier-crayon?
2: Papier-crayon, toujours.
0: Oh, j'aime bien ce côté vieille personne de Bilal.
2: Je déteste l'intelligence artificielle, c'est ma pire angoisse, ma pire phobie.
0: Donc tu t'en sers pas, tu restes...
2: Iou, non, ouais, jamais, okay. Jamais.
0: Ne pas voter ou ne pas trier les déchets?
2: Ne pas trier les déchets. Je préfère qu'on vote. Votons. Votons bien, s'il vous plaît.
0: Famille nombreuse ou adulte only?
2: Plus je grandis, plus famille nombreuse.
0: Mmh.
2: J'ai hâte un peu.
0: C'est vrai?
2: Ouais.
0: Oh,
2: pas amoureux, là. Hein.
0: Oui, oui, mais non, mais dans l'absolu.
2: J'ai hâte de fonder une famille.
0: Fonder une famille?
2: Ouais.
0: Oh.
2: Je commence, c'est les 27 ans.
0: Oh là là, c'est ça.
2: Ça commence à monter.
0: La maturité. Il va chanter des berceuses. J'adore l'idée. Saint-Valentin ou Saint-Sylvestre?
2: Saint-Valentin.
0: Ouais.
2: Ouais, je veux bien là.
0: Il est prêt.
2: C'est ça.
0: Et dans le timing, on est pas mal.
2: Oui, oui, ça
0: tu
2: peut
0: peux
2: le faire.
0: Tomber amoureux là maintenant pour
2: et
0: te faire une
2: bonne
0: super Saint-Valentin.
2: J'ai jamais fait la Saint-Valentin en plus. J'ai toujours été séparée petit quand ça passait.
0: C'est vrai?
2: Non, jamais.
0: Jamais t'as eu ta petite rose, ton petit chocolat?
2: J'ai eu une rose une fois, pardon. Excuse-moi si tu nous écoutes. Oui, c'est vrai. Une fois, j'ai eu une rose. Mais c'était très jeune. On venait de se rencontrer, quoi.
0: Bon, faut tout miser sur la Saint-Valentin 2027.
2: Allez.
0: Bilal, on y croit, on fera un petit point d'étape, évidemment. Et elle est la dernière. Une chorégraphie au cordeau ou bien tu danses comme une patate en rigolant?
2: La bonne choré. Toujours la bonne chorégraphie. Oui, oui, je travaille avec un chorégraphe incroyable sur cet album qui s'appelle Malik Lenost et qui, notamment, a dansé avec Madonna sur des tournées avec Katy Perry, qui fait aussi un travail incroyable. Il bosse avec Yoa et tout. Et ben, on s'éclate. Et par contre, il ne me laisse pas une microseconde de répit, quoi. Il y a un pas par par kick, une inflexion de la voix, et ben il va le faire jouer avec le corps, donc faut tout danser.
0: C'est fou ça, parce
2: j'adore.
0: Que c'est très technique, hein.
2: Ouais, mais c'est trop bien. Du coup, c'est sport.
0: C'est sport. Même si cet album de danse et de fête, il y a un moment où tu ne danses pas.
2: Mm-hmm.
0: Je propose qu'on l'écoute. Je ne danse pas. Bilal Hassani, qui continue à nous surprendre, à nous enchanter. L'album est sorti, il s'appelle Bonsoir Paris.

0: Qui vous fait danser? Bah, c'est Bilal Hassani ce soir dans Décibel, la seule balade de l'album.
1: Oui.
0: Mais voilà, je trouvais qu'elle méritait d'être mise en avant parce que c'est pas parce que c'est la nuit et que c'est la fête que le cerveau s'arrête et qu'on arrête de se poser des questions. Hein.
1: Exactement.
0: C'est ça l'idée en fait de cette chanson.
1: C'est ce que cette chanson fait. Oui, et ça arrive toujours un peu comme un prout. Qu'est-ce que je raconte? On l'attend pas.
0: Non, mais l'attend pas. Non, mais c'est ça. Alors, quand tu seras un peu plus vieux comme nous, tu diras ah là là, ça arrive comme un cheveu blanc.
1: Mmh.
0: Mais ça n'est pas ton problème pour le moment, évidemment.
1: Pas encore. Manon. Presque. Je crois que j'en ai vu un. Ouais.
0: 27 ans l'année prochaine,
1: la semaine prochaine.
0: En vrai, 27 ans, dans la musique, c'est un âge périlleux. Tout le monde connaît le club des 27. Ce club, alors c'est pas drôle du tout, hein, mais ces musiciens, musiciennes qui nous ont quittés à l'âge de 27 ans, parce que quand on commence la musique jeune, et après une dizaine ou une huitaine d'années d'excès, et ben parfois la machine s'arrête. Amy Winehouse, Jimi Hendrix, Janis Joplin, Brian Jones, Kurt Cobain, voilà, dans plein de générations différentes, des musiciens qui nous ont quittés à 27 ans. Où est-ce que j'en viens avec cette question?
1: Je ne sais pas, mais j'ai très peur.
0: Non, mais t'as parlé,
1: oui,
0: chez ton amie Léna Situation, d'ailleurs dans son émission, de la tentation, des excès, la nuit notamment. Parce que la nuit, ce n'est pas que la fête, la joie, la positivité, c'est aussi plein de pièges, c'est aussi plein de tentations.
1: Tellement.
0: Est-ce que on s'en fait pour toi ou est-ce que tu vas très bien à 27 ans?
1: Je vais très bien à 27 ans. Donc là, je suis super content parce que d'ailleurs, j'ai bien fait de commencer à me remettre les pendules à l'heure il y a 2 ans. Comme ouais. Ça, maintenant, là, ça fait assez longtemps que je suis... dans un truc beaucoup plus sain.
0: Tu fais attention à toi.
1: Je fais extrêmement attention à moi. Oui, oui, oui. C'est primordial, c'est ma priorité zéro maintenant. Parce que pour quelqu'un de très concentré, c'était quand même assez bizarre, cette période un peu floue où je me laissais me perdre et tout, mais c'est normal, ça arrive à beaucoup de personnes.
0: Évidemment.
1: Ça arrive à beaucoup de jeunes, queer aussi. Et donc aussi, quand je fais cet album, c'est un album de réconciliation avec la fête, parce que ça a été ça. J'ai dû parce que je pouvais pas sacrifier de danser quand même. Je pouvais
0: non,
1: pas sacrifier de dancefloor.
0: Mais c'est hyper intéressant parce qu'en fait, il y a plein de gens qui s'imaginent que la nuit, c'est forcément avec la drogue, avec l'alcool, et que la fête perd sa substance quand justement on n'abuse pas des substances.
1: C'est ça.
0: Cet album, c'est la preuve que non, qu'en fait la joie pure de la fête peut suffire à à nous faire grimper quoi.
1: Mais complètement. Mais ces chansons ont été enregistrées à des horaires rigolos quoi. Il était 13h, on venait de manger une pomme pote et on arrivait à faire des chansons. Mais des chansons de zinzin, on dirait qu'on fait la fête depuis 4 jours. Mais c'est parce que voilà, j'ai appris à être heureux et à repositionner la joie dans la fête.
0: Alors la fête, ça peut être plus fort, Bilal Hassani, sur le nouvel album.

0: 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J'ai pas tout faire.
1: Qui sont, Bilal, tes influences sur cet album, les artistes vers qui t'es allé faire un petit tour pour t'inspirer?
2: Bah, j'ai beaucoup écouté de... Alors, pas du tout pour ce morceau-là, mais beaucoup de French Touch,
1: ouais.
2: Beaucoup de pop roumaine aussi. J'adore la pop roumaine.
1: Ah, moi j'adore Bilal Hassani parce que je pense que c'est le seul artiste. Ça fait 20 ans que je fais de la radio, bien plus, même 25 ans. Personne ne m'a parlé de pop roumaine.
2: Roumania, j'adore la Roumanie.
1: Mais c'est depuis l'Eurovision ou...
2: Non, bien avant. Mais nous on avait des tubes. On a Ina quand même qui était une artiste incroyable. Ouais. Alexandra Stan qui avait un énorme tube qui s'appelait Mister Saxo Beat. C'est des chansons comme ça. Tu connais pas Mister Saxo Beat?
1: Non.
2: C'est génial.
1: Mais par contre maintenant je connais, je vais te dire, j'oublierai jamais.
2: Ah bah
1: Mister
2: ouais.
1: Saxo Beat.
2: C'est génial. Bah ouais. Moi, je suis trop fan.
1: Donc et voilà, la pop roumaine.
2: Ouais, beaucoup en fait, okay. de pop qui utilise un peu la dérision pour dire des choses avec du gloss, quoi. C'est-à-dire de la pop qui se regarde pas trop non plus.
1: Ouais.
2: Parce que dans la French Touch, j'ai vu quand même beaucoup de sérieux et j'avais envie de me détacher de ça. Donc on écoutait aussi pas mal de K-pop, on écoutait aussi beaucoup de PC Music, beaucoup d'hyper-pop, parce qu'on suit toujours, moi dernièrement, une artiste que j'ai découvert, c'est Underscores, qui est une artiste incroyable, qui a fait un album génial, très maximaliste. Et c'est ce qu'on a essayé de faire sur des chansons quand même plus fortes, c'est de dire allez, on met tous les curseurs à 1000 et on assume, quoi.
1: À 1000.
2: Ah ouais.
1: C'est, je pense, le bon niveau pour écouter Artificiel.

0: Parce que la morale de l'histoire, c'est ce qu'on cherche tous dans la fête, dans la nuit, dans la vie, c'est l'amour.
1: C'est l'amour. On n'est qu'amour de toute façon,
0: mais oui.
1: Nous.
0: J'ai trouvé beau qu'il y ait ça aussi, parce que c'est aussi une dimension que parfois on oublie, parce qu'on ne veut pas avoir l'air trop romantique ou trop naïf, mais toi, tu crois toujours en l'amour. Hein.
1: Oui, et puis en plus, moi j'ai un accès très limité à ça, j'ai vécu peu d'histoires, donc beaucoup de mes chansons d'amour sont des chansons... figurative quoi, ouais. J'invente beaucoup, mais sur Artificiel, ce que j'aimais bien, c'était justement de parler de ça, de cet amour un peu en surface qu'on idéalise, ouais. Qu'on regarde comme un rom-com à la télé, sous son plaid, et en fait, voilà, moi je l'ai dit que j'ai tellement envie d'amour que je le veux bien. Je le veux bien même en plastique, quoi.
0: Eh ben, on te souhaite un amour, pas en plastique, pas en toc, un amour bio, mon cher Bilal Hassani. Merci d'être venu nous voir. Bravo pour cet album.
1: Merci.
0: Et bonne tournée, le Bonsoir Tour, qui démarre le 10 octobre prochain à Metz. On se fait un petit point avant la Saint-Valentin, Bilal.
1: S'il te plaît.
0: Et merci d'être venu nous
1: merci.
0: Voir.
1: Merci.
0: Bravo.
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4: Toujours là, toujours fidèle au poste pour faire le point sur vos conditions de circulation, de jour comme de nuit, hein, bien sûr, parce qu'il y a quand même pas mal de travaux que vous allez rencontrer ce soir, pas mal de fermetures. Je pense à vous si vous êtes amené à prendre le périph' extérieur. Deux coupures dans cette nuit de mercredi à jeudi, entre la porte de Bagnolet et la porte Maillot, mais également entre la porte d'Ivry et la porte de Bercy. Donc attention si vous aviez l'intention de prendre le périph' extérieur. L'Ain également fermé cette nuit dans les deux sens de circulation entre Roissy et Aulnay-sous-Bois. Et puis la 12 aussi, coupée en direction de Paris pour cette nuit de mercredi à jeudi, entre Bois d'Arcy et Rocancourt. Côté transport en commun, attention à la ligne H du Transilien qui est coupée à partir de 21h. Ce soir entre Sarcelles-Saint-Brice et Persan-Beaumont suite à des travaux, il y a des bus de remplacement qui sont mis à disposition. Et puis enfin la ligne J du Transilien, elle aussi coupée ce soir à partir de 21h45 entre Hermont-Aubonne et la gare Saint-Lazare.
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0: C'est l'heure du blind test, les amis, ce qui se rapproche le plus dans Décibel du sport. 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Donc vraiment les amis, ce soir on se fait un blind test autour des chansons qui parlent de sport, parce que c'est important, le sport ici est le fier partenaire donc de ce septembre bouge. Et pour jouer avec nous au blind test, qui est un genre de sport très chic, il y a Francis et Maxime. Bonsoir à tous les deux.
5: Bonsoir.
0: Je ne sais pas si vous êtes sportif, je vais faire le tour tiens pour savoir. Francis, est-ce qu'on aime le sport ou pas?
5: Je vis sport.
0: C'est vrai?
5: Oui, j'adore le sport. Non, c'est pour de vrai. Que ce soit pratique ou à la télé, j'adore ça.
0: Ah, moi j'aime bien regarder le tennis. C'est bien.
5: Ah.
0: Non, je dis, j'aime bien faire des grosses siestes en regardant le tennis.
5: Ah. C'est pas pareil.
0: Non, mais après je me réveille, c'est toujours très intéressant de regarder les points. Mais les siestes pendant Roland Garros au mois de juin, on va pas se mentir, les enfants, elles sont quand même très bonnes. Et Maxime, alors est-ce qu'il est sportif?
6: Bah ouais, je reviens d'une partie de tennis avec mon fils, là, tout à l'heure.
0: Ah, hey, bravo, qui a gagné, Maxime?
6: Lui. J'avoue lui. Mais je précise que pour bien dormir devant la télé, ouais. Moi je regarde les MotoGP, les Grands Prix de Formule 1. Mais quand ça tourne, c'est quand ça tourne, ouais. Ou le patinage artistique, de voir tourner, moi ça m'endort.
0: Ah ouais, c'est pas mal.
6: Oui, parce que les yeux, c'est fait la gymnastique des yeux et boum,
0: on tombe.
6: Direct, on tombe.
0: Et puis évidemment, ouais. On fait une grosse dédicace à celles et ceux qui ont tapé leur meilleure sieste cet été en regardant le Tour de France, qui est quand même l'événement parfait pour les grosses siestes. Là, Francis et Maxime, vous gagnez tous les deux le nouvel album de Bilal Hassani, donc Bonsoir Paris, un album de danse. Voilà, et de fête, et on est ravis de vous en offrir à chacun un exemplaire.
6: Merci beaucoup.
0: Ah bah avec joie, avec
6: merci beaucoup.
0: Plaisir
6: magnifique,
0: de vous gâter. Et donc, on va maintenant jouer avec des chansons qui parlent de sport, de discipline sportive, de bouger son corps. On va chercher à chaque fois à retrouver le nom de l'interprète de la chanson, et à chaque bonne réponse, eh bien, il y a un point. Ça marche ?
6: Ça marche.
0: Bon, n'oubliez pas qu'à la fin, tout le monde gagne. Hein,
6: Francis. Donc,
0: voilà. Mais oui, il va y arriver, Francis. Maxime aussi, vous êtes prêts ?
6: Wow, mais oui. Allez.
0: Et n'oubliez pas de me donner votre prénom avant de proposer votre réponse, car sinon je ne saurais pas lequel de vous deux a dégainé le premier. Maxime, Francis, c'est parti pour notre séance de sport quotidienne dans Décibels. Allez, ça fait peut-être les abdos, le blind test.
6: Ah oui.
0: On y va. Première chanson qui parle d'un sport, dites-moi qui chante ça.

0: Le sport en question, c'est la course à pied.
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0: Maxime ?
2: Running Man.
0: Alors, c'est pas Running Man. Écoute la voix. Qui est-ce qui chante ça ? La chanson s'appelle Le Coureur.
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0: Oui, c'est Jean-Jacques Goldman.
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0: Jean-Jacques Goldman et Le Coureur. Allez, on change de sport. Dites-moi.
2: La vérité, il n'était pas très connu, celle-là. Hein.
0: Elle, c'est pas sa plus connue, mais elle est très belle, en revanche. C'est vraiment toute très, très belle histoire d'un coureur, voilà, de sa découverte à ses grandes victoires. On continue. Allez, tous les deux, je vous le donne, oui.
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0: Et on embrasse évidemment toutes les paulettes qui nous écoutent ce soir. Et là, Francis et Maxime, vous êtes très forts, vous avez dégainé très très rapidement sur Yves Montand.
2: Yves Montand, faites attention à les bicyclettes à Paris aussi, hein, des fois.
0: Oh là là, mais oui. Oui. Ah, c'est pour ça que moi, tu vois, je n'en fais jamais.
3: Si vous mettez cette chanson à des enfants, ils vont penser que c'est une pub, hein, je vous le dis.
0: Ah oui, c'est vrai. C'est vrai.
3: Voilà, c'est ça le problème.
0: Mais bon, là, comme on est entre vieux, attention, dernière chanson. Voilà,
2: entre vieux.
0: Télévisuel des années 80. Maxime et Francis, je compte sur vous.
2: Je sais qui c'est.
0: Ah bon
2: maintenant.
0: Allez.
2: Véronique et Davina.
0: C'est trop fort, bravo. Oui, c'est du mentalisme. Maxime, Francis, Véronique et Davina, ce Toutou Youtou, le générique de l'émission Gym Tonic. Bravo, messieurs.
2: Voilà.
0: Vous avez été parfait. Je vous embrasse comme je vous aime et je vous envoie l'album de Bilal Hassani. On reste dans le thème avec un souvenir des années 90 cette fois. Il va y avoir du sport, c'est ce que nous disent les Silmarils.

0: mois de septembre avec l'opération Septembre Bouge et votre radio ici. Et à l'instant, avec les Silmarils, je pense qu'un peu de danse, en se souvenant comme on était jeunes et frais dans les années 90, ça compte aussi pour Septembre Bouge, non ?
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0: Bon, on est ensemble jusqu'à 20h, vous voyez que ça approche. Alors il nous reste évidemment un petit peu de temps pour la chanson anniversaire du jour. Il y a 61 ans, jour pour jour, le 2 septembre 1965, les Doors, groupe de rock californien absolument cultissime, le groupe de Jim Morrison, les Doors, donc le 2 septembre 1965, enregistraient leurs 6 premières démos. C'était au Pacific Jazz Studio à Los Angeles. Et moins d'un an et demi plus tard, 489 jours plus tard exactement, j'ai compté parce que je suis une geek des Doors, ils sortaient leur premier album, premier carton, succès mondial. Dessus, il y avait cette petite dinguerie qu'on partage ensemble pour le plaisir. Les Doors sont dans Décibel, Break On Through.

0: Tiens, on parlait du Club des 27 tout à l'heure avec Bilal Hassani et j'ai oublié de parler de Jim Morrison qui lui aussi est mort à 27 ans. À Paris, hein, lui d'ailleurs, il est enterré au Père Lachaise. Si vous voulez aller lui rendre une petite visite, il y a toujours plein de petits cadeaux laissés par les fans sur sa tombe. C'est assez bouleversant. Les Doors, donc, à l'instant pour l'anniversaire de leur tout premier enregistrement de démo il y a 61 ans. C'était Break On Through. Et c'est terminé pour ce soir, Décibel. Merci pour cette bonne soirée passée ensemble. Merci à l'équipe de l'émission. Il y avait ce soir Kinan Lageli, Iris Guitoni et Mélodie Chaïb. Merci à vous aussi d'avoir été là. Oui, parce que si vous n'êtes pas là, ça n'a aucun sens. Et retrouvez d'ici quelques secondes la nouvelle émission d'Éric Bastien. Il n'y a pas que Paris dans la vie. Son invité de ce soir, la délicieuse Séverine Ferrer. On l'adore. On est fan d'eux. Hein, bisous Séverine. Bisous à tous.
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4: Eh ben bonsoir, bonsoir à tous et bienvenue sur ICI, j'espère que vous avez passé une belle journée. Je promets que la soirée sera agréable, on est ensemble jusqu'à 21h pour se balader dans toute la France avec notre invitée ce soir. On va dessiner avec elle, oui car il s'agit d'elle, sa carte de France à travers sa vie et sa carrière. Mais avant de l'accueillir autour de la table ce soir, Benoît Prospero qui comme chaque soir s'arrêtera quelque part en France pour vous présenter un amoureux du monde vivant avec la revue des merveilles. Catherine Quicandon s'intéresse aux belles initiatives là où ici on entreprend. Enfin, Robin Berdeau lui partira tendre son micro à votre rencontre pour vous donner la parole sur un sujet d'actualité. Il n'y a pas que Paris dans la vie, elle va vous le prouver. Mon invitée est multicarte, elle fait tellement de choses, je pense que la liste est non exhaustive. Animatrice de télévision, de radio, comédienne, chanteuse, chef d'entreprise, elle a un parcours tellement original, aussi insolite. Son sourire est communicatif, sa personnalité est extraordinaire, elle est pleine d'énergie. Je reçois ce soir Séverine Ferrer sur votre radio ICI jusqu'à 21h. Boulimique de vie. Bonsoir Séverine Ferrer.
5: Bonsoir Eric, ravi d'être avec vous et surtout c'est vrai, il n'y a pas que Paris dans la vie.
4: Ben c'est vrai, alors on va le constater avec vous pendant une heure, mais vous faites énormément de choses. C'était la rentrée scolaire hier, pour vous aussi, on s'en dit un mot rapide, on en reparlera, il y a une rentrée sur les chapeaux de roue là.
5: Alors oui, en effet, mais je ne vais pas me plaindre, je suis une boulimique de travail, je suis une grande passionnée, j'aime ce que je fais, donc j'ai beaucoup de chance.
4: Il y a un spectacle à Paris, il y a un spectacle en tournée, il y a un projet de livre, il y a la radio. On va vous en dire davantage dans un instant. Alors, Séverine, forcément, la France, vous connaissez. Et alors, en préparant cette interview, je pensais vous connaître déjà depuis pas mal de temps, parce que c'est vrai, on va se le dire,
5: on se connaît depuis longtemps. Oui.
4: Et vous défendez évidemment beaucoup la Réunion, vous revendiquez la Réunion. Vous
5: Les
4: avez
5: origines,
4: vécu,
5: bien sûr.
4: Mais alors, je découvre que vous n'êtes pas née à la Réunion.
5: Eh ben non.
4: Et là, je l'ai découvert en préparant l'émission.
5: Et non, je suis montpelliéraine.
4: C'est fou, ça.
5: Du 34 de l'Hérault. En effet, je suis née donc à Montpellier, pas très loin de la place de la Comédie. Et à l'âge de 3 mois, mes parents sont repartis, donc du coup, à la Réunion. Ma grand-mère n'était pas très bien à l'époque et on lui avait conseillé de venir plutôt en métropole, etc. Et je suis née à ce moment-là. Et c'est très rigolo. J'ai une petite anecdote pour vous, d'ailleurs. C'est que dans l'avion qui me ramenait à la Réunion à l'âge de 3 mois, donc j'étais encore un nourrisson, il y avait Marie-France Pisier, cette grande actrice que j'adorais et que j'affectionnais tout particulièrement. Et figurez-vous qu'elle a posé son regard sur ce petit bébé que j'étais et elle a dit « Ah, je sens que cette petite, elle a du caractère, elle ira très loin ».
4: Oui. Alors elle s'est pas trompée,
5: c'était très mignon.
4: Alors Montpellier, vous allez redécouvrir Montpellier un petit peu plus tard, mais c'est vrai, vous l'avez dit, c'est quelques mois de votre vie, vous n'avez pas forcément de souvenirs.
5: En fait, j'avais pas vraiment de souvenirs, évidemment, au travers de tout ce que me racontaient mes parents. Mais j'ai redécouvert Montpellier à l'âge de 18 ans. C'est assez symbolique, c'est assez marrant.
4: On parlera de la Grande Motte, on parlera du Gros du Roi si vous voulez, mais là je vais rester sur la Réunion. Je parle juste un instant de vos origines. J'ai vu que votre papa a des origines indiennes, votre maman a des origines italiennes, vietnamiennes et normande.
5: Eh ben oui, normande et bretonne comme tous les réunionnais du monde.
4: Donc vous avez du sang breton, du sang normand.
5: Exactement.
4: C'est vrai. Mais alors, quel côté, la Normandie, la Bretagne?
5: Je ne sais pas. D'accord. Vous savez, tous les réunionnais ont du sang normand et ont du sang breton, puisque il y a beaucoup de Normands et de Bretons qui sont arrivés jusqu'à nous.
4: Ouais.
5: et du coup, on a tous des origines, un peu de sang. Ouais, c'est marrant.
4: Vous n'avez pas fait du coup des recherches pour savoir où votre maman vous a tiens, j'avais une aïeule normande de
5: je sais pas. Pas du tout. Alors un peu plus du côté de l'Italie, mais sinon c'est tout en fait. Il faudrait que je fasse ce fameux test ADN pour savoir d'où je viens exactement.
4: Alors Montpellier, vos parents s'y installent pas longtemps, ils vont partir à La Réunion, je crois qu'il y avait une histoire, j'ai trouvé ça triste, j'ai lu que voilà, les gens n'étaient pas complètement d'accord sur l'union de vos parents, des histoires familiales,
5: on va pas rentrer là-dedans.
4: C'est ça qui les pousse du coup à aller à La Réunion pour être un peu tranquille
5: C'est un peu ça aussi, qui fait qu'ils en ont un peu ras-le-bol et que maman a envie de vivre sa grossesse en toute sérénité, et il se trouve que donc du coup mamie n'étant pas très bien, on lui dit qu'il faut partir, avoir un autre air, etc. Donc c'était la bonne occasion, et tant mieux, parce que si j'avais pas en tout cas eu cette chance de naître à Montpellier, je serais peut-être plus de ce monde, parce que maman a eu un accouchement très compliqué. Depuis le début je m'accroche, moi,
4: hein,
5: il faut
4: femmes,
5: le savoir.
4: Dites-moi, quand on est à La Réunion, quelle image on a de l'Hexagone?
5: C'est le rêve. Moi je me rendais pas bien compte, mais je me suis rendu compte que dès l'âge de 3 ans, je savais que je voulais faire ce métier. Je ne savais pas comment.
4: Mais on va découvrir, parce que vous avez commencé jeune.
5: Mes parents sont absolument pas dans le métier, hein. Je tiens à le préciser.
4: Qu'est-ce qu'ils faisaient, vos parents?
5: Papa était homme au foyer. Voilà, il a élevé ses enfants et maman était coiffeuse.
4: Okay.
5: Donc rien à voir. Nous, c'était un peu dans l'autre sens. C'était original.
4: Et la France, même si La Réunion est un territoire français, faisait rêver.
5: C'est-à-dire que quand j'ai découvert au travers de mon petit écran de télé ce qui s'y passait, les gens qui dansaient, qui jouaient la comédie, tout ça, j'avais envie de faire ce métier. Mais c'est vrai que pour moi, c'était ici. En métropole à Paris que ça se passait. Donc j'y pensais, mais sans y penser réellement. J'étais encore enfant, donc j'en avais pas conscience, mais je savais que ça ne se passait pas à La Réunion, malheureusement.
4: Je vais vous permettre de revivre quelques souvenirs, peut-être.
5: Un petit Sega Maloya.
4: Quelle image vous vient tout de suite? On se parle de La Réunion, vous y avez vécu plusieurs années. Première image qui vous vient, premier lieu?
5: Premier lieu, évidemment la rue Juliette Daudu, où on a vécu, forcément. Et que de bons souvenirs, en fait. Ma famille n'avait pas vraiment les moyens. Hein. Enfin, je suis pas là pour faire pleurer dans les chaumières. Mais je n'ai jamais manqué d'amour et de bienveillance et de bonheur. Ce ne sont que des souvenirs heureux, pleins de joie avec mon frère et tous les copains. Parce que je faisais déjà plein de choses à l'époque. Et en fait, notre maison, c'était une maison, c'était un appartement qui était tout le temps ouvert. Donc, il y avait tout le monde qui arrivait comme ça à l'improviste.
4: C'était familial, c'était convivial, c'était joyeux.
5: Voilà, c'était la maison du bonheur. On se prenait pas la tête. Quand il y en avait pour 4, il y en avait pour 10.
4: Vous aviez un correspondant en France? Vous savez, quand on était gamin, on était de la même génération. On avait toujours des correspondants avec des gens qu'on connaissait même pas, des fois.
5: Et oui. Alors, moi, j'avais une correspondante qui s'appelait Julie, qui
4: était
5: le 13e.
4: Alors,
5: dans le quartier chinois. Et je suis même venue, quand je suis arrivée à Paris, je suis même venue vivre un petit peu chez elle, parce qu'à l'époque, on avait un appartement qui était tellement petit avec les parents que je ne pouvais pas y vivre, et en même temps d'apprendre, parce que j'étais encore collégienne à l'époque, et du coup j'ai un peu vécu chez elle, mais ça s'est pas super bien passé.
4: Bon, on a plein de dossiers qu'on va ouvrir au fur et à mesure. On essaiera le moins possible de prononcer Paris, parce qu'il n'y a pas que Paris.
5: Mais il n'y a pas que Paris, je vous le confirme, et au travers de mon parcours, vous allez le voir.
4: Évidemment. Est-ce qu'il y avait du bon pain à La Réunion? Il y a des boulangeries, il y a du bon pain, on fait du bon pain à La Réunion?
5: Il y a du bon pain, il y a beaucoup de riz, mais il y a du bon pain.
4: Je vous parle de pain parce qu'il est temps de retrouver Benoît Prospero pour la revue des merveilles. Il nous fait découvrir un merveilleux boulanger, pas comme les autres, Benoît Prospero.
6: Oh là là, vous savez quoi, j'adore le pain. Et là, on a trouvé un boulanger qui gagne à être connu. Vous savez, ce genre de boulanger qui fait un pain que dès que vous le sentez, espèce de parfum de miam miam qui vous mentonnez, je ne vous dis que ça. Pour la revue des merveilles, ici Périgord vous présente Adria Rodriguez. Adria, c'est celui qui a fait le choix de quitter sa vie d'avant, une vie dans laquelle on va toujours plus vite pour aller toujours plus loin.
7: Sauf qu'à un moment donné, je décidais que je voulais travailler avec mes mains et donner du sens un peu à mon métier, à ce que je faisais. Et donc là, j'ai commencé à réfléchir et donc j'ai décidé que en fait, je voulais faire du pain. Et je me suis dit qu'en fait, en faisant du pain, je pouvais éventuellement être heureux. Voilà, c'est un peu ce qui m'est venu à l'esprit.
6: Et il a donc quitté l'Espagne et Barcelone pour rejoindre la Dordogne et le Périgord, précisément le village de Verteillac. Alors c'est quoi ce pain? C'est quoi le secret? Eh bien d'abord, c'est la qualité des ingrédients. Ici, on parle de produits normaux, c'est-à-dire de produits sains, bio. Et ça commence avec la farine qui est faite à l'ancienne, dans le village d'à côté, à Saint-Martin-de-Ribérac. Concrètement, une farine écrasée par la meule du moulin de Bobina. Une meule qui préserve toute la richesse nutritive. Et en parlant de qualité nutritive, Adrien a fait un choix, celui d'un pain 100% au levain, avec une fermentation naturelle. Un pain qu'il pétrit la veille pour enfourner le lendemain.
7: Du pain avec une pousse lente, plus digeste.
6: Et puis l'idée, c'est aussi de prendre le temps. Parce que, bah oui, prendre le temps, c'est respecter ce que la terre nous offre. Et à ce sujet, il y a le four. Ce four du 19e siècle qui, chaque jour, accueille ce feu qui aura mis 3h30 à brûler. Pourquoi cette méthode? Eh bien, parce que c'est la seule qui permet d'obtenir un pain, vous savez, légèrement différent chaque jour, marqué par l'humeur du jour. Et enfin, il y a ce petit plus. Ce pain-là, il est 100% local. Et le résultat, ça donne quoi?
7: J'ai fait du pain complet, du pain de campagne, du pain de seigle, du petit épeautre, des pains spéciaux, comme un pain de graines. J'ai fait un pain à l'avoine. Mais je propose aussi donc différents types de brioches, et avec de l'huile de tournesol locale et bio aussi. Donc voilà.
6: Est-ce que le public est au rendez-vous? Ben oui, évidemment. Et on peut même dire que quand les habitants de Verteillac et des alentours retrouvent le pain d'Adrien à la ferme de la Méphronie le vendredi soir ou au marché local le samedi matin, alors ils apprécient bien sûr la qualité du pain d'Adrien Rodriguez, mais aussi et surtout l'histoire que raconte ce pain. Et ça, c'est une merveille. Merci, ici Périgord, et bravo à Adrien Rodriguez. Et rendez-vous à la Folle Farine à Verteillac en Dordogne, c'est dans le Périgord vert.
4: Oh là là, merci Benoît Prospero. On s'est régalé avec Séverine Ferrer.
5: Ça me met en haleine, là, j'ai cette petite odeur là, qui est en train de me caresser les narines.
4: Et puis alors, il y avait des accents, même déjà Benoît Prospero, un accent aussi. Vous avez remarqué des accents d'ailleurs, quand vous êtes arrivé de la Réunion en métropole? Vous trouvez qu'on a un accent ici? Ou que vous en avez du coup, en tant que...
5: Alors moi, quand je suis arrivée, c'était très drôle. Alors, j'avais pas un gros accent, comme on dit nous, chez nous. Et en fait, la première fois que j'ai tourné, c'était L'Anamite. C'était l'adaptation de La Vie de Dany Carrel, une grande actrice française qui a été faite par Thierry Chabert pour TF1. Et alors, je disais toujours « Rose ».
4: Ah bah oui.
5: Et donc forcément, le réalisateur, il venait, il me disait « Non, Séverine, c'est Rose ».
4: Mais oui, ferme moi Rose. Je suis auvergnat, alors à Clermont-Ferrand, on dit la place de Jade. On dit c'est Rose, et pas la place de Jaude. Séverine Ferrer est votre invitée ce soir jusqu'à 21h, parce qu'il n'y a pas que Paris dans la vie, il y a eu Montpellier. Ok, on a pas mal parlé de la Réunion, c'est normal, ce sont vos origines.
5: Bien sûr.
4: Mais à un moment donné, il va y avoir un déclic et vous allez arriver en métropole, découvrir un peu Paris, même beaucoup, mais surtout plein d'autres choses et plein d'autres villes. Le voyage ne fait que commencer jusqu'à 21h sur ICI.
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4: Non. Excellente soirée à vous tous. Il y a aussi les bronzés. Alors, on avait tous rêvé de la suite des bronzés. Hein. Après, les bronzés font du ski. Ils l'ont fait, c'était il y a déjà 20 ans, en 2006. Et à l'occasion, ils avaient choisi Zucchero pour la bande originale avec Baila.

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2: Évidemment, il y a Sabrine Ferrer aussi qui est notre invitée depuis 20h et qui nous offre son sourire, sa joie de vivre sur votre radio. Alors, on se balade avec elle, on a découvert qu'elle était née à Montpellier, je le dis pour ceux et celles qui nous rejoignent, région de l'Hérault, qu'elle va redécouvrir quelques années plus tard. On ira tout à l'heure, évidemment, il y a la Réunion, où elle va vivre jusqu'à, c'est quoi, 7, 8, 9 ans
3: 12 ans et demi.
2: 12 ans et demi, oui, mais alors...
3: C'est précis.
2: Oui, c'est ça, 12 ans et demi, c'est-à-dire qu'il y a 12 ans et demi, c'est le déracinement total.
3: Oui.
2: Ouais. Bon, alors ça va peut-être être un petit peu difficile. Mais il va se passer déjà plein de choses à La Réunion. Et comme je m'intéresse aussi au parcours, à la carrière qui, vous, est relativement précoce, je vois que vous avez déjà cet esprit d'entrepreneuriat, parce que j'ai vu le baby show, c'était à quel âge ça?
3: Alors le baby show, je l'ai fondé, j'avais...
2: C'est un spectacle,
3: 8, ça? Oui, en fait c'était un groupe. J'étais leader et chorégraphe de ce groupe.
2: Vous aviez quel âge?
3: J'avais 8 ans.
2: C'est normal.
3: Et on était 10. Ouais. Et alors, ce qui était très marrant, c'est qu'on faisait tous les arbres de Noël et les avant-premières des artistes qui venaient à La Réunion. Donc, on a fait les avant-premières de Bibi, de Dorothée, de Nicolas Perrac, de Émilie, enfin de Image à l'époque. Enfin, on en a fait plein.
2: Ouais.
3: Et en 91, ce qui a été un petit peu le déclic, c'est que un des membres du groupe, le Baby Show, a écrit à Patrick Sabatier pour l'émission Tous à la Une, et ils nous ont fait venir. Premier passage donc en 91, en juin 91, et j'ai fait ma première télé avec Solar.
2: Suffit de demander, c'est vrai, hein. Alors ça, pour ceux qui aiment bien la télévision, on est dans les années 90, c'est le générique, tout ça, la Une.
3: C'était dingue, mais quelle joie, c'était la première fois qu'on venait tous à Paris, et tous les enfants et tout, c'était absolument génial. Et
2: 9000 kilomètres quand même, à vous sépare de Paris.
3: Oui, oui, et quand on est arrivé, enfin, c'était tellement drôle, enfin, c'est... En fait, on devait être logé dans un super bel hôtel, et le producteur de l'époque qui s'occupait de moi, qui s'avérait être véreux au final, nous avait pris un
2: c'est
3: hôtel miteux à Malakoff. Enfin bon, c'était très marrant.
2: À Paris. Alors, Séverine, à 9 ans, vous avez votre propre émission sur Antenne Réunion.
3: Oui.
2: Alors, un petit peu plus tard, vous allez animer Les Enfants du Soleil. Ça, c'est sur RFO Réunion. C'était à Saint-Denis
3: Oui, exactement. Oui.
2: Vous vous souvenez du générique?
3: C'est une...

0: je me suis abusé à regarder sur YouTube pour les découvrir. Il y a une dame qui arrive après le générique, je sais pas comment elle s'appelle.
1: Voilà,
0: c'est ça.
1: Ouais.
0: Et alors, très vite, on vous voit, vous chantez des chansons, vous faites plein de trucs avec des gosses. C'est génial, cette aventure.
1: C'était absolument dingue. Et en fait, Mirose m'a repéré, je faisais un radio crochet où je chantais Niagara, je m'en souviens encore, c'était l'amour à la plage. Et elle m'a repéré, elle me dit, oh, il faut que tu viennes chanter dans mon émission. Et alors, ce qui était très, très rigolo, c'est que du coup, j'avais déjà fait une émission à l'âge de 4 ans. Et j'avais trouvé ça super.
0: C'est normal, on fait souvent des émissions à l'âge de 4 ans.
1: Non, mais tu sais, c'était pour faire une petite récitation, un petit poème comme ça, vite fait. Et j'avais adoré ça. Et quand elle me l'a proposé, donc je suis venue chanter. Et puis, juste après, elle m'a dit, sais-tu rester la semaine d'après ? Et puis la semaine d'après, je suis restée avec elle. Voilà.
0: Bon, alors, vous savez faire évidemment plein de choses qui, on le comprend maintenant aisément, on va vous donner envie. Il y a quelque chose de très balsacien finalement dans votre vie. Parce que vous m'avez dit, moi, Paris, je pense à Eugène de Rastignac, quoi. Quand il dit à nous deux maintenant dans le Père Goriot, quand il est dans les hauteurs de Paris et qu'il voit Paris, vous aviez, même si l'émission, il n'y a pas qu'à Paris, hein, qui se passe des choses, vous vouliez croquer la France. Hein.
1: En fait, je voulais accéder au métier que j'avais choisi. Et je savais que c'était impérativement un passage obligé et obligatoire par Paris, ouais. Enfin en tout cas par la métropole. Donc ça a été de franchir le cap, ça a été compliqué, mais heureusement, comme je vous le disais, ce producteur véreux nous a un petit peu forcé la main, et tant mieux. Peut-être qu'on n'aurait probablement pas fait le pas s'il l'avait pas fait. Mais non, et une fois arrivé sur Paris, alors moi je suis encore extrêmement fascinée par Paris, mais j'ai cette chance de bouger beaucoup parce que je pars beaucoup en tournée.
0: Alors voilà, racontez-moi, parce que ok, vous vous installez ici, on parlera même de l'endroit où vous allez vivre avec vos parents. Mais quelles sont les premières villes, les premières saveurs, les premiers endroits que vous découvrez en dehors de Paris ?
1: Alors moi, j'avais un lieu de prédilection, c'était vraiment l'Arc de Triomphe.
0: C'est Paris encore.
1: Et puis évidemment Saint-Michel, le quartier de Saint-Michel, l'île de la Cité.
0: Voilà. Alors ça, c'est vos quartiers.
1: Ça, c'était mon fief.
0: Mais est-ce que vous avez des villes comme ça que vous avez envie de découvrir, que vous avez peut-être vu à travers la télévision, à La Réunion, des endroits où vous vous êtes dit, maintenant que je suis en métropole, je vais y aller.
1: Au début, pas tellement, en fait. Quand on est gamine, quand on est ado, pas vraiment. Et puis, on se rend compte qu'on est au cœur du monde, parce que quelque part, la France, c'est vraiment, on est au cœur de tout. J'ai donc eu la chance de faire Mayotte, la Nouvelle-Calédonie, qui a été un vrai paradis.
0: Et parce que là, moi, j'ai envie de vous écouter sur ce pays.
1: La France, c'est le plus beau pays du
0: Alors,
1: monde.
0: Alors pourquoi ? Je veux tout savoir, et où est-ce
1: Mais
0: qu'on va ?
1: Mais parce qu'en fait, moi j'aime les villages provençaux.
0: Et voilà.
1: J'aime. Alors, notre petit kiff, notre petit plaisir avec mon petit garçon de 10 ans, qui s'appelle Elijah et que j'embrasse très fort, qui est pas bien loin.
0: Qui est pas bien loin.
1: Il suit toujours sa maman.
0: Ah oui, il est tard, il est rentré pourtant déjà à l'école.
1: Oui, mais bon, il est toujours avec sa maman. Et du coup, nous, ce qu'on aime faire, c'est-à-dire qu'on part souvent, donc soit en Espagne, soit en Italie, soit en France.
0: Alors, la France.
1: Récemment, nous avons passé des petites vacances pas très loin d'Avignon, puisqu'il y avait le festival d'Avignon et que moi j'adore aller voir les copains quand je ne joue pas.
0: Alors parlez-moi d'Avignon, moi je veux tout savoir sur ce que vous aimez de cette ville.
1: Ah, moi j'adore. Alors le festival d'Avignon, évidemment, c'est un peu le marché du théâtre, vous savez,
0: bien
1: c'est
0: sûr, toutes
1: ces
0: les
1: pièces
0: étés, tous les mois
1: qui se jouent, etc. Et il y a tout et n'importe quoi, on peut le dire. Mais quel bonheur, je trouve qu'il y a une ambiance de Avignon quand on y est, en tout cas pendant le festival, ça fourmille de gens, rencontre des gens qu'on connaît. Les cigales, mais si je pouvais avoir les cigales chez moi, alors maintenant j'ai un grillon à la maison. Je ne sais pas ce qui s'est passé, je pense qu'il est dans une.
0: Il est revenu dans une valise. Hein.
1: Et c'est absolument génial. Mais moi, mon grand bonheur, c'est d'arriver dans le sud et d'entendre les grillons. Je pourrais me poser sur un transat et ne faire que ça pendant des heures.
0: Alors Avignon, mais le sud, moi je vais vous parler d'Avignon, ça peut être le Luberon, ça peut être Apt, Gordes.
1: Aix-en-Provence, le village de Gordes, évidemment. Et alors, moi j'aime bien aussi toute cette un peu au-dessus de Nice, Grasse, entre Castaux, enfin c'est pas tout à fait à côté, mais j'adore évidemment Saint-Paul-de-Vence, enfin tous ces petits villages. Et en fait j'aime m'arrêter, prendre ma voiture et au gré de mes humeurs de pouvoir m'arrêter, de dire tiens le petit village au loin il a l'air super, viens on y passe, on s'arrête. Et souvent on a fait ça avec mon fils et on s'est retrouvés dans des endroits, et je pense notamment à Angoulême que j'avais jamais
0: eu l'occasion. Alors là, on quitte le sud totalement.
1: On quitte le sud, mais en remontant du sud, souvent. Et du coup, je me suis dit, mais tiens, Angoulême, je ne l'ai jamais fait. J'adore aussi cet endroit. Le palais imaginaire de... Oh, comment ça s'appelle ?
0: Alors, je connais pas tout, Séverine, hein, je peux pas vous aider sur tout.
1: Non, mais en plus, il y a eu un très beau film avec Jacques Gamblin et Laetitia Casta, le Père Cheval, le Facteur Cheval.
0: Oui, le Facteur Cheval, bien sûr.
1: Donc, cette ville,
0: qui a passé sa vie à construire ce palais
1: Évidemment, absolument incroyable. Mais d'ailleurs, mon fils jouait dans le film. Et quand j'ai découvert ce lieu, c'est au milieu de nulle part. Et on a une telle richesse en France. On pourrait s'arrêter n'importe où. Il y a toujours un beau bâtiment à regarder. Il suffit juste de lever les yeux.
0: On va continuer de lever les yeux, parce que je sens que ça y est, vous êtes parti, vous allez m'emmener
1: partout.
0: Voilà,
1: ça y est, je suis partie.
0: C'est
1: là.
0: Très bien. Je vois que vous avez bonne mémoire de votre vie. Et la mémoire, on va en parler. Parce qu'oubliez les choses, ça vous arrive des fois d'oublier des choses, ou de dire, non?
1: J'oublie de temps en temps, mais c'est quand même assez rare.
0: Peut-être que vous oubliez les mauvaises choses, vaut mieux les oublier
1: et
0: des fois.
1: Mieux, ouais.
0: Gardez les bonnes. Oubliez des choses ou même perdre la mémoire, bah, ça peut arriver à tout le monde, pour différentes raisons. Alors, heureusement, Catherine Quicandon, il existe des solutions, elle va nous le dire, des solutions en prévention et qui sont souvent très ludiques. Ça permet également de passer un bon moment en famille et entre amis. Écoutez ce reportage.
2: À Cagnes-sur-Mer, entre Nice et Antibes, on a le cerveau en ébullition.
3: J'ai la mémoire qui flanche, je me souviens plus très bien.
2: Eh bien non, justement. Et ce, grâce à Vaïko, ou plutôt Rémi Nadjar, jeune entrepreneur trentenaire issu de l'immobilier. Rémi a inventé un jeu de cartes de couleurs mêlant stratégie et mémoire. Le but est d'avoir le moins de points possible. Il faut 2 à 6 joueurs et chaque partie dure 25 minutes environ, autant qu'un épisode de Plus belle la vie ou de Demain nous appartient. C'est un mélange de plusieurs jeux. Uno, Skyjo, Memory et Trio. Ce jeu de cartes est un hommage à Louise, la grand-mère de Rémi.
4: Il y a quelques années, quand j'ai perdu ma grand-mère de la maladie d'Alzheimer, j'ai vu à quel point travailler sa mémoire et son cerveau, c'était important et qu'il ne fallait pas négliger ça. Alors j'ai décidé de créer ce petit jeu en hommage à ma grand-mère.
2: Et pour cela, il a embarqué sa famille, hop hop hop, et ses amis dans l'aventure.
4: J'ai ma fille de 11 ans qui m'a aidé à mettre tout ça en lumière. Elle m'a aidé avec des dessins, ensuite avec des prototypes. J'ai fait essayer des amis, mes parents, ma fille. Au début, c'était un peu compliqué, mais j'y ai vraiment cru. Donc après, j'ai une amie qui était designeuse et elle m'a mis vraiment en lumière et elle m'a embelli la chose pour que je puisse le développer. J'ai déposé un brevet, donc la marque est aujourd'hui déposée.
2: Et il a bien fait, car après quelques salons et marchés nocturnes à Cagnes-sur-Mer où il réside, les 500 premiers exemplaires sont partis en moins de 3 mois. Un an et demi plus tard, il en est à plus de 1700 ventes. Le jeu est disponible en ligne, mais aussi dans une vingtaine de points de vente à Cagnes-sur-Mer et dans la vallée de la Roya, dont des pharmacies. Pour ce qui est du nom, Vaïko, peut-être vous demandez-vous ce que cela veut dire ou d'où ça vient. Vous vous souvenez que cette aventure est une histoire de famille? Eh bien, pour cela aussi, c'était le nom de son chien quand il était petit. Merci à Quentin Lacrome d'Ici Azur pour cette idée stimulante et qui marche. Plus d'infos sur vaiko.fr, V-A-I-K-O. Ici, ça entreprend Vaïko, un jeu de cartes et de couleurs pour faire travailler sa mémoire à Cagnes-sur-Mer et ailleurs.
0: Merci beaucoup Catherine Quicandon et on découvrira dans un instant avec vous Séverine Ferrer que vous aussi vous avez entrepris. Vous aussi, vous êtes une chef d'entreprise. Il y a quoi, il y a 10 ans, c'est une école de mannequins, je crois
1: C'était une agence de mannequins, ouais. Mais bon, c'est plus du tout d'actualité.
0: D'accord.
1: Vous
0: avez quand même entrepris des choses au-delà. Peut-être que ça s'est pas terminé comme vous auriez voulu.
1: Exactement.
0: On pourra se le dire dans un instant. Il y a des choses qui ont marché et puis les échecs font aussi partie.
1: Et ça construit, en effet.
0: Continuons de voyager avec notre invité Séverine Ferrer. Il y a pas que Paris dans la vie. C'est jusqu'à 21h et c'est sur Ici.
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0: Boulevard des Airs en duo avec Carbone, c'est pas si facile. Boulevard des Airs avec une nouvelle tournée qui arrivera fin 2026, début 2027. Il y aura une date d'ailleurs au Casino Barrière de Bordeaux. C'est prévu en février prochain et ce sera le 11 février. Les voici sur Ici.

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2: Toujours là, toujours fidèle au poste pour faire le point sur vos conditions de circulation, de jour comme de nuit, hein, bien sûr, parce qu'il y a quand même pas mal de travaux que vous allez rencontrer ce soir, pas mal de fermetures. Je pense à vous si vous êtes amené à prendre le périph extérieur. Deux coupures dans cette nuit de mercredi à jeudi, entre la porte de Bagnolet et la porte Maillot, mais également entre la porte d'Ivry et la porte de Bercy. Donc attention si vous aviez l'intention de prendre le périph extérieur. L'Ain également fermé cette nuit dans les deux sens de circulation entre Roissy et Aulnay-sous-Bois. Et puis la 12 aussi, coupée en direction de Paris pour cette nuit de mercredi à jeudi, entre Bois d'Arcy et Rocancourt. Côté transport en commun, attention à la ligne H du Transilien qui est coupée à partir de 21h. Ce soir entre Sarcelles-Saint-Brice et Persan-Beaumont suite à des travaux. Il y a des bus de remplacement qui sont mis à disposition. Et puis enfin la ligne J du Transilien, elle aussi coupée ce soir à partir de 21h45 entre Hermont-Aubonne et la gare Saint-Lazare.
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4: Bien sûr, on est ensemble. Vous pouvez également partager cette émission sur ici.fr. Séverine Ferrer est votre invitée depuis 20h et ce, jusqu'à 21h. C'est ici que tout commence. Pour faire un petit clin d'œil à une série
3: à la
4: télévision, par exemple. C'est ici que l'on vous raconte la vie, la carrière d'une personnalité à travers les villes, à travers les lieux, les régions qui ont marqué son parcours. C'est vrai que vous l'entendez, elle est là. Elle est née à Montpellier. Elle est partie vivre à La Réunion à 12 ans et demi. C'est le déracinement. Elle s'installe en France. C'est principalement à Paris, elle découvre notre beau pays. C'est vrai que vous avez découvert plein d'endroits. Vous êtes là il y a quelques minutes, emballé avec, avec la région du sud de la France, quoi, finalement. Vous n'avez jamais eu envie de vivre ailleurs qu'à Paris ou en région parisienne?
5: Alors j'y pense de plus en plus. C'est sûr qu'après le Covid, on a tous eu envie de partir, de voir
4: de
5: plus grand. De se faire plaisir, on n'a qu'une vie. Et j'envisage très sérieusement de m'installer dans le sud, en effet.
4: Alors à Montpellier, du coup ?
5: Entre Montpellier et Marseillan, ce petit port de Marseillan, alors pas plage, hein, le port de Marseillan que j'adore. C'est un endroit que j'adore et j'ai découvert cette

0: sublime ville de Sète. Et j'ai plein de copains qui se sont installés là-bas. Et alors, pour vous dire à quel point je suis motivée, alors je ne suis pas encore complètement prête à y aller, hein, parce que bon, c'est quand même une logistique énorme
1: bien
0: à
1: sûr,
0: organiser.
1: Bien sûr, vous avez plusieurs enfants.
0: Voilà, et puis pour le boulot, ce n'est pas simple.
1: Aussi.
0: Et j'ai aussi passé mon permis bateau, figurez-vous.
1: Non. Mais quand?
0: Eh bien, pendant le Covid, entre les deux, je me suis dit, mais en fait, le début, pour me motiver, pour m'ambiancer, comme on dit, on va déjà passer le permis bateau, parce que pour moi, c'est la liberté, le bateau.
1: Mais alors, vous avez un bateau?
0: Ben non, j'en ai pas.
1: Vous avez une barque?
0: Je n'ai pas de barque, j'ai qu'un paddle.
1: Ouais, effectivement. Mais alors, vous imaginez bien où vous voudriez amarrer votre bateau, où vous voyez partir où?
0: Eh bien, moi, mais vous savez, c'est juste le fait de prendre son bateau après l'école, d'aller faire une petite virée et de prendre l'apéro sur l'eau, en pleine mer ou sur les temps de taux. Voilà,
1: ah
0: là,
1: bah
0: je serais
1: voilà,
0: la plus heureuse, ouais.
1: Alors ça, voilà, c'est toute cette belle région de Sète, de Béziers, de Marseillan. Et finalement, vous revenez aux sources, parce que, pardon, je rappelle que vous êtes né à Montpellier.
0: Oui.
1: C'est pas très loin, espèce de voyage à rebours, encore une fois.
0: Mais
1: dans,
0: alors,
1: dans
0: c'est
1: votre
0: très
1: vie.
0: Étrange, parce que plus, évidemment, les années passent, et plus je vieillis, et plus la maturité est dans, il y a un vrai besoin vital de revenir
1: aux sources,
0: et aux origines. Donc,
1: comment vous l'expliquez?
0: Je pense que c'est viscéral, en fait. Quand on l'a dans la peau, enfin,
1: ouais,
0: les origines.
1: Vous êtes resté 3 mois, Montpellier.
0: Ouais, mais il y a quelque chose qui me ramène bizarrement. Ouais. Alors, je ne sais pas vraiment comment l'expliquer, mais je pense que c'est la vie qui fait qu'elle me ramène. Tout me ramène à Montpellier.
1: Vous vous souvenez de la rue? Ils habitaient où, vos parents, à Montpellier? Vous vous souvenez du nom de la rue où vous étiez, la maison, l'appart?
0: Non, non, pas du tout. Mais alors, par contre, enfin, mes parents vivaient dans un hôtel, hein, on n'avait
1: ouais,
0: pas d'appartement,
1: okay.
0: Voilà. Et j'avais pas de berceau, moi, encore un truc pour faire pleurer dans les chaumières. J'avais une valise. J'avais comme berceau une valise. Et alors, ce qui est très marrant, hein, comme quoi la vie, je vous disais que la vie me ramène à Montpellier, je ne sais pas pourquoi. Il y a quelques temps, donc, je suis née à la maternité de Montpellier. Et j'ai eu la chance d'être mise au monde par le grand professeur Grasset qui m'a sauvé la vie, parce que je vous disais que ma maman avait eu un accouchement compliqué.
1: Ouais.
0: Et figurez-vous que la maternité porte et avenue du professeur Grasset, et la maternité n'existe plus, elle est devenue un conservatoire de musique.
1: Oh, c'est fou ça.
0: C'est joli, non?
1: C'est fou. Bah, c'était lié à une partie de votre vie.
0: Mais
1: la musique, la chanson.
0: Donc maintenant, voilà, l'endroit où je suis née est devenu un conservatoire de musique.
1: Donc vous êtes fan de cette région?
0: Oh oui.
1: Oh, le lien.
0: La transition.
1: Est-ce que c'est une petite émission comme ça que vous avez fait pendant 8 ans, qui vous a à peine fait connaître? Vous avez fait quelques tournages d'ailleurs un peu partout en France. Vous n'êtes pas resté tout le temps dans votre studio pour fan de...
0: Non, alors j'ai fait beaucoup de studios. J'ai écumé tous les lieux inimaginables de Paris, les restos, les endroits, les musées.
1: Oui, je crois qu'il n'y a pas de Paris dans la vie.
0: Et voilà. et alors j'ai eu cette grande chance aussi d'aller interviewer, parce qu'à l'époque j'ai interviewé les plus grandes stars mondiales. Et je suis allée à New York interviewer Britney Spears.
1: C'est pas elle qui a touché votre ventre quand vous étiez enceinte?
0: Non, ça c'était Janet Jackson et Jennifer Lopez. Ça c'était à Paris. J'ai aussi fait Christina Aguilera à Atlanta. J'ai fait Pierre-Paul Jacques en Jamaïque.
1: Ouais.
0: Enfin, c'était.
1: Pour les tournages qui vous
0: J'ai fait Lou Béga à Miami. Ouais. Bon, là, c'est fini maintenant. On n'a plus de budget, il n'y a plus rien. Ouais. Mais en tout cas, à l'époque, ça nous.
1: L'âge d'or, quoi.
0: C'était vraiment chouette. J'ai fait le tour du monde avec cette émission et c'était absolument génial pour la gamine que j'étais.
1: Montpellier, moi, je pense à la Camargue aussi, c'est pas loin.
0: Oh, la Camargue, j'adore, évidemment.
1: Gros du Roi.
0: Aigues Mortes.
1: La Grande Motte.
0: La Grande Motte, évidemment. Avec
1: c'est pas une copine à 18 ans qui vous a fait.
0: Oui,
1: qui
0: c'est
1: habite
0: Gaëlle.
1: À la Grande Motte.
0: Exactement, Gaëlle, qui maintenant travaille sur la série Un si grand soleil, d'ailleurs, qui se tourne dans la région de Montpellier. Hein,
1: mais... Vraiment pas de hasard, hein, dans votre vie. Hein. Mais...
0: J'en rêve, je rêve d'avoir un rôle récurrent pour pouvoir m'installer à Montpellier et
1: je
0: tourner dans Un
1: si
0: grand soleil.
1: Hein, ça y est, voilà.
0: J'adore cette série.
1: Elle vit à la Grande Motte, elle vous fait découvrir la Grande Motte, peut-être.
0: Donc, ses parents avaient un appartement dans les grandes tours, justement, sublime.
1: Un peu pyramidal, la Grande Motte, c'est ça.
0: Et elle m'a dit à 18 ans, tu connais pas Montpellier? Je suis, ben non, je connais pas. Elle me dit, allez, viens. Mmh. Et donc.
1: C'est comme, si t'as pas une Rolex à 50 ans, vous me l'avez fait sur ce ton-là. Tu connais pas la Grande Motte?
0: Tu connais pas la Grande Motte? Attends, viens. Et donc, on a passé un moment absolument divin. Et du coup, ben, maintenant, j'y retourne régulièrement. Et j'ai plein de copains qui s'y sont installés. Donc
1: pour Camargue? Les spiguettes?
0: Oui, bah, toute cette région. Et alors, moi, j'adore les salins.
1: Eh oui.
0: J'ai fait du cheval
1: en Camargue. Il y a une morte qui me vient à l'instant.
0: Et alors, moi, j'ai une passion pour Sainte-Marie-de-la-Mer.
1: Eh bien, bien sûr.
0: Voilà, c'est-à-dire que j'adore y aller, j'adore aller voir la Vierge Noire qui se trouve dans l'église, qui est absolument sublime.
1: Ça sent bon la Provence, là.
0: Je vais chercher mon petit encens de la famille, justement, de Sainte-Sara. Mmh. Enfin, voilà, j'ai mes petits rituels quand je vais dans le sud.
1: On se balade pas mal, là, hein, dans le sud. On est plutôt bien. Est-ce qu'on aurait un peu de plage, là, pour essayer de s'éloigner et aller faire un petit tour au bord de l'eau? Parce que tout à l'heure, on m'a dit, je parle pas de plage, mais vous qui avez vécu au bord de l'océan Indien, il y a forcément, vous avez recherché l'eau et la mer quand vous êtes arrivé ici?
0: Ben, pas tant que ça, bizarrement, mais j'aime bien la voir. J'adore,
1: par exemple, des bateaux, donnez-moi une
0: Sanary-sur-Mer, bon, j'adore le petit port de Sanary, j'adore évidemment, j'adore tout ce qui est Cap Ferret, Arcachon,
1: on est parti ailleurs.
0: Vous voulez du sable, je vous en donne sable.
1: La ville du Pilat.
0: La plage, alors si on parle aussi, la plage de Nice, évidemment, qui est sublime. Enfin voilà, j'aime voir l'eau. Et alors pas que, parce que j'adore aussi forcément aller du côté de Trouville, Villerville.
1: Là,
0: on est remonté vers la Normandie.
1: Alors, n'en dites pas plus, on va aller en Normandie dans un instant. Ça y est, le sud, Bordeaux, la Gironde, on salue d'ailleurs tous les habitants de la Gironde et toutes
0: et
1: les difficultés.
0: Et on pense très fort.
1: Bien sûr, on a vécu des semaines compliquées. Et justement, il en est un peu question dès à présent dans cette émission. Parce que depuis le mois de juin dernier, la sécheresse des sols s'est installée sur l'ensemble du pays. Il y a des conséquences aussi, il y a plusieurs restrictions d'eau qui ont été prises dans certains départements. Alors c'est difficile par endroit de pouvoir par exemple arroser son jardin. Alors une commune en Bretagne a décidé à son tour de prendre les devants, Séverine, et ainsi anticiper les futurs manques d'eau. Et c'est Robin Bernou qui nous dit tout.
2: Et si les récupérateurs d'eau faisaient partie des solutions pour faire face à la sécheresse?
3: Je pense que c'est une excellente idée.
2: En Bretagne, pour permettre aux habitants de continuer à arroser potagers et jardins, la mairie de Plourivaux, dans les Côtes d'Armor, a lancé un achat groupé de plusieurs dizaines de récupérateurs d'eau de pluie, comme l'explique Véronique Cadudal, la maire de la commune, à notre journaliste Delphine Gocho.
4: L'idée, c'était aussi de ne pas continuer à arroser avec de l'eau potable, parce que c'est quand même un peu aussi un peu une incohérence, et de se dire que récupérer l'eau quand il pleut et de pouvoir s'en servir quand on n'en a plus assez, notamment pour nos potagers, nos fleurs, etc., c'est quand même une très bonne idée.
2: Aujourd'hui, l'élu est persuadé que chacun peut à son niveau faire quelque chose.
4: Si chacun il met un peu de bonne volonté, alors sans doute qu'on ne réglera pas tous les problèmes de cette façon, mais en tout état de cause, si personne ne fait rien, il ne se passera rien. Donc en fait, chacun peut à son niveau faire quelque chose.
2: Alors ici, ça marche, mais vous, qu'en pensez-vous?
5: Moi, j'ai toujours été militant pour ces choses-là, donc il n'y a pas de souci.
2: Pour Alain, c'est une bonne initiative, mais pour lui, aujourd'hui, il faut d'abord passer par de la sensibilisation.
5: On est dans une société de consommation à tout va, et puis on voit bien aussi qu'il y a un changement climatique, on a beau fermer les yeux, mais non, elle est là. Il faut sensibiliser toute la population, mais c'est à la municipalité d'abord de le faire, mettre en avant ces choses-là, c'est primordial pour l'avenir de nos enfants.
2: Une prise de conscience qui a gagné du terrain, selon Corinne, surtout après l'été que nous venons de connaître.
6: Je pense que les gens prennent vraiment très très fortement conscience, et notamment cette année, parce qu'on a tous été victimes de la sécheresse, alors qu'auparavant, on n'en avait pas, et effectivement, c'est très inquiétant.
2: Mais alors, est-ce qu'on ne se réveille pas un petit peu trop tard? J'ai posé la question à Corinne.
6: Je pense que c'était prévisible, et que malheureusement, il faut qu'on soit devant le fait accompli pour en prendre conscience. C'est dommage.
2: Oui, parce que Corinne, comme vous peut-être, elle s'est directement retrouvée impactée par la sécheresse.
6: Je ne pouvais pas arroser mon jardin et là je me suis dit, bon, il faut faire quelque chose. Donc si je peux récupérer l'eau de pluie pendant l'hiver, ce sera parfait.
2: Au total, cet achat groupé de récupérateurs d'eau proposé par la mairie de Plourivaux dans les Côtes d'Armor a permis de réduire les coûts. Plus d'une cinquantaine de foyers ont ainsi pu s'équiper d'une cuve de 1000 litres pour moins de 130 euros.
1: Et en juillet dernier, merci Robin Bernou, d'après Météo France, il n'est tombé qu'un tiers des précipitations habituelles en moyenne sur la France, un déficit de 67% qui fait de juillet cet été, hein, Séverine Ferrer, le troisième mois de juillet le plus sec depuis, vous n'étiez pas né, 1959.
0: Ah oui, quand même.
1: Vous avez souffert, on parlait de sécheresse, on parlait de l'été compliqué, la canicule, ça a été pas évident aussi?
0: C'est-à-dire que moi qui ai l'habitude de la chaleur, ouais, avec la Réunion, eh bien j'ai quand même eu très très chaud, donc forcément oui, c'était assez éprouvant.
1: On va aller se rafraîchir en Normandie, qui est une des destinations...
0: Mais il a fait très beau aussi cet été
1: en Normandie. Je sais que vous aimez la Normandie, on parlera de votre actualité chargée aussi. Il est bientôt 21h, mais on a encore quelques minutes pour profiter de notre invité Séverine Ferrer. Il n'y a pas que Paris dans la vie, il y a la Normandie aussi. Tout de suite.
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1: C'est encore l'été, alors ça tombe bien. Et comme The Sun, voici les Beatles.

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2: De la Réunion à la métropole, de Montpellier à Paris, en passant par la Grande Motte, sa vie est extraordinaire. C'est Séverine Ferrer, elle est avec vous depuis 20h. Alors il y a quelques minutes, pour ceux qui nous rejoignent, on a beaucoup parlé du sud de la France, on a été aussi en Gironde. Vous avez évoqué la Normandie rapidement. On a parlé en début d'émission des origines normandes, me semble-t-il, oui, de votre maman. Vous avez évoqué quelques villes, on peut y revenir. Il y a des villes comme ça qui vous plaisent, dans lesquelles vous allez souvent en Normandie?
3: Alors j'adore Villers-sur-Mer aussi. Cabourg, forcément. Alors le Mont-Saint-Michel, c'est un petit peu juste à la limite, mais je trouve cet endroit absolument fascinant. Bizarrement, j'aime bien Lisieux.
2: Alors, c'est dans les terres, mais on ne peut pas se le dire, vous y êtes passé cet été.
3: J'y étais cet été, oui. J'ai un petit garçon qui adore la Normandie. Et en effet, on a passé une grande partie du Covid, enfin, entre deux confinements, beaucoup en Normandie, puisqu'on avait besoin de s'aérer. Mmh. Et c'est vrai qu'on a fait beaucoup, beaucoup de villes de Normandie, mais j'ai un gros coup de cœur pour Villers-Ville, ouais, parce que je trouve que c'est absolument charmant. Et d'ailleurs, on pense à Laurent Ruquier, hein, qui a une très belle maison là-bas, on l'embrasse. Et j'adore aller y jouer, parce qu'en fait, voilà, c'est la côte normande, c'est le cidre, les marchés, Trouville, les vapeurs, où on mange des moules frites.
2: Villers-sur-Ouistriam, Houlgate.
3: Oh, ouais, non, mais tout est Houlgate, j'adore Houlgate.
2: Hein.
3: Je vais souvent jouer à Houlgate d'ailleurs.
2: Mais oui, parce que vous jouez à Paris, vous jouez en province en ce moment.
3: Alors les deux en ce moment,
2: alors,
3: en effet.
2: Allons-y, on va s'arrêter sur Paris rapidement, parce qu'il n'y a pas que Paris dans la vie. Qu'est-ce que vous jouez à Paris?
3: Alors je joue en ce moment une comédie qui est absolument géniale, qui s'appelle La soirée avait si bien commencé.
2: Oula.
3: Donc c'est la deuxième saison. La première saison était jouée par Enora Malagré, qui vient vous rejoindre.
2: Bien sûr, Enora, tous les jours à midi sur votre radio ici.
3: Voilà, et donc moi je partage l'affiche avec Delphine Chanéac, donc une copine de longue date, hein, puisque nous avons tourné ensemble il y a bien longtemps.
2: Il y a des beaux yeux bleus de mémoire, Delphine. Elle a des yeux bleus très...
3: Enfin, toujours aussi jolis.
2: Beaucoup de talent, mais je me souviens qu'elle avait...
3: Voilà, avec Thibaut de Lucie et Nicolas Hautebois. un peu moins beau, mais... donc, une comédie de Sophie de Potter et de Thibaut de Lucie. Et nous sommes en ce moment au Théâtre de Passy, donc du mercredi au dimanche.
2: Bah, c'est à deux pas de la Maison de la Radio et de la Musique.
3: C'est vraiment à côté. Et parallèlement à tout ça, j'étais déjà en tournée, moi, avec une autre pièce, une autre comédie qui s'appelle Partenaire particulier au pluriel, avec Alex Good et Laurent Mestré, une pièce d'Annabelle Millot.
2: Et ça, ça continue.
3: Et j'ai encore quelques dates, là, entre septembre et octobre.
2: Mais alors, vous êtes comme tous les artistes, vous arrivez quelques heures avant,
3: mais
2: vous
3: c'est
2: répétez,
3: horrible, en fait.
2: Vous jouez l'hôtel, la petite salade qui va bien jusqu'à minuit, et vous repartez le lendemain.
3: C'est terrible parce que je parcours la France, on arrive, on fait tous les transports inimaginables, on passe des heures dans les trains et dans les avions, on arrive, on nous dépose à la salle, on joue, on nous ramène et on voit
2: donc
3: rien.
2: Vous voyez pas grand chose.
3: Donc quand on joue deux jours sur place, c'est le top. Parce que là, moi, dès que j'arrive, je pose mes valises et je vais faire un petit tour du village, du centre historique, vite fait. Et puis, ramener quelques spécialités. Oui, c'est mon grand truc. Mmh. Je suis capable d'arriver à Lyon, je joue à Lyon, je vais au hall, au marché Bocuse, je vais récupérer mes saucissons à la pistache et je rentre. Et... Ah non, mais je suis une grande malade, moi. Je prends des Uber même pour y aller, quoi. C'est, voilà, donc c'est vraiment...
2: Il y a des villes qui vous ont marqué parmi toutes les tournées, que ce soit avec le théâtre ou les tournées avec les souvenirs des années 90, 2000, on va en parler.
3: Oui.
2: Il y a des villes comme ça où vous êtes dit, bon, je l'ai très peu découverte, mais il faut absolument que je revienne.
3: Récemment, j'ai découvert Rouen. C'est très bête, hein, mais c'est à côté.
2: Pourquoi c'est bête?
3: Mais non, mais parce qu'on y passe souvent, mais sans s'arrêter. Mais c'est une ville magnifique. Le Mans, c'est super joli. Enfin, c'est des villes comme ça, Tours. On s'y arrête jamais. On joue, on repart, mais c'est hyper
2: chouette.
3: Qu'est-ce
2: qu'il y a de joli à Tours et au Mans? Je connais pas, moi, par exemple, Tours.
3: Tours, il y a plein de châteaux autour, hein, déjà.
2: Okay.
3: Déjà pas mal.
2: Très bien.
3: Et puis la petite ville de Tours, elle est chouette. Le théâtre est absolument génial. Enfin non, j'adore. C'est des petits endroits comme ça où j'aime bien. Donc je reviens après. Après coup, je reviens, je me dis, ah tiens, en souvenir, c'était pas mal. Ah bah tiens, si on y passe. Et donc, je m'organise pour m'arrêter quand je vais à droite, à gauche, mais à titre personnel.
2: Alors, il y a eu la tournée I Got a Feeling, ça c'est voilà, les années 2000,
3: ça repart en septembre 2027.
2: Ouais. Ok, donc là, les artistes, allez, on va aller donner quelques-uns des artistes qui
3: alors,
2: sont sur scène.
3: Alors, sur la nouvelle série, sur la nouvelle saison en tout cas, on a Lucenzo. qui arrivent avec nous. On a Emma Domas, Evangélie, les Poetic Lovers, Najwa Belizel. On en a plein.
2: Vous avez des tenues de dingue, hein. Des costumes de dingue.
3: Oui, c'est hyper chouette.
2: Ça continue.
3: Et puis ça continue.
2: Combien de dates en France
3: combien de dates? Il y en a 30 là, qui arrivent. Mal, hein. Mais alors, il y a encore plein de choses. J'ai ma série que j'ai tournée à La Réunion cet hiver qui sort au mois de septembre, qui s'appelle Marimar et les cœurs brisés, qui sera diffusée dans tous les dom-toms et sur la plateforme de France Télé.
2: Ok.
3: Voilà, donc j'ai hâte. Le livre qui est en préparation, donc pour le printemps prochain. Je continue aussi ce spectacle, ce très beau spectacle que je fais autour de la libération de la parole des femmes, qui s'appelle La Voix des Femmes,
2: bien sûr.
3: VOIE. Oui. Et nous serons donc à Taverny le 20 novembre. Et donc voilà, tout plein de choses. Et puis je fais aussi de la radio, moi, sur une autre radio.
2: On va pas en parler très longtemps, mais effectivement, vous êtes sur FM.
3: Je fais aussi des podcasts.
2: Vous êtes sur Chérie, voilà.
3: Je fais des interviews qui est devenu très 2000, et donc c'est tout à fait tout ce que j'aime.
2: Excusez-moi,
3: je m'éclate.
2: Vous avez 5 minutes pour vous des fois?
3: Oui.
2: Déjà, je vous remercie de nous avoir accordé une heure. Je ne sais pas comment vous avez fait pour trouver dans cet emploi du temps.
3: C'est parce que c'était vous, Eric.
2: Ça fait plaisir.
3: Mais c'est vrai que oui, non. Mais j'essaie quand même. Alors même, évidemment, j'ai beaucoup de boulot, mais j'essaie aussi de m'autoriser des petites plages horaires dédiées à mes enfants, parce que pour moi, la famille est essentielle.
2: Séverine Ferrer, votre invitée ce soir jusqu'à 21h. Vivez où aujourd'hui?
3: Aujourd'hui, je vis dans les Yvelines.
2: 78.
3: Ouais.
2: Vous voulez en dire un petit mot? Vous voulez dire la ville ou
3: Non, moi je dis rien, moi.
2: C'est là où vous êtes engagé politiquement?
3: C'était. Non, j'ai fait qu'un mandat.
2: Vous êtes quand même engagé.
3: Je me suis engagée.
2: Donc c'est public, c'est
3: une très belle expérience. Oui, c'était une très belle expérience. Mais c'est vrai qu'il faut beaucoup de temps et je n'en ai plus beaucoup, malheureusement.
2: Mais c'est sympa, Château.
3: C'est très sympa. Alors moi j'adore. Alors il y a tout. Il y a Rueil Malmaison, il y a Marly le Roi, il y a vraiment toute cette. C'est vraiment à côté de Paris. Il y a les quais de Seine. C'est l'île des impressionnistes aussi.
2: Bien sûr.
3: Il y a tout plein de choses à découvrir.
2: Est-ce qu'il y a un lieu où vous aimez vous retrouver pour vous apaiser, pour vous se retrouver? Ça peut être une forêt, par exemple. Un endroit.
3: Alors, je ne suis pas très forêt, moi. J'aime pas trop. En fait, si, j'aime les forêts, mais pas chez moi.
2: D'accord.
3: J'aime me balader quand je suis pas à la maison.
2: Ok.
3: Voilà, quand je suis à la maison.
2: Non, mais pour se ressourcer.
3: Pour me ressourcer.
2: Parce que quand on a l'emploi du temps que vous avez, à un moment donné, il faut bien se poser.
3: Oui, c'est vrai. Alors, par exemple, là, pour me ressourcer, ça va vous paraître complètement étrange, mais j'ai un lieu que j'adore à Valenciennes.
2: Ah, ben voilà.
3: Alors,
2: pourquoi?
3: Il y a un hôpital, un ancien hôpital général qui a été complètement réhabilité en hôtel. Et à chaque fois que j'y vais, je m'enferme dans cet hôtel et je me ressource et ça me fait du bien. Voilà, donc j'en reviens là. C'est pour ça que je suis aussi détendue.
2: Et quels sont les lieux que vous ne connaissez pas encore en France et vous dites il faut absolument que j'aille. C'est les prochains, quoi, en gros. Hein.
3: Alors, j'ai envie de vous dire, il en reste pas beaucoup, hein. Il en reste pas beaucoup parce que.
2: Toulouse, ça peut être l'Alsace.
3: Oui, Toulouse, je connais pas bien. Toute cette région de Collioure, tout ça, je connaissais pas. Et j'aimerais bien découvrir un peu Perpignan et tout ça, monter. Juste la frontière entre l'Espagne et la France, j'aimerais bien découvrir cette région-là, un peu plus.
2: Où est-ce qu'on mange bien en France?
3: Partout.
2: Si vous voulez vous fâcher avec personne.
3: Je vous jure, je suis une telle bonne vivante, je suis épicurienne, mais moi, c'est comme je vous disais, je suis capable de faire des kilomètres pour aller chercher un saucisson à la pistache chez Gast au marché des Halles Bocuse, quoi. Et manger une soca à Nice, et manger un poulet au cidre en Normandie, un cassoulet.
2: C'est épicurien.
3: À la Toupina à Bordeaux.
2: On va vous suivre, c'est génial. Franchement, vous nous avez emmené partout, Séverine. Difficile de résumer toute votre actualité. La radio, on l'a dit, le livre qui va arriver, la série avec France Télévisions, la pièce de théâtre partenaire particulier, l'autre pièce de théâtre qui se joue à Paris au théâtre.
3: La soirée avait si bien commencé au théâtre de Passy.
2: La tournée à God of Feeling. À un moment donné, il faudra que cette émission dure 2 heures pour que je parle de l'actualité de Séverine Ferrer.
3: Je reviendrai.
2: On va se quitter avec un quiz.
3: Oh, avec plaisir.
2: Vous ne pouvez répondre que La Réunion ou la métropole.
3: Okay.
2: Alors on va forcément retrouver des choses.
3: Oui, mais La Réunion, la métropole, oui, d'accord.
2: Non, c'est soit l'île de La Réunion, vous avez vécu, soit...
3: Oui, d'accord. Bon, ça promet d'être déjà très difficile,
2: allons-y. Mais non. Votre enfance?
3: La Réunion.
2: Votre premier souvenir télé?
3: Eh bien, La Réunion.
2: Votre premier amour?
3: La Réunion.
2: Votre meilleure rougaille saucisse.
3: La Réunion, sans aucun doute.
2: Ouais, la meilleure en France aussi. Le plus beau coucher de soleil.
3: Oh bah la Réunion.
2: Les premiers pas sur scène.
3: La Réunion.
2: Premier casting.
3: La Réunion.
2: Un dimanche en famille, c'est où?
3: La Réunion.
2: Prendre votre retraite.
3: La Métropole.
2: Eh ben voilà, on va terminer sur la Métropole et ce sera du côté de Montpellier, j'en suis sûr.
3: Parce que
2: vous, à mon avis, vous irez pas du tout dans le sud tellement vous êtes en suractivité ici. Mais peut-être à la retraite, si vous la prenez un jour, vous irez peut-être là-bas à ce moment-là.
3: Vous savez quoi? Moi, j'ai décidé de mourir sur scène.
2: Eh ben, je crois que c'était Dalida, ça. Et on va terminer sur Dalida, je vous écoute.
3: Écoute, en tout cas, j'ai été très heureuse d'être avec vous.
2: Merci, Séverine. Franchement, c'était un plaisir. On a fait un joli tour.
3: Et hein. J'adore votre concept. Je vous le dis, c'est très agréable.
2: Ça fait plaisir. Il vous ressemble aussi. Spontané, bienveillant et puis à l'image de toutes les villes que vous avez fréquentées.
3: Et puis, comme je vous le disais, vraiment, les voyages sont la richesse. Donc, continuez surtout. On est tellement bien en France. Il y a tellement de choses à voir.
2: Merci.
3: Donc, n'allons
2: Séverine.
3: Pas très loin.
2: Mais oui.
3: Au final.
2: Moi, j'irai avec vous.
3: Oui, avec plaisir.
2: Séverine Ferrer était votre invitée sur ici.fr pour écouter cette émission. N'oublie pas qu'il n'y a pas que Paris dans la vie. On vous le prouvera à nouveau demain avec d'autres invités. On vous embrasse et on vous souhaite une très belle soirée ici.fr.
3: Belle soirée.
2: Pour nous suivre et réécouter l'émission. Ciao.
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2: Restez avec nous jusqu'à 21h à Bon Entendeur. Salut. Tiens, en parlant de Bon Entendeur.

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1: Passez une excellente soirée ici, il est 21h.
2: Et c'est mon copain Laurent Petit-Guillaume qui arrive avec 100% 80.
1: À toi Laurent.
3: Bonsoir à tous et merci de nous rejoindre pour cette petite balade quotidienne dans nos souvenirs. 100% années 80, ça commence comme ça.

0: C'était Jean-Jacques Goldman, bien sûr, avec Envolement. 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
0: Il a survolé nos années 80 en tube à réaction et ça allait vite, vite, vite, très vite de succès en succès. Celui-là, c'était en 84. Une chanson sur la fatalité. Quoi qu'il arrive, si tu veux y arriver, il y a toujours un moyen pour s'en sortir. Un incontournable de Jean-Jacques Goldman. Pour la suite, dans la famille tube des années 80, j'ai choisi un des pères de la funky music, Rick James. 81, impossible de passer une nuit en discothèque sans bondir sur la piste de danse et se déhancher sur Super Freak.

Ah, l'icône de la pop française n'a pas fini de nous étonner. Un nouvel album sorti il y a quelques mois, salué par la critique. Et son nouveau projet, c'est une nouvelle tournée. Lio sur scène, c'est à partir du 14 décembre, à Lille, puis Paris, Montpellier, Aix-en-Provence, Poitiers, Nantes, Rennes, Bordeaux, etc., etc. Il y a des dates jusqu'en avril prochain. On va maintenant rajouter du soleil à la nuit, grâce à un maître du reggae, Jimmy Cliff, disparu il y a presque un an, mais heureusement, les tubes restent, ils sont là. Tout de suite, c'est We All Are One dans 100% années 80.

0: Mylène Farmer, c'était Ainsi sois-je. Un texte mélancolique des arrangements symphoniques, c'est du grand Mylène Farmer. Un tube, un de plus, extrait de son deuxième album qui lui valut en 88 la victoire de la musique artiste de l'année. Bon, dans un instant, on va réchauffer Glenn Frey. Oui, je sais, c'est facile, elle est trop facile. Bon, bref, Glenn Frey, ancien membre de Eagle, se retrouve numéro 1 en 84 avec The Hit Is On. Et c'est dans un instant.
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4: Toujours là, toujours fidèle au poste pour faire le point sur vos conditions de circulation, de jour comme de nuit, hein, bien sûr, parce qu'il y a quand même pas mal de travaux que vous allez rencontrer ce soir, pas mal de fermetures. Je pense à vous si vous êtes amené à prendre le périph extérieur. Deux coupures dans cette nuit de mercredi à jeudi, entre la porte de Bagnolet et la porte Maillot, mais également entre la porte d'Ivry et la porte de Bercy. Donc attention si vous aviez l'intention de prendre le périph extérieur. L'Ain également fermé cette nuit dans les deux sens de circulation entre Roissy et Aulnay-sous-Bois. Et puis la 12 aussi coupée en direction de Paris pour cette nuit de mercredi à jeudi entre Bois d'Arcy et Rocancourt. Côté transport en commun, attention à la ligne H du Transilien qui est coupée à partir de 21h. Ce soir entre Sarcelles-Saint-Brice et Persan-Beaumont suite à des travaux, il y a des bus de remplacement qui sont mis à disposition. Et puis enfin la ligne J du Transilien, elle aussi coupée ce soir à partir de 21h45 entre Hermont-Aubonne et la gare Saint-Lazare.
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0: Gérard Blanchard, c'était Rocamadour.
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0: Et c'est l'histoire d'un passionné de musique et de peinture qui un jour range ses pinceaux et va s'acheter un accordéon. Mais le jeune Gérard est aussi un amateur de rock. Du coup, il se dit que les deux vont bien ensemble et compose ce Rocamadour qui change l'image de l'accordéon et devient l'un des plus gros succès en 82. Self-Control de Laura Branigan. Ça, c'est une autre histoire. Je vous la raconterai une autre fois.

Maxime Le Forestier, Ambalaba. Comment est née cette chanson un peu à part dans le répertoire de Maxime Le Forestier ? Écoutez plutôt. Il est en vacances sur l'île Maurice en 87. Il rencontre un marin qui joue de la guitare et fredonne cette chanson en Ambalaba. Il est séduit, le film et de retour en France l'enregistre pour son album Né quelque part. C'est plus tard enfin qu'il rencontrera son auteur-compositeur, le mauricien Claudio Virarago. La suite de 100% années 80, c'est l'inoubliable Bonnie Tyler.

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1: Belle fin de nuit à tous, la musique continue dans un instant. Vous pourrez faire le plein de chansons françaises, c'est sur votre radio ici. Et moi je vous dis à demain. Eh oui, il est déjà 22h.
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3: Toujours là, toujours fidèle au poste pour faire le point sur vos conditions de circulation, de jour comme de nuit, hein, bien sûr, parce qu'il y a quand même pas mal de travaux que vous allez rencontrer ce soir, pas mal de fermetures. Je pense à vous si vous êtes amené à prendre le périph' extérieur. Deux coupures dans cette nuit de mercredi à jeudi, entre la porte de Bagnolet et la porte Maillot, mais également entre la porte d'Ivry et la porte de Bercy. Donc attention si vous aviez l'intention de prendre le périph' extérieur. L'Ain également fermé cette nuit dans les deux sens de circulation entre Roissy et Aulnay-sous-Bois. Et puis la 12 aussi, coupée en direction de Paris pour cette nuit de mercredi à jeudi, entre Bois d'Arcy et Rocancourt. Côté transport en commun, attention à la ligne H du Transilien qui est coupée à partir de 21h. Ce soir entre Sarcelles-Saint-Brice et Persan-Beaumont suite à des travaux. Il y a des bus de remplacement qui sont mis à disposition. Et puis enfin la ligne J du Transilien, elle aussi coupée ce soir à partir de 21h45 entre Hermont-Aubonne et la gare Saint-Lazare.
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2: Toujours là, toujours fidèle au poste pour faire le point sur vos conditions de circulation, de jour comme de nuit, hein, bien sûr, parce qu'il y a quand même pas mal de travaux que vous allez rencontrer ce soir, pas mal de fermetures. Je pense à vous si vous êtes amené à prendre le périph' extérieur. Deux coupures dans cette nuit de mercredi à jeudi, entre la porte de Bagnolet et la porte Maillot, mais également entre la porte d'Ivry et la porte de Bercy. Donc attention si vous aviez l'intention de prendre le périph' extérieur. L'Ain également fermé cette nuit dans les deux sens de circulation entre Roissy et Aulnay-sous-Bois. Et puis la 12 aussi, coupée en direction de Paris pour cette nuit de mercredi à jeudi, entre Bois d'Arcy et Rocancourt. Côté transport en commun, attention à la ligne H du Transilien qui est coupée à partir de 21h. Ce soir, entre Sarcelles-Saint-Brice et Persan-Beaumont, suite à des travaux, il y a des bus de remplacement qui sont mis à disposition. Et puis enfin, la ligne J du Transilien, elle aussi coupée ce soir à partir de 21h45 entre Hermont-Aubonne et la gare Saint-Lazare.
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1: Toujours là, toujours fidèle au poste pour faire le point sur vos conditions de circulation, de jour comme de nuit, hein, bien sûr, parce qu'il y a quand même pas mal de travaux que vous allez rencontrer ce soir, pas mal de fermetures. Je pense à vous si vous êtes amené à prendre le périph' extérieur. Deux coupures dans cette nuit de mercredi à jeudi, entre la porte de Bagnolet et la porte Maillot, mais également entre la porte d'Ivry et la porte de Bercy. Donc attention si vous aviez l'intention de prendre le périph' extérieur. L'Ain également fermé cette nuit dans les deux sens de circulation entre Roissy et Aulnay-sous-Bois. Et puis la 12 aussi, coupée en direction de Paris pour cette nuit de mercredi à jeudi, entre Bois d'Arcy et Rocancourt. Côté transport en commun, attention à la ligne H du Transilien qui est coupée à partir de 21h ce soir entre Sarcelles-Saint-Brice et Persan-Beaumont. Suite à des travaux, il y a des bus de remplacement qui sont mis à disposition. Et puis enfin, la ligne J du Transilien, elle aussi coupée ce soir à partir de 21h45 entre Hermont-Aubonne et la gare Saint-Lazare.

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2: On sait qu'on est lorrain parce qu'on
3: prend des obus pour des cèpes. C'est une histoire qu'on m'a racontée.
2: Ça va aller dans les Vosges.
3: Non, du côté d'Amnéville. Non, j'ai croisé Frédéric, le Fred Kunz. Vous le connaissez?
2: Non.
3: Il est maître d'école à Amnéville.
2: Je sais pas.
3: Il m'a raconté ses aventures. Ça va rappeler des souvenirs à tout le monde.
2: Allez-y.
3: Lorsque, adolescent, il partait en vacances en mobylette.
2: Mm-hmm.
3: Trajet à Gondange, Niederbronn-les-Bains, 150 bornes en cyclo. Largement de quoi faire cuire le steak sous la selle, comme Attila Lehun.
2: Mon père faisait Paris, le Jura, en vélo.
3: En vélo?
2: En mobylette.
3: En mobylette. Ah bah oui, on essaye. Qu'est-ce qu'il avait comme mobylette?
2: Ça devait être un 103 à l'époque, ça devait être ces mobylettes-là.
3: S'ils étaient déjà là, ouais. Ou un Solex. Fred.
2: Mobylette.
3: Ok, le Fred, il partait avec Bernard, dit Bébert, le Mac, le Bled. Le Bled, c'était son nom, pas la destination de ses vacances. Et Mounir, qui aurait dû être au Bled. Et Mounir, le passager de dernière minute, qui s'était dégoté une cacahuète improbable pour se joindre à l'équipage. Une mini-moto, vous savez?
2: Hey.
3: Il fallait laisser refroidir toutes les bornes, l'enfer. Fred m'a dit, il avait l'air d'un singe sur un paquet de tabac. Mais une vraie équipée sauvage que ceux-là. Et puis ces bandes-là, ça roule en triangle, comme les oies sauvages. Pour ceux qui ont une meule moins puissante, profite de l'aspiration. Comme mon Fred, il avait une 103 SP à refroidissement liquide et carbure 17.
2: Oh la vache.
3: Autant dire qu'il roulait en tête. Sourire béat, les dents éclatées de moustiques, en route pour le camping, la gloire et les grandes découvertes. Parce que ces types-là étaient des chercheurs de trésors, des fanades de la Seconde Guerre mondiale, le genre qui arpente les champs et les forêts, poil à frire entre les poignes, à la recherche de vestiges. Résumé des vacances par le principal intéressé, je cite le Fred, ouvrez les guillemets, on allait chercher des bricoles qu'on ne trouvait jamais. Des chercheurs du trésor au pied de l'arc-en-ciel, en somme.
2: C'est joli, ça.
3: Tente plantée à Sturzelbrunn. Oh la vache, c'est pas facile,
2: c'est pas facile,
3: le matin. Le Beecherland comme terrain de jeu. Les gars vivent la grande vie. Pique-nique tous les jours, et peu importe les guêpes qui les taquinent, ils découvriront que le dernier jour que le nid était précisément sous la table du déjeuner. Les gars, ils s'en foutaient. Les grands soirs, ils sortent au casino de Niederbronn. 15 kilomètres en brêle à travers les bois. La 103 devant, Mounir loin derrière. Vers la fin du congé, alors qu'ils zonent dans un coin qu'on leur a vendu pour être un coin à champignons, ils se baissent pour ramasser des cèpes. Et là, bingo, tout un tas d'obus et de munitions de la guerre de 14. Pompiers, gendarmes, démineurs, les ados sont au comble du bonheur. Des vacances 100% Lorraine. 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
4: Chacun a une histoire avec sa douche. On va se raconter les choses qu'on ne ferait pas avec une moderne.
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4: Bonjour, je m'appelle Eric Gaucher, je suis vigneron donc dans le vignoble de Vouvray et dans la commune de Chancé. Je relie la passion, la Deux-Chaux et puis le monde du vin.
5: Au cœur des vignes, notre conducteur arrive tout sourire. Sa Dodoche a une grosse bouteille verte derrière le pare-brise.
4: Pourquoi pas de mettre une bouteille sur la remorque, comment ne pas se faire remarquer. Et puis j'ai craqué, voilà. Donc maintenant on m'appelle Viticuldoche. La réaction des gens c'est avec le pouce, en trois gestes, c'est super. Et puis après le geste qui représente le coup, viens boire un petit coup à la maison avec modération bien sûr. Et puis voilà, la Deux-Chaux c'est immortel. Elle était une dame à Ville-Domé que mon copain Romu qui lui en tant qu'éboueur savait que je voulais une Deux-Chaux. Puis du coup il a trouvé des clients. Le propriétaire a dit je vais la vendre. Sa femme n'était pas d'accord du tout. Elle a dit oui avec un très grand regret, mais je la vois toujours cette dame-là. Elle vient acheter du vin. Je lui remonte à chaque fois la Deux-Chaux et elle est heureuse quand même parce que on l'a remis dans son état, elle a rajeuni il y a au moins 30 ans. Tous les ans, il y a des nationales de Deux-Chaux, vraiment dans toute la France, donc on voyage. Et aussi, tous les deux ans, il y a la mondiale de Deux-Chaux et cette année, c'était en Slovénie. Le plus jeune de nos fils avait 11 mois lorsqu'on a fait notre première mondiale, donc en Espagne. Le plus âgé, je crois, il avait 93 ans là, donc en Slovénie.
5: Une communauté d'amateurs qui ne parle pas la même langue, qui a tous les âges, mais qui se comprend quand il s'agit de bidouiller la voiture un brin capricieuse.
4: Bon, bah, des fois, on n'est pas sans le dire, on ne mettrait peut-être pas ça sur la radio, mais putain de deux chevaux. Hein. On comprend des fois quand on l'utilise ce mot-là, hein, quand le moteur ne veut pas.
5: Une seconde vie pour Eric, ce n'est pas que côté voiture. Une grève du cœur en 2017 lui fait savourer la vie à chaque instant.
4: Bah, quand on a le droit à une deuxième vie, hein, parce que moi je dis c'est ma seconde vie, bah, on en profite encore plus. Quoi. Et puis bah, la deux chevaux est là aussi, et puis quand on remonte dedans, on repart en vadrouille avec les amis, bah, on prend encore beaucoup plus de plaisir.
5: Un cœur tout beau, tout neuf, dans lequel une femme a une grande place.
4: Avec ma femme, Sandrine, on est arrivés tous les deux dans le monde de la deux chevaux, voilà, avec les enfants. Donc ça c'est pas personnel. C'est maintenant on vadrouille ensemble, on partage.
5: Longue route à Eric et à Sandrine du côté de Chancey. Vous saurez désormais que l'homme derrière la viticule d'Euche a sacrément de la bouteille.
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6: Aujourd'hui, je voulais vous parler de cet homme au courage inégalé, le facteur auxiliaire Clavel. Au début du XXe siècle, la vie se développe au sommet du Mont Ventoux avec l'arrivée de l'observatoire. Le service postal de cette structure souhaite recevoir le courrier plusieurs fois par semaine. Sauf que le sommet du Mont Ventoux culmine à plus de 1900 mètres d'altitude et un accord est passé. Le courrier devra être acheminé 5 fois par semaine tous les jours, sauf le mardi et le jeudi. Ce sera donc le facteur Clavel qui s'occupera à pied de cette tournée. Imaginez bien, 22 km aller-retour via des raccourcis sont ainsi réalisés par ce facteur, payé, écoutez bien, 4,50 francs par jour. Il faut en moyenne au facteur 5 heures pour monter et 3 heures pour descendre. Mais quand la saison d'hiver arrive, c'est une autre histoire. La neige à l'époque pouvait encore atteindre 1 mètre de hauteur. Pour ajouter les vents terribles du sommet et les températures négatives, le facteur Clavel peut mettre jusqu'à 8 heures de marche pour gravir le sommet. À l'époque, cette ascension quasi quotidienne attire un bon nombre de curieux qui n'hésitent pas à faire l'ascension avec le postier qui se transforme alors en guide. Et puis, comme si ça ne suffisait pas, le facteur doit aussi effectuer une tournée de 10 km sur les hauteurs du Ventoux. Son salaire à l'année ne dépasse pas les 190 francs. À l'époque, un article de presse demande sa titularisation auprès de l'administration des postes. Le facteur Clavel partira ensuite en 1914 au front durant la Première Guerre mondiale et on ne retrouve pas sa trace dans l'histoire vauclusienne. Aujourd'hui, l'unique souvenir de ce facteur courageux est la création dans les années 50 du chemin du facteur au Mont Ventoux qui permet d'emprunter son périple via la Combe dans Suisse.
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1: Fin février et début mars 2026 ont été exceptionnellement doux. À Paris, la moyenne des températures les après-midi a atteint quasiment 18 degrés pendant deux semaines. Et dans cette douceur, il y a eu des pics. En Champagne, on a frôlé les 19 degrés à Reims le 5 mars, 20,6 à Troyes le 6 mars, 25 degrés aussi dans le sud-ouest de la France, au Pays Basque. Une douceur agréable, certes, mais qui a tendance à réveiller la végétation trop tôt. Car d'expérience, on sait que les gelées ici sont possibles jusqu'à début mai et les fameux saints de glace. On risque donc de vite déchanter dans les vignobles, les vergers. C'est ce qu'on appelle le faux printemps, de plus en plus fréquent avec le changement climatique. Explication avec Serge Zaka, agroclimatologue.
2: Ces températures excédentaires font que les végétaux se réveillent plus tôt que d'habitude. Les arbres d'ailleurs fleurissent en moyenne en Suisse, en France, en Italie et en Espagne 15 jours plus tôt qu'il y a 50 ans. C'est-à-dire que les faux printemps engendrent cette floraison plus précoce et les arbres étant plus précoces, ils sont plus sensibles au gel parce que quand ils ont les bourgeons fermés, ils peuvent résister jusqu'à moins 10, moins 20 degrés. Alors que quand ils ont les bourgeons ouverts, à partir de moins 0,5, on peut avoir des dégâts. Donc ils entraînent des végétaux qui sont plus sensibles au printemps.
1: Et ensuite, à cause de cette douceur précoce, vient des gelées qui ont toujours existé en mars, en avril, et qui posent problème, qui font des dégâts.
2: Exactement, et c'est tout le paradoxe avec le changement climatique. Certes, le climat est plus chaud, mais il y a toujours quelques gelées en mars et en avril, plus faibles, moins nombreuses, mais sur des végétaux qui sont plus sensibles. Donc dès qu'il y a des faibles gelées qui arrivent sur les végétaux, on a des dégâts maintenant, début avril, alors qu'avant, début avril, il pouvait y avoir du gel, moins 7 sur des bourgeons fermés, ça ne faisait rien du tout. Maintenant, il peut faire moins 3 sur des bourgeons ouverts, mais ça fait plus de dégâts. Alors, ces dégâts concernent surtout l'arboriculture et la viticulture. Le maraîchage, du coup, ça peut impacter, mais vu que c'est nous qui maîtrisons la date d'implantation, on peut essayer de décaler ces dates d'implantation.
1: Des hivers de moins en moins froids, pourtant, l'hiver, le gel, c'est important, c'est le meilleur insecticide, c'est aussi important pour les arbres fruitiers. Pourquoi ?
2: Alors, effectivement, on a des hivers de moins en moins froids. Maintenant, quand on parle de moins 3 degrés, on parle de vagues de froid. Je rappelle que les vagues de froid à Reims, c'est moins 15, moins 20 degrés. Hein. On les a plus maintenant. Dès qu'il fait moins 5, c'est la fin du monde. Mais nos écosystèmes sont différents des humains. Nous, les humains, on n'aime pas le froid. C'est pas très agréable. Les écosystèmes, ils ont besoin de froid pour leur rythme. Et c'est très important. Par exemple, si on prend le rythme des arbres fruitiers, un pommier, il a besoin de 1000 heures en dessous des 7,2 degrés pour fleurir. C'est ce qu'on appelle la vernalisation. Le manque de froid n'impacte pas que les arbres, il impacte aussi les maladies. Parce que par exemple, à l'époque des années 50, 60, 70, on attendait ce gel pour nettoyer entre guillemets la vermine. Pucerons, mouches, moustiques, et vu qu'il y a moins de froid, forcément ces vecteurs de maladies résistent à l'hiver, se reproduisent à la fin de l'hiver plus tôt, et donc peuvent provoquer des dégâts sur les cultures plus tôt.
1: Ce manque de froid, ça va pas aller en s'arrangeant ? Pas de solution ?
2: On a des solutions d'adaptation agricole jusqu'à une certaine mesure. Les dates de semis, les variétés, la présence des arbres aussi autour des parcelles, les haies, mais jusqu'à une certaine limite. L'agriculture française peut s'adapter jusqu'en 2050 dans le sud et 2070 dans le nord. Derrière, quand il fera plus de 45 degrés certains après-midi en été, ce n'est pas possible. La meilleure façon d'adapter l'agriculture, en fait, c'est de réduire les gaz à effet de serre pour éviter justement ces températures excessives.
1: Merci Serge Zaka.
2: Merci à tous.
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3: J'écrivais déjà quand j'étais punie au lycée, que j'avais quand même une scolarité un peu chaotique. Quand j'étais punie au lycée, on me demandait de faire des rédactions. Pour moi, c'est une bonne nouvelle.
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5: C'est une signature que l'on reconnaît au premier coup d'œil. Illustratrice, autrice de BD, la Vésulienne Sophie Lambda s'est imposée en quelques années dans nos librairies. Sophie, à la Haute-Saône, cette terre, qu'est-ce qu'elle représente pour vous ?
3: Oui, moi je viens de Haute-Saône. En plus, c'est une partie de la Franche-Comté. C'est pas forcément la partie de la Franche-Comté de laquelle on parle le plus. On parle beaucoup du Doubs, on parle beaucoup du Jura, du marché de Noël de Montbéliard. Mais la Haute-Saône, on est un peu les oubliés. Et moi, c'est une région qui m'est chère, c'est là que j'ai grandi, c'est là que j'aime revenir régulièrement. Et voilà, c'est chez moi.
5: Et malgré cet attachement, le déclic de la création n'est pas arrivé tout de suite. Il a fallu attendre, je crois, la trentaine pour que l'écriture s'impose un peu comme une évidence, Sophie.
3: J'écrivais déjà quand j'étais punie au lycée, parce que j'avais quand même une scolarité un peu chaotique. Quand j'étais punie au lycée, on me demandait de faire des rédactions. Pour moi, c'est une bonne nouvelle. Donc, je pense que j'aimais déjà écrire, mais je ne m'étais pas rendu compte que je pouvais le faire pour le plaisir, que je pouvais potentiellement en faire un métier. Donc, c'est arrivé tard quand j'ai vraiment ressenti le besoin de raconter une histoire, celle que j'ai racontée dans ma première BD, qui était une espèce d'urgence à écrire. Mais voilà, c'est arrivé tard et je pense qu'on m'a pas assez peut-être à l'école encouragé à le faire.
5: Aujourd'hui, vous, Sophie Lambda, vous ne rentrez plus dans les cases, vous les dessinez, vous explorez de nouveaux formats comme des carnets de voyage pour exprimer notamment une soif d'indépendance qui définit son quotidien, c'est ça un peu, non ?
3: Je fais ce format qui me ressemble, j'adore le carnet de voyage, mais celui que je fais, il est un petit peu différent parce qu'il y a de la BD dedans. Et c'est directement inspiré par des voyages que je fais qui sont toujours très différents. Des fois, je pars avec des groupes, des fois, je pars toute seule. Des fois, je vais rejoindre des amis. Des fois, je pars complètement à l'arrache. Des fois, je suis très organisée. C'est toujours très différent. Et moi, c'est des aventures que j'adore raconter. Donc là, j'ai le deuxième que j'ai envoyé à l'imprimeur qui va arriver d'ici 2 mois, que j'ai vendu sur ma boutique en pré-vente, sochilambda.com. Et puis voilà, là j'espère en 2026 refaire de la bande dessinée, de la vraie bande dessinée, un peu comme la première que j'ai sortie, Tant pis pour l'amour. Ma priorité, c'est de garder d'être indépendante, d'être autonome, de me compter principalement, c'est pas pour ça que je ne sais pas demander d'aide, mais je compte principalement sur moi. J'ai toujours voulu cette indépendance et ne pas compter sur quelqu'un d'autre pour vivre. Aujourd'hui, ma priorité, c'est vrai que j'ai de continuer à voyager, de continuer à pouvoir bouger tant qu'on le peut, que ce soit au niveau de la santé et financièrement. C'est un luxe et c'est une chance de pouvoir faire ça.
5: Une femme libre au parcours inspirant à retrouver d'ici 2 mois d'ailleurs avec son nouveau carnet de voyage et en 2026 pour sa prochaine bande dessinée aussi, c'est l'objectif. Merci Sophie Lambda d'être intervenue au micro ici, Belfort-Montbéliard.
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6: Bonjour Johan.
7: Salut Manu.
6: Merci de nous accueillir à Issoudun pour parler d'un jeu. Un jeu d'arcade comme on en trouve de temps en temps et ça nous émerveille.
7: Ben ça c'est super parce que ça nous rappelle notre jeunesse quand on allait dans les bistrots et qu'on jouait aux bornes arcade. Donc là tu vois, ça vient d'arriver. On a un copain qui est très talentueux et qui reconditionne et restaure entièrement des bornes arcade typiques du début des années 80. C'est la référence. Il les reconditionne entièrement, il les restaure entièrement. Elle est dans son aspect d'origine, vintage, tu vois. Toute la déco et la caisse sont vintage. Et puis, lui, ce qu'il propose, c'est d'intégrer une nouvelle carte et puis de nous proposer tous les jeux d'arcade qui existent dedans. Donc là, je crois qu'on a on doit avoir une borne où il y a plus de 600 jeux avec tous les, évidemment, les Pac-Man, les Space Invaders et tout ça. Et elle est complètement dans son état d'origine, mais avec un nouveau processeur où on peut accéder à tous les jeux qu'on a aimés quand on était plus jeune. Donc ça, c'est vraiment une pièce de collecte, mais qui marche, qui est révisée et qui est très, très, très, très plaisante et très déco surtout.
6: Hein. Remis en état, ça coûte combien ça ?
7: Elle est proposée dans les 1 400 € et c'est vraiment un prix très raisonnable parce que, encore une fois, on a accès dedans à plus de 600 jeux avec tous les jeux de l'époque. Et puis, on a un vrai look vintage. C'est déco pour quelqu'un qui a envie de se faire une pièce à la maison, une pièce de jeu ou un bar, etc. Enfin, ça s'intègre évidemment partout.
6: Johan, je t'arrête, je vais lâcher le micro puis je vais m'installer.
7: Bah
6: je vais
7: oui, jouer.
6: Oh là là, c'est parti.
7: Voilà,
6: et je le valide. Hein.
7: Tu le valides, celui-là. Ah oui. Bah évidemment, mais ça c'est super, c'est notre jeunesse et puis ça revient beaucoup à la mode, c'est très tendance.
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1: Et le cocktail américain, c'est quoi ?
2: C'est un cocktail grillé avec une sauce américaine, tomate, échalote, une pointe de cognac, du vin blanc. C'est un peu relevé.
3: Un déca, hein ?
4: Pâté, jambon, c'est une oreillette, gruyère, chantal, rôti, jambon de pays.
5: Eh ben, tout ça, ça va aller dans la blanquette.
2: Bon appétit.
6: L'endroit est pittoresque. Voyage au centre d'un Paris méconnu, il suffit de franchir une porte, rue du Faubourg Saint-Denis, toute proche de la cave épicerie Jules, se faufiler dans une longue arrière-cour et entrer dans un hangar d'un autre temps. À l'intérieur, un alambic à la Jules Verne. On pensait que fabriquer de l'alcool en plein Paris était proscrit depuis 1925. C'était sans compter sur la dextérité et l'obstination du Al Capone de Paname, Nicolas Jules.
7: J'ai voulu créer une distillerie à Paris. Parce que Paris, justement, c'était une sorte d'anti-terroir. On avait une terre vierge pour aller créer et tout l'écosystème d'influence, d'énergie créative qu'il y avait à Paris, de cette beauté comme ça qu'on pouvait exploiter. Alors c'est un très bel alambic Holstein qui vient du sud de l'Allemagne, près de la frontière suisse, et avec une partie qui est ce qu'on appelle un pot still, un petit alambic de pot qui donne quelque chose de généreux, de puissant. Et à droite, on a une colonne qui ressemble plutôt à un saxophone de distillation et qui peut prendre différentes tonalités en fonction des réglages qu'on lui soumet.
6: Nicolas Jules distille Mar de Bourgogne, Armagnac, gin et vodka. En 2024, il est approché par une bande d'amis de Montmartre. Ensemble, ils décident, en partant du mar des fameuses vignes de la Butte, d'élaborer un alcool qui titre à 25 degrés. La Montmartroise est née dans un flacon au joli design, en 70 centilitres 49 euros ou en mini 20 centilitres 22 euros. Entre finesse et puissance, on est séduit par les notes citronnées et de framboise de la liqueur. Au même titre que le Sacré-Cœur ou le Moulin Rouge, la Montmartroise devient le symbole de la Butte. Delphine Socha, présidente de l'entreprise.
8: À mon mari et moi, on s'est dit qu'il manquait quelque chose à Montmartre, un produit qui pouvait être l'identité du quartier. On vit au pied des vignes et ça faisait longtemps qu'on trouvait que c'était dommage qu'on jette le mar, et puis on s'est dit qu'on pouvait en faire quelque chose de chouette, quelque chose de convivial. Et avec Nicolas, on a élaboré une recette, Nicolas et puis d'autres Montmartrois, une recette à partir de l'ADN des vignes.
6: Comment vous conseillez de boire la Montmartroise ?
8: Eh bien, vous pouvez la boire pure, avec de la glace ou avec du Schweppes pour en faire un spritz.
6: Que dire d'autre de la Montmartroise ? Rafraîchissante, peu sucrée, la puissance aromatique est là, c'est vraiment bon. Où trouver cette liqueur ? Sur la Butte Montmartre, bien sûr, et dans nos bistrots de Paris préférés.
7: Alors par exemple, il y a l'iconique Bar à Bulles, hein, le bar du Moulin Rouge à Montmartre. On a aussi le Nazir et le Saint-Jean qui sont vraiment des brasseries aussi pareilles de Le Pic où on retrouve cette vibration montmartroise. Et puis on a aussi des fans absolus comme le Guersan ou Bacave qui sont où là, leur clientèle sont devenues des Montmartrois de cœur, hein, puisqu'ils ont vraiment. C'est des endroits où la Montmartroise est consommée vraiment de manière assez systématique, quoi.
6: Et la Montmartroise est en vente également dans les caves Épicerie Fine Jules, dont le navire amiral se trouve au 54 rue du Faubourg Saint-Denis, dans le 10e arrondissement. Et là, c'est le paradis des gourmands.
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9: Alors on est sur le carré La Sauca, c'est pratiquement à côté des Rambles de Figueres. Et là nous sommes juste devant le fameux restaurant Duran, un restaurant emblématique de la ville de Figueres. Et nous avons rendez-vous avec la Louise qui va nous recevoir. C'est la sœur du patron, on va dire, qui est en voyage.
10: Allez, nous allons entrer dans cet établissement qui a l'air très très joli. Je vois déjà le buste de Dali.
9: Ah ben oui, puisque c'était le restaurant de Dali. Et ce restaurant est connu pour ça, il venait manger là tous les jours.
10: Alors on peut voir effectivement ici à l'intérieur, hein, l'empreinte de Dali bien présente.
9: Oui, parce qu'on trouve des gravures, on trouve des estampes, comme on dit chez nous, et beaucoup de photos où on voit Dali avec les patrons. Voilà, donc je venais ici pour parler du restaurant, de ce que représente et de ce qui a été et ce qui
10: est. On est ici, il paraît, dans le restaurant préféré de Dali.
11: Oui, c'est vrai. C'est vrai. Oui. Je vous montre la salle du restaurant, mais au petit coin ici, nous avons qu'on appelle l'essayer. Ici, c'est la table où mangeait Dali avec des copains et des personnalités de la musique, de l'art, poètes, del monde de la culture. Ici, nous avons des photos avec Dalí à Mandalay. Ce monsieur, c'est mon grand-père, très ami de Dalí, parce qu'ils sont de la même
10: génération. Louisa, aujourd'hui, cette table, elle peut être réservée?
11: Oui, bien sûr, chaque jour. Il y a des personnes qui viennent dans la salle l'essayer. Et on réserve ici à la table grande. Et après, là-bas, il y a pour 6 ou 8 personnes.
10: On va quitter le cellier, Louisa, et on va se rendre dans la salle de restaurant avec des chaises qui ressemblent un peu à des trônes.
11: Oui, parce que ce sont des chaises typiques catalanes. Ça, c'est fait pour un carpintero.
9: C'est des chaises sur mesure, en fait, exprès, par un menuisier.
11: C'est aussi les lampes sont faites à mano. Il y a la fabrica en Mallorca. Il existe encore.
10: Louisa, qu'est-ce qu'on déguste? Quels sont les plats signatures du restaurant?
11: Bon, les plats très typiques, c'est les canards avec poire. C'est une recette de mon grand-père qu'il a fait beaucoup de fois à Salvador Dalí. Aussi très typique, c'est les poulets avec cigales.
9: Poulet aux gambas.
11: Ça, on mélange la montagne, c'est les poulets, et après les mers, que c'est avec la langouste petite. Non?
9: Est-ce qu'on peut savoir quel était le plat préféré de Salvador Dalí?
11: Surtout des produits d'ici.
9: Du terroir.
11: Oui, du terroir. Côtelettes d'agneau, la soupe, le riz, un paella. Nous faisons aussi des petites viandes boules, des viandes hachées, comme ça, avec des sauces.

0: Vous aviez l'intention de prendre le périph' extérieur. L'A1 également fermé cette nuit dans les deux sens de circulation entre Roissy et Aulnay-sous-Bois. Et puis l'A12 aussi coupée en direction de Paris pour cette nuit de mercredi à jeudi entre Bois-d'Arcy et Rocancourt. Côté transport en commun, attention à la ligne H du Transilien qui est coupée à partir de 21h ce soir entre Sarcelles-Saint-Brice et Persan-Beaumont. Suite à des travaux, il y a des bus de remplacement qui sont mis à disposition. Et puis enfin la ligne J du Transilien, elle aussi coupée ce soir à partir de 21h45 entre Hermont-Aubonne et la gare Saint-Lazare.
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4: À Dichasse.
5: Nous, on ne passe pas les clous.
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7: À Dichasse Zoé.
8: À Dichasse Cynthia.
7: Alors avec toi, des histoires de clés, des histoires de clous, moi je sais plus, je te laisse raconter.
8: Aujourd'hui, je vais vous raconter l'expression « ne pas valoir un clou » qui est « locutio verbial courente nabe nat merit nad balou d'estad ocur utilitat donc endus mots est annul. »
9: Ah, c'est vrai que c'est joli.
10: C'est nul ! Zéro !
8: C'est une locution verbale courante d'avoir presque aucun mérite, n'être presque d'aucune valeur, d'aucune utilité, donc en deux mots, être nul. Par exemple, que collectionne le Skyhouse n'est bon pas sur Cloud, mais que vous avez mis tout. Par exemple, je collectionne les cailloux, mais ce n'est bon pas sur Cloud, mais je les aime quand même.
11: La vie ne vaut rien.
7: Il y a tellement de choses qui valent pas un clou, mais qu'on aime quand même. Merci Zoé.
8: Merci, ça dit chat.
11: Rien ne vaut la vie.
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1: Et nous sommes à Châteldon, un charmant village du Puy-de-Dôme connu pour son eau minérale et ses ruelles pittoresques. Et désormais également pour une illustratrice, Christine qui est avec nous, Christine Flamand. Qu'est-ce qui a été le plus rude, Christine ? Racontez-nous sincèrement, plutôt le climat ou les Auvergnats ?
2: Ni l'un ni l'autre. Le climat, ça m'a beaucoup plu parce que de nouveau, on trouve vraiment les saisons, l'automne, l'été, l'hiver, et l'hiver vraiment, quoi, avec de la neige. Donc ça m'a beaucoup plu. Les Auvergnats, j'ai été très bien accueillie dans ce village, donc ça m'a pas pesé. Ce qui a été plus dur, c'est, en fait, pour moi, ça a été de l'éloignement de Paris, c'est-à-dire plus voir mes amis, ma famille, pas pouvoir aller au cinéma en sortant de la maison. Il faut prendre la voiture pour tout faire, faut prendre la voiture. Alors qu'avant, je prenais mon vélo. Bon, ben ici, c'est pas possible. C'est plutôt une vie complètement différente de la vie parisienne. Cela dit, je m'y attendais. Et en fait, j'ai aimé Châteldon et l'Auvergne pour des choses différentes. Hein. Pour la nature, pour les balades.
1: Et est-ce que le changement d'environnement a influencé votre travail ?
2: J'ai pas eu cette impression-là, quoique. C'est-à-dire que quand j'arrêtais de travailler, je pouvais aller marcher dans la montagne, dans la campagne alentour. Et ça, c'était très agréable. Beaucoup plus agréable. Avant, je veux dire, fallait que je prenne mon vélo, que j'aille soit dans Paris, soit au bois de Vincennes, c'est pas pareil, quoi. Donc peut-être une espèce de quiétude.
1: Moi, j'aimerais savoir, Christine, comment vous êtes devenue illustratrice. Qu'est-ce qui s'est passé ? Qu'il y a eu un déclic à un moment ou à un autre ? Ou alors dans la famille, il y avait déjà des gens qui avaient ce genre de talent ?
2: Non, alors, mais on lisait beaucoup, on a eu des livres pour la jeunesse. Moi, j'admirais énormément les livres qu'on nous offrait ou qu'on pouvait lire quand j'étais enfant. Ce qui me plaisait pas, c'est que les princesses, elles étaient toujours blondes aux yeux bleus, ce qui n'est pas mon cas. Donc je pensais que moi, si j'avais dû faire l'illustration, je l'aurais fait autrement, évidemment. Et puis donc j'ai suivi des études de lettres. J'ai pas vraiment écrit de livre pour la jeunesse. Par contre, j'ai commencé à prendre des cours de dessin. Et j'ai commencé donc.
1: C'était en vous. C'était vraiment une certitude.
2: Oui. Oui, mais sans savoir si ça allait marcher.
1: Oui, mais c'est ce que vous vouliez faire.
2: Exactement. Voilà. Donc j'ai travaillé en autodidacte à illustrer des contes, des comptines, des petites histoires que j'inventais, que j'allais présenter régulièrement aux éditeurs, qui me refusaient parce que c'était quand même très très maladroit ce que je faisais, mais à l'époque c'était quand même assez facile.
1: Donc, maladroit, c'est-à-dire ?
2: C'était mal dessiné, quoi. Vraiment,
1: ah oui.
2: Oui. Mais
1: c'est avec du recul que vous dites ça.
2: Oui, bien sûr. Ah oui, à l'époque je trouvais que c'était
1: très fière de vous. À l'époque.
2: Non, quand même, non. Non, quand même, je voyais bien par rapport à d'autres. Mais je trouvais que malgré tout, ça allait.
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3: Moi, c'est Sabine.
4: Routy,
3: sage-femme à la maternité.
4: C'est ça.
1: Vous venez d'arriver, vous sortez, vous arrivez. Vous...
4: J'arrive.
3: Juste pour vous. Ouais. J'étais diplômée en 96. J'ai toujours voulu faire ça. Je me suis décidée en troisième, mais j'ai pas changé mon fusil d'épaule.
1: Alors, on va où ?
3: Eh ben, on va monter en salle de préparation à la naissance.
1: Ah, c'est où ?
3: Deux étages.
1: Ok, avec les petits coussins d'allaitement. La petite tape pour le bébé.
3: Je pense qu'on apporte des informations, on les accompagne. C'est vraiment de l'échange avec les patientes.
1: C'est ça qui a changé le
3: oui.
1: plus.
3: Avant, on disait qu'on apprenait à pousser aussi. Oui. C'est des choses qu'on fait plus, en fait.
1: Ah, c'est fini ?
3: On parlait pas de préparation à la naissance et à la parentalité, en fait. Déjà, le terme a changé au moment des années 2000, à peu près, où on a vraiment inclus le conjoint, et puis où on s'est axé aussi, pas que sur l'accouchement justement, mais sur l'après-naissance. Et puis de plus en plus, on fait attention vraiment aux suites, parce qu'on s'est rendu compte qu'il y avait beaucoup de mamans qui faisaient de dépression du postpartum. Et donc c'est ça aussi l'intérêt de la préparation à la naissance, c'est de les préparer, de les accompagner à la naissance, mais à l'après-naissance en fait, et à tout ce changement qui va arriver avec l'arrivée du bébé. Parce que ça bouscule un petit peu quand même.
1: Oui. Donc vous faites aussi des accouchements, hein ?
3: Alors j'en fais plus depuis longtemps, parce que je fais de la préparation à la naissance, j'accompagne les femmes aussi en grossesse pathologique, et puis dans les déclenchements. C'est le démarrage, c'est avant qu'elles descendent en salle de naissance.
1: D'accord. Vous n'en faites plus, ça vous manque pas ?
3: Non, ça me manque pas.
1: Non. C'est un choix, j'imagine.
3: C'est un choix complètement. Hein ? Ah oui, tout à fait. Non, je suis très contente et vraiment, je me plais en préparation à la naissance, dans l'accompagnement de ces futurs parents.
1: Bon, il y a des larmes ici, des larmes de joie, des larmes de tristesse.
3: Ouais, aussi, des larmes de fatigue. voilà, tout à fait. Des larmes d'où, oh là là, ça fait un an que j'ai accouché, je reviens là, ça me fait plein d'effets. Ouais. Il y a.
1: Ah oui, déjà presque un an après encore.
3: Ouais, les dames qui reviennent ici, ça leur fait souvent quelque chose. Ouais. Alors, qu'est-ce qu'on dit aujourd'hui à l'allaitement ? Allez-y à volonté, cadrez l'allaitement.
4: Alors, je pense qu'il faut que ce soit déjà un choix de la femme, un choix personnel. Il faut qu'elle ait du soutien. On ne va pas allaiter pour faire plaisir à quelqu'un. On va allaiter parce qu'on en a envie, parce que c'est un choix qu'on va faire. Et puis après, c'est surtout allaiter sans vous poser de questions, en suivant le rythme de l'enfant, parce qu'au démarrage, c'est ça qui est important, c'est finalement de ne pas se poser de questions et faire équipe avec son enfant.
3: C'est impossible de ne pas se poser de questions quand on est jeune parent.
4: Oui, mais en fait, ne pas se poser de questions. L'allaitement, culturellement, on l'a un peu perdu, nous, avec... l'émancipation de la femme, la pilule, etc. dans les années 70. Et donc, quand l'allaitement est revenu, on l'a calqué un peu sur le biberon. Mm-hmm. Et le biberon, c'était toutes les 3 heures. Et puis surtout, on le donnait pas avant. En fait, pour mettre en place la lactation, c'est écouter le rythme de cet enfant. Parce que lui, il sait pas ce que c'est que de se nourrir. Déjà, in utero, il est, nourri, logé, blanchi gratuitement. Et il va falloir qu'il découvre certaines choses. Et donc, il faut qu'il apprenne. Pour lui, c'est tout un apprentissage. Et donc, il faut qu'il apprenne quand il est disponible, ce bébé. Donc, lui, il ne va pas être disponible toutes les 3 heures à heure fixe.
3: D'accord, mais comment vous avez découvert ce métier ?
4: Eh bien, avec un forum des métiers. Ouais. Où j'ai croisé une sage-femme passionnée. J'avais très envie de m'occuper du bébé. J'avais besoin de contact aussi avec les gens. Et cette sage-femme m'a été, mon point d'ancrage. Et puis après, j'ai rencontré une autre sage-femme quand j'étais encore au lycée, où j'ai pu du coup voir un accouchement, voir une césarienne. Et donc tout ça, je me suis dit, mais c'est ça que j'ai envie de faire.
3: Ça a été la révélation.
4: Ah ouais, complètement.
1: Pour que je vous fasse une petite photo.
4: D'accord.
3: Oh super, vous avez mis votre blouse, votre badge.
4: Voilà.
3: Ah, j'ai cru que c'était un sifflet, non ?
4: Non. C'est...
3: On se met où ? On se met là ? On se met où ? Vous aimez ?
4: Oui, ça me va.
3: C'est bien, c'est beau, hein ? Mais quel sourire vous avez ?
4: Merci.
3: C'est les yeux qui brillent. C'est naturel ?
4: Je crois, je fais rien de particulier.
3: Ça rend très joyeux, non, comme métier, parce que
4: c'est un beau métier. Ouais. Enfin, moi, je changerais pas de métier.
1: Bah oui, c'est sûr.
4: Voilà, ça reste vraiment un métier que j'aime.
3: Mm-hmm. Vous repartez ? Vous êtes venue exprès ?
4: Oui, je suis venue exprès parce que c'était pas sur une garde, c'était pas pratique. Ma collègue avait des consultations d'allaitement, donc je suis revenue. Je suis repartie.
3: C'est bien ça. Bah, on repart ensemble.
4: Et on repart.
3: Enfin, à moins que vous ayez quelque chose à faire, je ne sais pas, mais vous faisiez une brioche à la maison ?
4: Oui.
3: Donc là, on est à nouveau dans le hall de la maternité. Il y a un chiffre à l'entrée de la maternité, là.
4: C'était le nombre de bébés nés à la maternité, donc en 90 ans.
3: 312 557.
4: Voilà.
3: Ah oui, depuis, on a fait un peu de chemin, quoi.
4: Premier bébé en 1929.
1: Ouais,
4: voilà. Et puis ça, c'était en 2019.
3: Ah oui, donc depuis, il faudrait actualiser le chiffre.
4: Après, on est à peu près à 2800 accouchements par an.
3: Bon, c'est vrai qu'à chaque fois qu'on rencontre une sage-femme, ça nous remonte plein de souvenirs.
4: C'est ça. Merci beaucoup.
1: Merci beaucoup.
4: Bonne fin de journée.
3: À bientôt.
4: Au revoir.
1: À bientôt.
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5: Tout ce qui a trait au caractère des humaines et des humains, j'adore. Je trouve que la langue occitane se délecte à qualifier les comportements humains. Roumé, le chat que tout le monde connaît qu'est au monde, c'est un bon exemple. Tu pourrais faire un sourire plutôt que de roumé. Roumé. Comme ce mot l'indique dans sa construction, ça grogne, ça fait trembler les murs. Quelqu'un qui roume, c'est un râleur d'excellence. T'as voulu faire les courses ? On y est. Qu'est plus le moment des roumas, mon grand. Ce n'est plus le moment de râler, ok ? Plutôt que de roumer, on finit vite et on rentre. Roumer, ok ? Vous connaissez, bon. Et si je dis marouner, marouna, c'est la même chose. Dans le mot, le R roulé nous montre une personne qui râle aussi, qui bougonne. Il marronne comme un burga au kevonvon. Non, il râle comme un frelon qui vrombit. Roumez, marronnez. Faites vos courses, mesdames et messieurs. Allez, adieu.
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1: Une main dans le pop-corn, le ticket dans l'autre, vous entrez dans l'une des salles du Sénéchal. Mais avant d'être le cinéma de Guéret, c'était quoi ?
2: Et ouais. Daniel Domecq, je suis passionné de cinéma. À l'origine, c'était un bâtiment qui était en déshérence depuis un certain nombre d'années et qui était une école. C'était l'école Jean de Sessac, un grand bâtiment qui n'avait plus de fonction et dont il a été décidé de le transformer en cinéma à la demande d'un groupe qui s'appelait le groupe Raymond, qui est plus connu aujourd'hui sous le nom du CGR. Donc il y a des salles un petit peu partout en France et c'est donc cette société-là qui a réalisé les travaux avant 1983 puisque le Sénéchal sur cet endroit ouvre fin décembre 1983. À Guéret, on a du cinéma depuis 1897, première séance 23 mai 1897 et la première salle fixe, puisque avant il a été porté par des itinérants, première salle fixe qui ouvre en 1919 à un endroit qui maintenant est complètement détruit. Je veux parler de ce qu'on appelle l'îlot Carnot et c'est là qu'était le premier cinéma de Guéret. Le Café Continental possédait une salle des fêtes à l'opposé d'un grand jardin. Dans cette salle-là ont eu lieu des séances de cinéma et le propriétaire qui a acheté tout ça en 1919 en a fait un cinéma. Un grand cinéma de 350 places avec balcon qui va fonctionner de 1919 à 1934. Si on a beaucoup d'autres façons de regarder des films, ce qui est tout à fait louable et respectable, je crois vraiment que la dimension lieu de rencontre et de convivialité et la qualité surtout des images projetées et du son que l'on entend sont à mes yeux irremplaçables.
1: Bonjour.
3: Guillaume, je suis directeur du cinéma Le Sénéchal. J'ai grandi avec ce cinéma dès mes 7 ou 8 ans, on va dire.
1: Est-ce que ça fait maintenant d'en être le directeur ?
3: Waouh ! Un choc ! Non, ça fait bizarre et en même temps, il y a une sorte de logique quelque part.
1: Si vous pouviez dire quelque chose au Guillaume qui a 7 ans ?
3: Je pourrais lui dire, tu vas voir, il va y avoir plein de nouvelles choses excitantes dans le cinéma et plein de choses auxquelles tu ne pensais pas encore qui vont arriver et qui vont émerveiller tout le monde.
1: Maintenant, vous pourrez plus vous faire de films sur ce qu'était le Sénéchal avant. C'était une école.
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4: Oui, salut, bonjour. Je m'appelle Jean Meyer. Je suis né à Sarlat, mais je suis bordelais d'adoption depuis 1964.
5: Un florilège de klaxons. Alors on a commencé par le klaxon italien, ensuite le klaxon de combi.
4: Tous les enfants ont klaxonné un peu plus dans les tunnels et voilà.
5: Ça affirme aussi la personnalité d'une voiture.
4: Oui, oui, chacun.
5: Comme la de chevaux. Jean Meyer nous reçoit chez lui à Bordeaux, dans le quartier de la Bastide. Difficile d'imaginer que derrière la porte d'un garage se cache un véritable trésor sentimental. Des voitures anciennes dont deux modèles font sensation. La 2 chevaux cactus et la 2 chevaux vigne, sur laquelle poussent des raisins.
4: J'ai trouvé un marchand de plants à Sainte-Livrade qui nous a dit on va trouver un cépage qui résiste au vent et on a fait faire une très belle galerie complètement adaptée. Je crois que j'amuse la galerie avec ma vigne. Oui, tout le long de l'auto. L'auto a même été prolongée puisque je dors dedans. Donc il y a un lit dans l'auto et vous imaginez qu'une berline est transformée en break. Et la vigne dégueule sur les côtés et sur l'arrière. La vigne tient toute la longueur de l'auto.
5: Et elle pousse bien.
4: Et elle pousse très bien, oui. Elle est bichonnée l'hiver.
5: Et ça veut dire qu'au mois de septembre, quand vous promenez avec cette 2 chevaux, cette voiture, oui, avec la vigne à l'intérieur, vous pouvez conduire en dégustant des raisins.
4: Sûrement pas. Hein, parce que c'est vraiment un cépage qui est choisi pas pour être dégusté ni pour faire du vin.
5: Quand les Bordelais vous croisent, comment réagissent-ils exactement ? Est-ce qu'ils sont surpris ? Est-ce qu'ils vous saluent ? Ils vous font des grands sourires ?
4: Ceux qui l'ont vu s'en souviennent. Donc après, la vigne est verte, alors on a fait ça sur une auto verte, oui.
5: Vous concevez que c'est pas quelque chose de commun ?
4: Mon goût, c'est effectivement de faire les choses belles, efficaces et drôle, ça sert à aimer la vie.
5: Le but d'une voiture, c'est quand même de se déplacer, d'être mobile avec. Elle roule à combien ?
4: Elle roule à combien ? Oh là là, je ne dépasse pas 60 à l'heure avec cette auto, mais ce qui ne m'a pas empêché d'aller et de revenir de Grèce en l'an 2000.
5: Est-ce qu'elle a un nom d'ailleurs cette voiture? Est-ce qu'elle a un surnom?
4: Nous, on l'appelle la Vigne.
5: Il y a la Vigne et puis d'autres voitures, il y en a une qui me plaît bien, c'est la 2 chevaux Cactus.
4: Ben moi, à la place de la roue de secours, j'ai mis un jardin de cactus. En 2007, je suis allé à Pékin et retour.
5: Et toujours le lit dedans. Mais avec les cactus donc sur le capot, jamais vous vous êtes fait arrêter sur la route par la gendarmerie ou la police, on vous a posé des questions?
4: Ils ne nous arrêtent qu'en disant « c'est pour la photo du magazine de la gendarmerie ».
5: On peut rentrer à l'intérieur?
4: Bien sûr.
5: Ça couine à l'intérieur.
4: Coquin.
5: La 2 chevaux Vigne est de l'année 1980. Les pieds de vigne ont été plantés en 2000. Ce véhicule a véritablement créé le buzz des propriétés viticoles du Médoc. Ont même contacté Jean Meyer à plusieurs reprises pour organiser des animations. Et Jean Meyer, quand il rentre dans son garage tous les matins, qu'est-ce qu'il se dit?
4: Que je suis le plus heureux du monde.
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6: Et adieu, miodiou, couchiba. Vous allez bien, Franck?
7: Très, très bien. J'ai une pêche aujourd'hui.
6: Bon, mais tant mieux. Moi, je ne sais pas, je n'ai pas bien dormi la nuit dernière. Et il passe plat dormit, là, l'année passée. Vous savez pourquoi?
7: Ben non.
6: Ben à cause de mes voisins. Ah. Ils m'ont empêché de dormir. Alors, vite. À quoi arrive au paga et les grands gauch périeux? Alors, heureusement pour moi, grand gauch périeux, ça n'arrive pas souvent. Mais quand même, quel sagan que mes voisins ont fait la nuit dernière.
7: Quel sagan? Alors je connais pas, qu'est-ce que ça veut dire ça?
6: Quel sagan? Le sagan, c'est le bruit. Le sagan, c'est le vacarme, le tapage. Vous voyez le genre de nuit que j'ai passé.
7: Oh là là, oui.
6: Alors faire du sagan, faire des sagan, c'est faire du bruit. Chez nous, en français régional, en francitan, vous pouvez entendre quel sagan et qu'une sagan. Un sagan du diable, une sagan del diable, en version originale. Le sagan, c'est aussi le tapage consécutif à une querelle. Quel sagan?
7: C'est marrant. Parce que Sagan, moi, ça me fait penser à
8: Françoise Sagan.
6: Ah, c'est vrai, vous avez tout à fait raison. Mais oui, Françoise Sagan, effectivement, une femme de lettres française. Ben, non, scudo, un Corsia Cazar en 1935, né dans le Quercier, dans le Lot, à Cajar, en 1935, et décédé en 2004. Alors, une précision nette, elle passe au nom officiel. En réalité, Sagan n'était pas son véritable nom. Elle s'appelait Françoise Quarez. Fille finale, la question que nous pouvons poser à Franz, on peut se poser cette question. Pourquoi avait-elle choisi ce pseudonyme Sagan? Ben, peut-être espérait-elle que son nom fasse du bruit.
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2: Pluie, neige, canicule, brouillard.